0: D'ailleurs, j'adore mon pays, j'adore la France, j'adore voyager dans ce pays qui est extraordinaire, qui offre une diversité. Alors quand on est météorologiste, on comprend vite pourquoi. Parce qu'en fait, ouais. En France, on a l'influence de plein de climatologies entre guillemets différentes. Mmh. On a l'Atlantique, on a le climat continental venant d'Allemagne, ouais. Méditerranéen remontant du sud, montagne. On a quand même bien des reliefs un peu partout. Donc tout ça se mélange pour nous donner des paysages, des ambiances et des météos qui peuvent être très différentes parfois à quelques kilomètres près.
1: Alors vous nous aidez beaucoup parce que vous avez une vie extraordinaire. Vous avez beaucoup voyagé en France. On va essayer de survoler. Ça commence à Reims. Je crois que c'est un peu le fruit du hasard à Reims parce que votre papa était militaire.
0: C'est vrai.
1: Et il avait un stage, je crois, quelques mois là-bas à ce moment-là.
0: Exactement. Et donc j'en profite pour naître à Reims. Bon, c'est pas désagréable hein, comme ville. Hein.
1: Non,
0: voilà, parce que j'ai découvert après, pas forcément dans ma jeunesse, puisqu'on est très vite reparti, comme vous l'avez dit.
1: On va continuer.
0: On en reparlera après. Mais en tout cas.
1: C'est une vie qui compte malgré tout.
0: Ah, qui continue à compter. Pourquoi ? Parce que, alors bon, on va le dire avec modération, mais j'adore le champagne. Je suis assez épicurien. Avec modération, je le répète. Mais justement, avec modération, on peut vraiment se faire plaisir avec des flacons qui sont extraordinaires. Et puis, ça veut dire des paysages, ça veut dire un sol, ça veut dire une histoire, ça veut dire un patrimoine. Et Reims, c'est un peu déjà l'illustration. De tout ça, en tout cas, ça correspond à beaucoup de valeurs autour de ça.
1: Louis Bonin, vous êtes le fruit aussi de voyages, et d'ailleurs, parce que votre papa était de Saint-Malo.
0: Ouais.
1: Donc là, on est pas du tout dans la Marne, on est déjà en Bretagne. Votre maman, je crois qu'elle est née en Afrique.
0: Voilà, elle a des origines au Sénégal, exactement. Mais sinon, elle avait alors plus compliqué ses origines, mais plutôt du Nord. Il y a peut-être une branche du côté de la Belgique, en tout cas plutôt dans
1: Ils
0: le Nord.
1: Ils se sont rencontrés où ?
0: Ils se sont rencontrés en Afrique, au Maroc, puisque mon père a travaillé là-bas pendant ses premières années comme militaire. Ils se sont rencontrés, je pense, sur une base, puisque mon grand-père d'adoption était lui aussi militaire, donc j'imagine que c'est lors d'un déjeuner ou dîner sur une base.
1: Parler du Maroc, vous êtes parti aussi vivre au Maroc, je crois très vite après Reims, hein, vous allez à Casablanca.
0: Exactement, j'ai à Casablanca 2 ans et demi ou 3 ans, et mon frère d'ailleurs, j'ai un frère qui a 2 ans de moins que moi, est né lui là, à Casablanca, effectivement.
1: Alors, vous n'avez pas resté très longtemps non plus, vous revenez en France et vous allez, je ne voudrais pas l'écorcher, à Châtelaillon-sur-Plage, c'est comme ça qu'on prononce.
0: Oui, Châtelaillon-sur-Plage, exactement, à côté de La Rochelle, toujours pareil, on suit les mutations de mon papa, mais c'est déjà un moment important pour moi parce que Châtelaillon, c'est au bord de la mer, c'est donc un endroit où on va souvent vers la mer. Mon père adore pêcher, adore la mer, et donc très souvent on va jouer sur ces plages qui encore à l'époque, même en été, les quelques images que j'ai, parce que là, j'étais vraiment tout petit, montrent qu'il y avait encore de la place, on pouvait respirer, on pouvait courir, se promener, enfin il n'y avait aucun risque, il y avait quelque chose de beaucoup plus innocent qu'aujourd'hui, à découvrir des paysages et probablement une ambiance qui, moi quand je cherche pourquoi est-ce qu'aujourd'hui je suis un épicurien, pourquoi je suis un contemplatif, pourquoi j'adore regarder les paysages, la nature, je pense que ça a déjà commencé là, sur ce bord de plage.
1: Pêche, vous venez de l'évoquer, Louis, je crois que vous avez des souvenirs extraordinaires de pêche avec votre papa, ça, c'est un ancrage très important dans la vie d'un homme.
0: Totalement, pourquoi ? Parce que d'abord, il y a cette idée d'aller pêcher, alors on peut dire, ça peut être parfois difficile, ou ça peut être... mais en même temps, ça apprend la patience, ça apprend à savoir quand le faire, ça apprend la marée basse, marée haute, on le fait à marée montante, parce qu'il y a un peu plus de courant, parce qu'on sait où il faut aller se mettre, puis parfois on pêche rien du tout, donc voilà, on apprend déjà beaucoup de choses, la patience qu'on n'a plus aujourd'hui, moi j'ai appris ça.
1: Alors, encore un lieu dans lequel vous n'allez malheureusement pas rester, puisque ça bouge beaucoup, vous déménagez.
0: Tous les 3 ans,
1: exactement. Ça. D'ailleurs, est-ce que c'est pas trop dur, justement, parce qu'on s'attache quand même en 3 ans, et puis il y a quand même un déracinement, un arrachement très rapidement.
0: Quoi. Exactement, alors là, il y a deux côtés, il y a le bon côté parce qu'on découvre en permanence, ça crée une richesse, ça crée une envie, ça crée une remise en cause permanente, et puis en même temps, c'est vrai que ça empêche d'avoir cet ancrage, d'avoir ses amis d'enfance. Je n'ai pas d'amis d'enfance, c'est vrai. Donc voilà,
1: c'est triste quand on entend la phrase, mais je pense pas que j'en suis totalement.
0: Non, j'en suis pas totalement, mais en même temps, je suis bien lucide.
1: C'est votre process de vie.
0: C'est le process de vie, et voilà, dans la vie, tout n'est pas parfait, et donc il y a avantages, inconvénients. Mais moi, je retiens bien les avantages quand même.
1: Fermez les yeux, Louis Bodin, un instant.
0: Oui.
1: Nous sommes à Andernos-les-Bains. Mmh. Quelle est la carte postale qui arrive tout de suite dans votre mémoire ?
0: Là, ce sont les pins sur le bord du bassin d'Arcachon. Ce sont les pinasses.
1: Ah,
0: c'est cette ambiance extraordinaire.
1: Que vous avez volé ?
0: Oui, c'est vrai. On parle...
1: J'ai des dossiers, Louis Bodin.
0: Vous avez raison.
1: C'est des petites embarcations, les pinasses.
0: Oui, Oui, parce que déjà, ça attire d'aller sur l'eau.
1: Vous allez m'en vouloir d'avoir dit ça.
0: Non, absolument pas, parce que c'est totalement assumé. On était tout petits. Je pense que les pêcheurs...

0: que l'on peut qualifier d'extraordinaire, la migration. Pourquoi cela mérite qu'on s'y intéresse ? Eh bien parce que c'est l'histoire du vivant dont nous faisons partie. Avec ici Garlozère, on part à la rencontre de Benjamin Volo, naturaliste indépendant, et on pourrait se dire c'est simple, l'hiver arrive, les espèces migrent. Sauf que certains ne migrent pas. Alors pourquoi ? Eh bien en fait, c'est un vrai choix, migrer ou ne pas migrer. Et dans les deux cas, vous allez voir, il peut y avoir des avantages et des inconvénients.
1: C'est un choix stratégique en fait, hein. Certaines espèces vont rester et hiverner, mais dès qu'on a des hivers un peu rigoureux, elles vont être sélectionnées, elles vont se retrouver diminuées et les espèces migratrices favorisées. Et quand on a des hivers qui vont être un peu doux, ces espèces qui n'ont pas migré vont bénéficier parce qu'elles seront les premières à rejoindre, elles seront déjà installées sur les sites de nidification et les espèces migratrices vont arriver plus tard. Et donc, elles auront un peu plus de mal à trouver un territoire pour s'installer pour leur reproduction.
0: Et partant de là, on peut se poser une question toute simple. Pourquoi les espèces qui migrent ne restent pas tout simplement là où elles hivernent, avec des températures toujours clémentes ?
1: Si restaient sur les zones d'hivernage, il y aurait de la compétition avec les espèces locales. Là, si on prend des oiseaux européens, par exemple, c'est des oiseaux qui vont aller, pour certains, hiverner en Afrique tropicale. En Afrique tropicale, il y a aussi des espèces qui occupent l'espace.
0: Et donc, il se passerait quoi si des espèces migratrices restaient là-bas ?
1: Donc pendant une période, ils ont la capacité, il y a suffisamment de ressources alimentaires, souvent la période des pluies là-bas, le système est inversé. Donc quand nous, il fait froid dans le sud, c'est la saison des pluies, donc c'est une saison assez riche avec beaucoup de nourriture disponible. Donc nos oiseaux qui vont hiverner là-bas trouvent de la nourriture et ne rentrent pas en compétition avec les espèces locales. Mais par contre, après, au bout d'un moment, il y a compétition. Et donc, nos oiseaux remontent pour nicher sous nos latitudes.
0: À noter aussi qu'un tel voyage ne se fait généralement pas sans interruption. Hein. Pourquoi ? Parce que les oiseaux ont besoin de se poser, de se nourrir et de reconstituer leurs réserves d'énergie. Et c'est pour ça qu'il est essentiel de préserver les zones humides, les estuaires, les littoraux, les prairies ou encore les forêts. Parce que ce sont de véritables haltes migratoires. Et au-delà de ça, c'est une merveille. Merci, ici Garlozère et Benjamin Volo, naturaliste indépendant.
2: Merci beaucoup Benoît Prospero, je vous ai vu hocher de la tête positivement, Louis Baudin, vous prenez le temps, vous aussi, d'observer le ciel, la migration des oiseaux comme ça, vous l'avez dit, vous êtes contemplatif en plus.
3: Exactement, de toute façon, quand on rentre à l'école de la météorologie, moi j'ai fait la dernière année à Bois d'Arcy, là, à côté de Paris, avant que l'école parte à Toulouse, et en fait, la première chose que l'on demande aux météorologistes, c'est de lever la tête et de savoir observer, reconnaître les nuages, l'état du ciel, changement de vent, donc être un véritable observateur, évidemment, on peut le prolonger, parce que les animaux nous donnent des indications.
2: Louis Baudin est votre invité depuis 20h, mais restez bien avec nous, parce que vous allez voir que là, ce n'est que le début. Il a tellement voyagé, il a plein de choses à nous dire, vous allez découvrir ses passions aussi. Et puis comment il est arrivé finalement à la météo, même si on comprend déjà un petit peu le cheminement, mais il y aura une hésitation entre plusieurs choses et plusieurs métiers, et comment il est arrivé à faire ce qu'il fait aujourd'hui, et bien vous le saurez en écoutant ici.

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2: Avec votre invité Louis Baudin, qui est né à Reims, fruit d'un hasard au gré des mutations de son papa, il n'y est pas resté, il a beaucoup voyagé hein, durant son enfance, durant son adolescence. Louis Baudin, votre invité jusqu'à 21h, il n'y a pas franchement de pluie, mais que du soleil sur tous ces lieux de France où vous êtes arrêté. C'est vrai que j'ai l'impression que...
3: Forcément.
2: Non mais forcément, là je fais un espèce de mauvais jeu de mots, enfin, mais j'ai l'impression que votre vie est très ensoleillée, sans blaguer. Vous êtes résolument positif, vous l'avez dit tout à l'heure, il y a une joie de vivre permanente chez vous, on le voit dans votre œil.
3: Oui, c'est vrai, parce que j'ai eu beaucoup de chance d'avoir un certain nombre de valeurs qui me permettent justement d'être un acteur. Alors, avec parfois des grosses déceptions, des erreurs, de tout ce que l'on veut, la vie, exactement. Mais avec toujours cette idée de rester maître, ou en tout cas décider de ce que sera cette vie, qu'elle soit bien ou pas bien, mais en tout cas de pas être à la remorque derrière, parce que ce sont peut-être trop de personnes. Parce que là, à ce moment-là, effectivement, beaucoup de choses peuvent nous échapper. Non, j'ai toujours choisi de l'assumer complètement. Et donc ça, bah, ça rend joyeux. Enfin, c'est ça la vie.
2: Nous étions en Dernot-les-Bains avec vous il y a encore quelques minutes. C'est un lieu de jeu sympa avec votre frère, je crois, dans la forêt. Vous allez vous balader en forêt.
3: J'ai 8-10 ans. C'est le moment où on commence à être un petit peu autonome. On peut commencer à sentir les choses. Quand vous êtes dans ce milieu-là, entre la forêt d'un côté et la mer, mais une mer confortable, pas très dangereuse, puisque c'est le bassin d'Arcachon. Ça permet d'appréhender tout ça, de découvrir, que ce soit la mer, marée basse, marée montante, ou encore la forêt, d'aller se promener, découvrir ce que sont les animaux, la protection, de grimper aux arbres. Voilà, c'est un apprentissage.
2: J'entends une cour d'école. Bah oui, parce que la cour d'école, c'est forcément lié à notre enfance, en Dernot-les-Bains. Vous êtes à l'école du BT.
3: Oui.
2: B-E-T-A-Y, je lis, pour ceux qui cherchent tous les lieux qu'on connaît. Quel souvenir vous avez, Louis Baudin, de l'école du BT?
3: Pareil, enfin, l'école, moi, j'ai le souvenir de mes instituteurs et institutrices. Et puis, j'ai surtout, ce que je retiens aujourd'hui, c'est que j'ai eu la chance, parfois, d'aller à cette école-là en petit bateau à voile. Mon père, avec un tout petit bateau.
2: Alors, quand les conditions étaient bonnes.
3: C'est pas arrivé souvent.
2: Mais c'est une vie rêvée. Qui n'a jamais rêvé d'aller en bateau?
3: Vous rendez compte de cette chance et en même temps de cet émerveillement et de ce que ça peut apporter chez un petit garçon qui va à son école avec un petit bateau à voile. Donc il faut apprendre le vent, la direction, savoir si c'est favorable. Enfin voilà, mon père me transmettait tout ça, j'en ai retenu plus ou moins de choses, mais en tout cas j'étais déjà dans la transmission et dans la découverte de quelque chose qui allait devenir une passion.
2: En plus de ce que Madame Boudet vous apprenait.
3: Voilà, Madame Boudet, vous en souvenez, ma
2: CM1. Elle vous a marqué, Madame Boudet.
3: Oui, c'est vrai,
2: vous retournez dans cette école?
3: Je ne sais pas, mais le fait d'en reparler, là, je me dis, pourquoi est-ce que je ne retournerai pas un peu sur les traces? On a envie. Je suis déjà retourné en Darnos, parce que quand je faisais de la course avec Yves Parlier, qui était à Arcachon, j'en ai profité pour y retourner un peu, mais une bonne résolution. Merci.
2: On quitte à nouveau cette région, puisque c'est le fruit de votre vie, et on va à Apt. Encore une fois, on change totalement de décor. On est dans le Vaucluse cette fois. Quelle carte postale vous m'envoyez de Apt?
3: Celle-là.
2: Les cigales.
3: Les cigales. Premier élément, cigales, la chaleur. C'est chaud dans les marrons. Et là, c'est une autre découverte. Je suis un petit peu plus grand. Donc, c'est le sport qui commence à apparaître. Je commence par du handball, curieusement.
2: Vous pousse à faire du handball, vous qui êtes à fond dans la voile?
3: Parce que je pense que la voile, c'est un peu loin. C'est justement.
2: La mer n'est pas à côté.
3: Pas très loin. Mais c'est vrai que là, il y a une petite parenthèse. C'est-à-dire que malheureusement, avec cette mutation, c'est compliqué d'aller au bord de l'eau, si ce n'est en vacances. Il y a moins de vagues. Mais là, je vais partir dans un autre milieu qui s'appelle l'aéronautique, puisque mon père qui était donc mécanicien, qui n'était pas pilote, mais était passionné par l'aviation et il va apprendre le planeur, donc le vol à voile.
2: Je vous ai mis Cessna ou un Robin ou un DR400, un bimoteur, parce que évidemment vous levez les yeux au ciel, c'est lié à votre métier aujourd'hui, vous avez parlé des vents, des nuages, c'est logique que l'aviation arrive dans votre vie, en plus avec votre papa qui était là-dedans.
3: Oui, mon papa, j'ai un oncle aussi qui était pilote professionnel, donc c'est clair que ça c'est quelque chose que j'ai appréhendé très très rapidement. Je me souviens pas de la première fois que je suis monté dans un petit avion comme sac de sable, comme ça qu'on l'appelle quand il y a une place dans un avion, et qu'on peut partir, donc très vite, c'est vrai que comme mon père apprenait le vol à voile, qu'on le suivait évidemment, donc on a appris à Vinon-sur-Verdon, pour ceux qui connaissent, qui est une grande plateforme de vol à voile, et j'y étais tous les week-ends pendant cette phase où j'étais à Apt.
2: Passez votre brevet de pilote, le début de la licence en fait, à 17 ans.
3: À 17 ans, j'ai mon brevet de pilote planeur avant d'avoir mon permis, parce que à cette époque-là, je passais une chance, mais en tout cas ça l'était pour nous, mes parents n'auraient pas eu les moyens, mais on a eu des bourses aéronautiques qui permettaient d'apprendre à cette époque-là. souvenait encore que la France était le pays de l'aviation. Hein. C'est quand même le pays qui a découvert, quoi qu'en disent les Américains. Moi, je pense qu'on est un peu à l'origine de cette aéronautique. Et c'était quelque chose que l'on poussait encore à cette époque-là. Donc, j'ai pu passer ce brevet de pilote planeur.
2: L'odeur du thym, le romarin, la lavande, c'est donc votre quotidien quand vous arrivez dans le Vaucluse. Vous avez parlé du sport et le handball. Il y a aussi le cyclisme, Louis Baudin, et l'athlétisme.
3: Ouais.
2: Et même à des niveaux pas mal un peu plus
3: tard. Oui, alors ça, c'est arrivé un petit peu après. Ouais, mais c'est vrai que voilà, quand on est arrivé dans les Yvelines, parce que mon père avait quitté l'armée à ce moment-là. Et c'est vrai que petit à petit, le sport devient quelque chose dans lequel je me rends compte que je me débrouille pas trop mal. Donc, c'est plutôt encourageant quand vous avez des bons résultats, quand vous voyez que vous êtes plutôt dans le coup, que vos entraîneurs, vous regardez un peu en vous disant, dis donc, tu te débrouilles bien. Voilà, puis de fil en aiguille, c'est vrai qu'entre Apt, je commence à appréhender un peu ce corps, à le courir, à faire beaucoup d'activités, puis à passer petit à petit dans des clubs où là, on vous remarque. Tiens, dis donc, tu cours bien. Alors, moi, je voulais faire du football, mais quand je fais du football, on dit, tiens, mais tu cours vachement vite, tu viens. Puis là, il y a un entraîneur d'athlétisme qui s'entraînait sur le terrain d'à côté qui dit, dis donc, tu vas venir faire une course avec nous. Puis il se trouve que je fais deux ou troisième de cette course le week-end d'après. Il dit, bon, t'as compris, tu vas venir t'entraîner avec nous. Voilà, ça se fait, mais comme la plupart, hein, quand on rentre dans ce milieu sportif, on trouve petit à petit sa voie. Quoi.
2: Et donc, ces deux lieux importants, on l'a dit, Vinon-sur-Verdon, vous l'avez cité, Apt, évidemment. Il y a le lycée. Vous allez où d'ailleurs au lycée?
3: Apt. Alors, c'est encore le collège. Enfin, oui, c'était déjà un lycée. Enfin, c'était la partie collège du lycée.
2: C'est le début de l'adolescence, quoi.
3: C'est le début de l'adolescence. Et c'est le lycée qui est en bas de la colline où était justement la cité de l'air.
2: Mais c'est les lieux de vos premiers amours, Louis Baudin?
3: Non, je suis encore trop jeune, là. Non, je suis encore dans l'enfance avec tout ce que les premières lectures m'emmènent. C'est Jack London, c'est Cro-Blanc, c'est Moitessier, c'est tout ça. Il y a encore un peu de temps. Je suis plutôt là-dedans, oui.
2: Vous installez ensuite au Val-Fouré parce que votre papa quitte l'armée. Ouais. À ce moment-là, il trouve un emploi, donc on l'a compris, en région parisienne, à Mantes-la-Jolie, c'est là où le lycée arrive, le sport, vous l'avez évoqué. Champion des Yvelines 78, dans les Yvelines, en demi-fond, course d'athlétisme. Demi-fond, c'est, je ne sais plus,
3: c'est entre 1500 et 3000 mètres à peu près.
2: C'est déjà énorme, vous gagnez plein de crosses.
3: Oui, c'est vrai. Maison Lafitte, Saint-Germain, des belles courses. Oui, quand les cadets juniors, il y a quelques résultats. C'est satisfaisant parce que c'est, alors on gagne pas tout le temps, j'étais pas le premier, j'étais pas le meilleur, mais voilà, de temps en temps c'était mon tour, donc ça aide, ça forge, et puis là aussi ça permet de développer un certain nombre de qualités, je sais pas si c'est le bon terme, mais en tout cas aussi de qui permettent ensuite d'aborder et d'avancer dans la vie.
2: Alors on parle beaucoup de sport, de voile, d'eau, on va parler d'activité aquatique, c'est sympa. Mais c'est dangereux. Et cet été, 300 personnes, comme chaque été, d'ailleurs, il n'y a pas que l'été, sont mortes par noyade. Catherine Quicandon nous rejoint et nous propose une invention en France pour faire baisser ce chiffre.
4: À La Beige, au sud de Toulouse, les t-shirts flottent pour nous sauver la vie.
5: Je suis un flotteur.
6: Ouais, ça c'est vrai.
4: Bienvenue chez Flotty, une entreprise qui a créé un t-shirt anti-noyade. Philippe Rouvier, son président, nous explique son fonctionnement.
7: Il suffit de tirer sur une petite tirette qui est cachée de base et ça va se gonfler, nous remonter à la surface et nous mettre du coup dans une position de sécurité.
4: Il faut bien comprendre que ce t-shirt ne remplace pas une bouée et qu'il ne vous aidera pas à apprendre à nager. Il ne sert que si vous êtes immergé par accident, alors sortez tout de suite de cette piscine s'il vous plaît. En plus, ce t-shirt est composé avec une matière spécifique.
7: C'est une matière technique, effectivement, mais c'est plus léger, par exemple, que du néoprène qu'on utilise hors été lorsqu'on va nager ou faire des activités dans l'eau.
4: Le premier modèle, destiné aux enfants de 1 à 6 ans, est commercialisé en 2022. Médaille d'or au concours Lépine en 2023, la version adulte voit le jour l'année suivante, car eux aussi en ont bien besoin.
7: Là, on est à la fin de l'été, et maintenant, en fait, c'est plutôt les produits adultes qui vont être utilisés, ados-adultes. Pourquoi ? Parce que, en fait, les activités aquatiques continuent pendant l'hiver, notamment les surfeurs, les personnes qui vont nager en mer ou qui font du longe-côte, une activité qui se développe énormément et notamment chez les seniors, ils vont continuer à aller dans l'eau en hiver et donc ces activités-là sont particulièrement à risque.
4: L'histoire de Flotty commence en école d'ingénieur où les deux cofondateurs se rencontrent, mais le déclic arrive lorsque Philippe assiste à la noyade d'une petite fille. Les deux amis se lancent et créent une solution innovante pour l'époque. Le t-shirt se vend en France, bien sûr, mais aussi dans un magasin suédois qui touche également la Norvège et la Finlande. Depuis le début de l'aventure, Flotty a vendu plus de 50 000 produits. Le prix, les premiers modèles commencent à 149 € plus le coût de la recharge. Le t-shirt n'est pas à usage unique, il peut se réutiliser après un déclenchement et la partie technique se sépare de la partie textile qui peut être lavée en machine. Le modèle adulte offre le choix du déclenchement manuel ou automatique. Plus d'informations sur flotti.co, flotte.co. Merci à Ici Occitanie pour cette idée qui nous sauve la vie, littéralement. Ici, ça entreprend, Flotti, un t-shirt anti-noyade pour toujours garder la tête hors de l'eau.
2: Une très belle initiative. Merci à Ici Occitanie, à Catherine Quicandon et à Louis Baudin. On est parents tous les deux, nos enfants sont un peu grands, les vôtres un peu plus que les miens.
3: Ouais.
2: Mais c'est aussi un sujet qui vous inquiète, les gamins.
3: Ah, oui, c'est
2: pour eux.
3: Pour eux. Enfin, c'est...
2: On a tous peur en tant que parents.
3: On a tous peur. Et puis on sait très bien qu'il suffit de quelques secondes.
2: C'est pas que les enfants, attention.
3: Que les enfants, c'est clair. Mais les enfants, c'est vraiment, vraiment un sujet. Et donc, plus on peut les éduquer, plus on peut leur apprendre ce rapport à l'eau, justement, le danger et savoir le mesurer, plus évidemment, on peut éviter l'accident.
2: Louis Baudin, vous restez avec nous parce que vous avez passé votre bac. Parce qu'on va aller sur une prépa maths, parce qu'on va aller sur maths sup, maths spé. Et puis, la météo va arriver dans votre vie, on va tout vous dire. Il est votre invité, dont il n'y a pas que Paris dans la vie, sur ici, jusqu'à 21h.
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14: À cette heure-ci, généralement, c'est presque la fin du journal sur TF1 et vous pouvez le voir dans le bulletin météo. Mais ce soir, il est là, c'est comme ça. C'est Louis Baudin, mon invité, votre invité. Il est né dans la Marne, formé à l'École nationale de la météorologie, journaliste, ingénieur, prévisionniste. Il présente donc vos bulletins à la télévision, à la radio aussi. Brevet de pilote, on en a parlé à l'âge de 17 ans. Il souhaitait devenir un pilote de chasse. Ouais. Le destin en a destiné, décidé autrement. Et il va intégrer, on va l'entendre, une prépa à Rouen, Matsup, Matspé. Le voyage continue avec Louis Baudin jusqu'à 21h. Une heure. C'est vrai que vous êtes pilote de chasse.
15: Ouais. Ça, c'est la première grande déception. J'avais 12 ans. Et puis on se rend compte que je deviens myope quoi. Enfin voilà. Donc,
14: ces problèmes de vue.
15: Ces problèmes de vue.
14: Qui vous avez
15: ouais, ces problèmes de vue qui en tout cas a été rédhibitoire dès le début. Puis à cette époque-là, ça l'était vraiment. Je sais qu'aujourd'hui il y a quelques pilotes de ligne qui arrivent à avoir des dérogations, des choses comme ça.
14: Les avancées scientifiques. Hein,
15: scientifiques. Médicales, voilà. Mais à l'époque c'était rédhibitoire. Ouais, mais quand même, quand j'ai fait Matsup, Matspé justement, j'ai été jusque devant l'école de l'air à Salon, en me disant si tu avais la visite médicale, tu rentrerais là.
14: Voilà. Ouais, c'est vrai, vous avez fait ça.
15: Ouais, j'ai fait ça. Je suis têtu, hein. Moi je suis.
14: Ouais, c'est ça, ouais.
15: Mais bon, voilà.
14: Vous avez loupé un autre concours, c'est Arts et Métiers.
15: Ouais.
14: Pourtant, vous avez un bon niveau scolaire. Finalement, c'est un bien pour un mal. Hein,
15: parce exactement. Que... Mais c'est incroyable la vie. Hein. Il y a des carrefours comme ça. Je sais pas pour les auditeurs s'ils ressentent ça, mais moi dans ma vie, je vois qu'il y a eu des moments. Voilà, des moments clés, des moments où c'est une rencontre, c'est au contraire un échec, c'est un succès, c'est ouais. qui vont orienter un peu votre vie.
14: Parce que ça vous agace d'avoir loupé ce concours et vous partez ou vous levez les voiles quoi.
15: J'ai voilà, exactement. Mot, hein. Mais non, c'est le vrai mot.
14: Mais je sais dire que vous allez bégayer.
15: Je raccroche le téléphone et je dis à ma mère, bah non, je suis pas admis aux Arts et Métiers, donc je vais partir faire moniteur de voile, je vais faire cette passion et je pars effectivement. Je me souviens, je crois que je suis parti le lendemain. Donc c'est Quiberon, c'est Bénodet. C'est voilà toute la côte où j'apprends le métier de moniteur de voile, c'est de marin, de ça dure à peu près un an hein, où je me débrouille. Bon bah faut essayer de gagner sa vie quand même parce que voilà moi je pars pas avec un bagage financier ouais. ni un patrimoine donc ça c'est pas simple. Hein,
14: qu'est-ce que vous retenez Louis de ces années de moniteur de voile parce que vous avez fait ça il y a quelques temps, enfin un an vous m'avez dit.
15: Oui ben c'est d'abord le rapport à l'autre. Je pense que j'étais relativement handicapé dans la relation à l'autre.
14: Ah bon
15: dans, ah oui j'étais très timide, j'ai très ça peut paraître paradoxal aujourd'hui, mais je me rends compte, en tout cas, que j'avais beaucoup de difficultés dans cette relation, à partir de cette timidité, trouver sa bonne place et autres. Et c'est vrai que d'être moniteur de voile, ça vous apprend à communiquer, à transmettre. Et là, j'ai commencé à trouver des choses intéressantes. C'est-à-dire que je me suis rendu compte que transmettre, partager, donc partager la voile, qui était une passion à travers l'apprentissage, à travers la transmission, ben ça c'était très valorisant, très agréable. J'ai très vite découvert que de former quelqu'un qui ne connaît rien à la voile et 15 jours, 3 semaines après, il peut partir tout seul sur un bateau, se diriger, voir la progression, et ça c'est extraordinaire.
14: C'est la liberté qui bronze, je parle qui bronze, ça peut être Bénodé, c'est une Bretagne qui pour vous voilà, vous apporte un nouveau souffle.
15: Ah ben oui, alors je vais pas être objectif parce qu'on l'a vu à travers mon père, ben je suis breton et puis je le ressens profondément. C'est donc voilà, de la vallée de la Rance juste derrière Saint-Malo,
14: c'est
15: effectivement, pour ceux qui connaissent, ouais, oui, c'est vrai. Un corsaire, parce que c'était quand même au service du roi, un peu plus, c'est pas la même chose, tout à fait. Bon, la limite était parfois entre les deux. Et bah oui, la Bretagne, c'est la liberté, c'est l'ouverture vers le large, sont les odeurs, sont des émotions incroyables. Voilà, quand vous rentrez dans le golfe du Morbihan, par exemple, à la voile, ceux qui ont eu la chance de faire ça, avec des conditions plutôt faciles, pour peu que ce soit un petit peu le soir, donc il commençait à avoir un peu ces lumières rasantes qu'on connaît tous. Et là, c'est du sublime, quoi. C'est extraordinaire. Le mélange terre-mer, bah, pourquoi est-ce qu'on est attiré sur le littoral? C'est à cause de ça. C'est justement parce qu'il y a ce conflit en permanence, conflit dans le bon sens du terme, qui crée du relief, qui crée des différences, qui crée des couleurs, qui crée de parfois un spectacle hallucinant. Quand une tempête vient se déverser sur le littoral, ça crée de la houle, ça crée des embruns, ça crée une atmosphère.
14: Au sillon de Saint-Malo, on parlait de Saint-Malo,
15: par exemple,
14: quand ça tape un peu,
15: quand ça tape un peu, hein, tous ceux qui sont sur le littoral, c'est extraordinaire. Ouais. Donc oui, c'est la découverte de tout ça, c'est la découverte de la difficulté du danger que représente la mer, parce que voilà, on commence à partir un peu large, parfois on va naviguer parce qu'on est un peu prétentieux dans des conditions un peu limites, on se fait un peu peur, voilà, on apprend un peu ses limites. Bon, c'est l'apprentissage de la mer et du métier de marin.
14: Bon, vous réfléchissez, vous dites que vous pourriez être architecte, vous commencez un peu à dessiner, dessinateur de voile, vous y pensez aussi, et puis petit à petit, voilà, vous repartez pour vous mettre à niveau à Nantes, en fac de droit.
15: Exactement. Non, fac de sciences.
14: Donc là, ça se précise.
15: Ça se précise parce que, oui, quand je fais mon année là de voileux, en me disant comment tu vas faire pour monter sur les beaux bateaux que tu vois là, parce qu'il y a commencé à avoir quelques courses dans le sillage de Tabarly, et je me dis waouh, ça va pas le faire là. On est trop nombreux à vouloir aller sur ces bateaux-là. Il faut que tu aies une compétence. Et en me disant bah t'as un petit bagage quand même. Quand t'as fait Mathieu, c'est un peu bête de le gâcher. Ouais. Donc effectivement, je fais une remise à niveau dans une fac de
14: météo France.
15: Pour rentrer, passer les concours et rentrer à Météo France. Et là, j'ai cet examen, effectivement. Enfin, j'ai ce concours. Et donc, je rentre à Météo France pour apprendre le métier de météorologiste.
14: Ça y est, on y est. On est à Météo France. vous travaillez en région parisienne, mais pas seulement. Vous allez travailler en Corse, à Ajaccio. Et vous allez travailler à Marseille. Je m'arrête à Marseille parce que c'est une ville qui va énormément compter pour vous.
15: Exactement.
14: Qui est liée aussi à tout ce qu'on vient de se dire autour de la voile.
15: Deuxième carrefour.
14: Vous allez rencontrer des marins, les plus grands. Je vous laisse nous raconter. Peut-être un jour, vous êtes contacté par un skipper, je crois.
15: C'est ça. Alors en fait, ce qui se passe, c'est que effectivement, je vais à Ajaccio, puis après, je reviens à Marseille, où là, ça y est, je peux investir ce qu'on appelle le milieu de la course au large. Donc, c'est Luc Lorenzato, c'est Jean-Paul Mourin, c'est Paul Ayas, voilà, qui étaient des champions locaux déjà de la voile. Et je finis avec cette compétence de météorologiste, de navigateur. Mmh. Ça les interpelle. Je ne suis pas encore un marin suffisamment aguerri, mais ce côté-là, il y a besoin sur un bateau. Donc, j'embarque. Je commence
14: c'est un routeur, qu'on appelle ça.
15: Oui, routeur, navigateur, routeur, c'est exactement ça. Et puis là, bah, de fil en aiguille, effectivement, j'en viens un jour, c'est sur le salon de Marseille, à voir ce stand où il y a un bateau qui était exposé, qui va être construit par la région Provence-Alpes-Côte d'Azur. Et puis là, avec encore beaucoup de timidité, je me dis, allez, je tente le coup. Et puis je dis, bah voilà, je suis un météorologiste, je commence, mais ça me passionne, ça m'intéresse, il prend mon nom. Et puis, finalement, trois 4 mois après, il me rappelle en me disant bah voilà, tu veux être de l'aventure, on y va. Et là, je rentre dans ce milieu-là parce que je participe à la construction du bateau, à la mise au point, aux premières mises au point également de tout ce qui est appareil de navigation à bord. Et puis bah voilà, je rentre dans ce milieu-là sur ce bateau qui s'appelait Région Provence à Côte d'Azur et avec lequel on fait quelques navigations, mais ça va pas aller très loin parce que on va chavirer.
14: Dans quelques minutes, vous comprendrez pourquoi il a travaillé, rencontré Louis Perron, également Paul Vatine. Et puis Florence Artaud également, vous avez fait la route du Rhum, entre autres, vous avez travaillé autour de la route du Rhum avec elle pendant plusieurs années. Ce sera l'occasion d'en parler. Vous qui rêvez d'avoir encore aujourd'hui un bateau, me dites pas le contraire, Louis. Je suis sûr que vous y pensez toujours. Depuis quelques jours, une nouvelle année scolaire a démarré, avec malheureusement aussi le retour de cas de harcèlement dans certaines salles de classe, les couloirs, des cours de récréation et aussi sur les réseaux sociaux. Alors pour aider les élèves à se confier, une expérimentation a été renouvelée en région PACA. Robin Bernot avec Philippe Bocara.
10: Dans les Bouches-du-Rhône, plusieurs établissements proposent aux élèves une boîte discrète pour recueillir des signalements de harcèlement.
11: Je trouve que c'est une super initiative et il faudrait que ça soit dans plus d'établissements, quoi.
10: Ça s'appelle la boîte à mots, M-A-U-X. Imaginez tout simplement une boîte aux lettres dans laquelle les collégiens peuvent anonymement déposer des messages en cas de mal-être ou encore de harcèlement, le tout de façon discrète. Laurence Angeletti, conseillère départementale en charge notamment du bien-être des collégiens, au micro de notre reporter Philippe Bocara.
16: L'idée, c'est que les collégiens puissent trouver la boîte facilement, mais que ça soit aussi un endroit un petit peu confidentiel où on ne voit pas forcément la personne qui va remettre le mot, parce que ce n'est pas toujours facile pour les collégiens.
10: Une idée qui semble plaire aux élèves, à l'image de Pauline, collégienne à Salon de Provence.
17: Ça peut aider les élèves qui n'ont pas forcément confiance à parler directement. Ils peuvent tout simplement écrire leurs problèmes.
10: Alors ici en Provence, ça marche, mais vous, qu'en pensez-vous ? Quand j'ai expliqué le sujet du jour à Azida, elle s'est tout de suite sentie concernée.
17: Quand j'étais au collège, pendant une année, j'avais un peu souffert de ça, où on m'embêtait beaucoup et tout, et ça me faisait beaucoup de mal parce que j'osais pas aller voir la CPE parce que j'avais peur qu'on se moque de moi, etc. Et c'est vrai que j'aurais bien aimé qu'il y ait ça, cette possibilité-là, parce que c'est plus facile quoi, d'écrire.
10: Alors sur le papier, tout le monde salue l'idée de cette boîte à mots, y compris Johanna.
18: Mais je trouve que c'est bien déjà qu'il y ait des initiatives qui soient prises.
10: Mais pour elle, cette solution a quand même ses limites.
18: Personnellement, quand j'étais au collège, lycée, c'était des choses qui étaient déjà mises en place. Et ce qu'on voit, c'est que même si c'est censé être anonyme, les élèves, ils ont quand même un petit peu peur de faire le premier pas et de mettre les lettres dans les boîtes. Je pense qu'il y a d'autres solutions, notamment maintenant, plus en ligne, via les applications comme Pronote, École Directe, etc., où ils pourraient mettre en place des messageries qui seraient peut-être plus efficaces, plus anonymes, où les enfants se sentiraient plus en confiance.
10: Qui sait, peut-être que cette idée sera étudiée par les différentes académies dans les prochains mois. En attendant, aujourd'hui, les mots déposés dans les différentes boîtes sont pris en charge par les équipes éducatives de chaque collège, lancée en 2024 dans les Bouches-du-Rhône. L'opération se poursuit donc cette année dans une trentaine d'établissements du département.
14: Merci beaucoup aux équipes d'ici Provence, ça marche ici, qu'en pensez-vous ? Avec Robin Bernot, on parlait de Marseille et de la Provence. Vous n'y échappez pas, hein. Vous avez démarré sur Allo Radio Provence.
15: Oui, c'est vrai.
14: C'était de radio, ça.
15: 92, c'était une radio.
14: Embarquement 92, c'est le nom de l'émission.
15: Oui. Je parlais de voile, évidemment.
14: Évidemment.
15: Évidemment.
14: Évidemment.
15: C'était les débuts.
14: Louis Baudin, votre invité encore pour quelques minutes. On est à Marseille, mais on a quitté Marseille. On continue de se balader. On s'approche de Météo France et on va évoquer les grands navigateurs avec qui il a eu l'occasion de travailler jusqu'à son quotidien aujourd'hui. Louis Baudin, que vous voyez sur TF1, évidemment, et que vous écoutez aussi à la radio ce soir. Sur ICI, on est content d'avoir jusqu'à 21h.

0: jusqu'à 21h.
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2: Canal+, la chaîne météo, iTélé, RTL, LCI, TF1. Et ce soir, ICI est incontournable, hein, du petit écran. De toute façon, pour l'identifier, on écoute ça. Évidemment, tout de suite, on sait qui on va voir.
3: Exactement là.
2: C'est fou l'identification d'ailleurs du musique comme ça, que ce soit à la radio,
3: c'est
2: ou à la
3: incroyable.
2: Télévision. Parce que moi, j'entends cette musique, je vous vois, je pense à Catherine Laborde, je vois à tous les autres, et puis là, évidemment, hein, toute la bande. Merci d'être avec nous, Louis Baudin. Je rappelle que voilà, depuis 20h, on évoque votre parcours, déjà impressionnant et inattendu. Je suis sûr qu'il y a plein d'auditeurs qui ne savaient pas tout ça.
3: Oui, c'est un grand voyage à travers la France, c'est clair.
2: Je reviens juste sur ces navigateurs, on l'a évoqué il y a quelques minutes. Que vous avez rencontré, ça va durer des années parce que vous travaillez à Météo France tout en faisant ça, on est bien d'accord.
3: Hein. Ah, exactement. Hein. D'ailleurs, c'est pas toujours très simple, hein, la relation entre Météo France et puis cette activité un peu externe. C'est normal, hein, parce que Météo France, c'est la fonction publique avec un cadre, avec un fonctionnement. Et c'est vrai, quand on sort un peu de ce cadre-là pour faire de la compétition accompagnée des marins, l'emploi du temps, la façon de faire est pas toujours très facile. Mais peu importe, l'idée c'était d'être efficace et Météo France, c'est un service efficace qui donne de bonnes prévisions, qui forme bon prévisionniste. Ouais. Ça m'a aidé pour effectivement accompagner des marins et puis avoir de temps en temps un succès avec Florence. Ça a été le record de l'Atlantique, ça a été la route du Rhum avec Paul Vatine, et puis en même temps avec Yves Parlier dans la Jacques Vabre, on a fait avec Yves un record de l'Atlantique sur entre les États-Unis et l'Europe. C'était des courses de l'Europe, ça a été Québec-Saint-Malo. Là, j'ai gagné avec un équipage de Saint-Malo justement et Normand. C'est toute la vie du marin telle que, enfin, quelqu'un comme moi le souhaitait et a pu le vivre pendant une quinzaine d'années.
2: Il y a un passionné de voile qui vous repère, c'est Philippe Gildas.
3: Ouais.
2: C'est lui qui vous met un peu le pied à l'étrier, parce qu'on a compris, vous travaillez avec des marins, vous êtes à Météo France, mais Philippe Gildas, il adore la voile, et il se dit, tiens, tu pourrais peut-être venir en parler chez nous, sur Canal,
3: dans lui par ailleurs.
2: Ben oui.
3: Effectivement, il dit, viens raconter les courses de voile et autres, et c'était avec l'aide de Marc Toresca, et on parlait, j'expliquais pourquoi tel marin a pris telle trajectoire, avec l'idée de revenir avec des vents favorables, expliquer la course au large grâce à Philippe.
2: Ouais. Ouais. C'est vrai que vous faisiez du camping sauvage en Camargue?
3: Alors ça, c'était beaucoup plus tôt, mais c'est vrai.
2: Ah, mais je fais des allers-retours.
3: À la pointe de l'Espiguette.
2: Ah, non, ça, c'est la plage du Gros du Roi, de Port-Camargue.
3: Exactement, du Gros de Port-Camargue. À une époque, c'était encore possible. Hein. Aujourd'hui, vous amusez pas à faire ça parce que ça va pas durer très longtemps, mais non. À l'époque, on pouvait encore le faire.
2: La Camargue, c'est une région qui aussi, vous étiez dans le Vaucluse, on a parlé de Vap, mais on est à deux pas, du coup.
3: Exactement, la Camargue, c'est, et d'ailleurs, ça l'est encore plus aujourd'hui, mais c'est un lieu emblématique de l'évolution que l'on doit avoir dans notre rapport à la nature. Pourquoi? Parce que c'est un estuaire, parce que c'est un delta, pour être plus exact, parce que c'est un endroit où on voit la nature évoluer en fonction des températures, en fonction de l'impact, en fonction de la pollution, en fonction de l'occupation. Enfin voilà, et il y a beaucoup de choses à faire tout en respectant la nature et en même temps en permettant le développement de l'homme. Et c'est un bel endroit pour ça.
2: Louis, j'ai évoqué les différents médias dans lesquels vous allez travailler. Votre carrière ensuite, on la connaît. Je vais profiter de ces dernières minutes pour encore me balader en France avec vous. Et j'aimerais aller faire un tour sur l'île aux Moines.
3: Ah,
2: c'est votre paradis sur Terre.
3: Ouais, c'est en tout cas le paradis en France, c'est clair. C'est pour moi un endroit emblématique. Encore une fois, j'ai parlé du golfe du Morbihan, mais cet endroit, on est sur une île, donc je sais pas pourquoi ça. Je trouve qu'il y a un petit côté protecteur.
2: Toujours.
3: Et quand on est quand on est sur cette île, il y a des odeurs parce que comme on est sur une île, l'eau protège des températures extrêmes. Donc ça veut dire que des essences tropicales ramenées par des armateurs qui faisaient le tour du monde, qui sont venus s'installer ici parce que aussi avec compris que c'était un bel endroit, et donc ça crée une ambiance, des odeurs, et puis un spectacle. Enfin, aller voir le golfe du Morbihan, aller voir les courants, la mer qui monte, qui descend, les couchers de soleil correspondants, voilà, on y est.
2: Ah, le lieu pour le plus beau coucher de soleil, ou celui qui vous a marqué dans votre vie?
3: Oh. Alors là, il est loin de la France, mais en France, aller voir un coucher de soleil, quand il y a une tempête sur le Ratzin, pour peu qu'il y a ce qu'on appelle le front froid qui passe, c'est-à-dire qu'il y a une éclaircie, que le soleil passe juste sous les nuages, dans une lumière hallucinante et avec la tempête, vous allez voir, c'est extraordinaire.
2: Le bassin d'Arcachon. C'est aussi un endroit qui vous a marqué, le bassin d'Arcachon.
3: Oui, le bassin d'Arcachon, c'est une mer fermée, c'est une mer où j'ai appris, c'est une mer qui, il y a la dune du Pilat pas très loin quand vous êtes à Arcachon. Donc c'est aussi un endroit où on peut s'apaiser, on peut se reposer, on peut laisser un peu courir les choses.
2: Ouais.
3: J'aime bien la nature, elle sait faire ça. Si on sait l'écouter, si on sait la regarder, on peut trouver des moments où waouh, on va va s'apaiser. Et le bassin d'Arcachon est un de ces endroits en France.
2: Alors, pour vous apaiser, vous aimez aussi aller prendre des photos en Afrique.
3: Vous êtes un fan de
2: safari photo.
3: Ben oui, exactement, parce que voilà, quand vous aimez le rapport à la nature, quand vous allez en Afrique, j'ai découvert ça il n'y a pas très longtemps, parce que voilà, malheureusement, les voyages coûtent cher, plus on va loin. Et là, j'ai la chance de pouvoir en faire quelques-uns en ce moment. Et là, je vais utiliser ce mot, j'essaie de parler français, mais là, ça ne va pas être français, vous prenez un shoot. C'est un shoot émotionnel extraordinaire. Le rapport aux animaux, à la nature, avec là des guides qui ont une éthique, qui respectent, qui ont envie de partager, on vit des moments, enfin moi, c'est sublime, ça touche au sublime.
2: Et la boucle est bouclée, votre maman est née au Sénégal, je sais pas, je me dis que vous allez en Afrique,
3: il y a peut-être des gènes, il y a peut-être des choses qui ressortent et qui à ce moment-là ont envie de vivre et de vibrer. Ouais.
2: C'est Louis Baudin qui est votre invité ce soir jusqu'à 21h dans Il n'y a pas que Paris dans la vie. Louis Baudin, comment prévoir sa météo quand la météo fait l'histoire? C'était chez Albin Michel, c'est sorti il y a déjà quelques années, mais je le dis parce que on peut toujours se les procurer. Nous sommes tous météo-sensibles, ça c'est le plus récent également chez Albin Michel. Ouais. Vous pouvez les lire surtout avec ce qu'on vit aujourd'hui. C'est vrai, il faut s'inquiéter, la sécheresse, les incendies, la canicule.
3: Alors, il faut s'inquiéter, mais il faut surtout être résilient, c'est-à-dire se dire, waouh, on ne peut pas continuer comme ça. Moi, je ne suis pas là à rentrer dans les détails de plus 3, plus 4, mais non. Aujourd'hui, on est 8 milliards d'individus sur une planète qu'on ne va pas quitter tout de suite. Donc, ça veut dire qu'il faut vraiment qu'on s'y mette et qu'on soit juste un peu plus à l'écoute de ce que nous dit la nature. Donc, le retour du bon sens, la technologie, oui, mais au service de cette nature et de l'homme. Voilà, mais si on fait tout ça, c'est pour ça que je reste optimiste, on va le faire. Et on va le faire.
2: Et qu'on vous entende. Que les nuages et le soleil vous entendent. C'est parce que vous connaissez bien la France que vous êtes chevalier de la Légion d'honneur.
3: Ah. Ça, je n'en parle pas parce que je ne sais pas si j'ai la mérite.
2: Oui, mais la France vous rend quand même la connaissance que vous avez de ce pays.
3: C'est vrai que ça oblige. Comme un peu de notoriété, ça oblige effectivement à des comportements, à du partage, à essayer de transmettre un certain nombre de valeurs et être justement dans la transmission. Voilà, un peu d'expérience à transmettre. Je ne sais pas si je suis légitime, mais en tout cas, je suis dans cette phase où aujourd'hui j'ai envie de partager et transmettre et puis de rappeler quand même qu'on est dans un pays extraordinaire. Je le disais en introduction, mais quand vous faites un peu de géographie, quand vous faites un peu de météorologie, vous dites, mais un pays comme la France, cherchez dans le monde, vous n'en trouverez pas un qui 1000 km sur 1000 km offre cette diversité de géographie. Pourquoi est-ce qu'on est le pays le plus visité au monde? Pourquoi est-ce qu'on est le pays de la gastronomie? Parce qu'on a des paysages, on a des sols, on a une géographie qui nous permet de développer des produits extraordinaires.
2: Parler de la gastronomie, ça tombe bien. On va où en France pour bien manger avec vous, Louis Baudin? Il y a des régions.
3: Mais on va partout. Mais c'est ça. J'allais dire, je sais pas, immédiatement vient d'aller en Champagne. Puis après, je me dis, non, on va en Saône-et-Loire. Là, il y a quelques petits restaurants qui savent très bien. Ouais. Puis après, on va aller, les produits de la mer. C'est bien aussi ça, quand même, du côté de Brest. Et puis, on peut aller en Provence parce que là, d'un seul coup, on va découvrir une cuisine méditerranéenne qui, en plus, est très très bonne pour ce qu'on a entre. Mais quand on vieillit un peu, donc c'est partout. Mais apprenons juste à nous arrêter, à écouter les locaux, à écouter ceux qui connaissent leur terrain, et puis à les respecter et de faire avec ce qu'ils nous disent. Et là, vous allez voir, vous allez vivre des moments incroyables.
2: Tout à l'heure, je vous ai demandé de fermer les yeux, je vous ai laissé imaginer la carte de France que vous connaissez par cœur. Si on devait garder qu'un seul lieu, Louis Baudin, parce qu'on a évoqué plein, vous voyez le lieu central de votre vie.
3: Le lieu central, mais je dirais pourquoi pas aller justement dans le Massif central. Pourquoi pas aller se projeter du côté du Cantal, par exemple. J'ai pas vécu, mais j'ai traversé le Salers, par exemple. Et là, j'ai aussi découvert quelque chose qui est loin de ce que moi j'aime bien. Quand je suis loin de la mer, je suis un peu trop loin de la mer.
2: Il y a plein de lacs en Auvergne.
3: Il y a plein de lacs, exactement. Oui. Et puis surtout, il y a là aussi des endroits à la fois d'une richesse en matière de paysage, de vision, de gastronomie. C'est un peu l'antithèse de ce que je suis et de ce que je recherche comme ça spontanément. Mais c'est peut-être là le centre pour repartir et retrouver l'origine.
2: Le centre de la Terre.
3: Ouais, le centre de la Terre. Il y a des volcans, pas très loin.
2: Ah oui, puis qui peuvent se réveiller à tout moment.
3: Et puis qui peuvent se réveiller. Alors, puis peut-être plus là, mais c'est sûr qu'ils se réveilleront un jour.
2: La chaîne des puits, si vous la survolez en avion, moi qui l'ai fait, je peux vous dire que c'est magnifique, Louis Baudin.
3: Exactement.
2: On s'est vraiment bien, bien baladé dans toute la France. Il y a encore des lieux que vous ne connaissez pas. Il faut que je m'arrête là.
3: Oui, le Jura que j'ai un peu balayé, mais par exemple, je ne connais pas assez. Je ne connais pas assez du côté de la Dordogne, par exemple. La vallée de la Garonne, c'est parce que je connais mieux, mais je connais un peu Toulouse. oui, les Pyrénées. Je connais assez bien les Alpes, mais je connais un peu moins bien les Pyrénées. Donc ouais. Oui, il y en a encore des endroits à découvrir.
2: Merci pour ce voyage, Louis.
3: Bah non, merci pour l'invitation.
2: C'est vraiment un plaisir.
3: On aura partagé. Pu,
2: bon, il restait très longtemps. Je vais vous poser la question que tout le monde vous pose. Quel temps il fait demain? Quel temps il fait demain, Louis Baudin?
3: Bah écoutez, j'espère qu'il va pleuvoir.
2: La météo, c'est sur TF1, c'est sur le week-end. Hein,
3: oui, on exactement, rappelle, en ce moment, le week-end.
2: Vous venez aussi dans le journal de 20h souvent pour parler de nouvelles technologies ou d'avancées.
3: Exactement.
2: Voilà, on l'oublie pas parce qu'il s'intéresse à tout, Louis.
3: Bah, la transmission, surtout partager, transmettre, ça c'est important.
2: La radio, que j'ai trop citée, mais dans laquelle on vous retrouve aussi le matin et qu'on salue affectueusement. Merci Louis Baudin, c'était un plaisir. En tous les cas, je vous souhaite un bon voyage, une belle suite de voyages. Peut-être une dernière question, je ne vous mets pas la porte, mais la retraite dans très longtemps, mais où est-ce que vous pourriez vous installer les derniers jours, vous aimeriez que ce soit où?
3: Non, je pense que autour de la Bretagne, là, autour du golfe du Morbihan, ou Trébeurden, ou sur la côte de Granit Rose, ouais, j'aime bien ces endroits-là.
2: Merci Louis Baudin. Émission merci à retrouver à sur ici.fr. Rendez-vous demain, d'autres parcours, d'autres invités et un autre voyage. Passez une belle soirée. Salut!

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2: Salut à toutes, salut à tous et bienvenue sur votre radio ici, c'est Décibel et ce soir on avait prévu d'inviter Jen Ayash, la chanteuse de Superbus qu'on embrasse bien fort et qui viendra nous rendre visite très très bientôt évidemment. Mais voilà, ce soir évidemment changement de programme, on a appris à la mi-journée la mort de Catherine Ringer, voix d'Erita Mitsuko et puis voix de plein d'autres choses et puis pas qu'une voix aussi, une tête, un humour, une allure, une attitude, une grande gueule à qui on va rendre hommage ce soir. Catherine Ringer, elle était venue souvent nous voir, soit sur ici récemment, cette année, au mois de janvier, et puis avant, quand on s'appelait France Bleu. Et puis des fois, je lui posais une question, et puis au lieu de répondre, bah, elle chantait.

C'était beau ça, c'était autour de son spectacle L'érotisme de vivre, où elle lisait et chantait aussi sur scène les poèmes d'Alice Mendelssohn. On y reviendra tout à l'heure, mais là je voulais vous lire quand même le communiqué de Raoul, de Simone et de Ginger, les enfants de Catherine, qui ont dit ce matin, excusez-moi, c'est avec une immense tristesse que la famille et les proches de Catherine Ringer annoncent son décès, emporté par un cancer foudroyant dans la nuit du 14 septembre 2026. Alors voilà, c'était la nuit dernière, à quelques jours donc, d'une énorme boom que j'avais prévue moi dans l'émission, puis je pense que je suis pas la seule animatrice radio à y avoir pensé. C'était les 40 ans d'un album génial d'Erita Mitsuko, l'album The No Comprendo, sorti en 1986, il y a pile 40 ans. C'est l'album des histoires d'A, c'est l'album de C'est comme ça, c'est l'album d'Andy. Alors on va la faire cette boom, quoi qu'il arrive, parce que Catherine, elle adorait ça les booms. Andy.

0: Noël.
1: Eh ben, dites-vous qu'en 1986, il y a 40 ans, des chansons où c'était une fille qui draguait un mec, voire qui le harcelait un petit peu dans les transports, eh bien, ça n'était pas si courant. Et ça fait partie donc de la triplette de tubes, Les Histoires d'un, Andy et C'est comme ça, de l'album The No Comprendo, qui aura 40 ans ce dimanche. Il était sorti le 20 septembre 1986. Alors, pour éviter de pleurer pendant une heure, les amis, je vous propose de participer à l'émission. C'est beaucoup mieux si vous venez pleurer avec moi. Je vous redonne le numéro du standard, 0810 055 056. Vous le savez, Décibel, c'est votre émission, la radio ici. C'est la radio qui est chez vous, au petit-déj, le soir, quand on rentre du boulot, quand on est en bagnole, et puis que, bah voilà, là, on a passé une journée pas terrible, on a perdu une des voix essentielles du rock, en particulier, mais même de la chanson française. Et mondial d'ailleurs, parce que le producteur de David Bowie, il a voulu bosser avec Lerita Mitsuko, Marc Platy. Les Sparks, ils ont voulu bosser avec Lerita Mitsuko. Donc voilà, c'est le monde entier qui perd quelqu'un d'hyper important. Et donc voilà, vous aussi. Donc venez partager vos souvenirs des Rita et de Catherine Ringer. 0810 055 056. On va écouter sa musique ce soir et puis aussi quelques petites archives savoureuses. Pour le moment, c'est Gwen qui est avec nous. Bonsoir Gwen.
2: Salut Emily.
1: Comment ça va?
2: Oh bah écoute, ça pourrait aller mieux hein, avec des nouvelles comme ça, c'est une dure journée, voilà. C'est,
1: oui, voilà, je pense qu'on peut même dire que c'est une journée pourrie. Est-ce que tu as un souvenir que tu voulais partager avec nous autour des Rita Mitsuko, de Catherine Ringer, toi?
2: Ah bah, moi, les Rita Mitsuko, ça a accompagné toute ma vie, parce que mes parents avaient du vinyle, mon grand-père avait la cassette qu'on piquait et qu'on allait écouter avec ma sœur et les voisins et danser dessus. Donc au début, quand on est môme, on écoute ça, puis on danse. Puis ado, tu te rends compte que derrière, tu danses sur des textes qui sont un peu plus sombres. Ouais. C'était sa force aussi. Et puis, quand tu grandis, t'apprends que derrière l'artiste que t'apprécies, il y a une femme que tu admires. Et pour sa liberté, ses engagements, sa créativité, son intelligence, sa curiosité, sa poésie, puis t'apprends que la poésie et le rock, ça peut bien vibrer ensemble. Et que faut pas non plus, en tant qu'être humain, s'excuser d'exister et de dire les choses et d'ouvrir sa gueule. Et voilà, donc on perd une des reines de la musique.
1: Merci Gwen. Ça va pas nous faire nous arrêter de pleurer, mais non. C'était très beau de parler d'elle. Je te remercie beaucoup. Je te propose qu'on écoute. Je vous propose aussi à vous à la maison qu'on écoute une chanson du 7e et ultime album d'Erita Mitsuko après la mort de Fred Chichin en 2007. Elle a arrêté Catherine l'Erita Mitsuko, mais elle a continué en solo à soutenir cette musique-là. Mais voilà, l'ultime album d'Erita, du coup, c'est 2007, 7e album. Et dessus, il y a une chanson.

Je reviendrai, ben j'y crois. Catherine Ringer nous a quittés aujourd'hui à l'âge de 68 ans. Décibel lui rend hommage. Vous êtes les bienvenus pour partager vos souvenirs d'Erita Mitsouko à l'antenne 0810 055 056. À tout de suite.

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1: Un décibel, ce soir, tout en émotion et en beaux souvenirs aussi. Catherine Ringer, autrice, compositrice, interprète, actrice et femme extraordinaire, nous a quittés ce matin. Elle avait 68 ans, emportée par un cancer foudroyant. On lui rend hommage ce soir dans Décibel et puis aussi sur ici.fr et sur l'application ici, l'application Radio France. Plein de jolies archives et de jolis moments où Catherine était venue dans l'émission. Les duos de Catherine Ringer, ça c'était une denrée rare, c'était un graal. Elle a très peu accepté de duo dans sa carrière. Mais attention, quand elle en a fait, ça rigolait pas.
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1: Avec Marc Lavoine, avec Bernard Lavilliers aussi.
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1: 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Une version acoustique de Idée Noire que Bernard aimait particulièrement. Dans un registre plus rigolo, les Rita Mitsouko ont invité Doc Gynéco à leur concert privé sur M6 en 96.
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0: évidemment, en battle de rap, Catherine Ringer a couché Doc Gynéco. Sachez-le, tout ça existe sur un album excellent qui est sorti en 96 et qui s'appelle Acoustique. Annie est avec nous au téléphone. Bonsoir Annie.
1: Bonsoir chère Émilie. Alors, j'espère ne pas pleurer avec toi, mais ça va être compliqué.
0: Écoute, il ne faut pas qu'on pleure parce que tu as choisi une chanson géniale. C'est le duo entre les Rita Mitsouko et Johnny Hallyday, le concert à la Tour Eiffel en l'an 2000. Je voudrais que tu m'expliques, toi, en tant que fan de Johnny Hallyday, finalement, Catherine Ringer, elle est presque son alter ego en termes de puissance, de charisme, non ?
1: Mais moi je dirais même que c'est Johnny au féminin, tout simplement.
0: Ouais.
1: C'est le miroir Johnny Rita. Il pouvait pas y avoir mieux que ce duo, parce qu'il faut savoir que Johnny, bon, quand il chantait déjà cette chanson, il était très interprète, il était presque acteur. On avait presque l'impression d'assister à une scène de théâtre. Et alors Catherine, c'était incroyable. Elle vivait tellement ses chansons. On a pleuré tout le temps de la chanson. On s'est dit, mais c'est hallucinant ce duo. On verra peut-être ça qu'une fois dans notre vie. Mais on est là. Bon. Ils l'ont fait. C'est merveilleux.
0: Ah bah écoute, on va repleurer un coup en l'écoutant tout du long, puisque grâce à toi, on l'écoute. Merci beaucoup, Annie.
1: Merci beaucoup, Émilie.
0: Je t'embrasse fort et merci d'avoir participé ce soir.
1: Moi aussi, je t'embrasse très fort. Très fort.
0: Il y a 26 ans, sous la Tour Eiffel, Johnny Hallyday et Rita Mitsouko, ma gueule.

0: Merci, mérite un petit peu, sans doute ce soir, pour vous et pour moi.
1: Belle gueule de Johnny. Et entendre Catherine Ringer là, c'est lâcher ce quoi ma gueule. Ça dit aussi plein de choses. Ça dit aussi l'histoire de cette femme qui, au début des années 80, quand elle arrive devant le grand public sur des plateaux télé archi misogynes où on commente son physique, etc. Et on a beaucoup critiqué Catherine Ringer. Alors elle est trop si, elle est pas assez ça, trop apprêtée, trop machin. Combien de fois elle s'est traitée de pute. Et ce quoi ma gueule, je trouve, est aussi une belle revanche. Donc en l'an 2000. Sous la tour Eiffel. Et puis quel talent! C'est pas tout le monde qui peut chanter avec Johnny Hallyday. Au standard d'ici, Bérangère nous a appelé. Bonsoir Bérangère.
2: Bonsoir.
1: Bienvenue, merci beaucoup de prendre le temps de partager avec nous, Bérangère, votre souvenir de Catherine Ringer. Je crois que vous avez longtemps habité pas très loin de chez elle, c'est ça?
2: On habitait dans la même rue à Paris.
1: Ouais.
2: Et on se croisait très très souvent, même avec Fred Chichin, tout ouais. simplement quand il allait chercher son pain à la boulangerie. Catherine Ringer, je l'ai croisée pendant des années à Paris, et dans le métro, et dans la rue, parce qu'évidemment on prenait la même ligne de métro, et tout le monde la reconnaissait dans le métro, en tout cas plein de gens. Et ce qui était extraordinaire, c'est que personne ne l'embêtait jamais. Personne n'allait lui dire « J'adore ce que vous faites, je peux avoir un autographe ». En fait, dans le métro et dans la rue, les gens la regardaient et les gens souriaient. Et ce soir, c'est un petit peu tous ces sourires qui sont partis avec elle.
1: Oui.
2: Et il n'y a qu'une femme extraordinaire pour susciter ça chez les gens, le sourire. Parce qu'en fait, elle nous a donné tellement de bonheur qu'on pouvait que le sourire en la regardant.
1: Bérangère, c'est tellement vrai. Merci beaucoup pour ces beaux
2: Merci
1: souvenirs.
2: Merci à vous de nous avoir permis de lui rendre ce tout petit hommage à mon échelle, c'était une grande dame.
1: Merci beaucoup. Merci Bérangère. Ouais, Catherine Ringer, c'est vrai qu'on dit, ah, c'est une artiste engagée. Un de ses grands engagements, c'était pas de vivre comme une star. C'était, d'être avec les gens tout le temps. Je me souviens même d'une soirée où elle était invitée. On voulait lui coller un agent de sécurité. Alors, ça l'avait un peu vexée. Pas besoin, Catherine Ringer, d'agent de sécurité, de garde du corps. Alors, pour se venger, ben, elle avait passé la soirée avec les gars de la Sécu à l'entrée. Elle est jamais rentrée dans cette soirée. Voilà le genre de femme qu'elle était. Le genre de femme que vous racontez à l'instant, Bérangère.

histoire d'art. Ça aussi, c'est une véritable petite pièce de théâtre. D'ailleurs, c'est un des derniers sujets de conversation que j'ai eu avec Catherine Ringer à ce micro dans les studios d'ici. Je lui disais, mais en fait, les histoires d'art, tous ces personnages, là, Michel, Gérard, Hector, eh ben, on pourrait en faire une pièce de théâtre. Elle avait dit, ah ouais, pourquoi pas? Elle aimait ça, hein, le théâtre. Catherine, elle était sur scène avec ce spectacle, L'érotisme de vivre, depuis 2021. Et puis les films aussi, elle adorait ça, Catherine Ringer. Elle avait même fait la BO de Tati Daniel, vous vous souvenez? Cette affreuse, méchante, horrible, terrible vieille dame indigne. C'est Catherine qui chantait son histoire. Oh, Dieu.

date de 1990, Tati Daniel. Cette chanson s'appelle « La complainte de la vieille salope ». À tout de suite.

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3: Originaire du Mans, Klemt porte cette énergie des terres de province. 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
2: Et ça se bouscule au standard pour rendre hommage à Catherine Ringer. Merci les amis, je savais que vous étiez les meilleurs auditeurs et les meilleures auditrices de la planète, mais en cas de coup dur, on voit que vous êtes là, vraiment c'est super. Vous pouvez continuer à appeler le standard 0810 055 056. Oui, on rend hommage à Catherine Ringer d'Erita Mitsuko. Chanteuse incroyable, interprète géniale, elle jouait comme une actrice les chansons autant qu'elle les chantait, et aussi autrice et compositrice, hein, on le dit moins, mais voilà, hein, elle touchait sa bille en parole et en musique, Catherine Ringer, et puis elle avait des avis aussi très définitifs sur la production, et puis c'était aussi une artiste engagée, je vous le disais tout à l'heure, hein, malgré évidemment la fortune amassée par la musique d'Erita Mitsuko, elle vivait pas comme une star, elle payait ses impôts en France. Et puis, quand de temps en temps, il fallait descendre dans la rue pour soutenir telle cause ou telle autre, elle y allait. Moi, je l'ai vu, par exemple, faire une manif et faire barrage de son corps pour sauver un arbre. Voilà, c'était ce genre de personne, Catherine Ringer. Et puis, le 8 mars 2024, journée mondiale des droits des femmes, il y a eu une cérémonie en France qui a scellé l'IVG, le droit à l'IVG dans la Constitution. On a demandé à Catherine Ringer de venir chanter la Marseillaise. Ben, ce jour-là, elle a chanté ça. Version de la Marseillaise. Oserais-je dire, je vous embarque avec moi, notre version de la Marseillaise.
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0: Catherine Ringer le 8 mars 2024. Alors oui, évidemment, elle était engagée. Puis bon, après, tout le monde avait parlé du fait qu'elle n'avait pas fait la bise au président Macron, qui s'était approché pour lui faire la bise. Elle n'avait pas fait la bise. Alors moi, pour le coup, je vous raconte 2 secondes de ma vie. Moi, Catherine, je la connaissais très très bien. On se voyait pas mal depuis 5 ans. Et elle ne faisait pas la bise, c'est vrai, en fait. Catherine, elle faisait la bise aux gens qu'elle aimait, qu'elle connaissait, aux proches. Voilà, elle ne faisait pas la bise comme ça. Donc, ceux qui ont surinterprété ce geste ont simplement surinterprété. N'empêche qu'il y a des gens qu'elle embrassait, évidemment, Catherine. Ses enfants, évidemment, ses petits-enfants, ses amis, ses proches, pour qui elle était voilà, une confidente, quelqu'un à qui on pouvait raconter plein de choses, qui écoutait, puis qui avait toujours un avis un petit peu en décalage par rapport à ce qu'on pourrait attendre. Elle nous faisait penser en dehors des petites boîtes dans lesquelles on est habitué à penser, et ça nous faisait du bien. Olivier est avec nous au téléphone, je crois. C'est David, pardon, David. Bonsoir, David.
1: Oui, bonsoir, Émilie, je te confirme. Je suis bien David et je te remercie infiniment pour ce vibrant hommage que tu rends à une artiste, tu l'as dit, à la fois militante et caméléon.
0: Oui.
1: Je suis, comme tout le monde, saisi par la soudaineté de sa disparition, qui est d'autant plus dure qu'elle créait toujours. Tu dois le savoir, elle chantait récemment en duo avec une jeune interprète.
0: Alice on the Roof. Oui, elle faisait ensemble une reprise d'Anne Sylvestre. Une chanson qui s'appelle Ma chérie, un duo mère-fille. Et Alice on the Roof avait demandé à Catherine de le faire. Elle était toujours. Elle a fait aussi avec son fils, le groupe de son fils, Raoul, Family Affair, une reprise du Jefferson Airplane qui s'appelle Somebody to Love. Et c'était une dernière fois où elle est montée sur scène, c'était pour chanter cette chanson avec le groupe de son fils, avec Family Affair. Écoutez ce que ça donnait, c'était très beau ça.

0: était tellement bien que ça a été enregistré, qu'ils en ont fait un EP Family Affair. Et il y a notamment donc cette chanson avec Catherine. Donc oui, t'as raison. Elle était toujours pleine de créativité et d'envie de monter sur scène, c'est sûr. Il y a une chanson dont tu es fan, je crois, c'est Le Petit Train. Tu peux nous dire pourquoi ?
1: Oui, ben écoute, parce que je trouve que cette chanson est un petit peu décalée du reste de son répertoire. Mais ça rejoint ce que disait un ami auditeur tout à l'heure quand il parlait de sa poésie.
0: Oui, Gwen.
1: Incomplètement. Et voilà, j'aimais sa liberté de parole et de ton. Et je l'avais vu en concert quand j'étais alors encore étudiant dans les années 80.
0: Trop bien.
1: Ouais. Et tu vois, sa disparition me fait un peu le même effet que celle de Jane Birkin.
0: Mais oui.
1: Voilà, il y a quelques années.
0: Mais t'as tellement raison.
1: Elle aussi était très créative, ouais.
0: Ouais, oui, c'est vrai. Et très généreuse artistiquement, mais après très sauvage dans la vie. En fait, c'est ce genre d'artiste. Et puis qui a été tellement exposé, tellement commenté, et qui finalement, on s'en rend compte avec les années, sont des femmes absolument incroyables et dont on devrait tous et toutes s'inspirer d'ailleurs. Le Petit Train, alors oui, c'est une chanson qui a l'air comme ça toute sautillante, mais qui en fait parle de la Shoah, puisque le petit train en question, il part vers Auschwitz, vers les camps de la mort. C'est ce qu'avait vécu Sam Ringer, le papa de Catherine, qui était revenu, qui faisait partie des rescapés de la déportation nazie. Et elle était très fière de son père, Catherine, et aussi de ses peintures, parce qu'il était peintre, Sam Ringer, et elle était hyper fière quand ses peintures étaient montrées quelque part. Je ne sais pas si tu connaissais l'histoire de son papa.
1: Et non, pas précisément. Je te remercie beaucoup pour ce rappel et cette découverte pour moi.
0: Ah, bah, tu vois, voilà, on n'a jamais fini de découvrir, redécouvrir le répertoire d'Erita Mitsouko. Le Petit Train, donc c'est une chanson absolument tragique dans ses paroles et absolument sautillante dans sa forme. Quant au clip, il a été tourné en Inde. Donc voilà, rien à voir avec rien et pourtant tout fait sens. C'était ça aussi dans le cerveau de Catherine Ringer. 2000 idées à la minute et que des bonnes. Merci de nous avoir appelés. Merci, à bientôt.

Petit Train d'Erita Mitsuko. C'était sur l'album Marc et Robert en 1988. Alors, je me rends compte que je ne vous ai pas encore parlé de Fred Schiff. Hein. Grand amour, grand coup de foudre à la fin des années 70. Grand amour, grand succès, grande musique ensemble. Catherine Ringer, elle le kiffait, son Fred Schiff. Hein. Elle le trouvait beau et intéressant et intelligent et mieux que tous les autres. Et elle avait sans doute raison. Ils ont eu 3 enfants ensemble. Ils ont eu Ginger, Simone et le plus jeune Raoul qui est devenu guitariste et qui remplaçait d'ailleurs sur les solos son père dans la tournée Hommage. Catherine Ringer chante l'Erita Mitsuko. Alors, il faut que je vous dise qu'à la mort de Fred Chichin en 2007, donc il y a 19 ans, Catherine et lui étaient en tournée pour l'album Variety. Et en fait, dès l'année suivante, en 2008, elle est remontée sur scène, elle a fini la tournée sans lui. Et puis après, c'est là qu'elle s'est dit qu'elle allait peut-être faire des albums solo. Il y en a eu 2 que je vous recommande, qui étaient magnifiques. Ring'n'Roll en 2011 et Chronique et Fantasy en 2017. Et en 2017, sur cet album... Il y a une chanson incroyable que j'avais envie de partager avec vous maintenant qui s'appelle Tristessa. C'est un poème qu'elle avait écrit pour Fred. Et en fait, en la réécoutant, cette chanson, je me rends compte que là, on pourrait lui envoyer à elle toute cette beauté, tout cet amour, tout ce manque aussi et un si bel hommage. Tristessa chantait Catherine Ringer pour Fred Schiffin. Je vous propose que nous, on l'écoute ce soir en hommage à Catherine Ringer.

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1: Et ce soir, on rend hommage à Catherine Ringer, dont on a appris la mort en milieu de journée. Catherine Ringer, emportée par un cancer foudroyant. Vous êtes tellement chouette. Merci pour tous les messages que vous envoyez. Et puis merci à celles et ceux aussi qui appellent le standard pour partager avec eux leurs souvenirs de Catherine Ringer. Il y en a qui ont des chansons préférées qui font danser. On va accueillir Gérard. Lui, son kiff, c'est Marcia Baila. Merci.

0: Bienvenue dans Décibel. Merci beaucoup de participer, Gérard, et de rendre hommage à Catherine Ringer. Elle représente quoi, cette voix?
1: Oh là là, c'est beaucoup de souvenirs. Moi, j'ai eu la chance de vivre juste à côté de Catherine et de Fred dans Paris, du côté du 10e arrondissement, ouais. Où on fréquentait les mêmes commerces, le même bistrot. Et c'était des gens exceptionnels. J'ai vécu plusieurs années à leur côté. On se côtoyait quasiment tous les jours. Et d'une générosité, ils étaient d'une générosité un petit exemple, par exemple. Ouais. Moi, je commençais à fumer des Davidoff et Fred m'achetait des Davidoff parce que j'avais pas d'argent. Et Catherine lui disait toujours, bah, tu peux quand même venir prendre une boîte à ce petit jeune homme. Oh. Et c'était, voilà, c'était que des souvenirs comme ça, merveilleux. Alors, je suis désolé d'avoir cité de Marc, mais il fallait absolument que ce soit authentique par rapport à ce que je vivais. Et aujourd'hui, je suis extrêmement triste. Et d'ailleurs, je vous remercie de cette magnifique émission et de tous ces auditrices et auditeurs qui témoignent. Ça fait extrêmement chaud au cœur parce que c'était des gens du terrain, c'était des gens proches, c'était des gens qui, comme on dit vulgairement, qui se la pétaient pas et qui voulaient être simples.
0: Ouais. Mais d'ailleurs, c'est pour ça que le public ce soir leur rend hommage comme ça, hein, Gérard. C'est parce que voilà, tout le monde avait un lien hyper fort avec eux qui ne jouaient pas des stars. Tiens, Gérard, écoute ça. Nicolas est avec nous aussi. Bonsoir, Nicolas.
2: Bonsoir.
0: Bonsoir. Alors, Nicolas a une rencontre avec Catherine Ringer assez inoubliable. Tu nous racontes?
2: Ouais, exactement. Assez inoubliable et totalement. Enfin, c'est vraiment le hasard. J'étais donc avec des amis dans une pizzeria, vraiment une pizzeria de quartier. En train de fêter l'anniversaire d'une amie et tout d'un coup on a trois personnes qui rentrent, donc Catherine Ringer, son fils et un autre jeune homme et là je vois la tête de mon ami qui est de la génération de Catherine Ringer, parce que moi je suis un petit peu plus jeune, je suis né en 83, qui commence à se décomposer. Moi j'avais pas trop reconnu le coup et elle me je la vois encore me le dire, en fait elle me murmure comme ça, elle me fait c'est Catherine Ringer en serrant les dents comme ça. Moi, je dis, ah bon, Catherine Ringer, ok, puis là, je tilte, en fait. Et donc, voilà, rien ne se passe de spécial, il s'installe juste derrière nous. On était les seuls dans la pizzeria, hein. C'est vraiment une pizzeria où il y a 15 personnes. Et puis, donc, on prend notre repas aussi, voilà, tout se passe tranquillement. Elle était à 50 cm de moi, hein, quelque chose comme ça. Et puis vient l'anniversaire de, on y était allé pour l'anniversaire de mon ami, hein, j'ai oublié de le dire, et donc vient le dessert et on commence à chanter joyeux anniversaire, etc. Et là très naturellement, ils se sont mis tous les trois, et Catherine Ringer compris, à chanter également avec nous le joyeux anniversaire pour mon ami. Et je crois que c'est vraiment un souvenir assez inoubliable. On a des vidéos et c'était vraiment incroyable la façon dont ça s'est passé.
0: Merci. Nicolas, d'avoir partagé ça. C'est vrai que un joyeux anniversaire entonné comme ça par Catherine Ringer, ça doit être absolument inoubliable. Il y a Isabelle et Marie aussi qui nous ont appelés pour nous parler des concerts de Catherine avant ou après la mort de Fred Chichin. Elle n'a jamais arrêté de monter sur scène. Alors malheureusement, on n'a pas énormément de temps, mais je voulais quand même vous saluer, vous accueillir à l'antenne. Bonsoir Isabelle, bonsoir Marie. Ah, elles sont pas là. Bon, bah, bonsoir Isabelle, bonsoir Marie, et merci de m'avoir donné cette idée de terminer avec un concert. Parce que oui, c'est hyper important quand on parle de Catherine Ringer de parler de sa présence sur scène. Il y a évidemment les concerts d'Erita Mitsouko, ses concerts solo, ses hommages au Rita aussi. Je vous recommande chaudement évidemment l'album. Catherine Ringer chante l'Erita Mitsouko à la Philharmonie, sorti en 2020, parce que c'est pour moi un des meilleurs albums live du répertoire français, tout artiste confondu, où elle jouait évidemment les tubes, comme C'est comme ça. C'est comme ça. Les amants. Les plus récents comme Ding Dang Dong. Ding, ding, dong. Mais ce qu'il faut savoir, c'est que voilà, Catherine Ringer, sur scène, c'était aussi du théâtre, c'était aussi la comédie musicale Concha Bonita, tiens, de 2006, un truc en 5 actes où elle jouait une femme trans qui se rendait compte en France qu'elle avait un enfant à Buenos Aires. Voilà le genre d'histoire qu'elle pouvait raconter sur scène. Elle a fait aussi Plaza Francia avec Gotham Project. Donc voilà, fouillez, allez chercher tout ce que Catherine Ringer a fait sur scène, sur les planches. C'est là aussi qu'elle se révélait. On va l'écouter chanter C'est comme ça à la Philharmonie de Paris en 2020, une tournée hommage donc pour les 40 ans d'Erita Mitsuko. Et vous allez entendre à la fin, elle fait un truc très important. C'est comme ça. Très important pour elle, pour

0: Catherine Ringer chante l'Erita Mitsuko à la Philharmonie de Paris en 2020. Donc, là, elle quitte la scène. C'est la dernière chanson du set. Vous allez voir, dans quelques secondes, elle va revenir. C'était son fils Raoul Chichin à la guitare, qui a fait le solo de C'est comme ça, de manière magnifique. Mais ils vont revenir tous sur scène. Ils vont se mettre en randonnion.
1: Et cette fois, on fait une place vide pour Fred Chichin.
0: Voilà, ils étaient tous ensemble et puis au milieu, il y avait une place vide pour Fred Chichin. Fred Chichin qui nous a quittés en 2007. Catherine Ringer qui nous a quittés ce matin. C'est bien la seule chose réconfortante dans toute cette histoire, c'est de se dire que ces deux-là sont à nouveau réunis. Merci infiniment. Vous avez été super ce soir. Merci pour votre participation et merci à l'équipe qui a été héroïque aujourd'hui. Cindy, Alexandra, Iris, Thomas, Géraldine, Mélodie. Merci.
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1: Enora Malagré.
2: Bonjour à tous, il est midi 5 sur votre radio Ici. J'espère que vous allez bien, je suis ravie de vous accueillir dans ce nouveau rendez-vous. Ici on parle bon plan, vie quotidienne, arnaque à éviter, santé. Nous sommes là pour vous rendre service parce qu'on vous doit bien ça. Aujourd'hui avec Aude Razeau, coucou Aude.
3: Coucou
2: Madame anti-arnaque, nous sommes en direct de Montpellier. Nous sommes dans les studios à Montpellier. Merci à Ici Héros pour cet accueil chaleureux. On est trop contente d'être là pendant que les petits camarades sont dans un autre studio à Paris. Je parle de Valère Coréard, monsieur Bonplan. Coucou Valère.
4: Salut Enora, bonjour à toutes et tous.
2: Monsieur Pierre Fabin, notre vétérinaire. Salut Pierre.
5: Bonjour, bonjour à tous.
2: Et mon rayon de soleil, Elsa Wolinski. Coucou Elsa.
6: Coucou, bonjour à tous.
2: Comment êtes-vous seule dans ce studio avec ces garçons?
6: Tu me manques beaucoup, vous me manquez Enora, énormément.
5: On dirait que c'est le supplice d'être avec nous.
2: Mais... oh là là, mon Dieu, quelle ambiance aujourd'hui, en tout cas aujourd'hui. On va parler shopping, entre autres, hein, mais pas n'importe comment. Quoi acheter pas cher et qui soit éco-responsable, bien sûr. On a 1000 bons plans, oui, carrément, pression pour vous les copains. Vous avez des questions, appelez-nous ou laissez-nous un vocal sur notre WhatsApp gratuit 0810 055 056. Nous sommes là pour vous, c'est votre émission. Et puis laissez-nous des messages vocaux comme Stéphanie l'a fait aujourd'hui.
7: Bonjour l'équipe, Stéphanie de Carré. En demandant un remboursement d'ostéopathe, j'ai découvert un remboursement de prothèse auditive sur mon compte, alors que je n'en porte pas.
2: Voilà, alors ça c'est une question pour vous, hein, Aude Razeau.
3: Ça s'appelle une arnaque, effectivement,
2: voilà,
3: qui est assez répandue, une fraude alors à la mutuelle ou à la sécu, je vais vous expliquer.
2: D'ailleurs, j'embrasse très fortement Carré, hein, tous les habitants de la ville de Carré-Plouguer où j'ai grandi, voilà. Message personnel, on répond en tout cas à Stéphanie dans une trentaine de minutes. Et puis le meilleur pour la fin, tout au long de l'année, je vais booster votre pouvoir d'achat, on vous doit bien ça. 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On aime le shopping, on veut faire du shopping, mais pas n'importe comment, les amis.
3: Non, pas n'importe comment. Estelle, une auditrice, m'a envoyé un message et je la remercie parce qu'en fait, elle s'est fait avoir par un site pas très réglo, ouais. Pas réglo du tout, même qui vend des maillots de bain. Il s'appelle monmaillotdebain.com et c'est bien qu'on en parle. Merci à Estelle parce que je suis très souvent interpellée sur ce genre d'arnaque. Je vous fais le topo. Estelle s'achète un maillot de bain sur le site.
2: Ouais.
3: Très très joli site, il est encore en ligne, hein. Je suis allée le voir encore ce matin. Il y a un énorme choix, vous avez des maillots de bain Enora pour 30-40 euros, ce qui est quand même pas très cher pour un maillot neuf.
2: Ouais, tout à fait.
3: Estelle commande, elle paye, sauf que derrière elle se retrouve avec des prélèvements. Alors 29 euros par-ci, 59 euros par-là, 89 euros encore. Donc en fait Estelle a dû faire carrément opposition, elle s'est fait faire une nouvelle carte bleue. Ce genre de témoignage j'en reçois vraiment beaucoup et on peut tous se faire piéger par ces sites qui sont très bien faits. Il y a 2 choses à retenir de ça. C'est très important. C'est pas parce qu'un site est très joli que c'est un site fiable.
2: C'est comme les garçons.
3: Voilà.
2: Excusez-moi. C'est sorti tout seul.
3: C'est très facile de faire un site très joli pour vous vendre des vêtements qui fait joli, qui fait sérieux, mais c'est pas un gage de sérieux. C'est toujours important de garder ça en tête. Deuxième chose, comment ne pas se faire avoir. Je me suis fait avoir. Hein, je vous le dis, je suis humaine comme tout le monde. Un jour, j'ai flashé sur un haut sur Instagram. Il y avait un très joli t-shirt jaune que je trouvais magnifique. Je l'ai commandé. Je connaissais pas du tout le site. Enfin, je me suis retrouvée avec une serpillière, un truc immonde. Voilà. Donc en fait, on peut tous se faire avoir. Je me suis fait avoir alors que je parle d'arnaque à longueur. Voilà, c'est ça, exactement. Comment ne pas se faire avoir quand on ne connaît pas la marque, le site, que vous êtes arrivé dessus un peu par hasard avec une pub notamment sur les réseaux sociaux. Mon conseil, c'est toujours de faire quelques recherches
2: bien
3: avant
2: sûr,
3: d'acheter. On prend
2: sûr.
3: Quelques secondes, c'est 30 secondes. Donc je reviens au maillot de bain d'Estelle. Je tape dans Google monmaillotdebain.com, donc le site sur lequel elle est allée. Et donc rapidement, je tombe sur des témoignages, mais beaucoup de témoignages de gens pas contents du tout. Donc je peux vous en lire quelques-uns. Produit de très mauvaise qualité, c'est censé être du Made in France, mais il y a écrit Made in China sur l'étiquette. J'ai été débité à n'en plus finir, etc. Donc en fait, si Estelle avait juste fait ça, tapé le nom du site dans Google, elle aurait vu tous ces commentaires et elle n'aurait pas acheté ce maillot. Alors les commentaires, évidemment, il y a à boire et à manger, mais quand vous avez des tonnes et des tonnes de mauvais commentaires, c'est qu'il y a quand même quelque chose qui cloche. Méfiez-vous des sites avec des méga promos, des moins 80%. 80, moins 90%.
2: Ouais, ça, c'est
3: rarement réglo. Ouais,
2: ouais. Les gens ne sont pas généreux à ce point. Hein.
3: Voilà, et ne foncez pas tête baissée comme moi j'ai pu le faire, comme Estelle a pu le faire pour vous acheter un joli haut neuf pas cher. Il y a des moyens autres pour trouver des vêtements neufs et pas chers de manière sûre.
2: Si vous avez eu des déconvenus comme ça, hein, écrivez-nous, appelez-nous 0810 055 056 Valère. On a des petits bons plans là pour nous aider un peu. Comment ça se passe?
4: Évidemment qu'on a des bons plans. Alors c'est vrai que
2: forcément notre Valère.
4: Le réflexe plateforme pas cher, made in China nécessairement. Moi je le déconseille parce que il y a beaucoup de déconvenus. Il y a des questions de sécurité, il y a des questions de qualité et à la fin ce qu'on croit économiser en fait on le perd parce que tout simplement ce qu'on a acheté ça vaut rien. Alors déjà le premier conseil que je peux vous donner c'est d'acheter hors saison. C'est tout bête mais enfin des manteaux et des pulls c'est plutôt au printemps et les maillots de bain c'est maintenant qu'il faut les acheter.
2: Ouais,
4: non mais Elsa
2: sûr.
4: On est d'accord, je vois
6: on
4: que
6: on est d'accord.
2: Voilà. Non, Elsa, parce qu'elle est déjà chef, sur hein. les maillots. Non.
4: C'est ça. Bon, donc ça c'est vraiment important. Au-delà des soldes, il y a des promos et il y a des fins de stock. Et vous avez aussi des enseignes à petit prix et ces enseignes, ce qui est intéressant, c'est qu'elles ont pignon sur rue, donc il y a un SAV, on peut retourner. Je pense à Kaby, Gémeaux et j'en passe. C'est pas cher, c'est pas idéal d'un point de vue écologique, mais enfin ça permet d'accéder à une offre à bas prix avec derrière un minimum de qualité. Mmh. Et puis il y a les magasins de déstockage. Et ça c'est vachement bien parce que ces magasins écoulent des invendus, des fins de série, des surplus. Là vous allez avoir des prix
2: mais
4: intéressants.
2: Mais Valère, hein. Est-ce qu'on n'a pas des mauvaises surprises avec ces déstockages? J'ai toujours peur de me retrouver avec un demi-string ou une culotte un peu douteuse. Non, alors, pas du tout, c'est une bêtise, évidemment, ce que je dis, mais enfin bon.
4: C'est-à-dire, là, je ne parle pas de vêtements qui ont des défauts, je parle de fins de série qui n'ont pas été vendues. Ce sont des invendus. Donc, on déstocke des vêtements qui sont en parfaite qualité, enfin en parfait état, simplement, ils n'ont pas trouvé acheteur. Donc non, il n'y a pas ce risque, a priori, en tout cas, de demi-string, notamment. Je comprends votre enjeu.
2: J'aime vous l'entendre dire dans votre bouche, Valère, ça a beaucoup de saveur.
4: Bon, en deux mots, juste trois autres conseils intéressants. Vous avez les villages de marques. Ça, c'est quand même assez connu. Et là, c'est pareil, on va souvent être sur des fins de série, mais il y a des choses intéressantes. Les ventes privées et les fins de série en ligne. Bon, je vais citer VP et Showroom Privé, qui sont très connus. Mais enfin, ça permet de faire de belles affaires. Et puis, les rayons textiles des hypermarchés. Parce que oui, parfois, dans son hypermarché, on va trouver des vêtements d'enfants, quelques sous-vêtements, des pyjamas. Et là, on est aussi sur des prix très bas. Et tout ça, ce sont des conseils pour du neuf, Enora.
2: Merci Valère Coréard. On continue à parler shopping. Écrivez-nous, appelez-nous 0810 055 056. On va parler marché de seconde main, évidemment, juste après Étienne Dao et Dany. Ce titre sublime comme un boomerang. On vous doit bien ça. C'est votre nouveau rendez-vous quotidien sur votre radio ici.
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0: On est ensemble jusqu'à 13h, c'est votre nouveau rendez-vous sur votre radio ICI. Ça s'appelle On vous doit bien ça, avec toute ma joyeuse bande de chroniqueurs, Audrazo, Madame Antiarnac, Valère Coréard, Elsa Wolinski, Pierre Fabin. On parlait shopping, comment mieux acheter, moins cher évidemment. On va aborder un sujet qui concerne beaucoup beaucoup de Françaises et de Français, le marché de seconde main, chers amis. Audrazo.
3: Oui, un Français sur deux déclare avoir acheté un produit de seconde main dans les 12 derniers mois. Mm-hmm. On est clairement sur une vraie tendance. Le truc, c'est que maintenant, on a aussi un marketing de la seconde main. Et donc, il faut aussi arriver à faire le tri quand on achète des vêtements qui ont déjà servi. Alors, c'est l'ONG Oxfam qui a publié une étude, elle est sortie la semaine dernière. Elle montre bien que les plateformes de vente en ligne, les grandes enseignes de fast fashion, c'est cette mode éphémère, les grandes marques, elles intègrent en fait les articles d'occasion dans leurs rayons. Donc, vous avez des espaces dédiés maintenant avec des vestes et des robes qui ont déjà servi. C'est un marché juteux. Voilà, on va pas. C'est 30 milliards d'euros en Europe, selon Oxfam, le marché de la seconde occasion. Donc, si vous voulez vraiment faire des économies et faire un geste écolo, la seconde main, c'est bien, mais gardez en tête que quand vous achetez un vêtement qui a été déjà porté, mais que vous l'achetez dans une friperie solidaire du style Emmaüs, ça coûte 5 fois moins cher que dans un commerce classique. Donc ça, c'est important à savoir.
0: Alors, avant que Valère nous distille ses bons plans, Elsa Wolinski, Pierre Fabin, vous achetez seconde main, vous, les copains ?
4: Oui, moi ça m'est arrivé, et d'ailleurs Aude, ce que vous racontiez, effectivement aujourd'hui il y a des enseignes très connues, et ça je ne savais pas, je l'ai découvert vraiment il y a quelques jours, des enseignes très connues qui effectivement font de la seconde main, et là dernièrement je me suis acheté un petit pull.
5: Moi j'achète énormément pour les enfants en seconde main, parce qu'ils s'agrandissent tellement vite, ils les portent quelques semaines au maximum, et donc pour les enfants j'en achète énormément.
0: Alors Pierre Fabin, d'ailleurs, vous allez nous parler aussi vêtements pour animaux tout à l'heure, un peu plus tard dans l'émission. Comment vous dire que je me réjouis.
5: Ça va être ma passion. Est-ce qu'il faut mettre des habits, est-ce qu'il ne faut pas en mettre?
0: Est-ce qu'il faut mettre des animaux dans les habits? Pas sûr, effectivement. Valère Coréard, alors, on a hâte d'avoir vos bons plans.
6: Mais d'abord, la seconde main, la difficulté, j'allais dire, c'est que quand on passe par Vinted ou Le Bon Coin, c'est vrai, Aude est intarissable sur le sujet, on peut aussi se faire arnaquer. C'est-à-dire, on peut tomber sur des pièces qui sont insatisfaisantes, qui sont en fait des faux, tout simplement, des fausses marques. Donc, pour préparer cette émission, j'ai cherché les plateformes de seconde main de professionnels qui ne sont pas des mises en relation entre particuliers, mais qui nous proposent vraiment de la seconde main reconditionnée. Sachez qu'il n'y en a pas tant que ça. J'ai même
0: Eh
6: bien oui, c'est assez incroyable.
0: Vous avez galéré, dis donc pour une fois.
6: J'ai galéré, mais j'ai trouvé. Et donc ça va, je serai là demain de nouveau. J'ai trouvé notamment, Enora, Momox Fashion. Momox, M-O-M-O-X.
0: Okay.
6: Pas mal, j'ai vu notamment, des chemises Zara avec encore l'étiquette. 5-6 euros moins cher que le neuf. Moi, je prends, puisque c'est aussi neuf.
4: En tout cas, sachez que c'est un sujet qui passionne Valère.
6: Absolument, vraiment. Les chemises notamment. autre site que je recommande, et là, on est plutôt sur la seconde main solidaire, mais avec de très

0: Quelle pièce, c'est La Belle Emmaüs. La Belle Emmaüs, c'est très bien. C'est en ligne, hein. C'est vraiment une boutique en ligne, comme vous feriez voilà, vos courses en ligne. Mais c'est La Belle Emmaüs qui est derrière et c'est vraiment top. Ça, c'est pour, j'allais dire, le tout venant. Ensuite, il y a des plateformes qui sont plus orientées luxe ou haut de gamme. Mm-hmm. Et là, vous avez Vestiaire Collective, qui est très connue. Je vois que voilà, Elsa connaît.
1: Oui, mais c'est plus cher.
0: C'est
1: voilà, plus cher. Là, on est vraiment sur du plus cher.
0: Oui, mais on peut se faire plaisir sur des pièces moins chères.
1: Et parfois, ils font la marque fait des braderies, tout ça. Donc
0: voilà, vous avez aussi Paradigme ou encore Jaillot avec deux i. Et puis, un bon plan, c'est la location de vêtements. Parce que.
2: Ah bah voilà, bah moi je fais ça, pardon. Hein, je
0: ah
2: fais
0: bah
2: ça.
0: Voilà.
2: Les costumes, mais, ça n'a aucun intérêt, pardon. Mais, non, mais quand je fais des soirées mondaines, non, mais juste des dîners avec des potes, parfois je loue des costumes, je suis très location. Je trouve que c'est super, c'est hyper rentable.
0: Et ça marche aussi pour un mariage, ça marche pour un baptême, ça marche pour une grosse soirée pour le nouvel an. Vous allez juste louer la belle pièce pour la soirée et ensuite vous la rendez. Et d'un point de vue écologique, c'est pas mal parce qu'on est sur cette économie circulaire. Enfin, réparer plutôt que remplacer. Le bonus réparation marche aussi chez les couturières et les couturiers agréés, 6 à 25 euros, tout simplement pour faire réparer un accro, un zip, une doublure complexe. Donc ça, c'est aussi un bon plan pour faire durer les vêtements. On est aussi dans les économies et dans l'écologie.
2: Merci, cher Valère Coréard. Alors, je voudrais vous dire quelque chose. On a une auditrice qui est venue nous voir de Béziers, qui s'appelle Sophie. Depuis tout à l'heure, elle boit vos paroles. Valère, je pense que vous avez une fan. En tout cas, je voudrais à nouveau remercier les copains de Montpellier qui nous accueillent chaleureusement ici à Ici Héro. D'ailleurs, je fais un gros bisou à tout le réseau, d'ailleurs. On espère qu'on va faire un tour de France, carrément. Allez vous embrasser physiquement, chers collègues, chers camarades. Mais pour l'heure, on va écouter Soprano. Ça s'appelle DJ. Bon, voilà, je crois qu'on a compris. À tout de suite. On vous doit bien ça sur votre radio ici. Oh, DJ

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0: On est au cœur de votre nouveau rendez-vous sur votre radio ici. On est ensemble jusqu'à 13h. Continuez de réagir au 0810 055 056. On parle shopping, bon plan, comment payer moins cher en restant évidemment éco-responsable. Notre auditrice qui est venue vous faire un coucou dans le studio à Ici Euro nous parlait d'upcycling, évidemment, redonner une seconde vie à ne serait-ce qu'un toile de jute. Ça aussi, c'est quand même un super méga bon plan. On a vraiment des auditeurs fantastiques. Et d'ailleurs, en parlant d'auditrices et d'auditeurs, et bien, du coup, on va accueillir Roselyne. Bonjour Roselyne.
3: Bonjour Nora, ça va?
0: Ouais, très bien. Bienvenue.
3: Bienvenue, oui, vous aussi.
0: Vous nous appelez d'où, Roselyne?
3: De Nantes, de Nantes.
0: Ah là là, une de mes villes préférées.
3: Océan.
0: Ah là là. Alors là, vraiment un gros bisou, un gros bisou. Et vive les Nantais, pardon, voilà, c'est très personnel.
3: Oui, c'est ça.
0: Voilà, on est d'accord. Chère Roselyne, dites-nous tout.
3: Eh ben moi, j'ai travaillé dans un grand magasin où il se passe toujours quelque chose, c'est facile, il n'y a pas besoin de faire de pub. Et donc, j'ai travaillé 44 ans, donc il n'y a pas longtemps que je suis en retraite. Et donc, les soldes, ça fait partie de ma vie, je veux dire, les préparations et tout ce qui s'ensuit. Et donc, je suis devenue quand même une acheteuse assez, depuis longtemps, je fais très attention à ce que j'achète. Et moi, j'achetais toujours à la deuxième des marques. Et autrement, j'achetais en fin de solde quand on fait des tout-à. Souvent, après, il faut trouver la taille, il faut trouver le coloris, il faut trouver... Mais bon, dans des grands magasins comme ça, on a quand même de la qualité. Et quand c'était... J'ai toujours fait, même pour ma fille, j'avais des sacs entiers. Et après, je revendais ou je donnais dans des associations. Maintenant, comme je suis en retraite, j'ai fait du tri. Et j'ai été donnée dans des assos. Moi, je ne fais pas une tête, je ne bois pas. Donc, je vais donner. Et puis voilà, ça fait plaisir à d'autres gens. Et puis voilà. Quoi.
0: Mais évidemment. Mais dis donc, une magnifique élève. Alors ça doit plaire à notre Valère Coréard.
4: Alors ça me plaît. Et en plus, ça me faisait penser à une chose, Roselyne. Merci d'en parler. C'est qu'on peut également revendre ces vêtements, les revendre pour en racheter des nouveaux. Il y a plein de bons plans là-dessus. Et je crois, compte tenu de ce doigt levé et des yeux grands ouverts, qu'Elsa Wolanski est un peu spécialiste du sujet.
0: Mais je ne vois pas le doigt levé, mais je l'imagine.
5: Non, mais je fais ça tout le temps. Effectivement, tout à l'heure, vous avez parlé de Jayo, de cette marque. Il y a aussi la frange à l'envers. Moi, je revends mes vêtements.
0: La frange à l'envers, c'est
5: un endroit génial, effectivement. Ah, okay. Oui, alors c'est à Paris, mais je pense que... ils ont un site. Non, mais ils ont un site, donc on peut...
4: Non, mais de toute façon, il y en a plein sur tous ces sites où on achète, on peut revendre.
5: Oui, on peut revendre.
0: Merci beaucoup, chère Roselyne. On vous embrasse très chaleureusement. Faites comme Roselyne, appelez-nous au 0810 055 056. C'est votre émission, votre nouveau rendez-vous quotidien. On est ensemble jusqu'à 13h, donc on vous doit bien ça. Mais pour l'heure, nous allons accueillir un ou une gagnante. Parce que vous le savez, si vous ne le savez pas, je vous le redis, je booste toute l'année votre pouvoir d'achat. 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Et hop, ça repart avec 200 euros. Qui s'est inscrite aujourd'hui? Ou qui s'est inscrit aujourd'hui? Bonjour, c'est Laetitia, me semble-t-il. Bonjour Laetitia.
6: C'est ça. Bonjour Enora. Bonjour Valère.
0: Bonjour. Bonjour. Oh, dis donc, bonjour Valère. On sent tu.
4: C'est ma journée.
0: Dis donc, le chouchou de ces dames, apparemment.
6: N'est-ce pas?
0: Oh là là, j'adore. Elle me sent.
6: Surtout pour ses bons plans, déjà, d'une part.
0: Bah, c'est ça qu'on aime chez lui. Et vous savez, physiquement, il n'est pas vilain. Et ça,
6: c'est... c'est dommage, hein, dans le téléphone, on ne voit pas.
0: Oui, mais vous habitez où?
6: Alors, une petite commune dans le Nord Côte d'Or.
0: Eh ben écoutez, on va vous le ramener en chair et en os.
4: Non mais ça suffit.
6: Oui, c'est très bien là-bas.
0: Vous pourrez juger sur pièce, vous allez voir, il est de seconde main, mais il est très intéressant. Oh
6: oui,
0: mon Dieu.
6: L'avantage de la seconde main, c'est ce qu'on dit, les gros défauts sont déjà passés, après c'est le meilleur.
0: Bravo. Tout ce qui se passe, j'adore. En attendant, chère Roselyne, Laetitia, excusez-moi, j'en perds mon latin. Vous êtes inscrite sur le site d'ici.fr et vous avez bien fait. C'est gagné. C'est pas mal ça pour booster la rentrée, hein.
6: Ah oui, on en a tous besoin. Et en plus, j'ai le plaisir de vous parler. C'est génial. Bienvenue dans la famille d'ici.
0: Oh, merci beaucoup. Oh là là, attention, hein, je suis en préménopause, je vais me mettre à pleurer. Allez, je vous embrasse très fort. Je vous embrasse très très fort. Prenez soin de vous.
6: Moi aussi.

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2: Midi 32 sur votre radio, ici, bienvenue dans votre nouveau rendez-vous. Ici, on parle bon plan, vie quotidienne, arnaque à éviter, on parle santé et aussi de nos petits animaux. Nous sommes là pour vous rendre service, en gros, parce qu'on vous doit bien ça. C'est le titre de ce nouveau rendez-vous quotidien. Nous sommes ensemble jusqu'à 13h. Moi, je m'appelle Enora Malagré et je suis avec Aude Razo, Valère Coréard, Pierre Fabin, qui nous parlera vêtements pour animaux, que j'ai hâte, et notre Elsa Wolinski, qui nous dira qu'on peut tout envoyer valser en termes de dictat de la mode quand on a plus de 50 ans. Bref, un joli programme jusqu'à 13h, mais pour l'heure, on va répondre au vocal d'une auditrice, Stéphanie, qui nous a appelé au 0810 055 056.
3: Bonjour l'équipe, Stéphanie de Carré. En demandant un remboursement d'ostéopathe, j'ai découvert un remboursement de prothèse auditive sur mon compte, alors que je n'en porte pas. J'ai contacté ma mutuelle qui m'a indiqué qu'il semble s'agir d'une fraude. Soyez vigilants, car ça pourrait bloquer certains remboursements. Je vous remercie beaucoup et bonne journée à vous.
2: Alors, bonne journée à vous aussi, chère Stéphanie. Merci beaucoup d'avoir appelé. Faites comme notre auditrice, 0810 055 056. Pendant la diffusion du vocal, Aude s'est redressée avec une suée de colère. C'est pour Aude Razo, madame
4: Oui,
2: Antiarnac.
4: Stéphanie, merci à vous aussi, parce que l'assurance maladie, on parle souvent de ces arnaques, ces fraudes. En fait, on parle de fraude là, à la prothèse auditive, avec un remboursement donc pour des prothèses auditives que vous n'avez jamais demandé ni reçu. Alors, c'est répandu. Voilà, l'assurance maladie le dit. D'ailleurs, elle a essayé de serrer la vis pour essayer de contrer ça. Vous avez carrément des fausses sociétés qui récupèrent nos données, nos informations, qui éditent des fausses factures et qui se font rembourser par la Sécu ou par la mutuelle dans votre cas. Et donc, il est probable en fait que les prothèses en question n'existent pas du tout. Alors, la première victime dans l'histoire, c'est plutôt votre mutuelle, la Stéphanie, puisqu'elle a remboursé quelque chose qu'elle n'était pas censée rembourser. Deuxième question quand même, qui vous concerne, comment ils ont fait pour avoir vos données ? Parce que dans l'eau, il a bien fallu fournir à un moment donné, je ne sais pas, votre numéro de sécu, votre carte de tiers payant. C'est des données qui traînent, que les escrocs peuvent récupérer ici ou là. Alors, je ne pense pas, Stéphanie, que votre espace Amélie Sécu ou votre espace mutuel ait été piraté, dans le doute. Dans le doute.
2: On check quand même, on vérifie. Voilà.
4: Je vous conseille de changer les mots de passe. Les mots de passe, juste pour être sûr. Okay. Je pense pas qu'il y ait eu une intrusion, mais pour être sûr. Et puis nous aussi, c'est vrai, il faut qu'on prenne l'habitude d'éplucher les remboursements dont on bénéficie pour détecter des anomalies et les signaler si besoin à la Sécu et à la mutuelle. J'en profite parce que on parle de fraude aux prothèses auditives. Il y a une autre arnaque, rien à voir, hein, une autre arnaque, mais qui là concerne beaucoup de monde, c'est le démarchage. En gros, vous avez une société d'audio-prothèse, comme ça qu'on dit, ouais, qui toque à la porte ou qui vous passe un petit coup de fil, ouais, c'est interdit, sachez-le, et qui vous propose un bilan auditif gratuit.
2: Ouais.
4: Donc ça, c'est très tentant. Souvent, c'est des arnaques. Vous vous retrouvez avec un appareil bas de gamme qui n'est pas réglementaire. Le démarchage comme ça pour les prothèses auditives, c'est interdit, donc ne répondez pas. Seul un audio-prothésiste diplômé est autorisé à réaliser les tests nécessaires pour appareiller un patient. Donc c'est important de bien suivre le process et de ne pas se laisser tenter par l'appât d'un bilan auditif gratuit. Puis quelqu'un qui vous passe un petit coup de fil comme ça.
2: Merci Aude, vous êtes fait arnaquer. Vous avez des questions à nous poser. Vous avez envie de réagir. 0810 055 056. On est là pour vous, c'est votre émission parce qu'on vous doit bien ça. Je voudrais vous annoncer, vous êtes peut-être déjà au courant avec beaucoup d'émotion, Catherine Ringer, une figure incontournable du rock français, vient de nous quitter à l'âge de 69 ans avec Fred Chichin. Elle avait formé, vous le savez, l'un des duos les plus singuliers de la musique française, les Rita Mitsouko, et ensemble, en 1984, ils avaient écrit cette chanson, cette intro, vous la connaissez, Marcia Baila. Sur cette chanson, Catherine Ringer rendait hommage à Marcia Moreto, vous savez, cette danseuse argentine qu'elle avait rencontrée dans le milieu du théâtre et de la danse, qui était morte d'un cancer à seulement 32 ans. Alors on va l'écouter et on va penser très fort à notre

0: Là, la douce voix de Catherine Ringer sur votre radio ici.
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0: Allez, on va ravaler notre émotion, on va continuer parce qu'on est là pour ça, parce qu'on vous doit bien ça, de vous donner des bons plans. Et puis on va respirer un peu avec notre vétérinaire Pierre Fabin. Ah, il me tardait de cette chronique qui va nous parler vêtements pour chiens, gadgets ou pas. Est-ce que je ridiculise mes animaux ou pas? Dites-moi tout, ben, cher Pierre.
3: Effectivement, c'est un sujet qui divise énormément. Alors, est-ce que c'est bien? Est-ce que c'est pas bien? Est-ce qu'on va pas parfois un peu trop loin avec nos boules de poils? Alors, en tant que vétérinaire, on s'attend souvent à ce que je tape du poing sur la table en disant « Arrêtez, c'est ridicule, il faut interdire tout ça ». Mais en fait, ma position est très claire. Je suis pas vraiment pour, je suis pas vraiment contre. Ouais. La seule et unique règle, c'est le bien-être animal. Tant que votre animal n'en souffre pas, qu'il ne montre pas de signes de stress, on peut en discuter. Alors, on va déjà commencer par ce qui est utile. Le manteau ou le petit pull, là, c'est un grand oui, mais sous condition. Alors, tous les chiens...
0: Ah, c'est un grand oui, mais ça n'empêche pas la peau de respirer?
3: Non, pas du tout. Alors, tous les chiens ne sont pas des huskies. Si vous avez un chihuahua, un lévrier très fin...
0: C'est pas faux, Pierre.
3: Un chien à poil ras, l'hiver, ils ont froid. Ou bien même juste chien qui a de l'arthrose, ils peuvent avoir froid l'hiver. Donc, le manteau va lui faire du bien. Pensez aussi aux chats ou aux chiens nus. Les chats sphinx qui n'ont pas de poils, ils n'ont pas de protection contre le froid.
0: Donc, c'est pas très joli, ça.
3: Moi, j'adore. Voilà, c'est ma passion. Franchement, j'adorerais en avoir un, mais ma femme a peur. Donc, pour eux, c'est vraiment une nécessité médicale. Et puis, tant qu'on est dans la garde-robe, on va parler des bottines pour chiens. Là aussi, on voit tout. Ah oui, il y a des bottines pour chiens qui existent. J'ai vu un chihuahua avec une paire de Nike l'autre jour.
0: Ça existe. C'est un nom.
3: C'est un nom en temps normal. Alors, le chien, il a besoin de ses coussinets pour sentir le sol, pour trouver son équilibre, pour transpirer aussi, parce que c'est le seul endroit où il transpire. Donc, les chaussons, on les réserve uniquement pour des conditions extrêmes. Si votre chien part faire de la randonnée dans la neige pendant 3 heures et qu'il n'est pas habitué, oui, il lui faut des chaussons, sinon il va se blesser les pattes. L'été, sur le goudron brûlant, on oublie souvent que le goudron va monter à 50 à 70 degrés. Donc, quand on a besoin de vraiment sortir avec son chien, on peut lui mettre des chaussons. Et parfois, ça permet aussi tout simplement de protéger une petite blessure à la patte.
0: Audrazo a une petite bafouille à vous dire.
4: J'ai une question, Pierre, sur les réseaux sociaux. On voit pas mal de vidéos, des fois, avec des gens qui déguisent leur animal, qui déguisent leur chat pour Halloween et tout.
3: On va y arriver. Alors, en dehors des cas précis pour confort, météo, si on habille nos animaux, c'est pour nous faire plaisir à nous. Eux, au mieux, ils sont habitués et ils s'en foutent complètement. Ils tolèrent le tissu, mais ils peuvent en souffrir dans certains cas. Et justement, là où c'est vraiment non, c'est les déguisements. Vos animaux n'y prennent aucun plaisir.
0: Voilà.
3: Les petits chiens qu'on voit se promener avec une petite épée et tout ça, là, qui s'agitent dans tous les sens, les tutus, les tenues de hot dog, ça peut même être dangereux au final.
5: Donc, vous voulez dire que moi, par exemple, qui déguise mon chat, mes chats à Noël avec le petit chapeau du Père Noël,
3: on va pas être copains sur ce gars-là. Il y a des animaux qui le tolèrent. Voilà. Votre chat, votre chien le tolère, il n'y a aucun problème. Pour moi, il y a quand même deux, trois choses où il va falloir faire attention. Déjà, comment savoir s'il le tolère? Il va falloir les regarder. Si votre animal se fige comme une statue, s'il marche en crabe, s'il est paralysé par terre, s'il se frotte sur les murs, s'il a les oreilles plaquées en arrière, ou même chez le chien, il y a un signe très discret, s'il baille en permanence, c'est qu'il est stressé.
0: Dans ce cas-là,
3: il vaut mieux retirer. Et pensez aussi que l'animal va communiquer avec son corps. À partir du moment où on met un déguisement, il n'arrive plus à communiquer avec les autres. Et du coup, pour les chiens, ne les sortez
0: pas. Comme quand Valère, il se déguise.
6: Il y avait longtemps.
3: Et si vous sortez votre chien avec un déguisement, imaginez votre chien, vous le sortez à Halloween déguisé en hot dog, il croise un gros Rottweiler, terminer en hot dog. Réalité. Parce que l'autre chien ne va pas comprendre ce qui se passe. Et là, justement, il va falloir faire attention.
0: Alors, excusez-moi, je crois que c'est ma chronique préférée depuis la rentrée. Si vous déguisez votre chien, si vous habillez votre chien, si vous avez des questions, 0810-055-056. On va écouter un peu de musique et juste après, Valère Correr a quand même un petit bon plan pour des vêtements pour chien, pas cher, n'est-ce pas Valère?
6: Mais oui, pas cher, toujours pas cher avec
0: toujours
6: moi,
0: pas cher, mais pour l'heure, c'est Indochine qu'on va écouter. J'ai demandé à la lune sur votre radio ici dans On vous doit bien ça. On est ensemble jusqu'à 13h. Ça passe vite.

0: La lune Indochine sur votre radio, ici, dans Vous doit bien ça.
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0: Et j'en profite, un coucou tout particulier à Oli de Sainte, le guitariste d'Indochine qui, figurez-vous, nous écoute.
3: Oh, la classe.
0: Et oui, j'ai un petit peu le melon, j'ai des amis célèbres. Alors, plus sérieusement, nous allons parler dans un instant avec notre chère Elsa de comment on s'habille après 50 ans. Je la connais par cœur, elle va nous dire comme on veut, et c'est ça que j'aime. J'ai hâte. Mais pour l'heure, on va juste prendre rapidement notre chère Sylviane qui voulait réagir justement à la chronique de notre Pierre Fabin sur les vêtements et les animaux. Bonjour Sylviane.
4: Bonjour Enora, bonjour Monsieur Fabin, bonjour toute l'équipe.
0: Bonjour, bienvenue.
4: Très heureuse d'être avec vous. C'est toujours à Issy-Nord que je téléphone, donc ça change.
0: On les embrasse très fort à Issy-Nord, qui font un travail extraordinaire. Nous, aujourd'hui, on est à Montpellier. Bisous, ici Hérault. On vous écoute, Sylviane.
4: J'ai déjà cherché ça depuis des années pour acheter des bottes pour chiens, des bottes ou des chaussures ou quelque chose pour protéger les coussinets, surtout l'été. Et en fait, j'ai jamais trouvé. Donc, je voulais demander à Monsieur Fabin si
0: Monsieur Fabin, où est-ce qu'on trouve des bottes pour petits chiens?
5: L'idéal quand même, c'est d'essayer parce que c'est comme nous, il y a des tailles. Donc, aller en animalerie ou chez votre vétérinaire, ils seront de bon conseil en général pour trouver le bon modèle qui a votre chien. Et justement, ça va dépendre de ce que vous voulez faire avec, parce que si c'est pour protéger de la neige ou bien pour protéger de l'été, c'est pas du tout la même bottine, parce qu'il y en a une qui doit être plus respirante que l'autre. Donc en fait, en général, en animalerie, ils sont vraiment de très bons conseils sur ça.
0: Très rapidement, Valère Coréard, le petit site pour les vêtements pas chers pour chiens.
3: Justement, je regardais sur Vinted les bottes pour chiens, j'en ai trouvé, vous voyez, 5 euros les deux paires, hein, puisqu'il faut forcément deux paires pour les chiens, sinon il y a un petit problème. Mais n'hésitez pas à regarder.
5: Quatre. Deux paires, oui, pardon.
3: Okay. N'hésitez pas à regarder sur Vinted, ça marche aussi pour ça.
0: Bien, Valère. Elsa, ma douce Elsa. Oui. Comment on s'habille après 50 ans? Vous nous racontez un peu.
6: Bien sûr, mais on s'habille comme on veut, évidemment. Ouais. Hier, je vous racontais qu'on avait toujours le droit de s'amuser après 50 ans. Et aujourd'hui, évidemment, j'ai une autre annonce à vous faire. Et oui, on a envie de s'habiller comme on le désire. Mais bizarrement, ça a l'air compliqué, figurez-vous, Enora. ça alors. Oui, parce qu'apparemment, à partir d'un certain âge, non, on ne peut pas. C'est pas possible. La jupe, elle est trop courte. Attention, le décolleté pas trop profond. Heureusement que j'en ai pas. Aujourd'hui, je suis avec deux hommes à la radio. Le jean pas trop moulant, les imprimés, ça on évite complètement. Les couleurs surtout pas trop voyantes, la transparence, oh là là, compliqué. En fait, passé un certain âge, tout devient trop court, trop moulant, trop coloré, trop sexy, Valère, trop jeune. Et je ne l'invente pas, selon une enquête de l'ARP, c'est une grande association américaine consacrée justement aux femmes de plus de 50 ans, près d'une femme sur deux ressent une pression à s'habiller selon son âge. Une autre étude fixe, même à 56 ans, l'âge où on se sentirait trop vieux, en fait, pour suivre la mode. Mais c'est pas possible, ce n'est pas vrai. Alors moi, vous me connaissez, Nora. Plus on me dit, à votre âge, il faut éviter, évidemment, plus ça me donne envie de le faire, parce que je m'habille pas pour avoir l'air plus jeune, je m'habille pour me sentir bien, pour être heureuse, pour être libre, c'est surtout
0: ça. Bravo.
6: Alors, arrêtez de nous disséquer, arrêtez de penser à notre place. Je vous répète, vous avez 50 ans, 60 ans, 70 ans, vous voulez mettre du rose fluo, mettez du rose fluo. Un décolleté, mettez un décolleté. Faites-le parce que vous avez envie de le faire. En revanche, puisqu'on parle shopping aujourd'hui, moi j'ai décidé de donner des petits conseils. Valère, votre jean moulant, non. Je vais en reparler après l'émission.
3: C'est totalement faux, c'est absolument pas faux.
6: Un petit jean moulant, aujourd'hui, ça va pas.
3: C'est faux.
6: Non, ça va pas. Voilà mon Enora.
0: D'accord, merci, les mots libérateurs et très justes de notre Elsa Wolinski. Vous avez envie de réagir à l'émission? 0810 055 056, vous êtes ici chez vous, c'est votre nouveau rendez-vous sur votre radio. Ici, ça s'appelle On vous doit bien ça, de la bonne humeur, des bons plans et aussi un peu de sérieux. C'est la recette de votre émission. À tout de suite sur votre radio Ici.
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0: On On est ensemble encore pour quelques minutes sur votre radio ici. Aujourd'hui, on fait l'émission avec Aude en direct de Montpellier. Je voudrais vraiment encore chaleureusement remercier ici Hero pour l'accueil. C'est assez chouette. Et les copains, eux, sont à Paris dans une belle ambiance. Vraiment. Et vous êtes très, très nombreuses et très nombreux à réagir au 0810 055 056. Comme notre auditrice, bonjour. J'ai oublié son prénom, mais oh là là, quelle blonde je suis. Geneviève, bien sûr. Geneviève, coucou.
2: Geneviève, oui. C'est ça. Bonjour, Enora.
0: Bonjour, Geneviève, vous nous appelez d'où ?
2: Alors, actuellement, je vous appelle de Matafelon-Grange. Nous sommes en vacances dans un camping, mais nous venons d'Alsace.
0: Ah, bah coucou, ici Alsace, du coup.
2: Voilà.
0: Geneviève, on vous écoute.
2: Voilà, nous avons un cavalier King Charles, c'est notre troisième d'ailleurs.
0: Trop beau, j'adore.
2: Ouais, n'est-ce pas, hein ?
0: Ah ouais, passion, cette race.
2: Alors, le dernier s'appelle Arthur. Et j'ai confectionné déjà avec le précédent que je mets actuellement au dernier un snood en genre dentelle rideau.
0: Mais c'est quoi un snood?
2: Un snood, vous savez, un tour de cou pour les humains.
0: Ah oui, d'accord, ok. Donc lui, alors, il a une petite écharpe, ouais. Quoi, un snood, ok.
2: Voilà, mais par contre, pour le chien, ça a une autre fonction. Je le mets seulement quand on est en balade dans des endroits secs où il y a des herbes sèches.
3: Pour éviter les épis.
2: Parce que avec ces, voilà.
3: Exactement,
0: c'est notre vétérinaire. Idée,
3: parce que l'été, on a énormément de problèmes, notamment avec les cavaliers King Charles qui ont le poil un petit peu long. Il y a ces petits morceaux végétaux là qui ressemblent à des petits harpons. Des pointes végétales qui vont rentrer dans les oreilles. Donc le snood va permettre d'éviter que ça rentre dans les oreilles, mais faites quand même attention parce que ça peut rentrer dans les pattes.
0: Mais vous lui mettez d'autres vêtements ?
2: Non, à part en hiver un petit manteau parce que quand il fait très froid ou des choses comme ça, mais pas plus que ça, hein. Mais surtout le plus important pour nous, c'est le snood pour les oreilles, hein, parce que tout le monde nous regarde de travers quand on le voit avec le snood autour des oreilles, mais bon, quand on leur explique, ah oui, vous avez raison, c'est vrai, mais les gens n'y pensent pas à ça.
0: Non.
2: Parce que c'est quand même une intervention, c'est une anesthésie.
0: Bien sûr, madame.
2: C'est compliqué.
0: Bien sûr, Geneviève. On vous embrasse très fort. Merci, Geneviève.
2: Bon, bisous à tous.
0: On essaie de prendre un maximum d'auditeurs, parce qu'il y a beaucoup, beaucoup d'appels au 0810 055 056. On va recevoir Sylvie, qui est avec nous, qui nous appelle de Malakoff. Coucou, ici par Île-de-France, d'ailleurs. Bonjour, chère Sylvie.
7: Oui, bonjour Enora et bonjour à toute l'équipe. Bonjour.
0: Alors vous, c'est un tout autre sujet qu'on a abordé au début de l'émission. L'émission est très riche, hein, vous le voyez, voilà, une arnaque pour Audrazo. On vous écoute, chère Sylvie.
7: Voilà, alors pour faire vite, je vends un petit appareil à raclette et quelqu'un me propose plus cher. Donc déjà, je me dis, oulala.
6: Plus cher, oui.
7: Oui, il veut payer plus cher que ce que je... Voilà. Et puis il me dit oui, moi je passe pas par le bon coin, je veux passer par Wiro. Vous comprenez, j'ai eu des problèmes jusque là, pourquoi pas. Il me donne son numéro, je lui demande et en fin de journée quand même il me dit oui, alors moi j'ai un conseiller Wiro qui va vous appeler. Je lui dis mais il y a pas de conseiller Wiro. Il m'avait demandé ma banque et j'ai un monsieur qui m'appelle à 21h, très agressif et qui me dit mais madame, il faut, si vous voulez être payée, il faut donner vos coordonnées.
6: Oui. Alors Sylvie, on va juste rappeler Wiro parce que tout le monde ne connaît pas forcément, et c'est bien de connaître parce que c'est un système de paiement qui est très très tendance.
0: Ah oui, moi je fais beaucoup
6: sur les plateformes. Donc en fait, c'est un système de paiement instantané. Ça vous permet d'envoyer de l'argent via un simple numéro de téléphone sans avoir à donner de RIB. Et donc Sylvie, vous avez eu le très bon réflexe. On ne donne pas son RIB. Hein, tout se passe via l'appli Wiro ou via votre appli bancaire qui est connectée à Wiro. Mais surtout, très bon réflexe Sylvie. On donne jamais ses coordonnées bancaires dans ce cas-là. Restez sur les plateformes quand vous êtes sur Vinted, le bon coin pour payer. Franchement, restez sur les plateformes. C'est le plus sûr, c'est sécurisé, c'est prévu.
0: D'accord, merci Audrazo. Faites comme nos auditeurs, nos auditrices, 0810 055 056, c'est votre émission, chers amis. Vous êtes ici chez vous, dans On vous doit bien ça. On va accueillir, parce que deux fois par jour, je booste votre pouvoir d'achat et on repart avec 200 euros. 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Et aujourd'hui, c'est Sébastien qui s'est inscrit. Bonjour Sébastien.
8: Bonjour Enora, bonjour toute l'équipe.
0: Bonjour. Eh bien, on va vous prouver que ça fonctionne, cher Sébastien. Vous nous appelez d'où d'ailleurs ?
8: De Tours.
0: De Tours, on embrasse tous les habitants de Tours et pour vous, c'est gagné !
6: Bravo !
3: Bravo !
0: c'est tout simple, vous avez vu Sébastien, on s'inscrit, on gagne, c'est pas mal hein. C'est la magie de la radio comme on dit. Ça c'est une très vieille expression que je viens de dire. On vous embrasse très très fort cher Sébastien. Je voudrais à nouveau remercier chaleureusement ici Hérault. On est dans les super studios de Montpellier, très très beau, joliment rénové comme on dit. Gros bisous à toute mon équipe et puis nous, on se retrouve demain.

0: Véronique Sanson sur ICI. Excellent réveil avec nous. Véronique Sanson qui repart en tournée dès cet automne. Elle passera notamment par Vichy, Marseille, Saint-Étienne, Orléans, Nice, avant de terminer sa tournée à Paris en décembre. Et bonne nouvelle, il reste encore quelques places.
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0: Bonjour tout le monde, bonjour Valentine.
3: Bonjour Louis, bonjour à tous.
0: Nous sommes le mardi 22 septembre et ce matin j'avais envie de vous titiller un petit peu. Vous passez à l'antenne tous les jours à 5h55 avec notre rendez-vous. Je recherche un auditeur qui. Alors ce matin avec Valentine, on recherche un auditeur qui.
3: Qui possède un talent caché, le genre de choses qui impressionne la famille ou les collègues et qui est prêt surtout à nous le faire découvrir en direct.
0: Imiter le cri d'un animal, la voix d'une célébrité ou d'un personnage, partagez-nous votre talent caché en nous appelant dès maintenant au 0810 055 056.
3: On entendra aussi votre colère face à l'explosion des prix du carburant. Certains se demandent où sont passés les gilets jaunes. C'est l'info du jour dans une demi-heure. Quand le gouvernement, à la recherche de solutions, annonce de nouvelles mesures de soutien en fin de journée. Explication dès 5h.
0: Et pour vous accompagner jusqu'à 6h, Saveria au standard. C'est Sarah à la technique, Charline à la rédaction en chef. Ici, dès 5h, ça commence maintenant.
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0: Mardi 22 septembre, excellent réveil, il est 5h. Le tour de l'actualité à vos côtés, Valentine, et à la une, les solutions du gouvernement face à l'explosion des prix à la pompe.
3: 6 ministres, rien que ça, les présenteront en fin de journée, 17h. Et on a déjà quelques pistes ce matin, Audrey Tison, sur le contenu de ces annonces.
4: Certaines vont concerner le grand public, ceux qui travaillent et font beaucoup de kilomètres. Le dispositif gros rouleur pourrait être revu et corrigé, voire changé de nom. Mais le gouvernement va aller plus loin et dégainer d'autres aides à destination des entreprises et des secteurs d'activité en difficulté parce qu'ils consomment beaucoup de carburant. On pense notamment au personnel médical ou paramédical, en témoigne la présence de la ministre Stéphanie Rist à la conférence de presse ce soir. La ministre de la Mer, quant à elle, en dira plus sur les aides aux pêcheurs à l'issue de plusieurs jours de blocage par cette profession. Et puis ce soir, on attend des précisions sur le financement de ces mesures, à l'heure où le gouvernement cherche plutôt à réduire le déficit de l'État.
3: L'avenir des prix à la station se joue aussi bien loin de chez nous. La France se dit prête à sécuriser les infrastructures énergétiques de l'Arabie Saoudite, grand producteur de pétrole, attaqué par les rebelles houthis du Yémen, des alliés de l'Iran. Quand Emmanuel Macron en appelle à la Commission européenne pour assouplir les règles sur la qualité des carburants et augmenter leur production, près d'une station-service sur 6 manque au moins d'un carburant. Ajoutez à ça la sécheresse et des récoltes catastrophiques. Et c'est une vague de cessation d'activité et peut-être même de suicide qui s'annonce chez les agriculteurs. C'est la mise en garde ce matin de la coordination rurale. Le syndicat est reçu ce mardi par le Premier ministre pour préparer un plan de relance de l'agriculture.
0: Et justement, Valentine, la France brûle encore.
3: Les deux incendies démarrés hier dans le sud de la France sont fixés. L'autoroute A9 coupée dans les deux sens hier après-midi entre Béziers et Narbonne a rouvert. Hier soir, 200 pompiers mobilisés, 120 dans le Gard où le propriétaire d'un mât est en garde à vue, soupçonné d'avoir démarré l'incendie hier au cours de travaux avec une disqueuse. Quelques dizaines d'hectares brûlés à chaque fois. On est bien loin des 42 000 hectares réduits en cendres cet été entre les Landes et la Gironde. Le méga-feu de Somos et du Porge a démarré il y a tout juste 2 mois. Aujourd'hui, pendant une opération de débroussaillage, 240 familles ont perdu leur maison. Les touristes ont déserté. Aujourd'hui, la vie a repris, mais les conséquences, Clément Carmentier, se font toujours sentir dans les commerces du Porge.
5: Derrière son étal, tablier autour du cou, Christelle, la boulangère du village, essaye de garder le sourire.
6: Ça passe et ça va de mieux en mieux. Et bon, on sent que c'est encore compliqué.
5: Et pourtant, jusqu'à maintenant, il y a eu...
7: la solidarité nationale, on peut dire.
5: Sébastien, le patron du bar-restaurant L'Avenue.
7: Les gens sont là, ils viennent de partout pour nous soutenir et tout ça. Donc c'est un truc plutôt extraordinaire.
5: Sauf que les chiffres font mal. Les commerçants parlent de 30 à 40% de pertes sur juillet et août. Avec la rentrée, ça ne va pas s'arranger Eliane en veut terriblement à la préfète qui avait incité les gens à ne pas se rendre en Gironde lors de l'incendie.
8: Toute cette belle arrière-saison avec ce temps magnifique, normalement on est censé avoir les Bordelais qui viennent. Et je pense que tout le monde a pris peur et s'est dit, bah, jusqu'à l'océan ça a cramé, il n'existe plus de Borges. Or c'est pas vrai, il y a un bourg, il y a encore des commerçants debout. Elle a foutu les jetons à tout le monde et aujourd'hui on en paye les pots cassés et c'est la double peine.
5: Avec son mari Vincent, ils essayent donc tant bien que mal de faire tourner leur coffee shop.
9: Heureusement, les Borgais sont là, ils jouent le jeu et on les accueille avec plaisir pour leur donner un petit peu de bien-être et de sortir un petit peu de la léthargie dans laquelle on est.
5: Et qui risque malheureusement de durer, car comme le rappelle Vincent, la commune a perdu 183 foyers avec les maisons détruites. Et ça aussi, ça va être un énorme manque à gagner pour les commerçants dans les prochains mois.
3: Deux mois après des sinistrés du port, je dorme toujours dans des campings de Gironde.
0: 5h04 sur ICI, la révérence d'une légende du basketball.
3: Dans le milieu, on l'appelle Batman. Le français Nicolas Batum, ailier des Clippers de Los Angeles, se retire des parquets. Il prend sa retraite, Fabrice Abgral.
10: Nicolas Batum, c'était l'un des tauliers de l'équipe de France pour laquelle il a joué à 177 reprises de 2009 à 2024. Cet ailier de 2m02 en a même été le capitaine, valeureux exemple. Il appartenait à la même génération que les Tony Parker, Boris Diaw, Florent Pietrus et Michael Gelabal, tous sacrés champions d'Europe en 2013. C'est là le titre le plus prestigieux de Nicolas Batum. Mais dire cela, ce serait oublier de mettre en valeur les deux médailles d'argent décrochées aux Jeux de 2021 à Tokyo et 2024 à Paris. Nicolas Batum a aujourd'hui 37 ans, il a joué 3 saisons au Mans avant de partir en NBA en 2008. Il y restera 18 ans pour un total de 1205 apparitions sur les parquets américains. Il a défendu les couleurs de Portland, Charlotte, Philadelphie et les Clippers de Los Angeles. C'est dans une vidéo tournée à Pont-l'Évêque, dans le gymnase où il a débuté, que Nicolas Batum a annoncé sa retraite.
11: Je pense que j'ai fait mon temps. L'équipe de France est terminée depuis 2 ans. Et la NBA, c'est fini. Il faut savoir s'arrêter. Ce qui va me manquer le plus, les entraînements, c'est les matchs, la compétition, c'est les matchs, c'est une vie que tu as depuis 25 ans. Et c'est fini, on passe à autre chose.
10: Et autre chose, ce sera forcément dans le basket. Nicolas Batum ne sait pas encore ce qu'il veut faire, mais il ne lâchera pas un sport qu'il aime tant, dit-il.
3: Nicolas Batum, alias Batman, puisqu'il a plusieurs fois sauvé les Bleus, notamment en demi-finale des Jeux de Tokyo en 2021. La météo, Louis.
0: Du soleil ce mardi pour le dernier jour de l'été. Pas de nuages à l'horizon, il faut en profiter pour les températures. Si vous sortez tout de suite de bonne heure, il fait frais, 13 degrés actuellement. Puis les températures vont monter doucement au milieu de matinée. À Lille et Amiens, on relèvera 14 degrés à 10h. À Paris, 15 degrés. Limoges et Bordeaux, 16 degrés. Perpignan, 18 degrés ce matin. Puis cet après-midi, pas de changement dans le ciel. Tout le monde va pouvoir profiter d'un ciel à lui dégagé et du soleil avec tout de même l'arrivée d'un léger vent, un petit peu de mistral et d'intramontagne. Pour les maximales, ce mardi, 26 dans le nord à Nantes. Dans le sud, on aura 26 degrés également à Nice, puis 29 degrés à Ajaccio.
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0: Pour cette dernière journée de l'été, on souhaite une bonne fête aux Maurice et aux Mauricettes qui se réveillent avec nous ce mardi matin. Ce soir, ça y est, on basculera officiellement en automne. C'est passé vite, ça met même un petit coup de blues, j'ai envie de vous dire, Valentine.
3: Ce n'est qu'officiel, parce que la météo, elle, c'est toujours très estivale. Hein.
0: Elle nous remonte le moral avec ce joli soleil. Et j'ai même une deuxième solution pour commencer cette journée du bon pied. Et celle-ci est en musique. Avec les Blues Brothers, tout de suite, c'est à l'écoute d'ici. Excellent réveil, bon café avec nous. On commence la journée avec Everybody, Everybody Needs Somebody to Love.

0: Les Blues Brothers sur ici pour commencer ce mardi à 5h10. Excellent réveil avec nous, soyez les bienvenus.
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0: Chaque jour, une histoire avec Stéphane Bern et sa chronique Voyage dans le temps. Ce matin, on s'intéresse à un incontournable du sud-ouest, le pruneau d'Agen. Sauf que Valentine, eh bien à l'origine, sa prune ne vient pas du tout d'Agen.
2: Mais de beaucoup, beaucoup plus loin, au Proche-Orient, à des milliers de kilomètres.
0: Comment ce fruit est arrivé en France il y a plusieurs siècles? Réponse à 5h25.
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0: Et ici, ça entreprend, c'est votre rendez-vous avec Catherine Quicandon.
2: Quand les théories du complot les plus folles inspirent deux Franc-Comtois à l'imagination débordante, eh bien ça donne un nouveau jeu de société, Catherine.
4: À Villers-Excel, en Haute-Saône, entre Vesoul et Montbéliard, on aime les théories du complot.
5: Laquelle ? Celle qui pensait que la Terre était plate ?
4: Celle-ci ou une autre. Deux passionnés de jeux franc-comtois, Jordan Demurger, 34 ans, et Elian Mercier, 25 ans, ont décidé de s'en amuser en créant un jeu de cartes complètement illuminé, Complotix, dont le but est hyper simple, comme nous l'explique Jordan.
6: Vous assemblez des cartes pour former des théories du complot toujours absurdes, toujours drôles. À côté de ça, vous avez des petites cartes actions déjantées qui vous permettent d'aller embêter les collègues. Passe ton tour, détruis ta théorie, et puis une petite carte duel qui vous permet de rentrer en débat absurde avec un adversaire. Et là, les poids de la mauvaise foi priment sur la victoire.
4: Ah bah si la mauvaise foi est de rigueur, on ne va pas s'en priver. 3 joueurs minimum, 134 cartes, une partie dure au moins 20 minutes. Sens critique et du débat, bienvenue. Il faut assembler une carte agent à une carte objectif, plus une carte cible et une carte lieu. Ça donne quelque chose du genre, les Illuminati veulent espionner les smartphones des centenaires à Fukushima. Voilà, voilà. À noter que les théories du complot proposées existent réellement. Jordan et Elian ont passé un temps fou à les compulser et à les transformer en jeu. Dans la vie, l'un est artisan décorateur à Villers-Excel, l'autre est paysagiste à Besançon et ils se sont beaucoup investis pour concrétiser ce projet.
6: Ça a pris 2 ans et demi de la mécanique de base, de la thématique, des prototypes qui se sont enchaînés, les premières parties d'abord dans l'entourage, puis ensuite en partie test dans tous les boutiques de jeux et bars à jeux de la région, jusqu'à aujourd'hui son arrivée dans les meilleures boutiques de la région Franche-Comté.
4: Pour se lancer, ils ont fait une campagne de financement participatif au début de l'année qui a très bien marché. Ils avaient besoin de 150 préventes, ils en ont eu plus de 200. Ils ont donc commencé à produire 1000 exemplaires que l'on retrouve depuis peu en boutique.
6: À Vesoul, au jeu du troll, à Luxeuil, à la Comté ludique, sur Besançon, les jeux de la Comté ou la grande librairie, les trois koalas à Mèche.
4: Et ailleurs, mais aussi en ligne pour 29,90€. Plus d'infos sur jojoba-shop.com. Merci à Ici Besançon pour cette idée complotiste. Ici, ça entreprend en Franche-Comté avec Complotix, un jeu de cartes pour se jouer des fausses informations.
0: Et sans complot, Catherine, on vous retrouve demain avec une idée cette fois-ci qui encourage les enfants à faire leurs devoirs.
2: Direction la cantine d'abord, dans les universités. Face au succès du repas à 1€ pour tous les étudiants, les personnels du Crous débordés sont appelés à la grève ce mardi.
0: Reportage à l'université d'Amiens dans moins d'une minute.
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0: Soyez les bienvenus ce mardi matin sur Ici 5h15, quand le succès d'un dispositif entraîne une grève.
2: En l'occurrence.

0: Le repas à 1 euro pour tous les étudiants. Depuis mai dernier, la formule n'est plus seulement réservée aux boursiers. Dans un contexte général de hausse des prix, les restaurants universitaires sont pris d'assaut et le personnel des Crous en charge des repas n'arrive plus à suivre. Agathe Madué, comme à l'université d'Amiens.
1: Ils sont des dizaines à attendre, dessinant même un S dans le couloir et les escaliers du restaurant universitaire.
2: Cette année, c'est vraiment stressant. Déjà, en quelques secondes, on voit un troupeau arriver.
1: Nina, en bout de fil, prend son mal en patience.
3: Après, il est 12h40, vous savez à quelle heure vous allez manger?
2: J'espère dans 25 minutes.
1: La jeune femme est en troisième année, licence de sciences, et ne veut pas manquer le début de son cours d'immunologie.
2: Sachant qu'on n'a qu'une heure pour manger, après le temps d'arriver en cours sans être en retard, on se dépêche sans cesse.
1: Résultat, la semaine dernière, elle en a raté un repas.
2: J'ai voulu attendre de revenir par exemple à 13h, mais il y en avait encore trop de monde. Du coup, j'ai pas mangé.
1: 1200 couverts en ce moment, rien que pour le déjeuner. C'est un quart de plus que l'an dernier ici. Et de fait, Mazarine, en master de ressources humaines, vient désormais tous les jours.
4: Depuis le repas à 1 euro, on y vient beaucoup plus souvent. On y va même le soir. C'est super abordable et ça nous évite de faire des courses.
1: D'autant que ses enseignants, à elle, ont compris le nouvel enjeu.
4: La file s'est allongée, oui, effectivement, mais les profs nous laissent sortir parfois plus tôt.
1: Tout le monde s'adapte, en cuisine également.
5: Épinard, gnocchi, à la crème, avec du fromage.
1: Mais la cadence est devenue trop forte, dit Malik, l'un des agents du Crous.
5: On est à l'usine, hein, vraiment, plus qu'avant.
1: Vous allez vous mobiliser ?
5: Bien sûr. Comme la majorité ici.
1: Car personne ici ne remet en question le bien fondé de ces repas à 1 euro face à la précarité étudiante. Mais encore faut-il s'en donner les moyens. À Amiens, la direction a rapidement tenté d'apporter une solution, reconnaît Cédric, le second de cuisine.
6: Par exemple, pour les personnes qui travaillent le soir, on a un ou deux contrats étudiants en plus qui viennent travailler 2 heures en plongée. Mais ça reste insuffisant en fait. On se dit que là, déjà au rythme où on est parti, il va certainement y avoir des gens qui vont être en arrêt maladie par fatigue, par épuisement.
1: Les syndicats réclament donc des bras et du matériel supplémentaire, en plus d'une revalorisation des salaires.
7: Semoule, cordon bleu.
1: Et les jeunes rencontrés sur le point de déjeuner enfin soutiennent ce combat des agents du Crous.
8: C'est bien pour les étudiants, mais forcément derrière, il faut que ça sue. Ça reste plus de travail.
1: Je vous laisse manger chaud.
9: Merci beaucoup. Bon appétit et bon courage à vous.
8: Au revoir.
0: Le ministre de l'Enseignement supérieur se dit conscient du défi à relever pour les personnels du Crous et prévoit une enveloppe de 143 millions d'euros pour assurer le service en 2027 contre 50 millions cette année, à condition bien sûr que le budget soit voté par l'Assemblée nationale.
10: Merci Valentine. Dans les coulisses TV ce mardi, plongée dans les coulisses du narcotrafic, la série documentaire Narcorama cartonne sur France TV et décrypte les rouages de ce business criminel. Son réalisateur Vincent Hérissé nous raconte comment il a enquêter avec Patrice Gascoigne dans 5 minutes sur ICI. À 5h17, eux ne sont pas du tout dangereux et vous replongent à l'heure du petit déjeuner dans la comédie musicale Notre-Dame de Paris. Avec entre autres Garou, Daniel Lavoie et Patrick Fiori pour vous chanter Sa raison d'être.

0: peut-être.
1: Le collectif Ensemble, chanson écrite par Pascal Obispo pour le Sidaction sur Ici, avec sa raison d'être. 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C'est le numéro de votre radio et on vous invite à nous appeler tout de suite pour participer au duel des auditeurs autour de l'actu. Une question, votre réponse, à vous d'être le meilleur pour gagner votre radio ici, Valentine.
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1: Il est 5h23, on retrouve Patrice Gascoin avec ses coulisses TV. Et aujourd'hui, Patrice, vous êtes parti à la rencontre du réalisateur d'une série documentaire qui cartonne sur France Télé, Narcorama.
5: Avec Narcorama, c'est une plongée sans concession dans l'écosystème de la drogue à Marseille que je vous propose.
6: Il me semble que cette ville a basculé comme aucune autre dans le narcotrafic.
7: Ces nouvelles formes de mafia commencent à peser en fait sur les institutions marseillaises, dans l'économie, chez les politiques. Ça devient quasiment impossible de la détruire.
8: Tu touches une fois au réseau et jamais il te laisse partir.
5: La saison 1 de Narcorama, Il était une fois Marseille, est disponible gratuitement sur la plateforme de France Télévisions. France.tv nous raconte une ville sous emprise. Et cela sans voix off, juste en donnant la parole aux témoins de ce siècle de narcotrafic. C'est une vraie fresque sociale et historique qui raconte comment la drogue irrigue la ville, toute la ville, à quel point elle exerce un pouvoir invisible. Ce travail remarquable, on le doit à l'auteur et réalisateur Vincent Hérissé. Je lui ai demandé s'il lui était arrivé lors du tournage et de la fabrication de Narcorama, s'il lui était arrivé de se sentir en danger ou de subir des pressions. Écoutez la réponse de Vincent Hérissé.
9: Alors des précautions pour tourner, oui, on en a prises évidemment, mais principalement parce que il y a certains endroits dans certaines cités dans les quartiers nord où on peut pas débarquer comme ça avec une caméra et il faut être introduit, il faut se faire annoncer et généralement quand c'est comme ça, ça se passe bien. Donc c'est voilà, d'une certaine manière, c'est ça les précautions qu'on a pu prendre pour le tournage. Après, à aucun moment on s'est senti en insécurité, à aucun moment on a eu peur, mais aussi peut-être parce qu'on a fait des choses dans l'ordre et que qu'il faut s'organiser pour accéder à certains endroits. Voilà, mais globalement le tournage s'est plutôt déroulé dans une ambiance je peux dire assez sereine.
5: Voilà concernant les conditions de tournage de cette série documentaire passionnante signée Vincent Hérissé. La qualité de Narcorama, Il était une fois Marseille, ne repose pas que sur le contenu, mais également sur la forme. Vincent Hérissé signe une réalisation quasi cinématographique avec des ralentis soignés, une belle lumière, de beaux plans en drone. Bref, tout ce qui fait de Marseille, non pas un simple décor de ce plongeon dans le narcotrafic, mais un personnage à part entière de cette série documentaire. Les 6 premiers épisodes de Narcorama, Il était une fois Marseille, sont disponibles gratuitement sur la plateforme France.tv.
1: Patrice Gascoin pour la recommandation du jour. 18 degrés à Marseille ce matin pour vous qui nous écoutez dans les Bouches-du-Rhône. Je vous souhaite à tous un excellent réveil à l'écoute d'ici. On est ensemble jusqu'à 6h dans 3 minutes. Stéphane Bern et tout de suite le nouveau single de Zazie avec Peu Importe.

0: Zazie, peu importe, sur ICI, nous sommes le mardi 22 septembre, avant les infos de 5h30, un petit peu d'histoire avant l'actu, aux côtés de Stéphane Bern. Et ce matin, on voyage dans le sud-ouest de la France, au temps des marchés moyenâgeux, avec un fruit que l'on connaît bien, Stéphane.
1: Il peut être à la fois la star des étals de marché et aussi le meilleur allié des sportifs. Et pourtant, ce fruit aurait pu ne jamais arriver en France. Nous sommes au XIIe siècle. De retour des croisades, des moines et des seigneurs rapportent en Europe des pruniers venus du Proche-Orient, notamment le prunier de Damas. Il faut dire que quand on passe autant de temps sur les routes, c'est pas rare de se prendre une prune. Dans le sud-ouest, celui-ci est croisé avec des variétés locales. De cette union naît la prune d'Ante, ancêtre du futur pruneau d'Agen.
2: Va te faire un bon soin de pruneau au spa en attendant, ça va te faire du bien.
3: Le GG est arrivé ?
2: Non, ils sont pas là encore.
1: Très vite, les paysans comprennent qu'en faisant sécher les fruits dans des fours à basse température, ils peuvent les conserver pendant des mois sans perdre leur qualité nutritive.
4: Ah, alors ça, on le fait sécher et puis alors il devient tout fin. Alors il rentre.
1: Rapidement, les marchands agenais expédient leurs pruneaux sur les routes commerciales et jusqu'au port de Bordeaux. Le produit voyage bien, nourrit les marins et résiste autant mieux que beaucoup d'autres denrées. C'est sûr que sur un bateau au Moyen-Âge, les produits laitiers n'étaient pas vos amis pour la vie. Au XIXe siècle, le développement du chemin de fer donne un nouvel essor à la filière. Et en 2002, le pruneau d'Agen obtient l'IGP, indication géographique protégée, consacrant un savoir-faire plusieurs fois centenaire. D'ailleurs, vu son âge, on comprend mieux pourquoi le pruneau d'Agen est tout fripé.
5: Ils ont enlevé quelques rides, implanté des cheveux, ils ont changé mon sang et ils m'ont ajouté 30 ou 40 ans d'espérance de vie.
1: Le pruneau d'Agen vient du Proche-Orient, a voyagé partout, en bateau, en train. C'est normal qu'il soit bon pour la digestion, on a l'impression qu'il a toujours été en transit.
0: Attention à ne pas rater la correspondance. Prochain arrêt, les infos. Et après, je vous parlerai d'un défi incroyable qu'a relevé une Française dans le Pas-de-Calais qui a relié les deux plus hauts terrils d'Europe en marchant sur un fil, sans attache, sans filet. Il ne faut pas avoir le vertige. Rendez-vous à 5h40, puisque tout de suite, il est 5h30. Voici l'actualité en France et dans le monde en 90 secondes. C'est avec vous, Valentine Lottès.
6: Qui et de combien de nouvelles aides carburant annoncées à 17h par 6 ministres différents, et notamment ceux de la pêche, de la santé et des petites et moyennes entreprises, chacun présentera un dispositif relevant de son secteur. Dans les exploitations, une vague de cessation d'activité et peut-être même de suicide redoutée par la coordination rurale. Le syndicat alerte sur le cocktail mortel de la sécheresse et des prix du carburant pour les exploitants avant d'être reçu par le Premier ministre ce mardi. Un enfant de 2 ans et demi quitte son école maternelle et se retrouve seul dans les rues de Paris. La scène surréaliste dans le très chic 16e arrondissement la semaine dernière. La ville annonce la suspension de 3 agents du périscolaire. Les parents du petit garçon ont porté plainte. Surnommé le médecin des stars, le docteur Sidney Ohana est mis en examen dans 3 nouvelles affaires de violences sexuelles. Le chirurgien esthétique de 75 ans est également placé sous le statut de témoin assisté dans 2 autres dossiers. Au total, 10 femmes l'accusent de viol, d'agression ou de harcèlement. L'autoroute A9, rouverte dans les 2 sens depuis hier soir entre Béziers et Narbonne, fermée à cause d'un incendie hier après-midi, il est désormais fixé grâce à la mobilisation de 200 pompiers. Près d'€1 million pour la fondation Brigitte Bardot, 954 000 euros précisément, c'est le montant total de la vente aux enchères hier à Paris des objets de la star, des chapeaux, des meubles et parfois quelques briquets seulement vendus pour près de 20 fois leur estimation.
0: L'info du jour, c'est la colère qui monte avec les prix du carburant.
6: De nouvelles mesures, je vous le disais, sont annoncées pour ce soir, mais seront-elles suffisantes pour calmer les Français quand certains se demandent désormais, Aurélie Jacquan, où sont passés les gilets jaunes?
7: C'est honteux, c'est du vol. Décomptant le micro, on a les mêmes réactions.
8: Je trouve que c'est abusé quand même.
7: Angelito vient de payer 53 euros pour 21 litres.
8: Ils sont où les gilets jaunes? Quand ils étaient à 1,80, tout le monde les fêtait. Maintenant qu'il est à 2,50 pratiquement, il n'y a plus personne, tout le monde se couche.
7: Lui était dans les ronds-points et il est prêt à y retourner.
3: Choisir du gazole pour moteur diesel.
7: En tout cas ici, plus personne ne fait le plein.
9: Là, on ne peut plus. Moi, un plein, je suis à 102 euros.
7: La conséquence, c'est que Séverine a réduit sa charge de travail pour limiter ses déplacements.
9: Je fais de la formation dans des établissements, mais je vais moins loin.
10: Et du coup, ça joue sur votre salaire ?
9: Oui, complètement. Mais je refuse de mettre autant dans l'essence, quoi. C'est pas normal.
7: Charlène, elle, n'a pas vraiment le choix.
11: Je viens à la pompe presque tous les jours.
7: Elle travaille dans un garage qui prête des véhicules à ses clients.
11: Sur notre budget habituel, facilement à 200 euros par mois en plus.
12: C'est pas nous qui nous en foutons plein les poches. Non, c'est pas nous.
7: Et voici Virginie, patronne d'une station-service dans le centre de Roanne. Elle me montre ses comptes.
12: Gasoil, je l'ai payé 2,40 euros.
7: Plus une taxe à 20%, sa marge à elle est de 6 centimes le litre, quoi qu'il arrive.
12: Tout ce qui fait qu'on est censé gagner de l'argent aujourd'hui, c'est le volume qu'on vend. Aujourd'hui, on va en vendre moins forcément parce que les gens sont plus réticents.
7: Alors elle non plus ne remplit plus ses cuves, elle n'achète que ce qu'elle est sûre de vendre.
6: Tout le monde dans la même galère, mais seuls les plus touchés auront le droit à des aides. Les nouveaux dispositifs seront présentés en fin d'après-midi, 17h, par 6 ministres du gouvernement.
0: Et pour trouver la station-service la moins chère, près de chez vous, vous retrouvez sur ici.fr notre carte interactive. 5h34, tout de suite, la météo de ce mardi 22 septembre, avec du soleil pour le dernier jour de l'été. Pas de nuages à l'horizon, il faut en profiter pour les températures. À 5h34, par contre, il fait encore frais. Hein. Couvrez-vous si vous sortez de bonne 13 degrés tout de suite, puis en milieu de matinée, ça va grimper doucement à Lille et Amiens, 14 degrés à Paris, 15 degrés pour Limoges et Bordeaux, 16 degrés à Perpignan, 18 degrés cet après-midi. Pas de bouleversement dans le ciel, on conserve ce joli soleil, avec tout de même l'arrivée d'un vent, un vent léger avec un petit peu de mistral et d'un tramontagne au cours de l'après-midi. Puis pour les maximales, 26 degrés attendus dans le nord à Nantes, dans le sud, 26 également à Nice, 29 degrés à Ajaccio.
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0: Si vous regardez derrière vous, il y a...
6: Derrière moi ?
0: Oui, derrière vous. Mais alors, il faut bien regarder, puisque c'était il y a pile 45 ans.
6: D'accord.
0: En France, le premier TGV était inauguré par François Mitterrand entre Paris et Lyon. 260 km pour un trajet de 2h40 contre 4 heures auparavant. Et le trajet que je vous propose de réaliser maintenant, tenez-vous bien. Là, par contre, vous pouvez accrocher votre ceinture.
6: D'accord.
0: C'est beaucoup plus rapide.
6: Je suis prête.
0: 3 minutes 50. 3 minutes 50.
6: Ça va très très vite. Hein.
0: En musique, pour vous réveiller, sur ici avec Jean-Jacques Goldman, Je marche seul. Bon début de journée avec nous.
6: Il n'y a pas de TGV là alors.
0: Non, il n'y a pas de TGV. On reste en sécurité ce matin.

0: Je marche seul, 5h39, c'était Jean-Jacques Goldman à l'écoute d'ici. Soyez les bienvenus si vous nous rejoignez à l'instant. Il est à 5h39, dans quelques instants c'est votre rendez-vous anti-arnaque. On va parler d'un sujet, d'ailleurs qui m'énerve beaucoup, ce sont les appels qui nous promettent une grosse réduction sur notre facture d'électricité.
1: Et le piège est bien ficelé. Au téléphone, une voix générée par intelligence artificielle vous promet des centaines d'euros d'aide, vous tient la jambe et peut même tenir toute une conversation avec vous.
0: Alors justement, tiens, qui se cache derrière ces appels et quels sont les bons réflexe à adopter. Aude Razo nous expliquera tout à l'heure.
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0: Tout de suite, c'est à l'heure du duel des auditeurs, le duel autour de l'actualité. Valentine est à la clé, encore une fois, un joli cadeau.
1: Un poste radio multifonction de votre radio. Ici, il est équipé du Bluetooth, il affiche l'heure et il a même une lampe intégrée pour chercher, par exemple, vos boucles d'oreilles sous le canapé.
0: On a Patrick qui est avec nous.
1: C'est du vécu, oui.
0: C'est du vécu ?
1: Tout à fait.
0: Bonjour Patrick.
1: Bonjour Patrick.
4: Bonjour.
0: Patrick, vous nous passez un coup de fil des Vosges. Oh là là.
1: Des Vosges.
0: Oui. C'est moi qui délire ce matin. Des Vosges, c'est nettement mieux. Vous êtes un lève-tôt.
4: Oui.
0: Pourquoi vous levez si tôt, Patrick ?
4: Alors, c'est l'habitude, parce que j'ai travaillé avant. Je suis en retraite.
0: Ok.
4: Mais j'ai toujours l'habitude, voilà.
0: C'est le plus beau métier du monde. Ne changez rien. On dit bonjour à Alain aussi, Valentine. Bonjour Alain.
1: Bonjour Alain.
5: Oui, bonjour.
0: Alain qui nous passe un coup de fil du Doubs cette fois-ci. Vous n'êtes pas loin non plus et vous êtes un lève-tôt, Alain. 2h45. Aujourd'hui, vous ne bossez pas. En revanche, quand vous bossez, vous livrez des journaux.
5: Voilà, c'est ça.
0: C'est génial, vous livrez la presse locale ?
5: Oui, l'Est républicain.
0: Ah, l'Est républicain.
1: Alors... J'adore votre accent, Alain. J'adore l'accent de Franche-Comté.
0: C'est l'accent franc-comtois.
5: Oui. Il est beau, oui.
1: Il est très, très beau.
0: Alain et Patrick. On va jouer ensemble ce matin, comme d'habitude, une question autour de l'actualité. Et celle-ci en lien avec une performance relativement spectaculaire relayée par nos confrères d'ici Nord. On est dimanche, on est à Los Angeles, dans le Pas-de-Calais. La funambuliste Tatiana a relié les deux plus hauts terrils d'Europe. Les terrils, ce sont ces grandes collines noires formées par la roche extraite des anciennes mines de charbon. Elle a marché sur un fil, sans attache, sans filet. Mais selon vous, quelle distance a-t-elle parcouru en équilibre dans le vide ? Patrick, il me faut un chiffre.
1: En mètres ?
4: Oui, en mètres, c'est 850 mètres.
0: Avec plein d'assurance, Patrick. Et Alain, vous en pensez quoi ?
5: Oui, je pense que c'est ça, oui.
1: Il faut nous donner un chiffre, Alain.
5: Je vais dire 800 mètres.
1: 800 mètres
0: pour Alain. À la clé, votre radio ici et la réponse à vos côtés, Valentine.
1: 400 mètres, c'est donc Alain qui remporte la radio ce matin.
0: Bravo Alain.
5: Ah ben je vous remercie.
1: Vous avez eu du nez Alain.
5: Oui, un petit peu.
1: Un petit peu, grâce un peu à Patrick qui vous a aiguillé.
5: Ah, oui.
1: Bon, vous
5: oui,
1: avez vu double quand même, c'était deux fois moins 400 mètres parcourus, c'est déjà énorme.
5: Voilà,
1: elle a mis 36 minutes et 15 secondes, Tatiana, pour parcourir la distance sur un fil.
0: Sur un fil de 16 mm de diamètre seulement et à environ 80 mètres au-dessus du sol.
1: Vous avez les images sur ici.fr.
0: Alain.
5: Oui.
0: Bravo, on vous envoie votre poste radio directement à la maison. Profitez bien de cette journée de repos.
5: Oui, vous avez mon adresse ?
0: Bien sûr, c'est Saveria qui s'occupe de tout de suite. À bientôt Alain, Patrick. Belle journée à vous, au plaisir de rejouer avec vous très bientôt, puisque le duel des auditeurs, c'est du lundi au vendredi à 5h38 sur ICI.
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0: Avant vos infos locales de 6h, on va découvrir une initiative qui marche quelque part en France, comme chaque jour. Zoom ce matin sur nos sapeurs-pompiers. Après un été encore marqué par les incendies, eh bien, ils continuent de se former, et parfois de façon assez étonnante, Valentine.
1: Oui, dans le Grand Est, la formation consiste à conduire des camions de 14 tonnes dans des pentes avec un dénivelé extraordinaire, 50% de dénivelé.
0: Cet énorme reportage sur place à suivre aux côtés de Robin Bernot à 5h55. Quelques notes pour vous souhaiter un excellent réveil à l'écoute d'ici. Il est 5h44, tout de suite, une chanson d'abord écrite par Robert Smith de The Cure, évidemment 79, mais qui sortira en single tel qu'on la connaît aujourd'hui, quelques années plus tard. On vous souhaite un bon mardi, c'est le dernier jour de l'été, et vous vous réveillez ici.

0: Don't Cry. The Cure, évidemment. À l'écoute d'ici, soyez les bienvenus si vous nous rejoignez à l'instant. Tout de suite, C'est pas vrai, votre rendez-vous anti-arnaque.
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0: Aux côtés de Aude Razo, on se méfie ce mardi des appels téléphoniques qui nous promettent d'énormes ristournes sur nos factures d'électricité.
2: Oui, je vous en parle parce que c'est le grand retour en cette rentrée de ce coup de fil bien pénible et bien piégeux et que beaucoup d'entre vous ont reçu.
3: Guillaume, à l'appareil, je vous appelle concernant votre compteur Linky. Donc on a reçu un récap de consommation trimestrielle. Donc, ça vous ouvre des droits à l'aide régionale du mois de septembre et ça va vous permettre de réduire considérablement votre facture d'électricité. Est-ce qu'on peut voir ça ensemble ?
2: Alors, est-ce qu'on peut voir ça ensemble ? La réponse est non. Et je vous conseille même de raccrocher là directement sans rien dire. Votre interlocuteur, je vous rassure, ne va pas se vexer. C'est un robot. Et oui, la voix est générée par intelligence artificielle, c'est plutôt très bien fait. Et elle est programmée pour mener toute une discussion avec vous. Elle va vous demander si vous êtes propriétaire, elle va vous parler d'isolation, de pompe à chaleur, etc. Il y a d'ailleurs des vidéos assez drôles sur les réseaux sociaux où des gens s'amusent à répondre à ce Guillaume et à lui dire absolument n'importe quoi. Le résultat est assez cocasse.
0: Mais Aude, qui se cache derrière ce robot ?
2: C'est un démarcheur et c'est un menteur. Déjà, le coup de fil qui commence par « Bonjour, c'est Guillaume », c'est suspect. À aucun moment, Guillaume ne nous dit qui il est, ni pour qui il travaille. Si vous mordez à l'hameçon, l'appel est transféré à un escroc. C'est un humain, cette fois un vrai, et il va vous vendre un faux contrat. Ou alors il va tenter de vous soutirer des informations bancaires. Une chose importante à savoir, ni la région, ni Enedis ne vous contacteront comme ça spontanément pour vous proposer des chèques ou des aides miraculeuses pour réduire vos factures.
0: Merci Aude Razo, que vous retrouvez tous les midis d'ailleurs en compagnie d'Enora de Malagré dans votre nouvelle émission On vous doit bien ça. 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Dans votre rendez-vous quotidien, je recherche un auditeur qui, chaque jour, une thématique différente. Ce mardi 22 septembre, on avait envie de vous titiller un petit peu avec Valentine en faisant appel justement à votre talent caché, quelque chose du quotidien. On recherche une chose qui peut impressionner la famille, les collègues et surtout un défi que vous êtes prêt à nous partager en direct ce matin.
4: Voilà, vous savez très bien imiter le cochon.
0: Par exemple, ou la voix d'une célébrité, la voix aussi d'un personnage.
4: Pourquoi j'ai dit le cochon ?
0: Tout
4: ce
0: qui
4: que vous voulez, une oie, un canard, le cri de la mouette.
0: Vous nous appelez tout de suite au 0810 055 056 5h49. Ils sont deux, c'est Pascal Obispo et Francis Cabrel pour vous chanter « Il faudrait que pleuve l'amour ».

0: Il faudrait que pleuve l'amour, Pascal Obispo et Francis Cabrel, à l'écoute d'ici. Soyez les bienvenus. Chaque matin, on découvre ensemble une initiative qui marche quelque part en France. Et ce matin, direction le Grand Est. Zoom sur nos sapeurs-pompiers en première ligne face aux incendies qui ont marqué le pays cet été, Valentine.
1: Vous imaginez l'étendue de leur formation, vu les risques auxquels ils sont confrontés. On apprend aux pompiers à conduire leur camion en toute situation, Robin Bernot.
2: En Moselle, les sapeurs-pompiers s'entraînent à conduire des camions de 14 tonnes sur des pentes à 50%.
3: Peut-être qu'ils sont moins sollicités dans leur région et du coup ça permet à ce qu'ils aident les autres qui s'entraînent entre eux, quoi, en fait.
2: Parce que oui, combattre le feu, ça s'apprend, mais conduire un camion de pompiers dans un milieu périlleux aussi. Et c'est ce à quoi se sont attelés 190 pompiers du SDIS de la Moselle depuis le début du mois de septembre. Le lieutenant Michael Stefano, référent départemental conduite au SDIS de la Moselle, insiste auprès de notre reporter Théo Baucher sur l'importance de cette formation.
4: La spécialité de conduite, elle est présente sur toutes les interventions. J'aime à dire que c'est la seule spécialité qui est présente sur 100% des interventions. On dit que des fois les pompiers roulent vite. Le but n'est pas de rouler vite, le but est d'anticiper de façon à arriver dans le meilleur état pour nos équipes. Sur les lieux d'intervention pour la meilleure prise en charge de la victime.
2: Ces formations sont utiles aux sapeurs-pompiers mosellans, notamment lorsqu'ils sont envoyés en renfort sur des interventions dans toute la France, comme cet été par exemple, lorsqu'ils sont partis en renfort dans le Var ou en Gironde. Être formé à la conduite tout terrain pour pouvoir intervenir sur un feu de forêt ou dans des milieux périlleux, ici en Moselle, ça marche, mais vous, qu'en pensez-vous? On va en discuter avec Karina.
5: Je pense que les pompiers, un peu comme toute la fonction publique, manquent de moyens, certainement. Donc les formations, c'est super, mais il faudrait aussi peut-être rajouter des effectifs et embaucher peut-être plus de monde et plus de pompiers. Parce qu'il y a des pompiers volontaires, c'est très bien, mais peut-être aussi plus de pompiers professionnels.
2: Puis je me suis aussi demandé si cet été, avec la multiplication des incendies, il n'y avait pas eu une prise de conscience collective sur l'importance d'avoir suffisamment de pompiers et surtout des pompiers suffisamment formés.
5: Non, mais je pense que déjà les gens, je pense qu'ils savent qu'on a besoin des pompiers. Enfin voilà, on sait tous qu'on a besoin des pompiers. Tout n'est pas perdu. On voit que la solidarité est là. Donc je pense que oui, en effet, je pense que les gens, ils veulent s'investir, quoi, pour la collectivité, pour le collectif.
2: Chaque année en Moselle, une trentaine de sapeurs-pompiers sont formés à la conduite en milieu périlleux pour être prêts à intervenir dans les situations les plus difficiles.
0: Robin Bernot et Théo Baucher pour vivre cette formation en immersion à l'intérieur même des camions de pompiers. Rendez-vous sur les réseaux d'ici. On vous a partagé une vidéo de ce reportage de Théo Baucher. 5h55. Une première note. Puis vous allez voir un sourire rapidement et l'énergie qui suit, c'est une réaction en chaîne. Ce sont les Bee Gees qui lui ont écrit ce petit bijou dans les années 80. Voici pour vous Diana Ross à l'écoute d'ici. Excellent mardi avec nous.

0: Direction. C'était Diana Ross à l'écoute d'ici. Ce matin, on recherchait un auditeur qui avait un talent particulier, et à croire que nos auditeurs sont surtout modestes puisqu'on n'a personne au téléphone ce matin.
1: Oui, alors moi je suis très déçue parce que je pensais qu'on allait avoir le champion du grand concours des cris d'animaux de Saint-Félicien.
0: Bah,
1: c'était la semaine dernière en Ardèche. Bah oui, il y a aussi le concours du cri de la mouette ou du goéland dans le Nord, mais bon, on n'a personne ce matin. Je suis sûre que vous avez un talent particulier, vous, Louis.
0: Non, pas si particulier que ça.
1: Bien sûr que si.
0: Je chante un petit peu sous la douche comme tout le monde, mais je ne vais pas vous faire la démonstration. On a du soleil, c'est une belle journée. En plus, c'est la dernière de l'été, donc on va rester sur cette dynamique-là.
1: Très bien. N'hésitez pas à nous appeler si vous avez bien imité la mouette, cheval, le cochon.
0: On la retentera très prochainement. J'adore. Merci à tous d'avoir été là à 6h. Bien entendu, vous avez rendez-vous avec l'actualité de vos régions à 6h30. Vous retrouvez Valentine Lottès.
1: Pour l'info, en France et dans le monde, en 90 secondes.
0: Et tout de suite, voici les équipes d'ici matin qui sont là ce mardi. Je vous souhaite à tous une belle journée qui commence ici.
2: Oui, et maintenant, bonjour, Michel Jérôme, je suis ravi d'être avec vous. Je vous ferai bien une petite imitation, mais en termes de crédibilité pour les 3 heures à venir, je risque d'y perdre un petit peu pour présenter les infos avec vous, Marianne en particulier. Bonjour Marianne.
3: Bonjour Michel, bonjour à tous.
2: Des infos, elles arrivent dans un instant, de l'actu locale, bien évidemment. 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Et puis le spectacle de Jeff Panaclock. Bonjour, on joue tout à l'heure au Blind Test à 7h20, à 8h20. Bonjour à toute l'équipe. Il y a plein de monde tout autour de moi, je vous salue, je vous embrasse.
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2: Allez-vous, c'est parti, ici Normandie, il est 6h.
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2: Les infos, Marianne Naquet, une explosion suivie d'un incendie à Saint-Pierre-les-Elbeufs, près de Rouen.
3: Sur le site de l'usine Pharma Synthèse, classée Céveso Seuil Bas, ce groupe fabrique et développe des substances chimiques pour la pharmacie et les cosmétiques. Aucun risque pour la population après cet incident, selon la préfecture de la Seine-Maritime. Un salarié a lui été gravement blessé, Simon Monoury, à cause de cet incendie.
6: C'est aux alentours de 16h30 hier qu'un feu a provoqué l'éclatement d'un conteneur sur ce site Céveso. Un salarié a été aspergé de solvant en flammes, a expliqué à l'AFP le directeur de l'entreprise, Pascal Malpelli. Gravement brûlé, la victime a été héliportée vers un hôpital. Aucune autre victime n'est à déplorer parmi les autres salariés du site, qui emploie 40 personnes dans la fabrication de substances chimiques pour la pharmacie et les cosmétiques. Contacté par Ici Normandie, la préfecture de la Seine-Maritime indique qu'il s'agit à ce stade d'un événement interne à l'entreprise, ne présentant pas de risque pour la population et les riverains. Il n'y a pas d'émanation de produits toxiques dans l'environnement, précise le directeur de l'entreprise. Le plan d'opération interne a été déclenché et l'usine a été évacuée.
3: Les pompiers sont aussi intervenus. Toutes les précisions sont sur ici.fr. Il a clamé son innocence haut et fort, l'ancien président du FC Rouen, devant le tribunal hier à Rouen en appel. Charles Marek, poursuivi pour escroquerie, faux et usage de faux, abus de biens sociaux, suspecté d'avoir fait de fausses factures pour la montée en nationale du club en 2023 et le passage devant le gendarme financier du football. 18 mois de prison avec sursis ont été requis contre lui, plus que lors du premier procès. Le jugement sera rendu le 23 novembre prochain. Une longue opération hier pour les sauveteurs en mer de Dieppe. Plus de 3 heures à porter assistance à une trentaine de migrants à bord d'une embarcation. Ils ont été relayés par leurs collègues du Tréport. Le patrouilleur des affaires maritimes basé au port du Havre a aussi été mobilisé sur place, le navire Jeanne Barret.
2: Ici Normandie, il est 6h02. Je prends la voiture, je la prends pas. Mais alors si je la prends, ça va me coûter combien?
3: Toutes ces questions, tout le monde se les pose. Hein, vu le prix des carburants, les records se succèdent. Dernier chiffre en date, 2,41 € le litre de gazole, 2,22 € pour le litre de samplon 95. Et pour les commerçants qui se déplacent sur les marchés, ça commence à peser lourdement, comme pour Roxane, fromagère croisée hier sur le marché de Buchy. Elle enquille les kilomètres pour aller de marché en marché.
7: Là, ça commence à être assez compliqué parce que les pleins, ça a quasiment doublé. Donc, quand on fait 5 marchés la semaine, ça impacte forcément sur le bénéfice en fait. Les gens limitent aussi leurs déplacements. Après, si on augmente les prix, les gens viendront peut-être encore moins. Donc, c'est beaucoup de questions qui se posent. On ne sait pas trop comment faire, en fait. On est tous dans le même cas. Ça serait compliqué de réduire la cadence des marchés parce que forcément, ça ferait descendre le chiffre. C'est des questions qui se posent.
3: Le carburant qui cache la vie des commerçants sur le marché de Buchy, ambiance un peu monotone sur place. Vous l'entendrez dans l'info d'ici à 6h32. Ambiance aussi monotone dans d'autres secteurs. C'est le cas des infirmières libérales, par exemple. Elles réclament des indemnités kilométriques plus élevées. Du côté du gouvernement, de nouvelles aides vont être présentées aujourd'hui pour les plus touchés. Chaque ministre va détailler le montant pour son secteur. Économie, pêche, santé, petites et moyennes entreprises, commerce. L'exécutif a déjà prolongé jusqu'à la fin de l'année les aides aux secteurs les plus exposés, comme l'agriculture, le BTP et les pêcheurs. Enfin, il assure travailler sur un nouveau dispositif pour succéder au 1er octobre au coup de pouce de 100 euros dédié aux grands rouleurs.
2: Un titre à défendre à tout prix pour le SPO Rouen.
3: Le club de tennis de table, sacré champion de France au printemps dernier, entame ce soir une nouvelle saison avec Saint-Denis, équipe promue comme premier adversaire au Kind Arena. Le SPO Rouen qui peut compter sur l'un de ses piliers, le 21e meilleur joueur du monde, Thibaut Poret, 22 ans de Montivilliers. Et au lieu de partir ailleurs, il a choisi de rester dans son club de cœur.
5: J'étais très chaud pour rester et bah en plus du titre, ça a conforté mon idée de rester au club. Donc non, je me sens très bien au club, je me suis fait super bien accueillir l'année dernière, j'ai super bien joué tout au long de la saison. Donc mes parents, ils habitent vraiment pas loin d'ici, je les vois assez souvent, tout le club est super, très professionnel. Donc non, il y avait pas forcément de raison pour changer, je me sens bien ici. Il y a énormément de personnes que je connais qui viennent me voir, donc ça fait toujours plaisir de jouer devant la famille, devant des amis, etc. Donc quand je suis sur le circuit international, c'est pas forcément le cas, donc ça fait toujours plaisir de jouer devant des amis.
3: Thibaut Poret, invité hier soir de Bienvenue au Club, votre émission sport à écouter sur l'application ici ou à voir en vidéo sur nos réseaux sociaux. Coup d'envoi ce soir à 19h30 pour Rouen-Saint-Denis au Kind Arena. Il reste des places, prix 7 euros. Du hockey sur glace également ce soir, pas à Lille-la-Croix mais à Marseille pour les Dragons de Rouen. Troisième journée de Ligue Magnus. Coup d'envoi 20h15. Les hockey rouennais requinqués après leur victoire samedi contre Grenoble. Ils sont quatrième au classement et les Marseillais 8e.
2: Merci pour tout, Batman.
3: Le surnom de Nicolas Batum, l'ancien capitaine de l'équipe de France de basket, quitte définitivement les parquets. Le Normand l'a annoncé hier après 21 ans de carrière, qui ont fait de lui, eh bien, une légende du basket tricolore, Fabrice Abgral.
8: Nicolas Batum, c'était l'un des tauliers de l'équipe de France pour laquelle il a joué à 177 reprises de 2009 à 2024. Cet ailier de 2,02 m en a même été le capitaine, valeureux exemplaire. Il appartenait à la même génération que les Tony Parker, Boris Diaw, Florent Pietrus et Michael Gelabal, tous sacrés champions d'Europe en 2013. C'est là le titre le plus prestigieux de Nicolas Batum. Mais dire cela, ce serait oublier de mettre en valeur les deux médailles d'argent décrochées aux Jeux de 2021 à Tokyo et 2024 à Paris. Nicolas Batum a aujourd'hui 37 ans, il a joué 3 saisons au Mans avant de partir en NBA en 2008. Il y restera 18 ans pour un total de 1205 apparitions sur les parquets américains. Il a défendu les couleurs de Portland, Charlotte, Philadelphie et les Clippers de Los Angeles. C'est dans une vidéo tournée à Pont-l'Évêque dans le gymnase où il a débuté que Nicolas Batum a annoncé sa retraite.
9: Je pense que j'ai fait mon temps. L'équipe de France est terminée depuis 2 ans et la NBA c'est fini. Il faut savoir s'arrêter. Qui va me manquer le plus? Les entraînements, c'est les matchs, la compétition, c'est les matchs, une vie que tu as depuis 25 ans. Et c'est fini, on passe à autre chose.
8: Et autre chose, ce sera forcément dans le basket. Nicolas Batum ne sait pas encore ce qu'il veut faire, mais il ne lâchera pas un sport qu'il aime tant, dit-il.
3: Nicolas Batum, formé en Normandie à Pont-l'Évêque, il a commencé le basket à 2 ans et demi. On vous a mis sur ici.fr la liste, et elle est longue, de ses plus grands exploits sportifs.
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3: Michel, les premières températures des auditeurs?
2: Pas chaudes, 7,7 degrés chez Loïc à Peruel. Lucille relève 10 degrés de bon matin. Et puis Jacques est avec nous et à 11 degrés. Alors, je regarde précisément la carte de Météo France. Ça va de 8 degrés... Enfin, plutôt de 7,7 degrés, comme je le disais, jusqu'à plus de 15 degrés. Alors, un peu plus de 15 degrés, c'est au Havre. On a 10 degrés à Dieppe. À Rouen, on a 9,4 degrés à Évreux. Et 7,7 degrés, effectivement, confirmés dans les boucles de la Seine-Normande, au centre du parc naturel régional, à Notre-Dame-de-Bliquetuit. Pour le le temps aujourd'hui, on vous annonçait du soleil, il va régner en maître du matin jusqu'au soir. Pas d'inquiétude. Et dans les jours à venir, c'est pareil. Enfin, si, une inquiétude. Ne toujours pas voir la pluie arriver. Température maximale estivale pour ce dernier jour de la saison. 25 degrés à Avernon ou à Évreux, 25 degrés à Rouen ou encore 22 degrés à Yvetot sur le littoral. On aura tous entre 20 et 22 degrés aujourd'hui. Conséquence de ce beau temps, je regarde la qualité de l'air, elle commence à se dégrader. On est entre le vert quasiment partout et le jaune. Du jaune entre Rouen et Évreux en passant par Louviers. Pour l'instant, sur la route, tout se passe bien et les bacs de Seine circulent.
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2: Tiens, les plages de Jean-Louis Aubert. L'occasion de vous apprendre peut-être que Dieppe est en quart de finale de la plage préférée. On est dans le top 8. Maintenant, il va y avoir des battles, en fait, des batailles entre plages. Alors, pour l'instant, on ne vote plus, mais on va pouvoir être invité à revoter très bientôt. Je crois que c'est à partir du 26 septembre, 10h du matin, pendant 24 heures, on aura le droit de voter. On aura même l'obligation de voter pour la plage de Dieppe. Surtout

0: Moi, je suis assez d'accord. Ici, c'est le paradis. Ici, Normandie, évidemment. Il est 6h13.
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0: Et toute l'équipe pour vous accueillir. Il y a Anne, il y a Linda pour mixer cette émission de Main de Maître. Il y a Lucas. Voilà, c'est ça. Non, mais tous ces prénoms d'un seul. Marianne, c'est bien ça?
3: Oui, bonjour Michel.
0: Vous arrivez très bien. Je commence à perdre la mémoire là.
3: Mais
0: c'est,
3: non.
0: Mais le jour de la journée Alzheimer, c'est pas bon signe, ce qui m'arrive. Aujourd'hui, on
3: ça
0: est le 22
3: si
0: septembre, c'est mardi. On célèbre les Morissettes, qui ne vous accueillent pas ce matin, mais qui le fait régulièrement. Et Maurice, bonne fête. Bon anniversaire à Cœur de Pirate.
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0: Elle sourit magnifique pour ses 37 ans aujourd'hui. Alors, dans le désordre, c'est l'anniversaire de Ronaldo, de footballeur. Il a 50 ans tout juste. Norbert Tarrer, l'homme de cuisine et de télévision, a 44 ans. Qu'est-ce qui vous fait tiquer, Marianne? Je vous
3: Ronaldo,
0: vois tiquer.
3: Ronaldo, 50 ans.
0: Ronaldo, 50
3: Christian
0: ans aujourd'hui.
3: Ronaldo,
0: le footballeur, vous savez, avec un t-shirt jaune et vert, là. L'ancien avant-centre international, né en 1976, à Bento Ribeiro.
3: Ronaldinho.
0: Ronaldo.
3: Le vrai.
0: Le vrai. Ronaldo, quoi.
3: Parce qu'il y a Cristiano Ronaldo et Ronaldinho.
0: Ronaldo tout court. Oh, vous me posez des questions, vous, des fois, c'est compliqué, le football brésilien. Oh là là. Tiens, Emmanuel Petit, ça met tout le monde d'accord. Il est de chez nous. Il est né en 1970. Il est 5 ans, il a 56 ans. Il est né à Dieppe. Voilà. Là,
3: d'accord.
0: Comme ça, on peut pas se tromper.
3: Oui,
0: là, il est de chez nous. Il est 6h15. Vous restez avec nous. On va essayer de remettre tout cela dans l'ordre. Et on se retrouve avec Isabelle Lebrun dans un instant.
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0: Hier matin, ici, c'est vous. C'est l'émission avec Isabelle Lebrun de 9h à 10h, était consacrée au loto du patrimoine.

0: lancé en 2018 par Stéphane Bern. Tiens, j'ai oublié de regarder si j'avais gagné. Le loto du patrimoine contribue au financement de la restauration de monuments en péril. Par exemple, l'an passé, le dossier de Stéphanie et Jean-Marc Depas avait été retenu par la mission patrimoine pour la restauration de la serre, qui date de 1845 au château de Bois-Guilbert. Stéphanie Depas était hier au micro d'Isabelle Lebrun.
1: Oh, ça a été une très grande joie parce qu'on s'y attend jamais, on candidate, mais on sait qu'il y a tellement de merveilles à sauver du péril. Donc on a vraiment vécu ça comme une reconnaissance.
2: Les travaux ont commencé ?
1: Alors les travaux vont commencer. Réunion de chantier le 12 octobre.
2: Quel a été, je peux vous demander, quel a été le montant que vous avez reçu de la mission patrimoine ?
1: Oui, le montant complet du chantier aurait été très important, est de 160 000 euros. Et le montant que nous allons recevoir est extraordinaire, c'est 120 000 euros. Mmh. Alors, on a été extrêmement touchés de ça et on se sent responsable de ça. C'est-à-dire que l'idée, c'est que ça soit ouvert au public. Et cette serre est visible, elle est visible de la route, mais on va encore mieux la dégager une fois qu'elle aura été restaurée. Donc, elle est attenante au château. C'était quand même une nouveauté un peu à cette époque. C'est une petite serre en verre et métal avec des éléments en fonte qui permettent de soutenir les vitres. Une petite galerie en fonte très élégante, deux ouvrants en toiture, huit ouvrants latéraux qui vont être complètement restaurés. Et voilà, donc au départ, son usage, c'était pour les plantes. Et l'idée, c'est qu'à terme, là, ça reste une serre privée, mais qu'à terme, elle rejoigne l'accueil des publics.
2: Ça, voilà. C'est du concret, vous voyez, avec le loto du patrimoine.
0: Oh, et ces petites serres. Moi, j'ai eu la chance d'aller dedans. Elle est magnifique. Bon, pour l'instant, jusqu'à maintenant, en tout cas, elle était un petit peu trop dans son jus. Ce matin, autre sujet d'actualité, Isabelle évoquera la hausse du prix des carburants et ses conséquences au quotidien pour vous. Vous êtes tributaire de la voiture pour aller au travail. On pense aussi aux infirmiers, aux infirmières libérales, aux taxis, aux routiers, aux auto-écoles. Vous n'hésitez pas, vous nous adressez un message, un témoignage dès maintenant sur WhatsApp 02 35 07 66 66. Merci.

0: Il nous raconte sa vie, My Life, Billy Joel. Les Normands du bout du coin à 6h20 et aujourd'hui, un vrai petit bijou. On pousse la porte avec vous, Fred.
1: Une porte cochère au 26 rue Beffroi à Rouen. Quand on la pousse, on tombe sur un petit trésor, celui que Robin et ses copains ont dans les mains. Quand on a deux mains gauches comme moi, on peut qu'être impressionné. Une architecture qui semble remonter au 19e. Il y a du monde dans le bureau.
2: Bonjour.
1: Et je fais preuve de politesse.
2: Bonjour. Bonjour madame.
3: Madame, bonjour.
2: Bonjour.
1: On m'invite à passer derrière à l'atelier.
2: Ah oui, les coulisses.
1: En attendant Robin.
2: Bonjour, mais il y a du monde.
1: Vous êtes dans l'atelier du Beffroi.
2: Ah, c'est François.
1: Ah oui, en attendant Robin, je peux vous présenter son associé.
4: Il est devenu associé. Au départ, nous étions deux associés, un collègue et moi-même. Mon collègue est parti en retraite. Et mon épouse Cindy et Robin ont repris la moitié des parts.
1: Et tout ce beau monde fait dans la joaillerie.
2: C'est un métier qui n'est pas séculaire, c'est un métier qui est millénaire.
4: Carrément. Bien que maintenant, avec les nouvelles technologies, le métier évolue un petit peu. Il y a beaucoup d'ordinateurs, de fabrication en 3D.
2: Moi, je vois beaucoup d'outils, là, surtout. Je vois pas trop de numérique, là.
4: Et puis, on a nos mains qui nous servent aussi.
1: Le petit trésor dont je parlais.
4: Bien sûr.
1: Ah, bah, voilà, Robin.
2: Ça va, Robin?
5: Ça va, et toi?
1: Dans son équipe, j'ai compté une petite dizaine de personnes.
2: Ouais, la moyenne d'âge, elle est de combien?
1: Quasiment que des jeunes.
2: Déjà, toi, t'as quoi? 36 ans, toi, je crois?
5: 31.
2: Pardon, c'est la barbe, cette vieille.
5: 31 ans, ouais. Alex, il doit avoir 33. Titouan, il a 20 ans. Puis après, Cindy et François sont un peu plus âgés. Sophie aussi. Mais oui, ça fait une moyenne peut-être à 40 ans, quoi.
1: Et voilà, victime de mes préjugés, je pensais qu'il fallait être vieux pour faire dans la joaillerie.
2: Qu'est-ce qui t'a amené à la joaillerie, toi?
5: Le côté manuel du métier, de toute façon. Moi, j'ai toujours été plutôt manuel. J'ai toujours aimé dessiner, sculpter, travailler de mes mains. Voilà, donc à la base, je devais faire de la lutherie.
2: Parce que t'es musicien aussi?
5: Oui, voilà, moi, je fais beaucoup de musique.
1: Violon ou guitare?
5: Les deux. Violon, guitare, et puis bah, le violon étant mon instrument depuis tout petit.
1: Je voyais pas en faire son métier.
5: Trop de pression avec les concerts, etc. Ouais. C'était pas trop.
2: Les fausses notes.
5: Les fausses notes, mais par contre, travailler sur l'instrument, les réparer, pourquoi pas les fabriquer, ça me tentait bien.
1: Sauf que
5: mais pas assez de débouchés.
1: Et donc?
5: Et je suis tombé un petit peu par hasard sur la bijouterie joaillerie, et puis en fait, c'était une révélation.
1: Ah, ok. Comme on dit, il n'y a pas de hasard.
5: Depuis tout petit, je collectionnais les pierres précieuses. Les pierres, les brutes, les choses comme ça.
2: Ah, il y avait quand même une amorce ou quelque chose.
5: Voilà. Après, je me suis rendu compte que finalement, peut-être qu'il y avait un lien depuis très longtemps avec, avec tout ça.
1: D'après vous, il regrette?
5: J'avoue que je prends beaucoup de plaisir à accompagner les clients, à leur proposer des idées quand ils n'en ont pas.
2: Et puis, on est dans la pièce unique, quoi, en fait.
5: Bah, c'est ce qui me plaît le plus, en fait. Hein. C'est qu'il n'y a pas de série, il n'y a pas de répétition. Ça arrive qu'on s'inspire de bijoux qu'on a déjà fabriqués, mais les gens ont forcément des demandes différentes.
2: Qu'est-ce que tu es en train de me fabriquer, là?
5: Alors là, c'est justement une alliance.
2: C'est pas pour moi alors.
5: Je connais pas ton tour de doigt, mais.
1: Ne déconcentre pas, Fred.
5: Donc là, pour le coup, c'est des alliances que je suis en train de refabriquer à partir d'anciennes alliances qui ont appartenu aux grands-parents de la personne. Et donc, il faut que je les refonde pour en faire qu'une seule.
2: Tu vas faire une alliance avec deux, quoi.
5: Ouais, c'est ça.
2: C'est touchant, en fait.
5: Bah voilà, c'est sentimental. Hein. Ça me tenait à cœur de transformer ces alliances pour en faire autre chose et que ce soit leur fils qui en hérite.
1: Il fait pas un beau métier, mon Robin?
0: Magnifique. Et demain, vous avez rendez-vous avec Isalis. Elle a 20 ans. Elle sort son premier roman. Et en plus, c'est bien écrit. À découvrir dans les Normands du bout du coin. Il est 6h23, dans un instant, votre horoscope, toute l'actu locale et un petit Pierre de Mar.

0: Ici Normandie, Pierre Demar et cette tessiture si particulière, révélation musicale. Il y a quelques années aux victoires, eh bien il a confirmé, nous on confirme, hein, l'horoscope arrive et toute l'actu locale dans 4 minutes.
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0: Catherine Viguier, l'horoscope, il y en a qui doivent prendre leur temps aujourd'hui.
6: Vous, natif du Verseau et du Lion surtout.
7: Bélier, une relation évolue positivement et vous y serez pour quelque chose.
6: Taureau, journée délicate, mais grâce à votre équipe de supporters, eh bien ça ira.
7: Gémeaux, d'une manière ou d'une autre, vous vous envolez pour ailleurs, profitez-en.
6: Cancer, un rendez-vous psy ou une séance de zen attitude vous fera le plus grand bien.
7: Alors les lions, malgré les désaccords, vous trouvez un terrain d'entente.
6: Vierge, vous serez proche des êtres seuls ou souffrants, car à une journée chargée.
7: Balance, vous faites preuve d'ingéniosité, de curiosité, on a besoin de vous et de vos idées.
6: Scorpion, le charme fait beaucoup et il fera son bel effet en public comme au foyer.
7: Sagittaire, vous aurez l'esprit de conquête et vous saurez convaincre, bravo.
6: Capricorne, une transaction est en vue et vous avez toutes les chances de gagner la partie.
7: Verseau, toujours sous le feu des projecteurs, vous faites preuve de courage.
6: Poisson, restez au calme et acceptez de ne pas être trop en forme aujourd'hui.
7: Et pour nous tous, on se pose des questions en douceur.
0: Ah bah alors nous, on est très en forme et on va vous réveiller en douceur ou pas, c'est un petit peu ce que vous voulez. Il y en a pour tout le monde, c'est au choix, il est 6h29.
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0: Et la joie, le bonheur, le plaisir de se retrouver jusqu'à 9h à la radio, à la télé, sur les réseaux, avec Marianne Naquet pour l'actu.
8: Bonjour Michel, bonjour à tous.
0: On vous retrouve dans une seconde, toute une équipe est là. Isabelle Lebrun va nous rejoindre, tiens d'ailleurs, tout à l'heure, dans une vingtaine de minutes. Comme tous les jours à 7h-10, elle présente les 3+. 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Alors, vous restez branchés, vous n'hésitez pas en attendant à nous donner de vos nouvelles sur Facebook et une petite météo, s'il vous plaît. Il est 6h30, d'abord, toute l'info en Normandie avec vous, Marianne Naquet.
8: Aucun risque pour la population. Le message de la préfecture de la Seine-Maritime après l'incendie et l'explosion survenue hier après-midi à l'usine Pharma Synthèse de Saint-Pierre-lès-Elbeuf près de Rouen. Un site Céveso seuil bas, un salarié a été gravement brûlé. J'ai sauvé le club, un ancien président du FC Rouen devant la justice. Charles Marek, jugé en appel, soupçonné d'avoir fait de fausses factures. Il se dit innocent. 18 mois de prison avec sursis requis contre lui. Il siphonne actuellement les comptes en banque manque de tout le monde, le carburant. Certains n'ont pas le choix, il faut passer à la caisse, comme les commerçants qui font les marchés. Reportage à Buchy où on tire la langue, c'est l'info d'ici. C'est juste après toute l'actualité en France et dans le monde. En 90 secondes avec vous, Valentine Lottès. Et à la une, Valentine, quelle piste face au prix du carburant ?
9: À 17h, on connaîtra les nouvelles aides carburant présentées par 6 ministres, ceux de la pêche, des petites et moyennes entreprises et de la santé notamment. Chacun annoncera les mesures pour son secteur. À condition d'avoir suffisamment d'essence et de gazole en stock. Près d'une station-service sur 6 manque d'au moins un carburant. L'État s'apprête donc à autoriser les distributeurs à vendre du gazole d'été jusqu'au 15 novembre. Un carburant capable de résister jusqu'à moins 15 degrés maximum. Une scène à peine croyable et trois agents du périscolaire suspendus à Paris où un petit garçon de 2 ans et demi a échappé aux surveillants de sa maternelle avant d'être retrouvé seul à plus de 500 mètres sur la place du Trocadéro par une touriste. Les céréales Lyon, les biscottes Oisa, des bouteilles de Lactel ou encore une salade de pâtes Carrefour, tous ces aliments vendus comme protéinés ont tous les atouts de la malbouffe selon Foodwatch. L'association épingle 10 produits protéinés mais ultra transformé à l'étiquetage trompeur. La sortie d'un livre équivalent à une bombe au Royaume-Uni ce mardi, celui de Charles Spencer sur sa sœur, la princesse Diana, décédée il y a près de 30 ans. Il accuse notamment le roi Charles d'avoir reçu la nouvelle de sa mort comme s'il avait gagné au loto. Batman prend sa retraite, pas celui avec son costume de chauve-souris, mais le justicier de l'équipe de France de basket. Nicolas Batum, ailier des Clippers de Los Angeles, quitte les parquets à 37 ans.
8: Et si en fait on se retrouvait à travailler à perte, et si en fait ça coûtait moins cher de ne pas aller travailler pour ne pas dépenser de carburant? À 2,41€ le litre de diesel, 2,22€ le litre de samplon 95, ça se discute. En tout cas, c'est dans toutes les têtes des commerçants, notamment ceux qui vont de marché en marché. Vous en avez rencontré hier à Buchy, Sarah Yasmine Ziani, des commerçants qui font grise mine face à la situation, même s'ils tentent d'encaisser le moral est loin d'être au beau fixe.
10: Midi et demi sous les halles de Buchy, les commerçants remballent. En ce moment, l'état d'esprit sur le marché se résume à deux mots, c'est compliqué.
11: Moi aujourd'hui, par exemple, je fais 200 km pour faire le marché.
10: Valérie est vendeuse de charcuterie.
11: Donc on en fait 5 par semaine, donc voilà, 2 fois 5, 10, ça fait 1000 km par semaine.
10: Forcément, les bénéfices baissent, surtout que les clients sont moins nombreux.
11: Perte de chiffre d'affaires, quoi, parce que les clients, là, vous avez vu, c'est un marché de campagne, les clients sortent pas, hein. Ils vont aller au strict minimum.
10: Est-ce que vous avez une petite idée déjà de cette baisse de chiffre d'affaires, combien ça va représenter ?
11: Voilà, tout de suite, on est à 20-25% hein, en moins.
10: Après le marché, Valérie doit encore faire 1h30 de route pour rentrer chez elle dans le sud de l'Eure.
12: On voit que sur le marché, malheureusement, ceux qui venaient très loin ne viennent plus. Hein.
10: Constate aussi Katia Lefebvre qui, elle, vend du fromage.
12: Ils vont venir une fois par mois au lieu de venir une fois tous les 15 jours ou toutes les semaines.
10: Ses dépenses en carburant ont grimpé d'une centaine d'euros par semaine.
12: Nous, on n'a pas fait de hausse au niveau de la vente, que ce soit en fromage ou sur les œufs, enfin peu importe, sur les produits, parce qu'on estime que ce n'est pas aux clients de payer notre facture, donc on prend sur notre salaire, sur notre trésorerie, pour pouvoir survivre en attendant et en espérant que ça passe très vite. On n'a pas le choix.
10: Et quand on demande à ces commerçants s'ils ont pu toucher des aides ?
13: Aucune aide. Aucune aide, donc c'est encore plus compliqué.
11: On n'est pas connu de tous les pouvoirs publics, voilà. On passe un peu au travers cette profession commerçant ambulant et on a besoin, on n'a aucune aide, jamais.
10: Il y en a bien un qui est soulagé, c'est Jean-Louis Mélier, de la ferme de Marie, près de Buchy.
14: Oui, nous, la saison se termine au niveau des animaux vivants. Donc, heureusement, parce qu'en faisant 2500 km par semaine, ça serait très coûteux.
10: Il espère que les prix du gasoil redescendent.
14: Dans les 2 euros, ça serait l'idéal.
10: D'ici le mois de mars, pour son retour sur le marché.
8: Et le gouvernement doit annoncer aujourd'hui de nouvelles aides, hein, secteur par secteur. L'aide pour les métiers les plus exposés est d'ores et déjà prolongée jusqu'à la fin de l'année.
0: Toute l'actu locale avec vous sont les infos à 7h. Et puis avant cela, il y a le Zoom Sport avec Alain Mattei. On va encourager les Coyotes. Les Coyotes, c'est le petit nom de l'équipe première du SPO Rouen Tennis de Table. Alors, c'est le dernier jour de l'été. Moi, ça me donne envie d'aller à la plage et de regarder un petit peu la météo. Bah oui, il faut en profiter. En plus, il va faire beau. Le soleil est généreux. C'est valable aussi dans les terres. Et en mer, vent de secteur sud-est, 5 à 15 nœuds, soit force 2 à 4 B, s'orientant l'après-midi. Au nord-est, la mer est belle. Quand on dit ça, tout de suite, c'est l'été encore. Hein. Température maximale entre 20 et 22 degrés sur le littoral. La température de l'eau est encore de 19 degrés aujourd'hui. Dans les terres, il va faire jusqu'à 25 degrés cet après-midi et il y fait entre 7 et 10, guère plus pour l'instant. Nous regardons un petit peu ce qui se passe au niveau de la qualité de l'air. Elle commence à se dégrader légèrement avec le beau temps qui va perdurer les jours prochains. Un petit peu de jaune sur notre carte globalement verte. En ce moment, l'air se dégrade entre Rouen et Évreux. En passant par Louviers, on va surveiller cela de très près.
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0: Pour l'instant, ça roule bien, si ce n'est en direction de Paris. Quand vous arrivez, vous savez, à la hauteur de l'autoroute A14, vous prenez par la forêt sur la 13 ou alors plus rapide et plus cher sur la 14. Si vous restez sur la 13, vous ralentissez sur une dizaine de minutes, direction la capitale.
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0: Allez, un coup de fil. Un coup de fil Collins. Ici Normandie, on se réveille ensemble, on passe un bon moment, on partage des informations. Il y a le WhatsApp pour cela, 02 35 07 66 66. Vous nous envoyez un petit vocal, vous nous racontez

0: La petite touche Genesis à 6h40 pour se réveiller avec la patate.
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0: La patate, la pêche, la banane, n'oubliez pas, hein, 5 fruits et légumes par jour. Et avec ça, on boit un petit peu d'eau. Connaissez l'expression compte là-dessus et boit de l'eau fraîche peut-être. Eh bien, c'est un peu ce que votre chat vous dit parfois en vous regardant, mais il ne boit pas. Comment faire pour l'hydrater, parce que sinon il va tomber malade. On voit cela avec notre veto dans un instant. Mais d'abord, c'est le Zoom Sport. Alain Mattei, bonjour.
3: Bonjour Michel.
0: Alain, ce mardi, c'est la rentrée pour une équipe rouennaise qui doit défendre un titre de champion de France.
3: Depuis le 29 mai dernier, le SPO Rouen tennis de table est champion de France de Pro A, l'élite du tennis de table français. Ce mardi, 19h30, à la Kind Arena, c'est parti pour la défense du titre des Coyotes. Oui, c'est le nom de l'équipe rouennaise. L'occasion de faire un petit aparté. Savez-vous à quoi ça ressemble, le cri d'un coyote? Eh bien, à ça. Oui, un coyote, ça sonne un peu comme un loup qui s'est coincé les doigts dans la porte. Le sport me permet aussi de vous apprendre des choses sur la nature et je m'en réjouis. Revenons à nos coyotes rouennais dont les doigts tiennent solidement la raquette. Ils seront encore menés par Thibaut Poret, 22 ans seulement, mais déjà 21e joueur mondial et surtout numéro 3 français derrière les frères Lebrun. La saison dernière, il a gagné ses 2 matchs en finale contre Hennebon. Il est normand, il a débuté le tennis de table à Bolbec alors qu'il n'avait que 4 ans.
0: Ouais, il faut le rappeler, Alain, remporter le championnat de France est une très grosse performance dans le monde du tennis de table.
3: Parce que la Pro A, c'est un championnat extrêmement relevé. 10 des 50 meilleurs joueurs du monde sont dans la compétition. Dans l'équipe de l'Alliance Nîmes-Montpellier, on retrouve notamment les superstars Alexis et Félix Lebrun. Le second est numéro 2 mondial. Il y a donc des très gros clients à faire tomber pour aller au bout. C'est le symbole d'un tennis de table en plein boom en France. Plus 21% de licenciés depuis la fin des Jeux de Paris 2024, selon la Fédération française de tennis de table. La barre des 250 000 licenciés a été passé l'an dernier, plus de 100 000 licences loisirs, 860 000 téléspectateurs en moyenne pour les finales de Pro A en 2025 sur la chaîne L'Équipe et plus de 3 200 personnes dans la Kind Arena pour le Sacre de Rouen en mai dernier. Le tennis de table est vraiment en train de changer de dimension à Rouen et ailleurs.
0: Et c'est à Rouen, justement, que débute le championnat ce soir.
3: Avec la réception de Saint-Denis, une équipe qui arrive de la division inférieure, donc normalement c'est un départ en douceur pour les Coyotes. Ensuite, ça va se corser, et l'affiche star de la saison, ce sera le 24 novembre avec la venue de l'équipe des frères Lebrun à Rouen. Ce sera un énorme test, évidemment, pour voir si Rouen peut se maintenir au sommet d'un sport devenu un phénomène. En tout cas, à partir de ce soir, les Coyotes sont l'équipe à battre en Pro A.
0: Ouais, ça sent le coyote ce matin dans le Zoom Sport d'Alain Mattei. Merci beaucoup. Le Zoom Sport, c'est tous les matins à 6h40 et aussi à 8h40.
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0: Il est 6h44. Beaucoup de propriétaires s'inquiètent de voir leur chat bouder sa gamelle d'eau fraîche. Docteur Pierre Fabin, pourquoi notre félin refuse-t-il si souvent de boire l'eau qu'on lui sert ?
8: Alors c'est un héritage direct de ses ancêtres. En fait, le chat qui dort sur votre canapé descend du chat sauvage du désert. C'est un petit buveur qui, dans la nature, va trouver la majeure partie de son hydratation directement dans les proies qu'il chasse. Et il ne ressent la soif que lorsque son corps est déjà en forte déshydratation. Le problème, c'est qu'aujourd'hui, on le nourrit avec des croquettes qui sont très sèches, qui ne contiennent que 10% d'eau. Et s'il ne compense pas en buvant énormément à côté, ses reins vont s'abîmer très vite, il va fabriquer des calculs urinaires, ce qui est extrêmement douloureux et finit souvent en urgence sur la table d'opération.
0: Alors, puisqu'il n'a pas pas le réflexe de boire. Comment peut-on tricher au quotidien pour lui faire avaler de l'eau sans qu'il s'en rende compte ?
8: Alors, oubliez les petites triches. La seule méthode vraiment efficace et prouvée scientifiquement, c'est l'alimentation humide, la pâtée ou les sachets fraîcheur. C'est le seul moyen fiable de préserver ses reins. Il faut mettre en place ce qu'on appelle la binutrition. Tous les jours, remplacer un tiers ou plus de sa ration de croquettes par de la pâtée en boîte. La pâtée est composée à 80% d'eau, c'est l'équivalent en humidité de la souris qu'il chasserait dehors. Vous pouvez même l'écraser avec une cuillère à soupe d'eau tiède pour en faire une petite soupe. Et l'autre astuce géniale et très bon marché, c'est d'ajouter des petits cubes de courgettes cuites à l'eau. Ce sont de véritables éponges gorgées d'humidité dont les chats raffolent si on les mélange à leur repas.
0: Mais docteur, au-delà de la nourriture, comment doit-on aménager ces petits points d'eau dans la maison pour stimuler au maximum et l'inciter à la paix ?
8: Alors la première erreur, c'est de placer l'eau juste à côté des croquettes. Dans la nature, un point d'eau proche d'une carcasse est considéré comme contaminé par des bactéries. Séparez la nourriture et l'eau d'au moins 2 mètres. Et ensuite, vous jetez immédiatement vos gamelles en plastique. Le plastique, ça donne un petit goût à l'eau que les chats détestent et qui retient les bactéries. Vous préférez des larges bols en verre ou en céramique, bien remplis pour que ses moustaches ne touchent pas les bords. Et enfin, certains chats adorent l'eau en mouvement, synonyme d'eau pure pour eux. Investir dans une petite fontaine à eau électrique avec un filtre est parfois une solution miracle pour certains chats.
0: Une petite fontaine à eau, en voilà une bonne idée. Merci docteur Pierre Fabin, on vous retrouve tout à l'heure à la mi-journée, à midi, tiens, midi tapante avec Enora Malagré. Avec vous, il y aura l'autre docteur, celui des humains, le docteur Kierzek, il y aura Audrazo, qui vient traquer l'arnaque tous les jours également, à 8h15 avec nous dans C'est pas vrai. Mais avant cela, dans 4 minutes, à peine l'arrivée d'Isabelle Lebrun pour les 3 plus après Zaz. Si jamais j'oublie, mais moi j'oublie pas Isabelle. Jamais on oublie Isabelle Lebrun. Elle est là et bien là de mon matin. Vous non plus, on ne vous oublie pas. N'hésitez pas à vous signaler sur Facebook avec une météo.

0: Zaz, je suis en vie, dit-elle. Si jamais j'oublie ma petite laine ce matin, je m'aperçois que je suis en vie parce que je n'ai pas chaud, il fait 8 degrés. À Forges-les-Eaux, chez Michael, on a 8 degrés. À Yvetot également ce matin, chez Patrick. Merci pour vos messages sur Facebook. 7h10, l'arrivée d'Isabelle Lebrun. Bonjour Isabelle.
1: Fraîche, oui, ouais. Bonjour. Bonjour Michel, bonjour Marianne.
2: Bonjour Isabelle.
1: Bonjour à tous.
0: Fraîche, mais belle semaine ensoleillée, une semaine de la glisse, à Louviers dans les 3+.
1: Ah bah oui, ça va fraîchir encore là, hein, parce que plus précisément, c'est la semaine des sports de glace à Glacéo à Louviers, la patinoire intercommunale. Alors demain par exemple de 10h à 11h, et c'est gratuit pour les enfants de 5 à 12 ans, il y aura des courses de luge dans l'après-midi à 15h, 16h, démonstration de sport extrême. Vendredi, ça continue. 21h, 22h, initiation au hockey sur glace. Samedi, 14h30, peinture sur glace. 20h30, jukebox. Vous patinez sur vos sons préférés. Puis dimanche, il y aura des matchs de hockey avec les loups hockeyeurs. Et puis à 15h30, vous pourrez visite guidée, découverte des coulisses de la patinoire. Ça va donc glisser à Louviers.
0: Plus chaleureux, un café par an à Saint-Saëns, dans le pays de Bray.
1: Et c'est aujourd'hui, tout à l'heure, hein, ce mardi de 18h à 20h à l'Espace Jeune. Alors c'est quoi un café par an ? Ben on vient, on prend un café ou pas, on rencontre d'autres parents, on discute, on échange, on partage des conseils.
0: On dit du mal de ses enfants.
1: on est toujours preneur de conseils, de bonnes infos, et puis on repart peut-être plus confiant avec de nouvelles idées, on repart enrichi. Ce soir, donc à Saint-Saëns, dans le pays de Bray, un café par an, jeu de société en plus, donc on devrait aussi bien s'amuser, et c'est bien sûr gratuit.
0: À Bernay, là, on recherche des bénévoles.
1: Oui, c'est pour l'aide aux devoirs pour les enfants des écoles élémentaires. Si vous êtes dispo quelques heures, lundi soir, ou mardi soir, ou jeudi soir, quelques heures comme ça par semaine, pour encadrer les enfants après l'école, pour les aider à mieux comprendre leurs leçons, les exercices, aucune qualification particulière n'est requise, hein, mais l'envie de transmettre, bien sûr. Renseignez-vous auprès de la ville de Bernay pour proposer vos services.
0: Isabelle, tout à l'heure à 9h, vous allez vous intéresser au pouvoir d'achat et en particulier au prix des carburants. On vous invite à témoigner d'ailleurs dès maintenant sur WhatsApp. Vous prenez la voiture au quotidien pour aller travailler, vous êtes infirmière, infirmier libéral, vous êtes auto-école, taxi, transporteur et j'en passe. Vous témoignez, vous racontez à Isabelle comment vous vous en sortez en ce moment, peut-être les astuces pour arriver quand même à continuer à pouvoir travailler. C'est à partir de 9h, hein, Isabelle, on est d'accord.
1: Oui, covoiturage entre collègues, par exemple.
0: Par exemple. Eh bien, l'émission du pouvoir d'achat, c'est aussi l'humour en tube. Dans un instant, nos humoristes vont essayer de trouver quelques conseils à partager avec vous après Gold, Ville de Lumière.

0: Oui, restez là. Restez ici. Ici, Normandie. C'était Gold. Il est 6h56. Marianne Naquet est prête pour toute l'actu locale. Elle me le confirme. Elle opine du chef. C'est dans moins de 4 minutes. Mais d'abord, la radio du pouvoir d'achat avec nos humoristes.
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0: C'est fin septembre, finalement, qu'on se rend compte que les prix ont encore augmenté, vu que c'est en septembre qu'on dépense le plus. Alors, pour retrouver notre sourire et notre pouvoir d'achat perdu, Fred Ballard a fait appel à des experts en jeux vidéo dans l'humour en tube.
6: Après la Wii Sport, après la Wii Fit, découvrez le nouveau jeu de simulation sur Wii, Wii Pouvoir d'achat.
7: Mais bien sûr, il fallait juste y penser. Les Guignols avaient trouvé la solution il y a 20 ans. Hein. Mieux qu'un crédit à la consommation, une console de jeux vidéo et des jeux hachement rigolos qui transforment une vie de pauvre gueux en feu d'artifice joyeusement ludique.
6: Oui, Pouvoir d'achat, c'est tout un programme de jeux personnalisés pour faire comme si vous aviez encore de l'argent. Avec Oui, Pouvoir d'achat, sortez dans le restaurant de votre choix et faites le repas dont vous rêvez depuis longtemps. Oui, Pouvoir d'achat, c'est aussi la possibilité de faire le plein de sa voiture.
8: 30 litres, j'ai mis 30 litres chérie.
7: Oh, c'est énorme.
6: Oui, pouvoir d'achat.
7: Voilà donc, avis à tous ceux qui ont encore une Wii hein, dans leur grenier. C'est le moment de la ressortir pour une rentrée dans l'opulence virtuelle. C'est un concept qui peut nous faire oublier que bah, les prix augmentent chaque jour, un petit peu plus.
9: Les prix augmentent. Non, c'est pas les prix augmentent. C'est il y a des bâtards qui augmentent les prix. Ils veulent nous faire croire que c'est un peu une force de la nature. Le soleil se lève, le vent souffle et les prix augmentent. C'est l'artichaut dans sa cagette, il doit arriver, il se chauffe d'un coup. Là-haut, d'où tu me touches toi? Sur la vie de ma mère, je m'augmente. Qu'est-ce que tu vas faire?
7: Non, c'est pas l'artichaut Kaira qui choisit son prix de vente, hein, mais c'est bien Naïm qui arrive à nous faire marrer avec des vannes sur l'oseille, même quand on n'a plus un radis. Donc en attendant de retrouver notre pouvoir d'achat, eh ben boostons notre pouvoir d'en rire.
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0: La radio qui vous offre 50 euros dans moins de 20 minutes, il est 7h.
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0: Et Marianne Naquet pour les infos. Bouffée de chaleur, fatigue, trouble du sommeil.
11: C'est ça la ménopause hein, pour la majorité des femmes. Disparition des règles et l'arrêt de l'ovulation. Généralement, elle survient entre 45 et 55 ans. 17 millions de Françaises concernées. D'où l'idée de la ville de Barentin. Au nord de Rouen, la communauté de communes Co-Ostrebert mettre en place un congé ménopause pour améliorer les conditions de travail des femmes. Ce que salue Gaëlle pour cette responsable du service à la population à la communauté de communes, la ménopause ne doit pas être mise au placard.
12: Nous, c'est vraiment un sujet où, au sein de la structure, il n'y a vraiment pas de tabou. Moi, actuellement, je suis vraiment dans la période périménopause. Tout ce qui concerne l'avant, et ce qui est d'ailleurs le plus embêtant et le plus dur, souvent à vivre, parce qu'il y a plein de mauvaises choses hein, qui se passent à cette période-là, qu'on ne comprend pas trop, parce que nous, en tant que femmes, voilà, on a aussi notre vie familiale, notre vie de maman, notre vie professionnelle. Et en fait, toutes ces petites choses mélangées font qu'à un moment donné, on ne se rend pas compte si on est dans une période qui concerne la périménopause, pause ou si c'est vraiment juste une période où on se dit oh bah ça va pas trop, oh bah je suis fatiguée, ce soir je me couche tôt parce que vraiment oh là je suis claquée. Et non, en fait c'est vraiment des mots MAUX hein, qu'on découvre tout au long de plusieurs années, parce que la préménopause ça peut durer très longtemps, jusqu'à 10 ans. C'est vraiment un sujet que je ne veux pas tabou et que je ne souhaite pas tabou, alors que ce soit sur mon lieu de travail ou même dans ma vie familiale quoi.
11: La mesure, un congé de quelques jours, pourrait concerner 3000 agentes. Pour l'instant, pas de date encore définie pour son entrée en vigueur. Ce serait l'une des premières communautés de communes en France à mettre en place ce dispositif pour aussi réduire les inégalités entre les hommes et les femmes. Reportage dans l'info d'ici à 7h32. Barentin et la communauté de communes décidément en pointe. Le congé menstruel et le congé pour l'endométriose sont déjà mis en place. C'est une maladie qui touche profondément à ce qu'il faut. Fonde notre identité, la mémoire, les souvenirs, les repères, les liens. Alzheimer, deuxième pathologie la plus redoutée par les Français après le cancer. Selon un sondage réalisé en juin dernier par la Fondation Recherche Alzheimer et OpinionWay, cette maladie neurodégénérative touche 1 400 000 Français et leurs familles. Un chiffre est l'occasion de faire de la sensibilisation, de la prévention sur Alzheimer, finalement assez méconnu pour la journée mondiale, c'était hier. La présidente de l'association France Alzheimer 27 qui aide au quotidien malades et proches est notre invitée à 7h45.
0: Ici Normandie, il est 7h03. Un homme aspergé de solvant en flammes.
11: Un salarié gravement blessé hier vers 16h30 est transporté à l'hôpital. Un salarié de l'usine Pharmasynthèse à Saint-Pierre-les-Elbeufs près de Rouen. Ce groupe fabrique et développe des matières premières à usage médical. Le site est classé Céveso seuil bas. Un feu a pris et a provoqué l'éclatement d'un conteneur. Un incendie suivi d'une explosion. Donc, l'usine a été évacuée. Le plan d'opération interne activé et les pompiers déployés. Aucun risque pour la population, assure la préfecture de la Seine-Maritime. Ce que l'on sait de ce qui s'est passé est sur ici.fr. Une peine plus sévère, demandé en appel pour Charles Marek, l'ancien président du FC Rouen, le club de foot, jugé hier pour escroquerie, faux et usage de faux et abus de biens sociaux. 18 mois de prison avec sursis requis, c'était 12 mois la dernière fois, pour l'ex-dirigeant suspecté d'avoir fait de fausses factures pour la montée du club. Charles Marek, sûr de son bon droit, a clamé son innocence pendant toute l'audience, Simon Monori.
10: Debout à la barre, l'ancien président du FC Rouen apparaît sûr de lui, bombant le torse. Dès son arrivée, il s'agace. En vous entendant, j'ai déjà l'impression d'être coupable, dit-il en s'adressant au rapporteur qui relate les faits. Il demande d'un ton rassuré, j'aimerais qu'on reprenne les faits dans l'ordre chronologique, ce qui n'a pas été fait en première instance. Dans cette affaire, Charles Marek clame toujours son innocence, estimant qu'il n'a pas fait de fausses factures pour permettre au club de monter en national. Il répond à toutes les questions posées par la cour sans hésiter. Moi, j'ai tout perdu, mais au moins j'ai sauvé le club, dit-il faisant référence à ce procès médiatique. D'ailleurs, l'homme de 55 ans refuse catégoriquement de répondre à la presse venue en nombre en dehors de la salle d'audience. Devant la cour, il répète à plusieurs reprises craindre pour sa réputation et notamment de devoir retrouver un travail s'il était amené à être condamné. Au moment de l'énoncé des réquisitions, il se retourne vers son avocat et les journalistes. Là, il lève les yeux au ciel. L'avocat de la Fédération française de football présent dans la salle lance sur le plan sportif, le club a pu monter en national. Mais sur un point financier, il n'aurait pas dû. Charles Marek sera fixé sur son sort le 23 novembre prochain.
11: Son avocat demande la relaxe en plus des 18 mois de prison avec sursis. Une interdiction d'exercer une activité commerciale ou industrielle pendant 5 ans a été demandée. Compte rendu d'audience à retrouver sur notre application ici.
0: Combien est-ce que ce sera à la hauteur des besoins?
11: Les nouvelles aides carburants, elles doivent être annoncées cet après-midi à 17h par le gouvernement face à des prix toujours plus hauts. 2,41€ le litre de gazole, 2,22€ le samplon 95. Un montant d'aide par secteur, pêche, santé, routier, commerçant va être débloqué. Face à cette situation, une ville en Seine-Maritime a décidé de débloquer 80€, Caudebec-les-Elbeufs, un coup de pouce réservé aux habitants et salariés les plus modestes. La flambée des prix du carburant et ses conséquences dans notre vie de tous les jours, pour le travail aussi, c'est le thème de l'émission d'Isabelle Lebrun. Ici c'est vous, juste après les infos de 9h. À Bernay, cette décision peu commune, les voitures sont désormais bannies des cimetières. Interdiction de rouler dans les deux sites de la ville, mesure en vigueur depuis la fin de la semaine dernière. Décision de la mairie face à une hausse des incivilités. Seuls les piétons sont désormais acceptés au cimetière de la Couture et au cimetière Sainte-Croix, donc, Laurent Philippot.
13: Dans les deux cimetières, les grandes grilles blanches en fer forgé ne sont qu'à moitié ouvertes. Il y a même un cadenas. Seuls les portillons piétons sont accessibles. Juste à l'entrée du cimetière de la Couture, section B, Patrice est venu de Rouen déposer quelques bruyères sur la tombe de ses parents.
14: J'ai eu le cas de vol de plantes. Déposer une plante et revenir une semaine après, ça avait disparu.
13: Depuis le début de l'année, une soixantaine de vols de plantes a été signalée à la ville de Bernay, qui fait face depuis le mois d'août à de nouvelles incivilités. Des voitures qui roulent de près, de très près, ou sur les tombes ou qui frôlent les visiteurs. Mais pas seulement. Jean-François Bourré est le conservateur des cimetières de Bernay.
15: Une personne a été surprise en train de laver son véhicule en plein milieu du cimetière. Quand mon gardien remonte ce petit souci d'incivilité de rouler trop vite, les gens ont tendance à l'envoyer paître.
13: Sophie, en train de se recueillir au jardin du souvenir du cimetière Sainte-Croix, n'est pas au courant de ce nouveau règlement intérieur qui interdit les voitures.
16: Je trouve ça très dommage parce que les gens ont déambulateurs, les gens en canne ne peuvent plus accéder aux tombes se recueillir.
13: Alors on peut y accéder, mais en demandant une autorisation à la mairie.
16: Oui, alors vous imaginez des gens d'un certain âge qui n'ont pas internet, qui ne peuvent pas faire un mail, qui doivent de nouveau se déplacer pour faire une demande à la mairie. Quel dommage, quoi. Quel dommage.
13: Il suffit en fait d'appeler la mairie pour obtenir une autorisation et depuis la mise en place de ce nouveau règlement, aucune incivilité n'a été constatée.
11: Le numéro à contacter si vous êtes en situation de handicap ou à mobilité réduite, c'est le 02 32 46 63 18. Le numéro du responsable des cimetières avec qui une solution adaptée sera trouvée, assure la ville.
0: Et de une, et de deux.
11: Victoire, on l'espère ce soir pour les Dragons de Rouen. Les hockey rouennais affrontent les Marseillais sur leur terrain, sur leur glace. Après leur succès samedi face à Grenoble, coup d'envoi 20h15 pour cette troisième journée de Ligue Magnus. Et puis des champions dans l'arène du Kind Arena ce soir, le SP Rouen, champion de France de tennis de table l'année dernière. De retour, ils affrontent Saint-Denis, équipe promue, début de la rencontre à 19h30.
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0: Isabelle, c'est le dernier jour de l'été, mais l'été va se poursuivre hein, toute la semaine
18: oh,
0: encore.
18: Oui, c'est l'été indien, hein, on peut le dire, mais les matins sont frais, là, c'est ce que je lis en ce moment, là, Nelly, qui partage l'info météo sur notre page Facebook. Elle est à Saint-Aubin-du-Ténay, il fait 9 degrés. C'est vrai, de la fraîcheur, encore comme hier, hein, 9 degrés actuellement à Évreux, 10 degrés à Dieppe, 13 au Havre, 10 degrés à Rouen. Du soleil, toute la journée, hier, il y avait un peu de brume, brouillard, il n'y en a pas ce matin. Vent faible qui va tourner au nord-est. Température maxi, 20 degrés annoncés à Londinières, 22 au Havre, 24 à Pont-Audemer, 25 à Rouen, Breteuil, Évreux. On aura peut-être envie d'aller mettre les pieds dans l'eau. La mer sera belle, 19 degrés dans l'eau. Qualité de l'air moyenne aujourd'hui, localement dégradée quand même sur le secteur de Louviers, Évreux et Rouen.
0: Alors pour l'instant sur la route c'est relativement calme, nous avons tout de même, on est quoi, on est mardi, oh là oui ça va sûrement bouchonner un petit peu comme tous les mardis, tous les jeudis, je regarde notre bouchon et talon, ça commence à rougir entre Igoville et Pont de l'Arche.
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0: Voilà celui qui a fait craquer la toile en proposant une adorable vidéo de sa fille Rita juste après sa naissance. C'est Vianney dans sa cabane, non pas au fond du jardin, mais dans la forêt.
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0: N'attendons pas Vianney, qui est donc sur les réseaux à la une sur Instagram. Il a publié dimanche une vidéo de sa fille Rita, qui vient d'arriver dans la famille peu de temps après sa naissance. Alors, sa compagne, c'est Catherine Robert. Vous savez ce qu'elle fait dans la vie?
1: Elle écrit? Non.
0: Non, elle est violoncelliste.
1: Ah, oui,
0: monde artistique également. La tribu s'est agrandie. Il en profite pour l'instant parce qu'après il va être très occupé. Il est parrain de la prochaine Starac, je crois, Vianney. Enfin, je suis même sûr. Il est 7h13.
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0: Hier, on a lu le Gomillot pour vous, vous savez, ce guide gastronomique.
1: En avant-première, parce qu'il ne sort que jeudi.
0: Ouais, et qui nous révèle son palmarès. Et dans ce palmarès, un Gomillot d'or chez nous pour David Gallienne du Jardin des Plumes à Giverny dans l'Eure, Isabelle, que vous connaissez bien.
1: Ah oui, David, c'est un charmant garçon, 38 ans, chef étoilé, le Jardin des Plumes. Vous vous souvenez, c'était 2020, Top Chef, il avait gagné Top Chef, ça avait commencé, l'aventure avait commencé d'abord avec ça. Et alors, il est normand, il est né dans l'Orne et il aime travailler les produits normands. Il a souvent dit, c'est sa grand-mère et plus globalement, on va dire, sa famille qui lui a donné l'envie de partager sa cuisine.
4: Mais la cuisine, c'est le partage, c'est la générosité. Effectivement, j'ai grandi, moi, dans une famille où ça fait vraiment partie de l'ADN et des maisons David Gallienne de transpirer cette générosité et ce partage.
0: Gomillot d'or pour lui.
1: Il s'attendait Isabelle. Pas apparemment.
0: Non. Et on peut le retrouver dans un podcast.
1: Ah bah oui, moi je vous conseille parce que David Gallienne vous fait découvrir dans un nouveau podcast ici Partir, à la découverte donc de la maison de Claude Monet, les jardins de Monet, son restaurant, le Jardin des Plumes. Et en dehors de la cuisine, comme il aime beaucoup la nature, les plantes, il le dit dans le podcast, s'il n'avait pas été cuisinier, il se serait bien vu jardinier. Donc podcast Partir, David Gallienne, la découverte de Giverny, je vous le conseille.
0: Et palmarès normand du Gomillot, Gomillot d'or pour David Gallienne, Gomillot, jeune talent, un petit clin d'œil à Benoît Chicot, la toile de lin, c'est à Doudeville. Et puis un coucou également, ou plutôt la bise au Gomillot sommelier, c'est Juliette Leblon, la bise, c'est le nom du restaurant, à Sainte-Adresse, bravo à tous. La radio du pouvoir d'achat, et je le prouve, Isabelle,
1: oui,
0: qu'est-ce qu'on offre?
1: On vous le prouve, la carte cadeau d'une valeur de 50 euros, ça va vous aider au quotidien.
0: Comme c'est le dernier jour de la saison, un blind test spécial été pour vous, vous retrouvez les interprètes, vous repartez avec les 50 euros. Pour cela, vous nous appelez tout de suite au 02 35 07 66 66. Vous appelez tout de suite, hein, et vous gagnez dans un instant.
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0: 7h16, mon œil, David Ossiou, le gouvernement va présenter de nouvelles aides pour les Français les plus touchés par les prix des carburants.

0: En attendant, certains pompistes ont décidé de faire de la résistance.
1: Il y en a même une qui a décidé de ne plus vendre du tout d'essence à Mercy-le-Bas en Meurthe-et-Moselle. La gérante d'une petite station a prévenu ses clients sur les réseaux sociaux. Quand ses cuves seront vides, elle ne les remplira pas. Je refuse de vous proposer du gazole à 3 euros le litre. 3 euros, ça ferait 150 euros pour un plein de 50 litres. Évidemment, elle fait ça parce que si les prix retombent, elle risque de devoir revendre à perte. Mais elle n'est pas la seule à résister. Quand Total Energy continue de plafonner ses prix, ça provoque des ruptures et les autres distributeurs vendent moins de carburant. C'est logique. En Corse, des stations indépendantes ont donc baissé le rideau. Elles disent ne pas pouvoir s'aligner sans vendre à perte. Alors résister, d'accord, mais à qui? Aux producteurs? Au raffineur, à l'État, à la pompe, tout le monde se renvoie un peu le bidon. Le pétrole a flambé avec la crise au Moyen-Orient, le raffinage coûte beaucoup plus cher et l'État continue de prélever ses taxes. Bercy nous jure qu'il ne gagne pas plus. La TVA rapporte plus sur chaque litre, mais nous achetons moins de carburant. Et ça, pour le coup, c'est vrai. Les ventes ont baissé de 5% depuis le début de l'année, rien qu'en août, moins 6,6%. Alors finalement, on devient tous un peu résistants en passant moins souvent à la pompe. Bon, pas seulement à cause du prix, parce qu'il y a davantage de voitures électriques et surtout l'activité économique ralentit. Mais pour la première fois, la France est en train d'atteindre ses objectifs de baisse de consommation de carburant. Oui, ça ne change rien à votre portefeuille, mais c'est déjà ça.
2: Résiste!
0: Ici c'est vous à 9h avec Isabelle Lebrun, vous allez nous raconter comment vous résistez à cette hausse, vous pouvez le faire dès maintenant d'ailleurs, avec un message vocal sur WhatsApp 02 35 07 66 66. Chère Isabelle, justement, tiens, les auditeurs ont la parole grâce à vous sur Facebook.
3: Et la météo, bah, ça se confirme, hein, c'est un peu comme hier, avec des températures frisquettes là ce matin. On a Nicolas, notre boulanger à Cailly, 7 degrés simplement, il fait meilleur dans le fournil. 8 degrés à Yvetot chez Patrick, on grimpe jusqu'à 10-13 degrés sur le bord de mer, jusqu'à 25 cet après-midi sous le soleil.
0: 10 minutes d'embouteillage pour l'instant entre Igoville et Pont de l'Arche, direction le sud. 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Et puis, tout à l'heure, vous jouez, on joue, bien évidemment. Alors là, le blind test en série, avec notre grand jeu à partir de 11h. 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

0: Merci Normandie, Billie Jean, Michael Jackson, c'est bon ça. Tiens, dans un instant, on va aller visiter une usine, Isabelle, à côté de Dieppe. C'est ce que, qu'est-ce que ça fabrique un mouliste, à votre avis ?
1: Des moules !
0: Bravo ! On va aller démouler
1: mais
0: dans un
1: instant. Mais des moules qui ne se mangent pas.
0: Mais non. Vous allez voir, ils sont magnifiques, ces moules-là. C'est une entreprise qui exporte à l'international comme personne. Je vous raconte cette histoire dans l'écho d'ici. Mais d'abord, il est sur la route du travail, bien garé pour jouer avec nous. Bonjour Xavier.
2: Bonjour Michel.
0: Vous êtes à Beauménil, c'est en Pays de Bresse, hein, non ?
2: C'est ça, tout à fait.
0: Ah ouais, on n'est pas loin de la forêt des Avis.
2: C'est ça, tout à fait.
0: Xavier, vous faites quoi dans la vie ?
2: Je vends des pièces automobiles.
0: Ah, où ça, à Rouen ?
2: Ouais, sur Rouen. Hein.
0: Bon, à mon avis, dans le quartier, pas très loin de la radio, ça doit être sur le Mont Riboudet.
2: Tout à fait.
0: J'ai gagné alors. Isabelle, qu'est-ce qu'on pourrait bien offrir à Xavier ?
1: Bah, éventuellement une carte cadeau d'une valeur de 50 euros. Vous ne seriez pas contre, Xavier ?
2: Ah non, pas du tout, non, au contraire.
0: Alors, pour cela, Bougeons on joue le blind test de l'été avec des chansons qui fleurent bon la saison qui s'achève. C'est le dernier jour aujourd'hui de l'été. Est-ce que vous êtes prêt, Xavier ?
2: Je suis prêt.
0: Attention, allons-y.
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2: Alain Souchon. Non, Laurent Voulzy. Laurent Voulzy. Johnny Hallyday.
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2: Johnny Hallyday.

0: Je sèche alors, pour la troisième. Moi.
1: Je vais vous aider.
0: Comme
1: je vais
0: vous aider.
1: Il faut que je vous sèche parce que c'est la chouchoute de notre chef, Bibi Bruges, que nous savons. Alors. Ça fait moins de points sur le... Attention pour vous Isabelle, attention Isabelle, elle file un mauvais coton. Alors, j'ai bien senti que vous étiez un peu fan de Johnny quand même, Xavier, hein. Ah oui, un petit peu, parce que là tout de suite, oh Johnny,
2: ça a fusé. Bon.
1: Alors sur Laurent Voulzy, Alain Souchon, on peut se tromper, les deux sont indissociables. En tout cas, ça vous fait une bonne réponse, Laurent Voulzy. Johnny également, deux bonnes réponses, c'est gagné. Alors la petite dernière, c'est ouais. Adèle Castillon.
3: Je la connais, ouais, c'est tout récent, c'est vrai que je l'écoute souvent, mais impossible de savoir.
1: Ah ben nous, on l'écoute en boucle, on adore. Adèle Castillon, maintenant il va falloir se souvenir de son nom. En tout cas, c'est gagné, on vous offre 50 euros. Qu'est-ce que vous retenez, vous, de cet été qui vient de s'écouler, puis il se termine aujourd'hui? Vous, Xavier, c'est quoi votre gros souvenir de l'été?
3: Un été très très chaud.
1: Ouais.
3: Très très chaud, enfin, c'est vrai qu'il y a longtemps qu'on avait eu un été comme ça.
1: Il a fait chaud dans la pièce auto aussi pour travailler?
3: Ouais, un petit peu de temps, enfin ça va, on avait la clim, donc ça allait, mais...
1: Merci beaucoup Xavier.
3: Merci à vous.
1: Et passez une très bonne journée. On passe l'automne ensemble, évidemment, on ne se quitte plus.
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0: Ici Normandie, 7h25, l'éco d'ici avec Adop France, qui est le mouliste international de référence dans l'industrie de l'emballage plastique. Alors ce fabricant de moules pour la cosmétique ou la pharmacie a inauguré le 10 septembre dernier sa nouvelle usine à Arc-la-Bataille, juste à côté de Dieppe. Et Michel Jérôme, vous nous la faites visiter.
1: William de Cherty, bonjour.
5: Bonjour.
1: Merci de nous accueillir chez Adop France, ici à Arc-la-Bataille. Qu'est-ce qu'on fabrique ici?
5: Nous fabriquons des moules. C'est une technologie qui est spécifique pour faire des flacons type mascara, eyedropper, des roll-on et des produits d'usage quotidien où on a besoin d'avoir un conteneur pour tenir nos produits piluliers ou liquides.
1: Allez, on visite le site, on est au rez-de-chaussée. Là, je vois pas de machine, je vois des ordinateurs.
5: Pas de machine. D'abord, pour commencer, un moule, fabrication d'un moule, on a besoin d'une commande. Et dès qu'on a la commande, on commence à dessiner le moule dans ces lieux. On a trois dessinateurs qui sont très expérimentés.
1: Allez, on file dans l'atelier, c'est la suite de la visite.
5: Donc, nous avons une trentaine de personnes qui travaillent dans l'atelier. Sur les 40 personnes qui sont employées par Adop. Donc c'est principalement des tourneurs, des fraiseurs, des gens qui sont spécialisés sur les machines d'électro-érosion. Et il y a une zone d'assemblage pour qu'une fois les gens ils aient fini de couper dans l'acier, ces pièces ils sont assemblées avant d'être mis sur les machines pour échantillonnage. Alors nous exportons plus de 50% de nos moules à l'étranger, aussi loin que Mexique ou de l'Inde. Même si on est sûr que sur nos machines et sur les dessins de moules que nous faisions, on est précis dans le centième, dans les deux centièmes de millimètre, nous avons besoin de tester les moules avant qu'ils partent à l'autre bout du monde. Donc l'usinage, montage est fait ici. Ensuite, on fait l'échantillonnage sur nos presses injectées de matière plastique. Nous ne sommes pas producteurs, mais c'est uniquement des presses pour échantillonner. Et une fois qu'on est content de la qualité obtenue des pièces qu'on réalise, on envoie le moule avec une personne de notre équipe d'échantillonnage pour justement assister le client au démarrage.
1: C'est un investissement global de combien l'inauguration aujourd'hui?
5: Alors, je peux vous dire que l'usine, on l'a fabriquée de A à Z et avec des machines dans lesquelles on a investi récemment, on dépasse les 5 millions.
1: Et tout ça pour fabriquer combien de moules chaque année?
5: Alors, tous les ans, on va fabriquer entre 50 et 55 moules. Avec cet nouvel investissement qui double la surface de production où on est aujourd'hui, on va viser 70 dans les 5 à 10 ans qui vont venir.
1: Et dernière étape, ça se passe derrière la porte là?
5: Alors, on va prendre le moule très rapidement. Une fois qu'on a terminé l'échantillonnage, il va être récupéré à la sortie ici et il va prendre la route vers Mexique, vers l'Inde, vers l'Afrique du Sud, du Kenya, des pays aussi exotiques que lointaines.
1: On était chez Adop France ce matin à Arc-la-Bataille. Je vous souhaite une belle journée.
5: Ouais, merci beaucoup à vous.
1: Et demain, je vous propose de découvrir un électricien incroyable. Il est maître artisan électricien. Je n'en connais qu'un chez lui. Il sera dans l'écho d'ici. Vous ne bougez pas, dans une minute, toute l'actu locale.
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1: Il est 7h30, toute l'info en Normandie avec vous Marianne Naquet.
10: Pourquoi et comment un feu a-t-il pris sur le site de l'usine Pharmasynthèse à Saint-Pierre-les-Elbeufs près de Rouen? Un salarié est dans un état grave après avoir été brûlé. Le site est classé Céveso seuil bas. Imaginez 5 marchés par semaine, ça fait 1000 km. Les commerçants tirent la langue face au prix du carburant. Impossible de faire autrement que de remplir le réservoir, mais jusqu'à quand? Et puis c'est une reconnaissance du quotidien des femmes de 17 millions de Françaises. La ménopause, sujet tabou. La ville de Barentin et la communauté de communes Co-Ostrebert veut mettre en place un congé ménopause. C'est l'info d'ici. Juste après toute l'actualité en France et dans le monde, en 90 secondes avec vous, Valentine Lottès. À la une, combien d'argent le gouvernement va débloquer face au prix du carburant, Valentine?
11: Des aides carburant, mais pour qui et de combien? Le gouvernement donne rendez-vous à 17h pour le détail de ces nouvelles aides. Pas moins de 6 ministres les présenteront, chacun pour leur secteur. L'avenir des prix à la pompe se joue aussi bien loin de chez nous. À New York, Emmanuel Macron discute avec le président américain du détroit d'Ormuz, notamment par lequel transitent les pétroliers du monde. Quand la France se dit prête à aider l'Arabie Saoudite face aux rebelles houthis qui attaquent ses usines pétrolières. Des exploitations en dépôt de bilan et peut-être même une vague de suicides chez les agriculteurs. La coordination rurale redoute le pire face aux cocktails, sécheresse, récolte catastrophe et prix du carburant. Le syndicat prépare un plan de relance de l'agriculture avec le Premier ministre aujourd'hui. À 2 ans et demi, un petit garçon se retrouve seul dans les rues de Paris après avoir échappé à la surveillance de son école maternelle. 3 agents du périscolaire sont suspendus. C'est une touriste qui a retrouvé l'enfant place du Trocadéro. Les parents portent plainte. L'autoroute A9 est rouverte ce matin entre Béziers et Narbonne. Fermée hier après-midi à cause d'un nouvel incendie à la veille de l'automne. 200 pompiers mobilisés sur ce feu désormais fixé. Pour les animaux qu'elle aimait tant, près d'1 million d'euros. 954 000 euros précisément, rapportés par la vente aux enchères des souvenirs de Brigitte Bardot, soit environ 20 fois l'estimation des chapeaux, meubles et peluches de la star au bénéfice de sa fondation.
10: 17 millions de femmes de plus de 45 ans font face à la ménopause, cette période où les règles s'arrêtent définitivement, période souvent difficile physiquement et psychologiquement. À Barentin, au nord de Rouen, la ville a décidé de prendre le sujet à bras-le-corps, tout comme la communauté de communes Co-Ostrebert, présidée par Christophe Bouillon, aussi maire de Barentin. Elle a déjà mis en place le congé menstruel, un congé aussi pour l'endométriose et veut à présent instaurer un congé ménopause. Ce serait l'une des premières communautés de communes en France à le faire pour prendre enfin en compte les effets de la ménopause. Bradley de Souza.
12: des bouffées de chaleur, de la fatigue et des sautes d'humeur.
13: Ça peut être la perte de mémoire, la fatigue musculaire, on perd de la masse osseuse.
12: Comme 87% des femmes qui souffrent de la ménopause, Gaëlle a au moins un symptôme.
13: Moi actuellement je suis vraiment dans la période périménopause, tout ce qui concerne l'avant. Moi je sais que c'est une période qui n'est pas évidente.
12: Elle travaille en tant que responsable à la population, à la communauté de communes Caustre-Berthe.
13: On n'est pas préparé à tout ça parce que c'est un sujet qui est encore un peu tabou. Moi à 49 ans, je fais encore partie d'une génération où des femmes ne le disent pas, n'en parlent pas. Je suis partisane d'en parler, d'en discuter, chose qu'on fait librement ici au sein de la structure.
12: Au sein de cette collectivité qui veut mettre en place ce congé ménopause.
13: Peut-être que là, s'il avait existé, et peut-être que des fois où j'étais en fatigue un peu mentale, parce que c'est beaucoup de la fatigue mentale, on se retrouve avec un peu de brouillard, on sort du bureau, on se dit, ah bah tiens, fallait que j'aille, bah on sait plus. Voilà, on sort, on sait plus ce qu'on devait faire, donc on revient et on se dit, ah bah tiens, ça va peut-être revenir. Bah, c'est un peu compliqué. Effectivement, pourquoi pas sauter sur l'opportunité de se dire, bah tiens, bah aujourd'hui, je vais profiter de ma journée pour dire de mettre mon cerveau au repos et puis de revenir en forme après.
12: Un congé de quelques jours dont les modalités doivent encore être définies. Il a pour but d'améliorer les conditions de travail de ses agentes, de réduire les inégalités entre les hommes et les femmes.
14: Et si je prends le territoire de la communauté de communes Caustre-Berthe, c'est autour de 3000 femmes qui sont concernées. C'est donc un enjeu de santé publique.
12: Christophe Bouillon est le président de cette communauté de communes.
14: On a travaillé sur les congés mensuels qu'on a mis en place. Il y a des autorisations d'absence qui sont reconnues de façon déclarative dès qu'on est sujet à l'endométriose en cas d'interruption volontaire de grossesse ou interruption involontaire de grossesse. Et là, on a considéré que la ménopause était aussi un sujet important. Et donc là, à travers cette autorisation d'absence, ce congé en quelque sorte, eh bien, on accompagne la personne, on lui permet d'être mieux dans sa peau et d'une certaine manière de revenir au travail un peu en meilleure forme et surtout bien dans sa tête et bien dans son corps.
12: La communauté de communes Caustre-Berthe, la seule en Normandie à s'être saisie de ce sujet, elle espère mettre en place ce congé ménopause ces prochains mois.
10: Et notamment, on parlait aussi à l'occasion de la journée de sensibilisation autour de la ménopause le 18 octobre. Un festival, le Ménofest, va avec des entreprises, des associations et des clubs, va aussi être organisé.
1: 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Bon, coup de chaud aussi oui. Sur la météo.
0: Oui, puis on va faire bref, hein, finalement, fraîcheur, grande douceur cet après-midi et soleil. Voilà, basta, je repars.
1: Merci Isabelle, c'est quand l'automne?
0: À 2h, 2 ou 5, je crois, la nuit prochaine.
1: C'est dans la nuit, c'est ça. Autour
0: dernier
1: de 2h
0: jour
1: du matin.
0: De l'été, mais l'été va jouer les prolongations. Bon, un peu de fraîcheur parce qu'on a du 8-9 degrés dans les terres, 10-13 en bord de mer. Vent faible, modéré qui va tourner au nord-est, du soleil, des températures aux alentours de 20 degrés à Dieppe, à Forges, 22 au Havre, 24 à Bolbec, à Brionne, 25 à Verneuil. À Rouen, on va surveiller la qualité de l'air qui est globalement moyenne aujourd'hui, mais quand même dégradé un petit peu sur Louviers, Évreux et Rouen. Donc on pense aux personnes notamment asthmatiques.
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1: C'est rare, on l'annonce assez peu souvent, mais en raison du niveau bas de la Seine, le bac de Dieppedal est pour l'instant à l'arrêt. Ça sent la marée basse. Nous avons pour l'instant 12 minutes, presque 15 minutes de temps de parcours supplémentaire entre Higoville et Pont de l'Arche. Ça commence à se charger. Et également dans la métropole de Rouen, sur la 139, au bout de la Sud 3, avant de rejoindre l'autoroute A13, quelques ralentissements. Et dans la descente du plateau Est, vous comptez plus 5 minutes.
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1: On a sélectionné des chansons, un, parce que vous les aimez, ce sont vos chansons préférées, et puis deux, parce qu'elles donnent le sourire, parce qu'elles
0: réveillent, là.
1: Ah oui.
0: Ah bah oui.
1: Et elles vous mettent de bonne humeur, la pêche, la banane, tout ça en même temps. C'est Laurent Voulzy avec Bubble Star.

0: Laurent Voulzy avec Bubble Star, 7h40.
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0: Bonne fête Maurice, Morissette également.
3: Et Morissette, bien sûr, à qui on pense.
0: On a une Morissette dans l'équipe, elle vous accueille souvent au 02 35 07 66 66 ou quand vous poussez la porte pour rejoindre la radio et venir nous saluer. Vous êtes les bienvenus. Dans un instant, on accueille notre invitée, la présidente de l'association France Alzheimer dans le département de l'Eure. C'est mardi aujourd'hui, c'est la bataille des patelins. Antoine Loutchardi, bonjour.
4: Bonjour, après une semaine de pause due à l'hommage à Charlie Dalin, revoilà, que revoilou, que revoici, ce que le peuple attend, ce que la plèbe réclame, du pain,
0: oui,
4: des jeux et des batailles de patelins. Et ce n'est pas Marianne, notre latiniste psychorigide, qui dira le contraire. Aujourd'hui descendent dans l'arène deux gladiateurs féroces, vêtus de peau de bête et de leggings en lycra, Akini pour l'Eure et Ypor pour la Seine-Maritime. Oh, ça sent pas bon, ça sent pas bon les amis, vu qu'il y a une rivalité ancestrale entre les deux communes. Alors quand je dis ça ancestrale, c'est pour mettre un peu de piquant, un peu d'épique, parce que à mon avis, voilà, je suis convaincu que les gens d'Ypor se contrefoutent du destin de ceux d'Akini et inversement, proportionnellement, la même chose, tout pareil. Mais les dieux en ont décidé ainsi, que voulez-vous ? Oh, fatalité ! Allez, match aller, match aller. Qui d'Akini ou d'Ypor a le plus d'habitants ambidestre? En voilà une question importante, une vraie question, j'en perds mes lunettes, regardez, j'en perds mes lunettes, que tout le monde se pose, la question que tout le monde se pose, sauf évidemment les journalistes d'ici Normandie qui, sur ce coup-là, ne sont pas du tout professionnels. Les Akiniciens, oui, mais écoutez un peu, les Akiniciens qui sont là depuis la préhistoire, taillaient des silex sur un site qu'on appelle l'onglet. Voilà, vous irez vérifier. Et il se trouve qu'en étudiant de près ces silex, on s'aperçoit qu'ils étaient tantôt frappés de la main gauche, tantôt de la main droite. Conclusion, soit les habitants d'Akini faisaient n'importe quoi, soit ils étaient clairement ambidextres. De son côté, Ypor a été occupé depuis le 4e siècle avant Jésus-Christ par la tribu gauloise des Calettes. Leur nourriture était assez rudimentaire puisqu'ils se nourrissaient essentiellement de saucisses, d'où les fameuses Calettes saucisses. Voilà, oui, oui, Isabelle, ce n'est pas vous, les Bretons prétentieux qui avez inventé la Calette saucisse, madame. Hein, ça vous embouche un coin, ça. Hein.
3: Ah ben oui,
4: mais je parle pas de l'info, je parle de la Calette saucisse. C'est vrai que ça calme un petit peu. Est-ce que cela nous prouve que les Ypornais sont ambidextres? Pas du tout, hein, pas du tout. Donc la victoire revient à Akini, 1-0 pour l'heure. Allez, match retour, match retour. Laquelle de ces deux contrées résiste le mieux aux maladies? Alors là, c'est un sujet, c'est un vrai sujet les amis. Instinctivement, on se dirait que les Akiniciens sont mieux lotis, hein, rien que par leur nom. Voilà, c'est vrai qu'Akinicien, ça fait clinicien, ça fait pas vraiment les gens qui chopent des maladies vénériennes, à part une certaine Véronique qui a contracté. Enfin non, je ne dévoilerai rien sur Véronique, rien. Mais Véro, merci pour la chlamydia. Et oui, c'est bien Akini qui résiste le... Oui, j'ai envie de passer un petit message. C'est bien Akini qui résiste le mieux, puisqu'Ypor s'est quand même chopé deux épidémies de choléra, les amis, en 1849 et 1884, ça c'est véridique. Pas de bol, c'est vrai, pas de bol. Deux épidémies de choléra en moins de 50 ans, c'est comme si tu tapes deux discours de Glucksmann d'affilée. C'est dur. Allez, victoire donc aujourd'hui pour Akini, et à la semaine prochaine pour un nouveau duel à mort.
0: Merci vieille branche. Mais c'est quoi cette histoire de branche de lunettes qui tombe en plein milieu de l'émission là ?
4: Écoutez, ça
0: vous arrive souvent ?
4: C'est pour vous dire que le service public a besoin de moyens.
0: Oh, c'est pas facile. Ça, c'est un message pour la direction. Ça, je le sens.
4: Voilà.
0: Je le sens. Merci beaucoup. À la semaine prochaine pour une nouvelle bataille.
4: Bien sûr, bien sûr.
0: Puis dès demain. Ouais. Demain, on est mercredi.
4: Demain, on est mercredi.
0: On se déguise demain.
4: Demain, on se déguise.
0: Demain, on se déguise.
4: C'est bal masqué demain. C'est bal masqué.
0: Oh, il est 7h45.
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0: Elle touche une personne sur six après 75 ans, une sur quatre après 80 ans. Alzheimer, journée mondiale hier autour de cette maladie neurodégénérative, caractérisée notamment par une perte de mémoire. La présidente de l'association France Alzheimer 27 est votre invitée, Marianne Naquet.
7: Bonjour Michel Tixier.
8: Bonjour madame.
7: La vie ne s'arrête pas au diagnostic, c'est ce que dit votre association France Alzheimer à l'occasion de cette journée mondiale. Pourquoi vous vouliez faire passer ce message ?
8: Oui, c'est important de dire ça parce que on a peur de cette maladie. La maladie d'Alzheimer fait peur et on s'imagine tout est terminé. Or, moi, j'ai travaillé pendant une vingtaine d'années auprès des personnes ayant la maladie d'Alzheimer. J'ai moi-même accompagné ma maman et on a tellement de choses encore à vivre avec la personne. La personne est encore là et elle n'est plus tout à fait la même, mais elle est encore là.
7: Et le risque, c'est aussi l'isolement des familles face à ce diagnostic et à cette peur de cette maladie.
8: Oui, oui, complètement. L'isolement, c'est terrible. Hein. C'est tellement difficile d'accompagner la personne malade. Quand on est complètement isolé, l'aidant, malheureusement, s'épuise complètement.
7: Vous êtes épuisé, vous, Michel Texier, en accompagnant votre maman ?
8: Alors, j'ai eu la chance d'avoir une maman relativement facile à accompagner. Mmh. Donc, j'ai eu cette chance.
7: C'est-à-dire facile à accompagner ?
8: C'était quelqu'un qui avait beaucoup d'humour. Donc, si vous voulez, tout passait par le rire, par l'humour. Elle n'a jamais été agressive. On parle d'agressivité dans la maladie. Mmh. C'est un mot que je n'aime pas beaucoup. La personne, elle est agressive parce qu'elle ne comprend pas trop bien ce qui se passe autour d'elle. Ma mère n'a jamais eu ce comportement-là, donc c'est plus facile à gérer. Je pense que c'est ce qui est très très compliqué, hein, surtout quand, dans les couples, hein, surtout, mmh. C'est quand la personne est tellement angoissée par la maladie qu'elle devient entre guillemets agressive.
7: Selon le président de la Fondation Recherche Alzheimer, la population n'est pas suffisamment informée, ce qui fait que beaucoup de familles hésitent devant les premiers symptômes, attendent plusieurs années avant d'aller consulter. Vous constatez cela, vous, au sein de l'association ?
8: Hélas, oui. Je pense aussi que c'est compliqué d'accepter le fait que la personne soit malade. C'est aussi le fait qu'on a du mal à accepter le diagnostic. Donc les gens essaient de compenser, les dents essaient de compenser au maximum jusqu'à ce qu'ils n'en puissent plus. Et malheureusement, c'est à partir du moment où il est complètement épuisé qu'il commence à demander de l'aide. Ceci dit, je dois reconnaître que depuis quelque temps, j'ai des personnes récemment diagnostiquées qui viennent vers nous. Et ça, je trouve ça vraiment très encourageant parce que là, on peut vraiment les aider sur leur parcours, faire en sorte que ça se vive au mieux. C'est possible la maladie. Ceci dit, c'est vrai que nous, on essaie de communiquer un maximum et on se rend compte quand même que la communication ne suffit pas. Il faut vraiment arriver à se faire connaître plus.
7: Pour éviter des retards de diagnostic, parce que la durée estimée entre la première consultation pour les premiers symptômes et le diagnostic aussi entre 3 et 5 ans. Pourtant, on peut se faire dépister, mais où et comment ?
8: Alors, il y a ce qu'on appelle des consultations mémoire. Généralement, elles sont adossées à un hôpital. Hein. Donc, sur l'heure, vous avez des consultations mémoire sur l'hôpital de Vernon, l'hôpital d'Évreux, l'hôpital de Pont-Audemer, l'hôpital de Bernay. Donc, il faut vraiment ne pas hésiter à s'adresser aux consultations mémoire. Alors, malheureusement, les délais de rendez-vous sont un petit peu longs parce que nombre de personnes sont malheureusement atteintes de cette maladie. Mais il faut aller vers les consultations mémoire. Et si, et, éventuellement aussi vers un neurologue.
7: Nombre de personnes atteintes, on estime près d'1 400 000 Français. Le rôle de votre association, Michel Tixet, c'est aussi d'accompagner les aidants, vous l'avez dit, mais aussi les malades via des formations et des visites, c'est-à-dire ?
8: Alors, il y a des formations pour les aidants, c'est-à-dire que nous proposons un cycle de 5 rencontres avec un psychologue où nous abordons qu'est-ce que la maladie, comment accompagner la personne au quotidien, comment rester en communication avec cette personne, comment comprendre les troubles de comportement que l'on arrive à qui sont difficiles. On aide aussi à connaître tous les moyens humains, financiers, juridiques, et puis aussi qu'est-ce que c'est que d'être un aidant, parce que souvent les aidants ne se rendent pas compte
7: de leur rôle,
8: voilà, tout à fait, leur prendre conscience de leur rôle. Et puis, on aborde aussi l'idée d'une entrée en EHPAD. C'est vrai que c'est un seuil très, très compliqué à passer.
7: Voilà. Une demande de dossier, de demande d'allocation personnalisée d'autonomie, hein, l'APA, qu'il faut arriver à constituer. Merci beaucoup, Michel Tixier, présidente de l'association France Alzheimer 27, dans l'heure d'avoir accepté notre invitation. Je rappelle que Alzheimer est une maladie incurable, mais c'est une maladie qui se traite, dont on peut ralentir l'évolution. Merci à vous et bonne journée.
8: Tout à fait. Merci.
0: Bonne journée, il est 7h52. On va faire un point trafic dans un instant. Sachez quand même qu'il y a une voiture arrêtée. On n'est pas loin du pont de Tancarville sur la Nationale 182. C'est l'axe qui passe sur le pont entre Tancarville et Le Havre au niveau du Marais Vernier. À suivre donc. Vous vous réveillez avec nous, déjà peut-être sur la route du travail. Voici Sia, Gimme Love.

0: Que de l'amour, ici Normandie, ici à 7h55, tout à l'heure, 17h20, Isabelle, on allume la télé, on regarde Arte et on découvre qui bœuf sur scène dans un documentaire, la scène apprivoisée par ses pilotes dans la collection Invitation au voyage. On va découvrir un habitant de qui bœuf qui va nous parler de tout cela, de ses racines familiales. C'est à la télévision sur Arte. Tiens, regardons ce qui se passe justement autour de la scène et au-dessus de la scène. Moi, je vois que nous avons un véhicule arrêté sur la N182. C'est l'axe qui passe sur le pont de Tancarville. Vous êtes à la hauteur du Marais Vernier. Possiblement, il y a un véhicule arrêté et sous le pont de Tancarville, exactement de part et d'autre, sur la D982 cette fois, il y a des ralentissements. Et puis enfin, toujours la Seine, le bac de Dieppedalle est suspendu parce que pour l'instant, la Seine est trop basse. Les météos aussi, en tout cas les températures sont un peu basses.
1: Oui, alors les bacs ne sont pas à l'arrêt en raison du brouillard, c'était le cas hier matin, là c'est dégagé. Hein. C'est soleil toute la journée, c'est confirmé par Eric d'ailleurs sur notre page Facebook. Eric, il est à Louviers, 9 degrés hein, simplement à Louviers. Ça, c'est pareil qu'hier matin, c'est de la fraîcheur. Et Patrick relève 10 degrés à Braquemont du Petit Caux.
0: Vous restez avec nous. Dans la demi-heure à venir, on vous offre The Jeff Panaclock Company. Le show, vous jouez. Bougeou, on joue le blind test et vous repartez avec votre zénith. Mais d'abord, il y a toute l'actu locale dans moins de 4 minutes. Et puis Stéphane Bern qui nous rejoint. On va manger un petit pruneau. Un petit pruneau, c'est bon ça au petit déjeuner.
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0: Et l'histoire également de nos régions. Stéphane Bern, ce matin, on voyage au temps des marchés du Moyen-Âge, au Boulu, dans le sud-ouest de la France.
7: Il peut être à la fois la star des étals de marché et aussi le meilleur allié des sportifs. Et pourtant, ce fruit aurait pu ne jamais arriver en France. Nous sommes au XIIe siècle. De retour des croisades, des moines et des seigneurs rapportent en Europe des pruniers venus du Proche-Orient, notamment le prunier de Damas. Il faut dire que quand on passe autant de temps sur les routes, c'est pas rare de se prendre une prune. Dans le sud-ouest, celui-ci est croisé avec des variétés locales. De cette union naît la prune d'Ante, ancêtre du futur pruneau d'Agen.
8: Va te faire un bon soin de pruneau au spa en attendant, ça va te faire du bien.
9: Le GG est arrivé ?
8: Non, ils sont pas là encore.
7: Très vite, les paysans comprennent qu'en faisant sécher les fruits dans des fours à basse température, ils peuvent les conserver pendant des mois sans perdre leur qualité nutritive.
10: Ah, alors ça, on le fait sécher et puis alors il devient tout fin. Alors il rentre.
7: Rapidement, les marchands agenais expédient leurs pruneaux sur les routes commerciales et jusqu'au port de Bordeaux. Le produit voyage bien, nourrit les marins et résiste autant mieux que beaucoup d'autres denrées. C'est sûr que sur un bateau au Moyen-Âge, les produits laitiers n'étaient pas vos amis pour la vie. Au XIXe siècle, le développement du chemin de fer donne un nouvel essor à la filière. Et en 2002, le pruneau d'Agen obtient l'IGP, indication géographique protégée, consacrant un savoir-faire plusieurs fois centenaire. D'ailleurs, vu son âge, on comprend mieux pourquoi le pruneau d'Agen est tout fripé.
11: Ils ont enlevé quelques rides, implanté des cheveux, ils ont changé mon sang et ils m'ont ajouté 30 ou 40 ans d'espérance de vie.
7: Le pruneau d'Agen vient du Proche-Orient, a voyagé partout, en bateau, en train. C'est normal qu'il soit bon pour la digestion, on a l'impression qu'il a toujours été en transit.
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0: Ici Normandie, un grand bonjour, il est 8h.
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0: Et Marianne Naquet pour les infos. Marianne, une explosion suivie d'un incendie à Saint-Pierre-les-Elbeufs, près de Rouen.
9: Sur le site de l'usine Pharmasynthèse, classée à Seveso Seuil Bas. Hier après-midi, ce groupe fabrique et développe des substances chimiques pour la pharmacie et les cosmétiques. Aucun risque pour la population après cet incident, selon la préfecture de la Seine-Maritime. Un salarié a été gravement blessé, Simon Monoury, à cause de cet incendie.
12: C'est aux alentours de 16h30 hier qu'un feu a provoqué l'éclatement d'un conteneur sur ce site Seveso. Un salarié a été aspergé de solvant en flamme, a expliqué à l'AFP le directeur de l'entreprise Pascal Malpelli. Gravement brûlé, la victime a été héliportée vers un hôpital. Aucune autre victime n'est à déplorer parmi les autres salariés du site qui emploie 40 personnes dans la fabrication de substances chimiques et pour la pharmacie et les cosmétiques. Contacté par Ici Normandie, la préfecture de la Seine-Maritime indique qu'il s'agit à ce stade d'un événement interne à l'entreprise, ne présentant pas de risque pour la population et les riverains. Il n'y a pas d'émanation de produits toxiques dans l'environnement, précise le directeur de l'entreprise. Le plan d'opération interne a été déclenché et l'usine a été évacuée.
9: L'AFP, c'est l'agence France Presse. Les pompiers sont aussi intervenus. Toutes les précisions sont sur ici.fr. Il a clamé son innocence haut et fort, l'ancien président du FC Rouen. Devant le tribunal hier à Rouen, on appelle Charles Marek, poursuivi pour escroquerie, faux usage de faux, abus de biens sociaux, suspecté d'avoir fait de fausses factures pour la montée nationale du club en 2023 et le passage devant le gendarme financier du football. 18 mois de prison avec sursis ont été requis, notamment contre lui. Plus que lors du premier procès, le jugement sera rendu le 23 novembre prochain. Une longue opération hier pour les sauveteurs en mer de Dieppe, plus de 3 heures à porter assistance à une trentaine de migrants à bord d'une embarcation. Ils ont été relayés par leurs collègues du Tréport. Le patrouilleur des affaires maritimes, basé au port du Havre, a aussi été mobilisé sur place, le navire Jeanne Barret.
0: Ici Normandie, il est 8h02. Je prends la voiture, je la prends pas, mais alors si je la prends, ça va me coûter combien?
9: Toutes ces questions, tout le monde se les pose. Hein. Vu le prix des carburants, les records se succèdent. Dernier chiffre en date, 2,41€ le litre de gazole, 2,22€ pour le litre de samplon 95. Et pour les commerçants qui se déplacent sur les marchés, ça commence à peser lourdement. Comme pour Roxane, fromagère, croisée hier sur le marché de Buchy, elle enquille les kilomètres pour aller de marché en marché.
13: Là, ça commence à être assez compliqué. Parce que les pleins, ça a quasiment doublé. Donc quand on fait 5 marchés la semaine, ça impacte forcément sur le bénéfice en fait. Les gens limitent aussi leurs déplacements. Après, si on augmente les prix, les gens viendront peut-être encore moins. Donc c'est beaucoup de questions qui se posent. On ne sait pas trop comment faire en fait. On est tous dans le même cas. Ça serait compliqué de réduire la cadence des marchés parce que forcément ça ferait descendre le chiffre. C'est des questions qui se posent.
9: Le carburant qui gâche la vie des commerçants sur le marché de Buchy. Ambiance un peu monotone sur place. Vous l'entendrez dans l'info d'ici à 8h32. Ambiance aussi monotone dans d'autres secteurs. C'est le cas des infirmières libérales par exemple. Elles réclament des indemnités kilométriques plus élevées. Du côté du gouvernement, de nouvelles aides vont être présentées cet après-midi à 17h pour les plus touchés. Chaque ministre détaillera le montant pour son secteur. Économie, pêche, santé, petites et moyennes entreprises, commerce. L'exécutif a déjà prolongé jusqu'à la fin de l'année les aides aux secteurs les plus exposés, les agriculteurs, le monde du BTP, les pêcheurs. Il assure travailler sur un nouveau dispositif pour succéder au 1er octobre au coup de pouce de 100 euros dédié aux grands rouleurs. Les conséquences de cette flambée des prix à la pompe, c'est le thème de l'émission d'Isabelle Lebrun juste après les infos de 9h.
0: Marianne, un titre à défendre à tout prix pour le SPO Roi.
9: Le club de tennis de table sacré champion de France au printemps dernier entame ce soir une nouvelle saison avec Saint-Denis, équipe promue comme première adversaire au Kind Arena. Le SPO Rouen qui peut compter sur l'un de ses piliers, le 21e meilleur joueur du monde, Thibaut Pourret, 22 ans de Montivilliers. Au lieu de partir ailleurs, Thibaut, il a choisi de rester dans son club de cœur.
14: J'étais très chaud pour rester et en plus du titre, ça a conforté mon idée de rester au club. Donc non, je me sens très bien au club, je me suis fait super bien accueillir l'année dernière, j'ai super bien joué. tout au long de la saison. Donc mes parents, ils habitent vraiment pas loin d'ici, je les vois assez souvent, tout le club est super, très professionnel, donc non, il y avait pas forcément de raison pour changer, je me sens bien ici. Il y a énormément de personnes que je connais qui viennent me voir, donc ça fait toujours plaisir de jouer devant la famille, devant des amis, etc. Donc quand je suis sur le circuit international, c'est pas forcément le cas, donc ça fait toujours plaisir de jouer devant des amis.
9: Thibaut Poret, invité hier soir de Bienvenue au Club, votre émission sport à réécouter sur l'application ici ou à voir en vidéo sur nos réseaux sociaux. Coup d'envoi ce soir à 19h30 pour Rouen, Saint-Denis, au Kind Arena. Il reste des places et c'est 7€ la place. Du hockey sur glace également ce soir, pas à Lille-la-Croix mais à Marseille pour les Dragons de Rouen. Troisième journée de Ligue Magnus, coup d'envoi 20h15. Les hockey rouennais requinqués après leur victoire samedi contre Grenoble. Ils sont 4e au classement et les Marseillais sont 8e.
0: Merci pour tout, Batman.
9: Le surnom de Nicolas Batum, l'ancien capitaine de l'équipe de France de basket, range sa cape, ou plutôt quitte définitivement les parquets. Le Normand l'a annoncé hier après 21 ans de carrière, qui ont fait de lui une légende du basket tricolore, Fabrice Abgral.
15: Nicolas Batum, c'était l'un des tauliers de l'équipe de France pour laquelle il a joué à 177 reprises de 2009 à 2024. Cet ailier de 2m02 en a même été le capitaine, valeureux exemplaire. Il appartenait à la même génération que les Tony Parker, Boris Diaw, Florent Pietrus et Michael Gelabal, tous sacrés champions d'Europe en 2013. C'est là le titre le plus prestigieux de Nicolas Batum. Mais dire cela, ce serait oublier de mettre en valeur les deux médailles d'argent décrochées aux Jeux de 2021 à Tokyo et 2024 à Paris. Nicolas Batum a aujourd'hui 37 ans, il a joué 3 saisons au Mans avant de partir en NBA en 2008. Il y restera 18 ans pour un total de 1205 apparitions sur les parquets américains. Il a défendu les couleurs de Portland, Charlotte, Philadelphie et les Clippers de Los Angeles. C'est dans une vidéo tournée à Pont-l'Évêque, dans le gymnase où il a débuté, que Nicolas Batum a annoncé sa retraite.
16: Je pense que j'ai fait mon temps. L'équipe de France est terminée depuis 2 ans et la NBA c'est fini. Il faut savoir s'arrêter. Qui va me manquer le plus? Les entraînements, c'est les matchs, la compétition, c'est les matchs, c'est une vie que depuis 25 ans. Mais c'est fini, on passe à autre chose.
15: Et autre chose, ce sera forcément dans le basket. Nicolas Batum ne sait pas encore ce qu'il veut faire, mais il ne lâchera pas un sport qu'il aime tant, dit-il.
9: Nicolas Batum, formé en Normandie à Pont-l'Évêque, il a commencé le basket à 2 ans et demi, tout petit. On vous a mis sur ici.fr la liste, et elle est longue, de ses plus grands exploits sportifs.
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0: Isabelle, ce matin, vaut mieux être au Havre qu'à Bernay, côté température.
1: 13 degrés là actuellement au Havre, et on a 8-9 degrés sur Bernay, 9 à Évreux, 10 degrés à Dieppe, même en bord de mer, et 10 degrés à Rouen. C'est vrai que vous sortez avec une petite laine pour éviter d'attraper froid, ce serait dommage parce que après, pour le reste de la journée, c'est soleil. Hein. C'est un petit verre en terrasse aujourd'hui, ce sera possible. Les températures maxi avec un petit vent de secteur nord-est, 20 degrés à Fécamp, à Yvetot, 22 au Havre, 24 à Louviers, à Cormeil, 25 à Rouen, également aux Anlis, à Évreux, 19 degrés dans l'eau. Je pense que certains auront envie de se baigner peut-être aujourd'hui.
0: Bah oui, c'est le dernier jour de l'été, mais je pense qu'il va jouer les prolongations cette semaine encore. Sur la route, ça y est, ça commence à coincer dans la métropole de Rouen en particulier. Autoroute A151, plus 5 minutes avant de rejoindre l'autoroute A150 direction Rouen. Et là, vous ajoutez 10 minutes à votre temps de parcours habituel. Ça ralentit d'Amfreville-Lamivoie jusqu'à la place Saint-Paul sur 9 minutes et plus 13 minutes de temps de parcours pour descendre du plateau est de Rouen vers la place Saint-Paul. Ralentissement également entre Montivilliers et Harfleur sur la zone du Havre.
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0: La bonne humeur qu'on partage ensemble. Un petit message vocal. C'est sur WhatsApp que ça se passe. 02 35 07 66 66. Vous pouvez nous raconter ce que vous retenez de cet été qui s'achève officiellement aujourd'hui, tiens. 02 35 07 66 66 sur WhatsApp. Et puis vous avez aussi, pour communiquer, un petit commentaire sur notre page Facebook. On vous a mis une photo de nous au réveil, tout sourire. Allez, on fait un crochet par le Texas. 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

0: Texas, I don't want a lover. Il est 8h12.
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0: Maurice, Mauricette, bonne fête. Aujourd'hui, on est mercredi. Non, demain, on sera mercredi. Demain, ce sera l'automne. Et ce sera l'automne au milieu de la nuit. L'équinoxe, ça veut dire que les jours et les nuits sont équivalents. Ce qui veut dire qu'aujourd'hui, mardi, c'est la fin de l'été.
3: C'est la fin de l'été. Le soleil s'en va mourir dans la mer.
0: On est déjà un petit peu...
4: Le soleil s'en va pas mourir.
0: Non,
4: il va régner en mer aujourd'hui.
0: Écoutez, Isabelle, s'il vous plaît,
4: merci
0: respectez.
4: Isabelle. Je casse l'ambiance.
0: Mais oui. Non, j'avais envie d'être un petit peu nostalgique, de vous demander ce que vous retenez de cet été 2026 qui se termine dans la nuit à 2h04 demain matin. Marianne, vous retenez quoi, vous, de cet été?
5: Écoutez, comme notre auditeur tout à l'heure à 7h20, ouais, qui a participé au jeu de l'été, enfin au blind test de la rentrée, pardon, un été un peu chaud quand même. Hein.
0: Ouais,
5: moi, j'ai beaucoup pensé aux pompiers qui se sont démenés tout l'été partout en France. Une grosse pensée pour eux et merci.
0: Isabelle, de votre côté?
4: Alors écoutez, moi je vous emmène en mer. Parce que j'ai trouvé que la température de l'eau pour se baigner cet été, mais on rentrait beaucoup plus facilement dans l'eau.
0: Ah oui.
4: On a dépassé les 20 degrés quand même, 20, 21. Bon là, il en fait encore 19. Je trouvais que c'était nettement plus facile de se baigner. Il faisait moins froid. Voilà, je restais plus longtemps.
0: Moi, je me suis baigné un petit peu dans la Manche, un petit peu en baie de Somme aussi. Et effectivement, on allait y trouver. Et puis moi, ce que je retiens, qu'est-ce que j'ai? L'éclipse.
5: Ah,
0: il y a l'éclipse.
5: Celle que vous n'avez pas vue.
0: L'éclipse. Oui, merci. Ouais, pour ceux qui n'étaient pas là, quand je suis revenu de vacances, je suis allé dans les Pyrénées. On m'avait garanti 99, je sais plus combien. Enfin, c'était là qu'il fallait être à la frontière avec l'Espagne.
5: Oui.
0: Et puis on a vu arriver les nuages.
5: Oui.
0: Et puis après, c'était fini. Voilà, on
5: mais
0: a vu arriver
5: grave.
0: La nuit, on s'est couché. Puis on a dit, on verra ça l'année prochaine.
4: En Bretagne, voilà. C'était parfaitement clair.
0: Merci Isabelle.
4: Vous viendrez l'année prochaine.
0: Il est 8h14.
4: Mais il n'y aura pas d'éclipse.
0: Si, au Portugal, début août. On peut aller dans le sud du Portugal pour la prochaine éclipse. J'y réfléchis. Ne s'éclipse jamais. Jean-Marc est de retour avec Jeff Panaclock.
4: Grande tournée, Jeff Panaclock compagnie avec Jean-Marc et ses marionnettes. Alors c'est un nouveau spectacle, plein d'humour, d'émotion, c'est un peu absurde mais nous on aime ça et vous allez découvrir surtout le bureau de Jeff Panaclock où sont imaginées donc les aventures avec les amis de Jeff.
0: Jeff Panaclock, il est de la classe 1986.
4: Ouais, et c'est le 3 octobre au Zénith de Rouen. Le samedi 3 octobre,
0: en plus,
4: l'invitation
0: c'est un samedi.
4: Pour vous. Mais oui,
0: forcément,
4: on y va en
0: vous
4: famille.
0: Êtes libre. On va jouer avec le blind test des tubes de 1986, année de naissance de Jeff Panaclock. Pour jouer, comment qu'on fait? Eh bien, on compose tout de suite le 02 35 07 66 66. Et on se retrouve. D'abord, on a le temps de traquer l'arnaque, le temps que vous nous appeliez avec Audrazo.
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0: 8h15, c'est pas vrai, le rendez-vous anti-arnaque. Alors Audrazo, on se méfie de ces appels téléphoniques qui nous promettent d'énormes ristournes sur nos factures d'électricité.
8: Oui, je vous en parle parce que c'est le grand retour en cette rentrée de ce coup de fil bien pénible et bien piégeux et que beaucoup d'entre vous ont reçu.
9: Guillaume à l'appareil, je vous appelle concernant votre compteur Linky. Donc on a reçu un récap de consommation trimestrielle. Du coup là ça vous ouvre des droits à l'aide régionale du mois de septembre et ça va vous permettre de réduire considérablement votre facture d'électricité. Du coup, est-ce qu'on peut voir ça ensemble?
8: Alors, est-ce qu'on peut voir ça ensemble? La réponse est non. Et je vous conseille même de raccrocher là directement sans rien dire. Votre interlocuteur, je vous rassure, ne va pas se vexer. C'est un robot. Et oui, la voix est générée par intelligence artificielle, c'est plutôt très bien fait. Et elle est programmée pour mener toute une discussion avec vous. Elle va vous demander si vous êtes propriétaire, elle va vous parler d'isolation, de pompe à chaleur, etc. Il y a d'ailleurs des vidéos assez drôles sur les réseaux sociaux où des gens s'amusent à répondre à ce Guillaume et à lui dire absolument n'importe quoi. Le résultat est assez cocasse.
0: Alors Aude, qui se cache finalement derrière ce robot?
8: C'est un démarcheur et

0: C'est un menteur. Déjà, le coup de fil qui commence par « Bonjour, c'est Guillaume », c'est suspect. À aucun moment, Guillaume ne nous dit qui il est, ni pour qui il travaille. Si vous mordez à l'hameçon, l'appel est transféré à un escroc. C'est un humain, cette fois un vrai, et il va vous vendre un faux contrat. Ou alors il va tenter de vous soutirer des informations bancaires. Une chose importante à savoir, ni la région, ni Enedis ne vous contacteront comme ça spontanément pour vous proposer des chèques ou des aides miraculeuses pour réduire vos factures.
1: Audrazo, merci beaucoup. On vous retrouve à midi avec Enora Malagré et toute l'équipe. Il y aura le docteur Kierzek. Tiens, il va venir nous voir tout à l'heure à 9h05. Le docteur Kierzek, il veille sur notre santé. Puis il y aura aussi le docteur Pierre Fabin, notre véto. Si vous l'avez manqué ce matin, vous le retrouvez évidemment en podcast. Aujourd'hui, comment bien hydrater nos chats? Bah oui, le chat, de temps en temps, il tourne autour de l'eau, mais il boit pas. Alors, comment qu'on fait? Je vous le demande. Écoutez le docteur. Bonjour, c'est Michel. Non, c'est pas une arnaque, rassurez-vous. Tout va bien se passer. Je vous annonce que le bac de Diebdahl est revenu dans la course. À nouveau, il circule, le bac de Seine. Isabelle, la météo.
2: Alors, j'ai une température frisquette et une température douce. Je commence par la frisquette. À Cricq-Bœuf-sur-Seine, 9 degrés. C'est Marie qui nous l'indique sur notre page Facebook. Alors, beaucoup plus doux. 15 degrés avec Nanou. Mais Nanou, elle est au Moustier. C'est dans les Alpes de Haute-Provence. Et il fera 29 degrés cet après-midi. Nanou, elle est en vacances. Ouais, mais elle reste connectée, elle pense à nous, hein, c'est sympa.
1: Fait trop chaud, 29 degrés, moi j'ai trop chaud, tant pis. Il est 8h18. On va jouer avec Laurence dans un instant au blind test. Elle a déjà commencé à se faire une petite liste de chanteurs et de chanteuses. Allez.

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1: La liste rose. Fred Romanuic nous emmène à la découverte des Normands du bout du coin, de Rouen, des alentours du centre-ville. Aujourd'hui, on va pousser une porte, découvrir des bijoux. Ne bougez pas, c'est dans deux minutes. D'abord, on joue avec Laurence. Bonjour Laurence.
2: Bonjour,
1: on joue le blind test dans un instant de l'année 1986, année de naissance de celui qui va vous réjouir.
3: Jeff Panaclock, il est en tournée actuellement et la tournée passe par la Normandie, par le Zénith de Rouen. Samedi 3 octobre au Zénith de Rouen, il ne sera pas seul, hein. Il y aura Jean-Marc bien sûr, mais bien d'autres encore.
1: On joue avec vous, on est en Pays de Caux, à Bertreville-Saint-Ouen, c'est quoi, à côté de Becqueville-en-Caux, c'est ça Laurence?
2: Oui, c'est ça.
1: Très bien, vous nous entendez parfaitement, c'est le blind test de l'année 1986. Vous retrouvez les interprètes et vous repartez avec les invitations pour le Zénith. 3, 2, 1, c'est à vous, je veux vous entendre.

0: je confirme. Mylène Farmer, je confirme. Le troisième, la chute, c'était...
1: Non, là, ça me revient pas.
2: La chute. Niagara.
0: Bravo.
1: Oui.
0: En tout cas, 2 sur 3, c'est gagné. Nous vous offrons vos invitations pour Jeff Panaclock le 1er samedi d'octobre.
2: Ouais, on réserve le samedi 3 octobre au Zénith de Rouen pour 2 personnes, bien sûr, Jeff Panaclock et compagnie.
0: Allez, le compte est bon, Laurence, pour vous, la prof
1: Merci
0: de maths.
1: Beaucoup.
0: C'est ça, qu'on court avec qui ce matin?
1: 6e et 5e.
0: Alors, on parle beaucoup du niveau en maths des jeunes Français. Ils sont comment, les Normands, dans tout ça? C'est quoi votre ressenti, vous?
1: C'est un peu compliqué sur la concentration en classe. Mais sinon, ils débrouillent quand même pas mal. Si on les fait travailler, ça va. Ils sont
0: Bravo.
1: Motivés quand même.
0: Bravo Laurence.
2: C'est parce que la prof est sympa et elle fait ce qu'il faut.
0: Vous leur dites de lâcher le téléphone et d'écouter la radio pour être bien concentré.
1: Oui, voilà.
0: Bonne journée Laurence, à bientôt.
1: Merci beaucoup, à bientôt.
0: Allez, bon réveil.
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0: Pourquoi je vous souhaite bon réveil? Vous êtes déjà en pleine forme, Master. C'est 8h24. Regardez, Fred Romanuic est pétillant. Il est en train de frapper à une porte de Rouen. Il a rendez-vous avec un Normand du bout du coin.
5: Une porte cochère au 26 rue Beffroi à Rouen. Quand on la pousse, on tombe sur un petit trésor, celui que Robin et ses copains ont dans les mains. Quand on a 2 mains gauches comme moi, on peut qu'être impressionné. Une architecture qui semble remonter au 19e. Il y a du monde dans le bureau.
6: Bonjour.
5: Et je fais preuve de politesse.
6: Bonjour madame.
7: Madame, bonjour.
6: Bonjour.
5: On m'invite à passer derrière à l'atelier.
6: Ah oui, les coulisses.
5: En attendant Robin.
6: Bonjour, mais il y a du monde.
5: Vous êtes dans l'atelier du Beffroi.
6: Ah, c'est François.
5: Ah oui, en attendant Robin, je peux vous présenter son associé.
8: Il est devenu associé. Au départ, nous étions 2 associés, un collègue et moi-même. Mon collègue est parti en retraite. Et mon épouse Cindy et Robin ont repris la moitié des parts.
5: Et tout ce beau monde fait dans la joaillerie.
6: C'est un métier qui n'est pas séculaire, c'est un métier qui est millénaire.
8: Carrément. Bien que maintenant, avec les nouvelles technologies, le métier évolue un petit peu. Il y a beaucoup d'ordinateurs, de fabrication en 3D.
6: Moi, je vois beaucoup d'outils, là, surtout. Je vois pas trop de numérique, là.
8: Et puis, on a nos mains qui nous servent aussi.
5: Le petit trésor dont je parlais.
8: Bien sûr.
5: Ah, bah, voilà Robin.
6: Ça va, Robin?
9: Ça va, et toi?
5: Dans son équipe, j'ai compté une petite dizaine de personnes.
6: Ouais, la moyenne d'âge, elle est de combien?
5: Quasiment que des jeunes.
6: Déjà, toi, t'as quoi? 36 ans, toi, je crois?
9: 31.
6: Pardon, c'est la barbe, cette vieille.
9: 31 ans, ouais. Alex, il doit avoir 33. Titouan, il a 20 ans. Puis après, Cindy et François, c'est un peu plus âgé. Sophie aussi. Mais oui, ça fait une moyenne peut-être à 40 ans, quoi.
5: Et voilà, victime de mes préjugés, je pensais qu'il fallait être vieux pour faire dans la joaillerie.
6: Qu'est-ce qui t'a amené à la joaillerie, toi?
9: Le côté manuel du métier, de toute façon. Moi, j'ai toujours été plutôt manuel. J'ai toujours aimé dessiner, sculpter, travailler de mes mains. À la base, je devais faire de la lutherie.
6: Est-ce que t'es musicien aussi?
9: Oui, voilà, moi, je fais beaucoup de musique.
5: Violon ou guitare?
9: Les deux. Violon, guitare, et puis le violon étant mon instrument depuis tout petit.
5: Il se voyait pas en faire son métier.
9: Trop de pression avec les concerts, etc. Ouais. C'était pas trop.
6: Les fausses notes.
9: Les fausses notes, mais par contre, travailler sur l'instrument, les réparer, pourquoi pas les fabriquer, ça me tentait bien.
5: Sauf que
9: mais pas assez de débouchés.
5: Et donc?
9: Et je suis tombé un petit peu par hasard sur la bijouterie, joaillerie. Et puis en fait, c'était une révélation.
5: Ah, ok. Comme on dit, il n'y a pas de hasard.
9: Depuis tout petit, je collectionnais les pierres précieuses. Les pierres, les brutes, les choses comme ça.
6: Ah, il y avait quand même une amorce ou quelque chose.
9: Voilà. Après, je me suis rendu compte que finalement, peut-être qu'il y avait un lien depuis très longtemps avec, avec tout ça.
5: D'après vous, ils regrettent?
9: J'avoue que je prends beaucoup de plaisir à accompagner les clients, à leur proposer des idées quand ils n'en ont pas.
6: Et puis, on est dans la pièce unique, quoi, en fait.
9: Bah, c'est ce qui me plaît le plus, en fait. Hein. C'est qu'il n'y a pas de série, il n'y a pas de répétition. Ça arrive qu'on s'inspire de bijoux qu'on a déjà fabriqués, mais les gens ont forcément des demandes différentes.
6: Qu'est-ce que tu es en train de me fabriquer, là?
9: Alors là, c'est justement une alliance.
6: C'est pas pour moi, alors.
9: Je connais pas ton tour de doigt, mais...
5: Ne déconcentre pas, Fred.
9: Donc là, pour le coup, c'est des alliances que je suis en train de refabriquer à partir d'anciennes alliances qui ont appartenu aux grands-parents de la personne. Et donc, il faut que je les refonde pour en faire qu'une seule.
6: Tu vas faire une alliance avec deux, quoi.
9: Ouais, c'est ça.
6: C'est touchant, en fait.
9: Bah voilà, c'est sentimental. Hein. Ça me tenait à cœur de transformer ces alliances pour en faire autre chose et que ce soit leur fils qui en hérite.
5: Il fait pas un beau métier, mon Robin?
0: Mais si, et demain, on a rendez-vous toujours à Rouen avec une Normande du bout du coin qui vient d'écrire un livre. Elle a tout juste 20 ans. Isabelle, on fait le plein avec vous tout à l'heure à 9h. En tout cas, on essaye.
2: C'est compliqué parce qu'avec la hausse des prix du carburant, il faut s'organiser. Ça commence à peser lourd sur son budget. Comme le dit Brigitte, elle nous a laissé un message WhatsApp.
10: Bonjour, je voulais témoigner. Pour le prix de l'essence, nous sommes retraités tous les deux. Effectivement, nous avons changé nos habitudes. Alors, c'est pas parce qu'on est retraité qu'on n'a pas besoin de voiture ou qu'on n'en sort pas. Mon mari ayant des problèmes de santé, il nous faut quand même une voiture pour tous les rendez-vous. Donc, on surveille. On est à l'essence, donc dès que ça passe à 1,99, on va mettre de l'essence, comme la semaine dernière, mais ça part en une matinée, quoi, et on ne sait pas quand est-ce qu'ils sont réapprovisionnés.
2: C'est vrai que certaines stations sont en rupture de stock déjà, mais vous avez certainement changé peut-être vos habitudes ou dû les changer, covoiturage ou autre. 02 35 07 66 66 pour partager tout ça après 9h.
0: Et le WhatsApp, vous nous laissez un message vocal également avec Isabelle. Nous, ce qu'on fait, c'est qu'on se consacre dans une minute à l'actu locale avec Marianne Naquet.
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0: Il est 8h30, toute l'info en Normandie avec vous, Marianne Naquet.
15: Aucun risque pour la population, le message de la préfecture de la Seine-Maritime après l'incendie et l'explosion survenue hier après-midi à l'usine pharmasynthèse de Saint-Pierre-les-Elbeuf près de Rouen, un site Céveso seuil bas, un salarié a été gravement brûlé. J'ai sauvé le club, un ancien président du FC Rouen devant la justice, Charles Marec, jugé en appel, soupçonné d'avoir fait de fausses factures pour la montée du club en national. Il se dit innocent, 18 mois de prison avec sursis requis contre lui. Il siphonne actuellement les comptes en banque de tout le monde, le carburant, mais certains n'ont pas le choix, comme les commerçants qui font les marchés. Il faut passer à la caisse. Reportage à Buchy où on tire la langue. C'est l'info d'ici, c'est dans 1 minute 30. Juste après, toute l'actualité en France et dans le monde en 90 secondes avec vous, Valentine Letesse.
16: Remplir le réservoir des Français, mais à quel prix ? Les nouvelles aides carburant annoncées à 17h. 6 ministres les présenteront, ceux de la pêche, des petites et moyennes entreprises et de la santé notamment. Chacun fera le détail du dispositif pour son secteur. À condition d'avoir suffisamment de stock à la pompe, Emmanuel Macron presse l'Union européenne d'augmenter la production, quitte à assouplir les normes de qualité. Près d'une station-service sur 6 manque d'au moins un carburant. Une scène à peine croyable et trois agents du périscolaire suspendus à Paris où un petit garçon de 2 ans et demi a échappé à la surveillance de son école maternelle et s'est retrouvé seul à plus de 500 mètres sur la place du Trocadéro jusqu'à l'intervention d'une touriste. Les céréales Lyon, les biscottes Waza, des bouteilles de Lactel ou encore une salade de pâtes Carrefour, tous ces aliments vendus comme protéinés ont tous les atouts de la malbouffe selon Foodwatch. L'association épingle 10 produits protéinés mais ultra transformé au risque important pour la santé. Le flegme britannique à l'épreuve d'un livre disponible dès aujourd'hui. Il est écrit par le frère de la princesse Diana, décédée il y a près de 30 ans. Il accuse notamment le roi Charles d'avoir reçu la nouvelle de sa mort comme s'il avait gagné au loto. Et puis le Batman débarque et prend sa retraite, alias Nicolas Batum, le justicier de l'équipe de France de basket. À 37 ans, l'ailier des Clippers de Los Angeles tire sa révérence après 18 saisons en NBA, le championnat américain.
15: Et si en fait on se retrouvait à travailler à perte ? Et si en fait ça coûtait moins cher de ne pas aller travailler ? Pour ne pas dépenser de carburant. À 2,39€ le litre de diesel, 2,15€ le litre de sans-plomb 95, ça se discute. En tout cas, c'est dans les têtes de tous les commerçants, notamment ceux qui vont de marché en marché. Vous en avez rencontré à Buchy hier, Sarah Yasmine Diani, et clairement, même s'ils tentent d'encaisser, le moral est loin d'être au beau fixe.
17: Midi et demi sous les halles de Buchy, les commerçants remballent. En ce moment, l'état d'esprit sur le marché se résume à deux mots, c'est compliqué.
18: Moi aujourd'hui, par exemple, je fais 200 km pour faire le marché.
17: Valérie est vendeuse de charcuterie.
18: Donc on en fait 5 par semaine, donc voilà, 2 fois 5, 10, ça fait 1000 km par semaine.
17: Forcément, les bénéfices baissent, surtout que les clients sont moins nombreux.
18: Perte de chiffre d'affaires, quoi, parce que les clients, là, vous avez vu, c'est un marché de campagne, les clients ne sortent pas, hein. Ils vont aller au strict minimum.
17: Est-ce que vous avez une petite idée déjà de cette baisse de chiffre d'affaires, combien ça va représenter ?
18: Voilà, tout de suite, on est à 20-25% hein, en moins.
17: Après le marché, Valérie doit encore faire 1h30 de route pour rentrer chez elle dans le sud de l'Eure.
19: On voit que sur le marché, malheureusement, ceux qui venaient très loin ne viennent plus. Hein.
17: Constate aussi Katia Lefebvre qui, elle, vend du fromage.
19: Ils vont venir une fois par mois au lieu de venir une fois tous les 15 jours ou toutes les semaines.
17: Ces dépenses en carburant ont grimpé d'une centaine d'euros par semaine.
19: Nous, on n'a pas fait de hausse au niveau de la vente, que ce soit en fromage ou sur les œufs, enfin peu importe, sur les produits, parce qu'on estime que ce n'est pas aux clients de payer notre facture, donc on prend sur notre salaire, sur notre trésorerie, pour pouvoir survivre en attendant et en espérant que ça passe très vite. On n'a pas le choix.
17: Et quand on demande à ces commerçants s'ils ont pu toucher des aides ?
20: Aucune aide. Aucune aide, donc c'est encore plus compliqué.
18: On n'est pas connu de tous les pouvoirs publics, voilà. On passe un peu au travers de cette profession, commerçant ambulant, et on n'a aucune aide, jamais.
17: Il y en a bien un qui est soulagé, c'est Jean-Louis Mélier, de la ferme de Marie, près de Buchy.
21: Oui, nous, la saison se termine au niveau des animaux vivants, donc heureusement, parce qu'en faisant 2500 km par semaine, ça serait très coûteux.
17: Il espère que les prix du gasoil redescendent.
21: Dans les 2 euros, ça serait l'idéal.
17: D'ici le mois de mars, pour son retour sur le marché.
15: Le gouvernement doit annoncer aujourd'hui de nouvelles aides secteur par secteur. Et selon nos informations, il va introduire une règle d'or dans le prochain budget pour redistribuer le surplus de TVA généré par la hausse des prix des carburants.
0: Oui, tout à l'heure à 9h, émission spéciale avec vous, Isabelle. Consacré à ces Normands qui doivent s'organiser pour continuer à aller travailler. Trouvez pas que ça sent un peu le coyote dans ce studio ?
15: Ah bah merci.
0: Les coyotes, ce sont
15: Le tennis de table.
0: Les
15: Rouennais.
0: Les Rouennais, je vous mets sur la voie avec quelques gestes. Je mime dans un instant. C'est le Zoom Sport avec Alain Mattei consacré au SPO Rouen Tennis de Table qui brille et ce soir qui joue. Isabelle, lui aussi, il joue, il gagne, il brille, c'est le soleil.
2: Ouais, et puis ça sent l'herbe coupée. J'aime bien, moi, sentir cette odeur-là.
0: Ah, vous me rappelez qu'il faut que je tonde le gazon, parce voilà. Que là, ça a poussé un petit peu avec la pluie de ces derniers jours.
2: Il a suffi qu'il y ait quelques gouttes de pluie, quelques averses, et ça a reverdi. Bon, là, c'est soleil. Hein. Soleil toute la journée, du matin jusqu'au soir. Petite fraîcheur ce matin, 9-10 degrés dans les terres, jusqu'à 13 sur le bord de mer. Jusqu'à 25 cet après-midi, avec un petit vent de nord-est. 20 degrés au Tréport, 21 à Neufchâtel, 22 au Havre. 24 à Conches, 25 à Rouen, Gisors, Évreux. Qualité de l'air moyenne aujourd'hui, localement dégradée si vous êtes du côté de Louviers, Évreux et Rouen.
0: Sur le Havre, entre Montivilliers et Harfleur, au niveau de Montivilliers, ça ralentit un petit peu. En entrée de ville, c'est classique, les petits lever le pied réguliers. Je regarde également les informations, tout rentre dans l'ordre. Hein. On avait eu un véhicule arrêté sur la Nationale 182 près du pont de Tancarville. Il a disparu et le bac de Diebdal a repris ses rotations.
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0: En revanche, ça coince actuellement sur la Sud 3 à Rouen et dans les deux sens de circulation. Quand vous arrivez par la N138 de l'autoroute A13 ou quand vous quittez Rouen dans les deux sens, des ralentissements de quelques 5 minutes.
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0: L'été s'achève, c'est le dernier jour, vers 2h demain matin, ouais, 2h04, 2h05, c'est l'équinoxe. L'équinoxe, c'est quand le jour et la nuit sont équivalents.
2: Hein,
0: c'est kiff-kiff, exactement. C'est kiff-kiff, comme vous le dites bien.
2: Cela dit, on peut sauver l'amour en été comme en automne. Hein.
0: Absolument.
2: Ça change pas, hein.
0: Moitié-moitié, Daniel Balavoine.

0: Ça, c'est une question qu'on se pose hein, avec les élections qui approchent, avec le prix des carburants qui augmente. Faut absolument sauver l'amour, hein. Il nous reste que ça.
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0: Bah c'est le dernier jour de l'été. Isabelle, je viens de recevoir un petit mot de la maison. On me dit, Michel, tu penseras à étendre la lessive que j'ai programmée. Je peux étendre dehors, c'est bon ?
3: Ah là, vous pouvez, mais il y aura pas beaucoup de vent. Hein, donc ça va peut-être mettre un peu de temps à sécher. Mais il y aura du soleil.
0: Il y a du soleil. C'est bien. L'été, c'est ça. Que retenez-vous, vous, de cet été ? Nous, on a retenu l'éclipse, la chaleur, évidemment. Et Adam, il nous a laissé un message. Adam, il va à l'école dans la voiture, je pense, avec sa maman. Et il nous a laissé ce message il y a quelques minutes.
4: Je pense que cet été a vraiment été cool. Alors bon, il y a eu un truc que je me souviens, c'est il y avait ce qu'on appelle un week-end au canal. En fait, c'est on était sur un paddle ou un voilier sur un canal qui provenait de la Seine. Et il y avait des animations, c'était trop cool. Franchement, je me suis amusée. Bon, bah merci et à bientôt pour toute l'équipe parce que je vous suis tous les matins et vous faites vraiment du bon boulot. Donc à bientôt.
0: Merci beaucoup.
3: Sympa,
0: non ? Ouais, on se souvient effectivement, c'était près de la métropole Rive-Gauche à Rouen.
3: Tout à fait.
0: Là où il y a le canal et il y avait des animations. Merci beaucoup, hein. Il est 8h42. Mathéi, vous êtes arrivé, c'est ce matin le Zoom Sport. Bonjour d'abord.
5: Bonjour Michel.
0: Et ce mardi, c'est la rentrée pour une équipe rouennaise qui doit défendre un titre de champion de France.
5: Depuis le 29 mai dernier, le SPO Rouen Tennis de Table est champion de France de Pro A, l'élite du tennis de table français. Ce mardi, 19h30 à la Kind Arena, c'est parti pour la défense du titre des... Coyote, oui, c'est le nom de l'équipe rouennaise. L'occasion de faire un petit aparté. Savez-vous à quoi ça ressemble le cri d'un coyote ? Eh bien, à ça.
0: Oui, quand même.
5: Oui, un coyote, ça sonne un peu comme un loup qui s'est coincé les doigts dans la porte. Le sport me permet aussi de vous apprendre des choses sur la nature et je m'en réjouis. Revenons à nos coyotes rouennais dont les doigts tiennent solidement la raquette. Ils seront encore menés par Thibaut Poret, 22 ans seulement, mais déjà 21e joueur mondial et surtout numéro 3 français derrière les frères Lebrun. La saison dernière, il a gagné ses deux matchs en finale contre Hennebon. Il est normand, il a débuté le tennis de table à Bolbec alors qu'il n'avait que 4 ans.
0: Il faut le rappeler Alain, remporter le championnat de France, c'est une très grosse performance pour le monde du tennis de table. Hein.
5: Parce que la Pro A, c'est un championnat extrêmement relevé. 10 des 50 meilleurs joueurs du monde sont dans la compétition. Dans l'équipe de l'Alliance Nîmes-Montpellier, on retrouve notamment les superstars Alexis et Félix Lebrun. Le second est numéro 2 mondial. Il y a donc des très gros clients à faire tomber pour aller au bout. C'est le symbole d'un tennis de table en plein boom en France. Plus 21% de licenciés depuis la fin des Jeux de Paris 2024, selon la Fédération française de tennis de table. La barre des 250 000 licenciés a été passée l'an dernier, plus de 100 000 licences loisirs, 860 000 téléspectateurs en moyenne pour les finales de Pro A en 2025 sur la chaîne L'Équipe, et plus de 3 200 personnes dans la Kind Arena pour le Sacre de Rouen en mai dernier. Le tennis de table est vraiment en train de changer de dimension à Rouen et ailleurs.
0: Ouais, c'est à Rouen justement que débute le championnat ce soir.
5: Avec la réception de Saint-Denis, une équipe qui arrive de la division inférieure, donc normalement c'est un départ en douceur pour les Coyotes. Ensuite ça va se corser et l'affiche star de la saison ce sera le 24 novembre avec la venue de l'équipe des frères Lebrun à Rouen. Ce sera un énorme test évidemment pour voir si Rouen peut se maintenir au sommet d'un sport devenu un phénomène. En tout cas, à partir de ce soir, les Coyotes sont l'équipe à battre en Pro A.
0: Ouais, il reste de la place, ça coûte 7 euros, c'est au Kind Arena. Allez les Coyotes, et merci Alain Mathy, à demain pour le Zoom Sport. Dans un instant, Isabelle, avec vous, nous aurons une invitée, Sandra Nkake. Qu'est-ce qu'elle fait ? Elle joue de quoi ?
3: Moi j'ai un coup de cœur pour cette jeune femme super sympa, elle est franco-camerounaise. Elle est en tournée actuellement avec ses deux musiciens.
0: D'accord.
3: Elle va ouvrir la saison culturelle à Bolbec, au Val-Ougret.
0: Elle chante ?
3: Elle chante,
0: d'accord.
3: Et elle sera donc en concert samedi soir, à ne pas manquer, vous allez entendre sa voix, c'est magnifique.
0: Et juste avant, les 3 plus avec vous Isabelle et votre récital de bonnes idées de sortie.
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0: 8h47, les 3 plus, Isabelle Lebrun. Aux valeurs, à l'assassin, mon pauvre argent. Non, je m'égare, Molière s'installe au domaine d'Harcourt ce soir.
3: Oui, alors ce sera à 19h, mais ce sera aussi le cas demain à 15h à la cidrerie de Beuzeville, dimanche à 16h aux Andelys sur les bords de Seine. Les lieux changent, mais pour la première, effectivement, ce sera ce soir au domaine d'Harcourt au sud de Brionne. C'est la compagnie théâtrale Le Cas qui vous attend avec la pièce Molière et ses masques. Une comédie sur la vie et l'œuvre de Molière. La compagnie est dirigée par un Eurois, Simon Falguière, donc normal, hein, il vient jouer chez lui sur ses terres. Et sur scène, 6 comédiens qui incarnent une trentaine de personnages. Ils font revivre l'univers du 17e à travers une succession de tableaux qui mêlent humour, musique, masque et changement de costume. Or, c'est gratuit, mais il est vivement conseillé de réserver sur le site du domaine d'Harcourt.
0: Isabelle, j'avoue, j'ai peine, je l'avoue, à demeurer en place. Bref, on peut s'initier au char à voile cette semaine.
3: Oui, j'ai pensé que ça vous ferait plaisir.
0: J'aime.
3: Hein, oui, ah, voilà, c'est ça, vous avez déjà testé, vous. Alors, si vous voulez remettre ça, c'est demain mercredi à Saint-Aubin-sur-Mer, à marée basse. Le moniteur vous initie à la pratique du char à voile. Saint-Aubin-sur-Mer, c'est d'ailleurs la seule plage où à marée basse, il y a du sable, donc
0: ouais, pas de soucis. Parce que le char à voile sur les galets, c'est pas
3: terrible. Compliqué, ouais. Donc ça dure 2 heures. Rendez-vous à 16h15 demain. Pour les plus jeunes, c'est possible à partir de 12 ans. On prévoit des gants, une tenue un peu chaude quand même, des lunettes de protection et plus d'infos auprès du centre nautique.
0: Et on prend, je sais pas, un petit coussin au niveau du coccyx, parce que ça peut faire mal un petit peu. Enfin, je dis ça, je dis rien. Dimanche, Amaury Vassili sera en concert pour rendre hommage à la chanson française.
3: Concert de notre Rouennais jeune ténor normand Amaury Vassili, et ce sera Notre-Dame de Gravenchon.
15: Exactement, c'est un nouveau spectacle qu'on met en place, ça sera d'ailleurs la première de ce spectacle, et c'est forcément un moment pour moi un petit peu différent, parce que je vais tourner la page de ce spectacle piano-voix. Ça fait 6 ans qu'on tourne dans toute la France, et la Belgique et la Suisse avec ce spectacle, et aujourd'hui j'avais quand même envie de leur proposer de nouveaux titres, et puis toujours de leur montrer mon affection pour cette variété française qui cache toujours des trésors et dont les gens ont envie aussi de se rappeler.
3: Forcément, il y aura Mike Brandt, hein, puisqu'il avait consacré un album à Mike Brandt. Amaury Vassili, qui va se produire dimanche dans l'église Saint-Georges. Notre-Dame de Gravenchon, c'est à 16h. Et je vous offre tout de suite 2 invitations pour aller l'applaudir.
0: Non.
3: 02 35 07 66 66. Et sur scène, il sera accompagné de Sébastien Jacquot au piano et du multi-instrumentiste Olivier Ronfard.
0: Qu'est-ce que les gentils, Isabelle, vous invite. Merci Isabelle.
3: On l'aime bien,
0: Amaury. C'est un modèle pour nous de gentillesse, Amaury Vassili qui est venu nous rendre une petite visite. Il ne change pas, c'est un vrai bonheur. Et les trucs qui ne changent pas, le tunnel de la Grand-Mare par exemple, le passage devant le CHU de Rouen et le pont Mathilde, on a 10 minutes de temps de parcours supplémentaire. 12 minutes pour descendre du plateau est de Rouen et rejoindre la place Saint-Paul, et 12 minutes également sur les quais entre Renfreville-la-Mivoie et cette même place. Isabelle, une petite température ?
3: 8 degrés à Bourneville chez Alain.
0: Bon, on se couvre un petit peu, mais ça ira mieux dans la journée, rassurez-vous, avec le soleil. Dans un instant, une chanteuse à ne pas manquer, un coup de cœur d'Isabelle, après Marc Lavoine, en duo avec Patrick Fiori, pour ce tube en devenir que vous fredonnez déjà. Ta-ta-ra, ta-ra, ta-ta-ra. Ça s'appelle... Oh

0: Juppé, Marc Lavoine et Patrick Fiori, il est 8h53. D'ici. Isabelle, vous avez craqué pour une voix, celle de Sandra Nkake. Elle est en concert samedi soir à Bolbec.
1: Quelle voix, en effet.
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1: Bonjour Sandra Nkake.
3: Bonjour.
1: En concert avec vos deux musiciens ce samedi 26 septembre au Valogrès, le centre culturel à Bolbec. Je vais peut-être vous présenter un peu, Sandra, pour celles et ceux qui vont vous découvrir à Bolbec ce samedi. Vous êtes née au Cameroun, artiste, compositrice, chanteuse, productrice. Pour définir votre musique, l'univers musical, la soul, le folk, le jazz, ça vous va bien, ça?
3: Je ne sais pas dans quelle case il faut me mettre, mais je dirais que j'essaie d'avoir un geste artistique qui permette de faire du lien et de proposer une forme narrative singulière, parce que nous sommes dans des moments de grande violence et moi j'ai envie d'apporter de la joie, de la tendresse.
1: Effectivement, je crois que vous l'apportez bien sur scène. C'est vraiment un moment de partage. Il y a votre musique, c'est vrai, les textes, tout ça, j'imagine que ça s'est construit grâce à vos rencontres, vos combats, vos racines africaines aussi. Vous êtes arrivée en France, je crois, à l'âge de 11 ans, c'est ça?
3: Oui, tout à fait. Et c'est vrai que les rencontres permettent de créer des chemins qu'on n'a pas imaginés. Donc, quand on va, le concert que l'on va donner, nous sommes un trio qui s'appelle Elle au pluriel, avec Djidru à la flûte traversière et Paul Collomb au violoncelle. Et c'est vraiment une histoire de rencontre et d'amitié. Et on a eu envie de mettre cette amitié en musique et on s'est posé la question de comment créer un répertoire qui allie à la fois nos trois chemins de vie, mais aussi nos chemins artistiques, en choisissant de faire un famage à des compositrices qui nous touchent. Donc voilà, c'est vrai que c'est un moment assez joyeux pour nous trois parce que c'est pas une orchestration très très courante.
1: Oui.
3: Donc il y a beaucoup d'exploration. Et évidemment, il y a un répertoire, mais il y a aussi beaucoup d'improvisation, de respiration, et on essaye que ce soit une expérience unique avec le public qui vient nous voir, parce que c'est aussi un répertoire qui n'est pas enregistré et qui ne le sera pas. Donc chaque concert, c'est vraiment un moment particulier avec le public.

0: Sandra Nkake, une artiste engagée.
1: Bien, il y a des cicatrices chez moi, mais je pense que chez nous toutes et nous tous, être engagé, ça fait partie de, on va dire, de mon geste d'être humain. Je pense que je suis d'abord une citoyenne.
0: Vous chantez en français, en anglais, Sandra Nkake, avec vos deux musiciens pour ouvrir la saison au Val-Augret à Bolbec. Ce sera samedi soir à ne pas manquer. Merci beaucoup.
1: C'est moi qui vous remercie.
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3: C'est beau comme tout. Allez, chantons ensemble, c'est bon pour la mémoire. Et puis à la retraite, il faut garder l'habitude de faire travailler son cerveau. C'est ce que vous nous dites ce matin, docteur Kierzek. Bonjour.
4: Bonjour à toutes et à tous. C'est un point très important parce qu'au moment de la retraite, quand on vieillit, il peut y avoir un immense malentendu dans l'entreprise cerveau et associés. En fait, vous prenez votre retraite, mais les neurones comprennent parfois que la mesure les concerne également. Et j'allais dire, c'est un peu l'inverse. Donc les neurones, ils vont s'organiser immédiatement avec un petit pot de départ, rendre leur badge, récupérer la plante verte et annoncent merci pour ces 40 années de collaboration. Dorénavant, pour toute demande concernant la mémoire, veuillez vous adresser au canapé. C'est exactement ce qu'il ne faut pas faire. En fait, pendant la vie active, notre cerveau est sollicité en permanence. On respecte des horaires, on résout des problèmes, on organise des journées, on retient des informations. Et la mémoire, l'attention, le raisonnement enchaînent les réunions. À la retraite, une partie de ces stimulations va disparaître brutalement et les journées deviennent parfois plus régulières, plus prévisibles, moins exigeantes pour le cerveau. Ce qui est agréable pour l'emploi du temps ne l'est pas toujours pour les neurones, car le cerveau ressemble un peu à Michel Drucker. Si on le laisse trop longtemps éloigné du plateau, il finit probablement par en reconstruire un dans son salon. Donc il a besoin de continuer à travailler et on est très heureux de ça. L'entraînement cognitif, c'est ça le nom, l'entraînement cognitif régulier, permet d'entretenir ce que l'on appelle la réserve cognitive. C'est un capital de connexion accumulé au fil des années qui aide le cerveau à mieux résister au vieillissement et à certaines lésions. Autrement dit, nos neurones possèdent eux aussi une caisse de retraite, mais contrairement à la nôtre, elle ne se remplit pas uniquement avec des années de cotisation, elle se nourrit de lecture, d'apprentissage, de rencontres, de problèmes à résoudre, et chaque nouvelle activité vient faire et verser quelques connexions supplémentaires.
3: Et voilà, pas de retraite pour vous, on vous retrouve tout à l'heure à la mi-journée, à midi avec Enora Malagré, docteur.
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3: Isabelle, il y en a qui nous écoutent, qui doivent se féliciter d'avoir acheté une voiture électrique.
0: C'est possible.
3: Quand ils passent devant la station service.
0: C'est possible. On va évoquer, bien sûr, après les infos de 9h, la hausse des prix des carburants. Je pense que c'est vraiment le sujet d'actualité. Tout le monde en parle et ça devient vraiment compliqué pour certains. Ça commence à peser lourd sur le budget. Vous avez du coup peut-être changé vos habitudes, vous organisez entre collègues pour du covoiturage. Vous allez, je sais pas moi, de voire renoncer à aller voir votre famille qui habite assez loin de chez vous. Quelles sont finalement les conséquences sur votre quotidien? Magali, tiens, vient de nous laisser un message WhatsApp parce que vous intervenez au 02 35 07 66 66 en nous appelant ou en laissant un message ou un vocal WhatsApp. Et Magali nous dit, il faut vraiment que le carburant revienne à ce qu'il était car d'ici peu, je n'irai plus au travail. En effet, perdre 250€ dans le gasoil, je préfère perdre ma carence, nous dit Nathalie. Donc continuez, un message vocal, un petit coup de fil, c'est possible.
3: Et pour les retraités, par exemple, c'est on va moins en course au marché, on va moins voir les petits-enfants. Évoquons tout cela ensemble, avec aussi les ambulanciers, les taxis, les transporteurs, au 02 35 07 66 66, c'est à partir de maintenant. Et moi, je reviens demain matin, dès 6h, avec toute l'équipe. Allez, bonne journée.
0: À demain.
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0: Mardi, nous sommes mardi le 22 septembre, dernier jour de l'été, il est 9h. L'actu locale, Marianne Naquet, une peine plus sévère demandée en appel pour Charles Marek.
8: L'ancien président du FC Rouen, le club de foot du GIR, pour escroquerie faux et usage de faux à but de biens sociaux. 18 mois de prison avec sursis requis, c'était 12 mois la dernière fois pour l'ex-dirigeant suspecté d'avoir fait de fausses factures pour la montée du club. Charles Marek, sûr de son bon droit, a clamé son innocence pendant toute l'audience, Laurent Borde.
9: Debout à la barre, l'ancien président du FC Rouen apparaît sûr de lui, bombant le torse. Dès son arrivée, il s'agace. « En vous entendant, j'ai déjà l'impression d'être coupable », dit-il en s'adressant à la procureure qui relate les faits. Il demande d'un ton assuré « J'aimerais qu'on reprenne les faits dans l'ordre chronologique, ce qui n'a pas été fait en première instance ». Dans cette affaire, Charles Marais clame toujours son innocence, estimant qu'il n'a pas fait de fausses factures pour permettre au club de monter en national. Il répond à toutes les questions posées par le tribunal sans hésiter. « Moi, j'ai tout perdu, mais au moins, j'ai sauvé le club », dit-il, faisant référence à ce procès médiatique. D'ailleurs, l'homme de 55 ans refuse catégoriquement de répondre à la presse, venue en nombre en dehors de la salle d'audience. Devant le tribunal, il répète à plusieurs reprises craindre pour sa réputation et notamment de devoir retrouver un travail s'il était amené à être condamné. Au moment de l'énoncé des réquisitions, il se retourne vers son avocat et les journalistes. Là, il lève les yeux au ciel. L'avocat de la Fédération française de football, présent dans la salle, lance sur le plan sportif, le club a pu monter en national, mais sur un point financier, il n'aurait pas dû. Charles Marek sera fixé sur son sort le 23 novembre prochain.
8: Son avocat demande lui la relaxe en plus des 18 mois de prison avec sursis. Une interdiction d'exercer une activité commerciale ou industrielle pendant 5 ans a été demandée. Compte rendu d'audience à retrouver sur notre application ici. Un homme aspergé de solvant en flammes, un salarié gravement blessé hier vers 16h30 est transporté à l'hôpital. Un salarié de l'usine Pharmasynthèse à Saint-Pierre-les-Elbeufs près de Rouen. Ce groupe fabrique et développe des matières premières à usage médical. Le site est classé Céveso seuil bas. Un feu a pris et a provoqué l'éclatement d'un conteneur, un incendie suivi d'une explosion. L'usine a été évacuée, le plan d'opération interne activé et les pompiers déployés. Aucun risque pour la population, assure la préfecture de la Seine-Maritime. Ce que l'on sait de ce qui s'est passé est sur ici.fr. Combien est-ce que ce sera à la hauteur des besoins? Les nouvelles aides carburant, elles doivent être annoncées aujourd'hui par le gouvernement face à des prix toujours plus hauts. 2,41€ le litre de gazole, 2,22€ le sans-plomb 95. Un montant d'aide par aide, d'aide par secteur, pêche, santé, routier, commerçant va être annoncé à 17h. Selon nos informations, le surplus de TVA généré par cette hausse va être redistribué. En tout cas, l'exécutif propose de l'introduire dans le budget 2027. La flambée des prix du carburant et ses conséquences dans notre vie de tous les jours, dans notre travail aussi, c'est le thème de votre émission, Isabelle.
0: Oui, juste après vos infos, Marianne. Ici Normandie, 9h03 à Bernay, une décision peu commune.
8: Oui, interdiction de rouler dans les cimetières, dans les deux cimetières de la ville, mesure en vigueur depuis la fin de la semaine dernière. Décision de la mairie face à une hausse des incivilités. Seuls les piétons sont des désormais accepté au cimetière de la Couture et au cimetière Sainte-Croix, donc, Laurent Philippot.
10: Dans les deux cimetières, les grandes grilles blanches en fer forgé ne sont qu'à moitié ouvertes. Il y a même un cadenas. Seuls les portillons piétons sont accessibles. Juste à l'entrée du cimetière de la Couture, section B, Patrice est venu de Rouen déposer quelques bruyères sur la tombe de ses parents.
11: J'ai eu le cas de vol de plantes. Déposer une plante et revenir une semaine après, ça avait disparu.
10: Depuis le début de l'année, une soixantaine de vols de plantes a été signalée à la ville de Bernay, qui fait face depuis le mois d'août à de nouvelles incivilités. Des voitures qui roulent de près, de très près, ou sur les tombes ou qui frôlent les visiteurs. Mais pas seulement. Jean-François Bourré est le conservateur des cimetières de Bernay.
12: Une personne a été surprise en train de laver son véhicule en plein milieu du cimetière. Quand mon gardien remonte ce petit souci d'incivilité de rouler trop vite, les gens ont tendance à l'envoyer paître.
10: Sophie, en train de se recueillir au jardin du souvenir du cimetière Sainte-Croix, n'est pas au courant de ce nouveau règlement intérieur qui interdit les voitures.
13: Je trouve ça très dommage parce que les gens ont déambulateurs, les gens en canne ne peuvent plus accéder aux tombes et se recueillir.
10: Alors on peut y accéder, mais en demandant une autorisation à la mairie.
13: Oui, alors vous imaginez des gens d'un certain âge qui n'ont pas internet, qui ne peuvent pas faire un mail, qui doivent de nouveau se déplacer pour faire une demande à la mairie. Quel dommage, quoi. Quel dommage.
10: Il suffit en fait d'appeler la mairie pour obtenir une autorisation. Et depuis la mise en place de ce nouveau règlement, aucune incivilité n'a été constatée.
8: Le numéro à contacter si vous êtes en situation de handicap ou à mobilité réduite, c'est le 02 32 46 63 18. Le numéro du responsable des cimetières avec qui une solution adaptée sera trouvé, assure la ville de Bernay. Et de une et de deux victoires, on l'espère ce soir pour les Dragons de Rouen. Les Hockey Rouennais affrontent les Marseillais sur leur terrain, sur leur glace, après leur succès samedi face à Grenoble. Coup d'envoi 20h15 pour cette troisième journée de Ligue Magnus.
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8: Le soleil aujourd'hui, Isabelle.
0: Oh oui, on va faire bref, hein, finalement, pour la météo. C'est effectivement soleil. Si vous attendiez de la pluie, c'est pas pour tout de suite. Pas pour demain non plus. Hein. Soleil, fraîcheur, ce matin, on a entre 8 et 13 degrés localement des terres vers le bord de mer. Un petit vent qui va souffler aux alentours de 15 km à l'heure. Hein. C'est vraiment faible à modéré secteur nord-est. Et les températures qui grimpent avec tout ça. 20 degrés à Londinière, 22 au Havre, 24 à Pont-Audemer, 25 à Rouen, Breteuil, Évreux. Autant vous dire que nous sommes au-dessus des normales de saison. Sur la route, ça ralentit encore un peu sur la 150 direction Rouen. L'arrivée par la place Saint-Paul, l'arrivée par Darnétal, tunnel de la Grand-Mare. Et puis ralentissement également sur la 13 entre Tourville, La Rivière et Oissel. Sur le Havre et Évreux, ça passe plutôt bien ce matin. À tout à l'heure, Marianne, 10h.
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0: 9h07, tous les jours, 9h-10h, ici c'est vous, on échange autour d'un sujet d'actualité. Et aujourd'hui, c'est vraiment le sujet qui fait causer, hein, comme on dit, au café, au resto et dans les stations-service. La hausse du prix du carburant, le gazole, qui est en ce moment à 2,36€ par exemple chez Auchan, à Val-de-Reuil, le samplon 95, 2,20€ à l'Intermarché de Dieppe. Comment faites-vous, vous qui devez utiliser tous les jours la voiture pour aller travailler? Chantal nous a laissé un message.
15: Bonjour, c'est Chantal. Je vous appelle pour vous dire que, comme tout le monde, le grosse dépense, c'est l'essence. Et bien sûr, il y a tous les prix dans l'alimentation qui ont augmenté. Tout est en fait cher. Alors, on limite nos déplacements, on limite les courses. Au lieu de les faire une fois par semaine, on les fait une fois tous les 15 jours. Et voilà. Merci à vous. Bonne journée.
0: Merci Chantal. Faites comme elle d'ailleurs. Hein. On veut vous entendre aujourd'hui. La hausse du prix des carburants, quel impact sur votre quotidien? Vous avez déjà changé vos habitudes professionnelles, vos loisirs à cause du prix à la pompe? Vous avez renoncé à certains déplacements? Vous deviez aller voir de la famille peut-être à quelques kilomètres? Eh bien, vous n'irez pas. 02 35 07 66 66, coup de fil, message, vocal, WhatsApp.
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0: Heureusement qu'il y a vos chansons préférées sur votre radio pour vous détendre et vous faire sans doute un petit peu oublier les soucis du quotidien. Savoir aimer, Florent Pagny.

0: Savoir aimer, on aime la chanson, on aime le clip aussi, hein, de ce titre-là de Florent Pagny.
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0: Ici c'est vous, c'est tous les jours, 9h-10h, un thème qui parle de votre quotidien et aujourd'hui la hausse des prix du carburant. Dimanche, le gazole atteignait les

0: En effet, on a encore depuis le mois de mars cette sensation d'être oublié parce que le gouvernement nous a contactés que vendredi dernier, avant la réunion d'hier. Donc, je reprécise, je suis présidente départementale de Mobilience, qui fait partie des 25 métiers d'automobile. Et là, oui, la situation est, comme pour tous les Français, très problématique.
1: Ouais. Alors, suite à leur réunion hier du gouvernement, il y aura des nouvelles annonces en fin de journée à 17h. Est-ce qu'on peut chiffrer, Audrey, ce que ça représente pour vous, justement, cette hausse du carburant, du prix ?
0: Alors, si je dois parler en
1: pourcentage, par exemple,
0: moi je consomme à peu près 18% à 20% de plus pour le sans-plomb et 30% pour le diesel.
1: Ouais.
0: J'ai une consommation annuelle de 16 à 18 000 litres par an. J'ai la chance d'avoir une belle structure familiale avec 10 salariés. Donc, je fais attention parce que les dépenses donc, du carburant sont énormes et je dois faire attention à mes salariés, à mes véhicules et à ne pas impacter à 100% sur mes élèves.
1: Et oui, oui,
0: donc,
1: c'est
0: en fait,
1: ça.
0: Nos entreprises, là, on a absorbé en partie en trésorerie pour ceux qui pouvaient. On a dû quand même pour les nouveaux contrats. Malheureusement, on n'a pas eu le choix, sinon on allait devoir avoir des choix drastiques à faire. La plupart, ou voire la majorité des auto-écoles ont légèrement augmenté leurs tarifs pour les nouveaux inscrits, parce que les anciens ont un contrat protégé.
1: D'accord. Donc vous roulez essence, diesel. Est-ce que vous envisagez de passer à l'électrique pour certaines voitures ?
0: Alors, on a l'impression qu'on nous pousse à ça. Pourquoi pas ? Mais le problème, c'est que le permis est actuellement encore en boîte manuelle.
1: Ah oui.
0: Sauf qu'on peut le passer en boîte auto. On peut, ça se fait de plus en plus, le passer en boîte automatique et ne conduire que des boîtes auto. Mais moi, en milieu urbain, si je devais passer en tout électrique, mon business plan ne serait pas bon. On n'est pas encore prêt à être 100% boîte auto électrique. Donc, non, il nous faut encore pour l'instant de la manuelle. Et donc du thermique.
1: Et ce soir, donc vers 17h, seront annoncées de nouvelles aides, en principe, du gouvernement, pour faire face à cette hausse du prix du carburant. Qu'est-ce que vous attendez ? Qu'est-ce que vous espérez ?
0: C'est compliqué. On espère autant des aides parce qu'on est asphyxié. Mais moi, je suis désolée, je suis chef d'entreprise. J'aime pas demander des aides. Je veux travailler correctement, payer ce que je dois payer. S'il faut passer par des aides comme pour le Covid, pourquoi pas, mais c'est pas une solution pérenne de tout le temps être assisté. Je sais pas. Ouais. Je vous avoue, j'ai peur parce qu'on est en dette publique phénoménale.
1: Et oui, et c'est compliqué. Ouais, c'est compliqué. Alors, il est souvent évoqué les taxes qui sont très importantes en France.
0: Oui. Donc oui, au moins baisser peut-être le surplus du coût du carburant là qui atteint des sommets, enlever au moins ce surplus de TVA. Au moins.
1: Et qui pourrait être réparti, après, on l'évoquait tout à l'heure avec Marianne dans l'actu local. On va suivre ça. En tous les cas, merci pour votre témoignage ce matin, Audrey. Je rappelle, monitrice d'auto-école, l'auto-école du Bel et Bas à Évreux. Où êtes-vous située précisément à Évreux ?
0: Au rue Victor Hugo, on n'est pas loin de près du Bel et Bas.
1: D'accord.
0: En face du laboratoire d'analyse. Encore merci.
1: Merci aussi parce qu'on sait que c'est une entreprise familiale, c'est sympa, convivial chez vous. Et merci de votre appel ce matin. Très bonne journée, bon courage Audrey, à bientôt.
0: Merci, au revoir.
1: Et dites-nous vous, bien sûr, comment vous vous organisez, le covoiturage, peut-être le vélo. Allez, quand vous n'êtes pas obligé de prendre la voiture, vous la laissez au garage, vous avez renoncé à des sorties en raison du prix du carburant. 02 35 07 66 66. Vous nous appelez ou bien un message ou un vocal WhatsApp si vous préférez. Ici Normandie, Christophe Mahé, son dernier titre. Il n'y a que de l'amour chez toi.

0: Et il n'y a que de l'amour chez lui. Christophe Maé en concert samedi soir au Zénith de Rouen. Ici Normandie, 9h20. À quel point le prix des carburants pèse-t-il sur votre quotidien? C'est la question qu'on a envie de vous poser ce matin. Vous témoignez, vous réagissez, message, vocal, WhatsApp, coup de fil, 02 35 07 66 66.
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0: Et face à la hausse du prix du carburant ce matin, je vous demande quel est l'impact sur votre vie, votre organisation au quotidien. Avez-vous changé vos habitudes professionnelles, vos loisirs? Parce que, comme on se déplace moins en raison du coût de l'essence, on va peut-être moins au restaurant, au cinéma, et après, finalement, c'est un peu un engrenage. 02 35 07 pour 66 66 pour témoigner. Le gazole était à 2,36 €, j'ai vu hier à l'Intermarché de Tôte. On a un message WhatsApp de Dominique.
10: Au sujet de la cherté de l'essence, ça devient complètement ingérable parce que on se demande jusqu'où ça va monter. Il leur suffirait pourtant de baisser les taxes pour qu'on soit comme les pays frontaliers et qu'on revienne à des tarifs excessifs, mais raisonnables. Donc, moi, la seule solution que j'ai trouvée, c'est que je mets des petites sommes. Je ne mets pas plus de 20-25 euros.
0: Bien, bien, bien, merci pour ce message. Il y a Nathalie aussi qui nous dit que l'État oublie aussi le personnel qui se déplace chez les personnes pour le ménage, le repassage plusieurs fois par jour. C'est vrai, j'ai vraiment besoin de ma voiture habitant à la campagne. Une aide serait la bienvenue, dit Nathalie. Alors j'aimerais vous faire entendre ce matin Amélie Lefebvre. Elle est secrétaire adjointe de la Fédération nationale des infirmiers. Elle fait 120 km par jour. Chaque plein lui coûte une centaine d'euros et aujourd'hui c'est sa façon de travailler qui est impactée.
11: Aujourd'hui, je pense qu'on est tous dans une logique d'optimisation de nos trajets sur les domiciles de nos patients et parfois d'être dans le refus de certains secteurs qui sont trop limites pour éviter des soins qui ne sont eux pas revalorisés car ils sont strictement encadrés versus des prix de l'essence qui explosent et qui ne nous permettent pas aujourd'hui de rentrer dans nos frais effectivement. Donc on essaie de faire au mieux dans l'intérêt des patients parce que c'est pas à eux de subir ça. Mais aujourd'hui, pour nous, ça peut être intenable. L'optimisation, ça veut dire qu'il faut vraiment se pencher sur notre tournée pour vraiment avoir un tracé, avoir anticipé pour ne pas faire d'aller-retour ou vraiment trouver la meilleure façon de fonctionner en termes d'économie. Mais refuser des soins, ce n'est pas dans notre volonté. Mais aujourd'hui, il y a certains secteurs où on ne se déplacera plus, effectivement, car c'est beaucoup trop loin.
0: Alors, certains infirmiers, certaines infirmières libérales qui interviennent au domicile des patients disent se déplacer à perte quand même. Pascal sera avec nous, lui, dans 3 minutes. Il travaille dans le transport. On va l'écouter après France Gall. France Gall et Michel Berger sur votre radio ici Normandie, car ça balance pas mal à Paris.

0: Le duo France Gall, Michel Berger.
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0: C'est la flambée des prix des carburants et c'est notre thème ce matin. Vous êtes tributaire de la voiture pour le travail. Comment faites-vous? Est-ce que cette hausse des prix du carburant vous oblige à refuser peut-être des opportunités professionnelles ou des déplacements trop éloignés de chez vous? Vous partagez cela au 02 35 07 66 66. Pascal, bonjour et merci d'être avec nous, Pascal.
2: Oui, bonjour aux auditeurs.
0: Vous êtes délégué de l'Union des entreprises de transport et de logistique pour la Normandie. Alors, bah oui, votre profession souffre énormément de cette hausse des prix. Vous faites partie des gros rouleurs qui sont déjà aidés là par l'État?
2: Alors oui, on est des gros rouleurs, forcément, pour que chacun puisse obtenir l'ensemble de ses produits. Ben, effectivement, il faut que les camions roulent, et d'autant plus aujourd'hui que les citernes aussi doivent rouler pour pouvoir alimenter les stations-service. Et on voit bien que la tension sur les stocks de carburant, alors je ne parle pas des stocks en France, hein, je parle des stocks dans les stations-service, est problématique. Oui, c'est important que l'on roule. Maintenant, quant à dire que l'on est aidé, oui, effectivement, il y a une contribution. L'État nous a temporairement un peu oublié concernant les aides et s'était orienté vers d'autres professions. Mais là, il vient depuis hier d'annoncer qu'effectivement, il maintiendrait l'aide pour le transport routier de marchandises.
0: Oui, voilà. Mais quelle aide exactement, concrètement?
2: Ah bah écoutez, c'est une aide qui est au véhicule, hein. C'est un montant qui est attribué au véhicule entre 250 et 500 euros en fonction de la taille du camion. Et cette aide donc vaut pour une période. Donc la dernière période, c'était donc du 21 juillet jusqu'au 1er septembre. Et maintenant, nous attendons, hein, comme bien souvent avec l'État, nous attendons les modalités d'une troisième aide pour la période à venir. Ouais. Ceci est à chaque fois calculé sur les consommations des mois antérieurs.
0: Mais là, déjà, avec la hausse du prix du carburant, est-ce que il se peut que vous répercutiez une partie de cette hausse sur vos clients?
2: Oui, parce que l'aide n'est pas suffisante pour pouvoir compenser de près de plus 45% maintenant du prix du carburant. Cette aide ne fait que compenser que très partiellement, effectivement, ces hausses de carburant. Et donc, automatiquement, nous avons à répercuter donc cette hausse. Alors, nous avons des modalités réglementaires qui nous permettent quand même de pouvoir mettre en pied de facture auprès des clients donc la hausse du carburant. Encore faut-il que les clients, effectivement, prennent bien en compte ces hausses. Et je dirais que toutes ces aides viennent un peu polluer, je dirais, les relations avec les clients, parce que forcément, ben, pour eux, c'est compliqué également, et ils ne sont pas forcément très enclins à pouvoir suivre le mouvement.
0: Ouais. Je vois que les taxes représentent environ 1 euro par litre, soit 42% du prix du gazole, ça, c'est ça à peu près?
2: Oui, c'est ça, tout à fait. Et alors, on parle des aides, hein, bien évidemment. On n'est pas une profession à vouloir forcément être sous perfusion de façon permanente. On veut, nous, c'est ce que le gouvernement prenne une décision un peu plus stratégique. On parle bien évidemment de baisser un peu la fiscalité temporairement pour faire face à ces hausses. Je pense que c'est une mesure qui est quand même importante pour garder la compétitivité de notre métier, hein, de notre secteur d'activité en France, et qu'ils prennent des mesures un peu plus structurelles pour pouvoir faire en sorte qu'on ne soit pas matraqué par justement toutes ces hausses de fiscalité de droite et de gauche.
0: Et de nouvelles aides seront annoncées donc vers 17h tout à l'heure par le gouvernement. Merci beaucoup Pascal pour votre témoignage, également délégué de l'Union des entreprises de transport et de logistique pour la Normandie. Bon courage, bonne journée Pascal.
2: Merci bien également.
0: Et est-ce que vous avez cédé, vous, au covoiturage, par exemple, entre voisins ou collègues, depuis cette hausse des prix du carburant? Vous avez décidé de passer à l'électrique aussi, peut-être. Et ça vous va? 02 35 07 66 66, on vous attend.
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0: Et puisqu'on évoque le prix du carburant, deux exemples, tiens, parmi les stations les moins chères, même si ça reste cher. Je rappelle que sur notre site ici.fr ou l'appli ici, vous retrouvez la carte interactive avec le prix du carburant dans les stations près de chez vous. C'est réactualisé régulièrement. Sur l'A13 d'Ineff, l'aire de Vironvay Nord, Le prix relevé hier pour le samplon 95, 2,22 euros et le gazole est à 2,45 euros. Et puis autre exemple, chez Auchan à Dieppe, rupture de stock hier pour le samplon 95 E5 et le gazole était à 2,36 euros.
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0: Bonne humeur et plaisir avec le Mistral gagnant de Renault.

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0: Hausse des prix du carburant, quel impact sur votre quotidien? C'est le thème ce matin. Depuis 9h et jusqu'à 10h, vous réagissez, vous témoignez, vous nous dites comment vous vous organisez. Vous avez dû changer vos habitudes, vous prenez le bus, tiens, vous allez en vélo, au travail. 02 35 07 66 66, message ou vocal WhatsApp. Stéphane nous rejoint, bonjour Stéphane.
3: Bonjour Isabelle.
0: Responsable des ambulances Val-de-Sy, vous êtes sur Auffay. Vous avez plusieurs véhicules, Stéphane?
3: Alors en totalité, nous on compte 22 véhicules qui sont répartis entre Auffay et Dieppe. Donc, vous imaginez bien l'impact de la hausse des prix du carburant sur notre activité.
0: Ça représente combien de, je sais pas, on peut chiffrer par semaine, peut-être de kilomètres?
3: Alors par semaine, c'est un peu délicat. Enfin, en gros, nous, nos voitures font entre 400 et 500 kilomètres par jour.
0: Ouais.
3: Sur 5 jours semaine de moyenne, hein, ce qui fait environ, sur toute notre flotte, 1 500 000 km par an.
0: Ah ouais. Et vous avez chiffré, alors, avec cette hausse des prix du carburant, combien ça vous coûte en plus?
3: Bien sûr, on n'a pas d'autre solution que de prévoir. Nous, chefs d'entreprise, on est contraints de prendre des décisions, des stratégies à rectifier. Aujourd'hui, la surcharge, nous, va nous coûter, en gros, entre 48 et 50 000 euros annuels.
0: Est-ce que vous faites partie, vous, des professionnels aidés par le gouvernement?
3: Alors, oui. Si on peut considérer que c'est une aide, le gouvernement nous a octroyé 70 euros par véhicule en une seule fois. Inutile de vous dire, ça représente un plein par véhicule par jour.
0: Oui.
3: Donc c'est vraiment pas une aide, c'est vraiment une goutte d'eau dans l'océan, quoi.
0: Oui, oui. Donc c'est une situation qui vous inquiète réellement, là, grandement?
3: On est tous inquiets, concrètement, on s'appelle quotidiennement les uns les autres pour ou se rassurer ou confirmer qu'on est dans le vrai, parce que c'est vraiment très inquiétant. Maintenant, on a pas de marge de manœuvre, nos prix sont fixés par l'État. Les taxis, comme les ambulances, sont soumis à des prix réglementés, donc on peut pas, nous, indexer l'augmentation du prix du carburant sur nos tarifs. Donc on réalise certaines prestations à perte, donc bien sûr on est inquiets. On peut pas revaloriser les salaires de nos collaborateurs. On n'a plus de marge de manœuvre. On ne peut plus investir dans le renouvellement de nos véhicules. C'est très, très inquiétant.
0: Mmh. Et c'est le sujet de discussion, bien sûr, dans l'ambulance, lorsque vous amenez peut-être des patients à l'hôpital ou autre?
3: Évidemment, premier sujet, c'est la météo. Ça n'a pas changé. Un sujet revient immédiatement derrière, c'est bien sûr la situation économique et la flambée des prix du carburant.
0: Et je pense que tout le monde est solidaire et comprend, hein, l'inquiétude.
3: Tout le monde comprend, bien sûr. Après, est-ce que chacun a conscience de la réalité? Je n'en suis pas sûr. La situation est très critique. Demain, on aura sans doute du mal à emmener nos parents et nos grands-parents en soins. Du moins, le modèle économique des ambulances et des taxis aujourd'hui est menacé quant à sa viabilité.
0: Merci Stéphane pour votre témoignage.
3: Merci à vous
0: aussi.
3: De donner la parole.
0: Ambulance Val-de-Sy à Auffay. Bon courage. Vous êtes où, là? Sur quel secteur, là, ce matin?
3: Eh bien, ce matin, sur Dieppe.
0: Sur Dieppe.
3: Dieppe et Rouen sont nos deux centres d'activité principaux.
0: D'accord. Bon courage à vous, Stéphane. À très bientôt.
3: Merci.
0: Bonne journée.
3: Beaucoup.
0: Au revoir. Il y a Laurence également qui nous écrit sur WhatsApp. Laurence nous dit, nous allions toutes les semaines à Buchy. C'est le marché à Buchy le lundi, chercher nos fruits et légumes et notre crèmerie. Mais maintenant, nous y allons toutes les deux semaines. Et je vais également aller du côté de chez moi au marché de Bois-Guillaume. Eh oui, il faut s'organiser. Et comment vous vous organisez? Est-ce que vous avez changé vous aussi vos habitudes de loisirs, habitudes professionnelles? Comment le prix des carburants impacte-t-il votre budget et votre quotidien? Vous nous le dites au 02 35 07 66 66 après 8h40.

0: À l'origine, c'est une chanson de Elvis Presley hein, qui était sortie en 1961, reprise par UB40. Ici Normandie, 9h42.
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0: Ici, c'est vous, c'est du lundi au jeudi, entre 9h et 10h, un thème qui évoque votre quotidien. Et aujourd'hui, la crise du carburant, quel impact sur votre quotidien, c'est notre thème. Vous êtes tributaire de la voiture pour aller travailler, pour amener les enfants à l'école, et ça vous coûte de plus en plus cher. Brigitte nous a laissé un message WhatsApp.
2: Bonjour, je voulais témoigner. Pour le prix de l'essence, nous sommes retraités tous les deux. Effectivement, nous avons changé nos habitudes. Alors, c'est pas parce qu'on est retraité qu'on n'a pas besoin de voiture ou qu'on n'en sort pas. Mon mari ayant des problèmes de santé, il nous faut quand même une voiture pour tous les rendez-vous. Donc, on surveille. On est à l'essence, donc dès que ça passe à 1,99, on va mettre de l'essence, comme la semaine dernière, mais ça part en une matinée, quoi, et on ne sait pas quand est-ce qu'ils sont réapprovisionnés.
0: C'est vrai que certaines stations sont en rupture de stock déjà, Total, pour ne pas les nommer, qui plafonnent les prix. Elles sont prises d'assaut, donc forcément. Par peur de manquer d'essence, peut-être qu'on en met un petit peu régulièrement, et voilà. Face à cette crise des carburants, vous l'avez aussi entendu, le gouvernement va présenter de nouvelles aides cet après-midi à 17h. Le président Macron aussi parlera jeudi à la télé. Or, selon nos informations, le gouvernement veut introduire une règle d'or dans le prochain budget pour redistribuer le surplus de la TVA généré par la hausse des prix des carburants. Or, faut-il passer à l'électrique pour autant? Catou nous laisse un message là sur le WhatsApp. Elle nous écrit: mon conjoint a pris un leasing pour 4 ans d'un véhicule neuf électrique. Son loyer est de 200 € par mois. Avant la hausse importante du carburant, il dépensait 300 € par mois. Donc j'imagine même pas son budget aujourd'hui, s'il avait encore son ancien véhicule. Aujourd'hui, il recharge gratuitement sur les deux bornes électriques de la commune, où il recharge dans le garage pour 4 € pour une pleine recharge tous les 3 jours. Le calcul est vite fait. Avec nous, justement, dans quelques minutes, un garagiste. Parce qu'il paraît, oui, parce qu'on se renseigne pas mal sur les voitures électriques.
3: Sur la plateforme France.tv.
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0: du cœur, Vanessa Paradis, sur votre radio ici Normandie.
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0: Depuis 9h, on évoque la hausse du prix du carburant et ses conséquences sur votre quotidien. Écoutez Odile.
2: Il y a moins d'un mois, j'ai toujours dit jamais l'électrique, jamais. Et puis face à la hausse des carburants, au vieillissement de ma voiture, j'ai commandé une voiture électrique. Et là, je vous avoue que j'ai hâte qu'elle arrive. Parce que finalement, entre l'entretien, vidange, etc., les filtres et tout ça, je serai largement gagnante à rouler en véhicule électrique. Certes, c'est un investissement, mais quand on regarde le prix des voitures thermiques, qui est pratiquement équivalent aux petites citadines électriques, je pense sincèrement que j'ai fait le bon choix.
0: Alors, on va poser la question à un garagiste qui est avec nous, notre garagiste conseil, la Valentin Grain. Bonjour.
3: Bonjour, bonjour tout le monde.
0: Le patron de Côte-Bec Automobile à La Fresnaye. Alors, l'électrique, est-ce qu'on vient beaucoup se renseigner chez son garagiste pour passer à l'électrique avec la hausse du prix du carburant ?
3: Ah oui, oui, ça ne fait que demander. On peut dire qu'il y a eu un vrai déclic depuis l'été. C'est vrai que ce qu'on a entendu à la radio est véridique. Hein. Les gens ne voulaient pas entendre parler d'électrique depuis quelques années. Et face à la difficulté du prix du carburant, il y a une réelle demande et une prise de conscience de tout le monde où voilà, et effectivement, on s'intéresse à l'électrique. Il y a maintenant des commandes. Hein. On peut voir que les portes ouvertes du mois de septembre ont été très révélateurs. Donc, oui, il y a une vraie demande sur l'électrique.
0: Pour du neuf, de l'occasion, les deux ?
3: Plutôt les deux. Il n'y a, oui, pas de préférence. On est vraiment sur des clients qui n'ont pas forcément les moyens de pouvoir acheter du neuf, parce que c'est vrai que l'électrique reste assez encore cher sur certains constructeurs. Ils se renseignent sur l'occasion. Et l'avantage que l'on a aujourd'hui en France, c'est que on a beaucoup de véhicules d'occasion électrique, donc qui permet aussi d'avoir des occasions à bon prix.
0: Mmh. Et les gens qui viennent vous voir parce qu'ils vous disent « Moi, j'en peux plus, l'essence est 10 fois trop chère, moi, j'arrête et je passe à l'électrique. C'est ce qu'on vous dit en premier ?»
3: Oui, c'est une première. Alors c'est une première approche. Au début, on avait principalement des clients qui voulaient pas en faire sa voiture principale parce que de peur de partir en vacances ou autre. Mais aujourd'hui, on se rend compte que finalement, voiture principale ou voiture secondaire, la difficulté, c'est que au vu du prix du carburant, les gens veulent vraiment passer à l'électrique pour des raisons de coût, parce qu'effectivement, comme on entendait dans le témoignage tout à l'heure, l'entretien, les filles très haute, une voiture électrique reste quand même beaucoup moins chère à entretenir. C'est vrai que sur le prix de vente, si on achète du neuf ou de l'occasion, on peut être amené, suivant les modèles, à avoir un peu plus cher que le thermique, mais les prix ont quand même baissé malgré tout. Et on se rend compte que il n'y a plus d'obstacles pour acheter une électrique aujourd'hui. Quoi. Mmh.
0: Et une bonne occasion électrique, on peut en avoir une à partir de combien ? Quel prix ?
3: Aujourd'hui, à partir de 15 000 euros, 20 000 euros, vous pouvez avoir les petites citadines électriques. Après, on monte, on a très facilement, par exemple, de l'ID, ID 3, Renault 5 ou autre, à partir de 20 000 euros. En mensualité, on peut tourner à partir de 270-300 euros pour les modèles un peu moyens. Et sur l'entrée de gamme, on va être plutôt à partir de 220-250 euros.
0: Bon, donc on peut effectivement se renseigner. Pour quelqu'un qui fait pour aller à son boulot, je ne sais pas, 30 km par jour ou 60 aller-retour, c'est valable là, une électrique aussi ?
3: Ah bah oui, la personne a une prise chez elle, que son contrat électrique de sa maison est pas très excessif ou qui est bien maîtrisé, on se retrouve avec des coûts de carburant très très faibles par rapport à ce qu'on peut payer sur du thermique aujourd'hui.
0: Bon, bah écoutez, ça vaut peut-être le coup de se renseigner. Effectivement, il y aura encore du monde qui va venir frapper à la porte de votre garage, peut-être, hein, Valentin. Valentin Grain, patron de Côte-Bec Automobile à La Fresnaye. Puis on se dit à très vite, parce que on n'a pas fini d'entendre parler, hein, de la hausse du prix du carburant et du passage à l'électrique. Merci beaucoup, Valentin. À bientôt, donc.
3: À très vite. Merci beaucoup.
0: Merci.
3: Bonne journée.
0: Bon courage, bien sûr, avec tout ça. Puis on attend les annonces du gouvernement de nouvelles aides, a priori proposées à partir de 17h ce soir. Demain, à l'occasion de notre grande consultation citoyenne sur les enfants lancée avec l'Institut Odoxa, précisément éduquer, protéger, préserver nos enfants, je vous demanderai comment vous arrivez à gérer au quotidien les réseaux sociaux, les écrans avec vos enfants. Je pense que ça reste compliqué. Vous pourrez nous expliquer ça demain et vous pouvez d'ores et déjà laisser un message ou un vocal WhatsApp.
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0: 10h05, avant l'actu locale. Un Bee Gees ? On danse ? Alors on danse.

0: et ça fait du bien avec les Bee Gees sur ICI Normandie. Et là, on passe à l'ouest avec Sylvain Geffroy. Bonjour.
1: Quelle belle transition. Bonjour Isabelle, bonjour à tous. Ici, ça marche effectivement après les infos de 10h. C'est l'émission qui borne à voir les initiatives inspirantes et les personnes qui les portent en Normandie. En 2017, vous vous souvenez Isabelle, le petit ouest devient le théâtre à l'ouest. C'est quai Gaston Boulet, c'est pas très loin des studios ici Normandie.
0: C'est juste en face.
1: 2017. Eh ouais, ça a presque 10 ans cette belle histoire. Et derrière le théâtre à l'ouest, il y a Loïc Bonnet, le patron de ce théâtre rouennais qui a fait des petits d'ailleurs à Caen, à Auray, en Bretagne, votre Bretagne, ma chère Isabelle. Il s'est aussi installé à Lyon et puis il y a eu aussi le Fridge récemment qui a ouvert juste à côté de ce théâtre à l'ouest. Loïc Bonnet, il aime le théâtre vivant, il aime nous faire rire et c'est bien pour ça que ça marche. Ici, ça marche. Loïc Bonnet, notre invité juste après les infos. Salut Isabelle.
0: Bonne journée, à demain.
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1: Mardi aujourd'hui, nous sommes le 22 septembre, il est 10h. C'est l'automne en Normandie et nos infos avec vous, Marianne Naquet. Bonjour Marianne.
3: Bonjour Sylvain, bonjour à tous.
1: Une explosion suivie d'un incendie à Saint-Pierre-les-Elbeufs près de Rouen.
3: Sur le site de l'usine Pharmasynthèse classée Seveso seuil bas, ce groupe fabrique et développe des substances chimiques pour la pharmacie et les cosmétiques. Un salarié a été gravement blessé, il a été aspergé d'un solvant en flamme vers 16h30 et hospitalisé. Aucun risque pour la population après cet incident. Selon la préfecture de la Seine-Maritime, pas d'émanation de produits toxiques dans l'environnement. Ce que l'on sait de cette explosion est sur ici.fr. Il a clamé son innocence haut et fort, l'ancien président du FC Rouen, devant le tribunal hier à Rouen en appel. Charles Marek poursuivi pour escroquerie, faux usage de faux abus de biens sociaux, suspecté d'avoir fait deux fausses factures pour la montée nationale du club en 2023 et le passage devant le gendarme financier du football. 18 mois de prison avec sursis ont été requis contre lui, plus que lors du premier procès. Le jugement sera rendu le 23 novembre prochain. 2,39€ le litre de diesel, 2,15€ le litre de sans-plomb 95, les derniers chiffres en moyenne dans les stations-service. Pas de baisse en vue à la pompe. Le gouvernement va présenter à 17h de nouvelles aides pour les secteurs les plus touchés. Des aides secteur par secteur. Et selon nos informations, il veut introduire une règle d'or dans le prochain budget pour redistribuer le surplus de TVA généré par la hausse des prix du carburant. Du hockey sur glace ce soir, pas à Lille-la-Croix mais à Marseille pour les Dragons de Rouen, troisième journée de Ligue Magnus, coup d'envoi 20h15. Les hockeyeurs rouennais requinqués après leur victoire samedi contre Grenoble, ils sont quatrième au classement, les Marseillais huitième. Et puis un titre à défendre à tout prix pour le SPO Rouen, le club de tennis de table sacré champion de France au printemps dernier, entame ce soir une nouvelle saison avec Saint-Denis, équipe promue comme premier adversaire au Kind Arena. Coup d'envoi ce soir à 19h30, il reste des places. Premier prix, 7 euros.
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3: Des températures estivales nous attendent cet après-midi, Sylvain.
1: Bah ouais, c'est l'automne, mais c'est l'été. C'est en tout cas la tendance météo. C'est vrai que ce ciel est magnifique. Journée de mardi, sans un nuage ou presque dans l'heure et sur la Seine-Maritime. Vent nord-est modéré. Notre thermomètre actuellement à 17 degrés à Dieppe, à Yvetot, à Prêteau-Vicmar, chez Bourville. Un 18 à Pont-Audemer, à Elbeuf, à Forges, un 19 à Rouen, au Havre et à Évreux cet après-midi. 20 degrés sur les plages de Fécamp au Tréport, un 22 sur la pointe de Caux, un 23 degrés dans le Pays de Bray, 24 aux Andelys, 25 degrés dans l'Eure et sur la métropole rouennaise. Tiens, si vous avez envie de vous baigner à Étretat cet après-midi, je regarde le thermomètre, un 22 degrés dans l'air, en ressenti, il fera 26. Une mer belle à 20 degrés. Voilà pour le petit plouf de la journée. Salut Marianne, c'est
0: salut.
1: Peut-être au programme d'ailleurs pour vous.
0: Peut-être.
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1: Ma grand-mère avait souvent tendance à dire « il faut rire une fois par jour, c'est l'équivalent d'un bon steak ». Alors, on n'a pas eu la même grand-mère, mais je pense que cet adage, Loïc Bonnet le connaît très très bien. Effectivement, en 2017, il décide de reprendre le Petit Ouest et de créer le théâtre à l'ouest de Rouen, une scène pour rire, une scène pour le théâtre vivant, et ça marche tellement bien que depuis, le théâtre à l'ouest est une belle famille, avec des petits frères à Caen, à Auray, à Lyon également, et puis il y a également des petits-petits-enfants. Il y a le Fridge qui est arrivé il y a quelques temps, vous connaissez peut-être. L'expérience du rire, il maîtrise ça sur le bout des doigts après une carrière à la télé et à la radio. Loïc Bonnet a donc décidé de mener sa propre barque et sa marche. Invité Ici Normandie, jusqu'à 11h. Francis Cabrel en arrive.
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0: a pas à dire, il sait faire, hein, Cabrel. Sarbacane, sur votre radio ici, Normandie, 10h08.
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0: Les idées, les projets inspirants, celles et ceux qui les portent, le principe d'Ici ça marche jusqu'à 11h aujourd'hui en compagnie de Loïc Bonnet, le patron du Théâtre à l'Ouest qui marche très très bien depuis 2017. Bonjour Loïc.
2: Bonjour.
0: C'est un plaisir de vous avoir dans ce studio.
2: Ça faisait longtemps que je ne m'étais pas installé là, c'est ce que je me disais. Que j'étais pas venu vous voir.
0: Eh ben voilà, ben vous y êtes et pendant une heure on va s'intéresser évidemment au Théâtre à l'Ouest, mais pas que, on va s'intéresser aussi à vous, 52 ans, vous êtes un Gaulle, vous êtes un Lyonnais, vous êtes basé à Elbeuf, vous êtes un Normand d'adoption, cher Loïc, et après une carrière à la radio et à la télé, vous décidez de reprendre en 2017. Donc le Petit Ouest, c'était comme ça qu'on l'appelait avant, avec votre ami Bruno Robles, pour qu'on puisse retrouver toute l'année des spectacles d'humour, du stand-up, de la comédie, du one-man show, de l'impro, avec des humoristes confirmés, avec des locaux, avec des futurs talents du rire. Premier spectacle, on est le 22 février 2017 avec Draco, vous vous souvenez de ce jour-là?
2: Ah bah je me souviens très bien, ouais. C'était Draco et La Gifle, les deux premiers à monter sur scène. Oui, je me souviens très bien. J'étais avec ma femme avec qui on a créé ça et on se souvient très très bien des premiers rires. Voilà, premiers rires de cette salle
0: et on
2: de
0: est faire soulagé. Vivre.
2: Ouais, on est soulagé et puis surtout on est fier parce que c'est vrai que on se rend pas compte en fait de faire venir des gens dans une salle qui vont réserver leur après-midi, leur soirée, qui vont payer parfois des semaines et des mois à l'avance et qui vont s'organiser pour être là à cette heure-là précisément. Ouais, c'est on se rend pas compte, mais parce que ça fait 10 ans maintenant et c'est quasiment tous les jours avec 500 spectacles par an bientôt. Mais ouais, c'est en fait c'est même si on en fait 500 alors qu'on en faisait moins avant, ça reste toujours la même émotion de voir ces gens qui passent la porte du théâtre et qui sont là pour un humoriste ou pour une soirée, en tout cas une soirée de détente, c'est sûr.
0: Ouais. Pourquoi Rouen? Parce qu'il y a du potentiel à Rouen à ce moment-là.
2: Pourquoi Rouen? Parce que j'y vivais, tout simplement. Ouais. Parce que j'ai rencontré une Normande. Moi, je vivais à Paris, enfin en région parisienne. J'avais une vie un peu chaotique à Paris avec les bouchons et cette ville qui, comme dirait Aurel San, où il y a la Tour Eiffel dedans, mais c'est pratiquement tout. Pour y vivre, c'est très compliqué, voilà, au jour le jour. Après, je juge pas ceux qui y sont, mais moi, en tout cas, j'avais plus envie de cette vie. Et puis voilà, j'ai rencontré une Normande, donc je suis venu m'installer dans la région, je faisais des allers-retours, avec ce fameux train magnifique où j'ai connu, moi, les 1h05, hein, on sait pas où ils sont, les 1h05 en aller-retour, je les ai connus.
0: Le Paris-Orléans.
2: J'ai connu aussi les retards. Voilà, et puis après, envie de changer de vie, j'avais envie de créer un lieu de vie. Voilà, c'est bizarre de dire ça, mais j'avais envie d'un lieu où ça bouge, où ça vit, pas que d'un resto, pas que d'un bar. J'avais envie de pourquoi pas autour de la musique. J'adore la musique. J'ai bossé en radio pendant longtemps et j'adore ça. Ça fait partie de ma vie. Donc voilà. Et puis, j'ai raconté souvent cette histoire, mais il se trouve qu'à Paris, je voyais très très souvent des spectacles vivants et notamment le spectacle de Thierry Marquet qui jouait dans des tout petits théâtres et j'adorais le soir aller le voir et puis après on dînait ensemble. Enfin, toute cette ambiance là. Alors dans les théâtres parisiens. Il y a très peu de théâtres parisiens qui ont cette ambiance où on fait tout au même endroit. Donc après le spectacle de Thierry, on allait dans des petits bistrots, dans les petits. Par contre, ils ont souvent le bistrot de l'artiste ou le bistrot du théâtre qui est juste à côté.
0: Il y a la cantine, ouais.
2: Il y a la cantine et on passait beaucoup de temps à ça. Et vivant à Rouen, j'avais plus l'occasion d'aller le voir à Paris et donc j'avais dans l'idée de faire autre chose de ma vie. Et un jour, je lui ai dit, écoute Thierry, viens, ça me ferait plaisir de voir ton nouveau spectacle. Viens à Rouen. Et il m'a dit, Loïc, il y a pas de salle à Rouen. Alors quand il a dit, il y a pas de salle à Rouen, ça veut tout dire et rien dire. Il y a des salles à Rouen. Il y a l'Opéra, il y a le CDN, il y a le Rive Gauche. Mais il n'y avait pas de salle de café-théâtre qui faisait de l'humour tout le temps, comme à Bordeaux, comme à Toulouse, comme à Lyon, comme à Bordeaux. Enfin voilà, dans plein de villes de France. Il me l'a dit une fois. Quelques mois plus tard, il me l'a dit une deuxième fois. Et quelques mois plus tard, il me l'a dit une troisième fois. Et comme moi, je voulais créer quelque chose, j'ai dit, bah écoute, vas-y, je vais te créer une salle. Comme ça, je vais pouvoir voir ton spectacle. C'est vraiment parti de là. Et je crois qu'à partir de cette phrase-là, il s'est peut-être passé 15 jours entre le moment où j'ai dit cette phrase et le moment où on a acheté le théâtre. On se rend pas compte, mais oui, moi je suis rouge, hein. Vous savez les couleurs là dans les dans les entreprises. J'ai pas fait de business plan, j'ai rien fait. Je savais que ça marchait dans d'autres villes. Je me suis dit, pourquoi pas à Rouen. D'ailleurs, on m'a souvent dit, tu as créé ça parce que tu n'es pas rouennais. Alors je sais pas ce que ça veut dire.

0: des gens, le lieu n'existait pas. Donc j'appelais des prods pour leur dire venez, mais j'avais aucune photo à leur montrer. Et surtout, j'ai vendu, je crois, 3500 ou 4000 billets à des gens qui ont acheté les billets dans un lieu qui n'existait pas. Donc j'avais de temps en temps des mails ou des appels. Est-ce que c'est pas une arnaque? C'est où? Le lieu va se créer.
1: Donc j'ai pas très bien dormir à ce moment-là.
0: Les débuts étaient un peu bizarres, mais ça a marché très vite parce que les gens, plus de bouchons, pas à la tresse tout le temps, la babysitter, le resto, le parking dans Paris. Enfin voilà, une soirée à Paris, c'est super. Hein, moi, j'adore, on y va aussi et il faut continuer d'y aller. Mais tout le temps, dès que vous voulez voir un humoriste aller à Paris, ça fait quand même beaucoup. Ouais, ouais. Surtout que nous, on a des gens qui viennent maintenant 2-3 fois par semaine. On a vraiment des habitués au Théâtre à l'Ouest qui adorent ça et qui étaient tristes de ne pas avoir ça dans leur ville.
2: Ça y est, bientôt 10 ans hein, quand même, hein, le Théâtre à l'Ouest.
0: Ouais, février 2027, ouais, ça fera 10 ans.
2: Dans quelques mois. Il y a eu de belles soirées. Il y a eu tout le plateau d'humoristes qu'on connaît tous aujourd'hui, à part Florence Foresti, je crois, qui est pas venue.
0: Il y en a quelques-uns qui sont pas venus pour diverses raisons d'agenda ou de non-spectacle ou de dates qui collaient pas, mais oui, on a quand même eu beaucoup de monde et on a surtout eu des gens qui aujourd'hui font des zéniths mais qui à l'époque remplissaient des 20 places, des 30 places.
2: Vous avez découvert des talents aussi, c'est ça.
0: Alors découvert, je sais pas si on a découvert.
2: Vous, en tout cas, vous les avez voilà,
0: on a participé à la création de leur notoriété. Oui, ça c'est sûr.
2: Ils sont marrants les humoristes en coulisses.
0: Comme dans la vie, c'est-à-dire qu'il y en a qui sont très drôles, il y en a qui sont très tristes, il y en a qui sont pas drôles ou voilà, mais il y en a des très très très très drôles. Oui, c'est-à-dire que il y en a même qui sont plus drôles au dîner après que sur scène.
2: Donc je dis ça parce que c'est vraiment un métier aujourd'hui, humoriste, il y a du monde quand même, c'est concurrentiel hein aujourd'hui.
0: Il y a trop de monde même.
2: Faire rire c'est devenu la porte d'entrée quoi.
0: Ouais, et puis c'est surtout que tout le monde pense que c'est facile de faire rire. Mais non, il y a du travail derrière et ceux qui viennent et qui ne travaillent pas, on le voit très vite. C'est-à-dire qu'ils peuvent avoir beaucoup d'abonnés sur Insta parce qu'ils ont fait une vidéo qui a cartonné, ils veulent monter sur scène et puis un an après on les voit plus ou ils font une apparition ou un spectacle et une tournée et puis après ça suit plus. Parce que les gens sont quand même pas dupes, tu vois, moi, je le dis souvent, ce que les gens attendent quand ils réservent une place pour un humoriste, c'est de rire. Donc, souvent, on cache ça, surtout dans des grosses salles. Après, hein, quand on fait des 800, des 1000, il y a souvent beaucoup une fiche technique, ce qu'on appelle une fiche technique. Et en fait, c'est vrai que les gens se rendent pas compte, en fait, de ce que c'est, mais quand on accueille un humoriste, c'est pas que l'accueillir et pas que louer la salle. C'est louer le matériel qui va avec, louer les rôdes, toutes les personnes qui bossent autour de ça. Et j'ai vu, moi, des humoristes venir avec des totems. On aurait dit Madonna avec des poètes, ce que j'appelle des poètes, moi, des lumières de partout, mais pour compenser en fait un texte qui n'est pas forcément très bon. Donc oui, effectivement, on vient voir un spectacle, mais enfin là-bas c'est quand même de rigoler.
2: Voilà, et ça marche bien parce qu'on rigole au Théâtre à l'Ouest hein, depuis 10 ans maintenant. Ouais, c'est pas fini, croyez-moi. Luc Bonnet, notre invité ici, ça marche jusqu'à 11h sur ici Normandie. Adèle Castillon, moi j'adore cette chanson, ça me rappelle l'été, en ce jour où c'est l'automne. Voilà.
0: C'est l'automne aujourd'hui.
2: Ouais, il fait beau et chaud, donc on se rappelle.

0: Adèle Castillon, nouveauté ici Normandie. Été avec toi.
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0: Donc c'est l'automne demain, précision, voilà, de Bill de Bruges.
3: Ah, voilà. C'est pour ça, ça me paraissait bizarre.
0: C'est pour ça que qui est passé dans le studio pour me donner une petite précision. Il paraît que ça va être cette nuit qu'on va rien sentir.
3: Voilà. Ah,
0: déjà, je suis rassuré. Ici, ça marche avec Loïc Bonnet, le directeur du théâtre à l'Ouest, avec nous jusqu'à 11h. On essaye de découvrir ce qu'il y a de caché derrière cette belle success story. Bravo Loïc, parce que le théâtre à l'Ouest, ouais, je le disais tout à l'heure, c'est à Rouen, c'est à Caen, c'est à Auray.
3: À Troyes aussi,
0: maintenant. À Troyes, à Lyon également, il y a le Fridge, bref, il y a une très très belle aventure du rire. J'aimerais qu'on ouvre cette partie, on va s'intéresser à votre parcours avec ce monsieur. Goldman, j'ai revu de mes rêves. Ça paraît évident, mais mine de rien, voilà, cette chanson, elle vous suit.
3: Bah, elle me suit, et puis surtout, Jean-Jacques me suit. Alors, j'ai eu la chance et l'honneur de le rencontrer à plusieurs reprises dans ma carrière, soit en radio. Alors, je l'ai vu énormément de fois en concert. À la base, c'est mon frère qui était fan de Jean-Jacques Goldman, parce que mon frère a 5 ans de plus que moi. Et il m'a emmené à un concert, et depuis ce jour-là, j'adore Jean-Jacques, et j'essaye de le faire découvrir, parce que Jean-Jacques, on connaît tous ces tubes, là, J'irai au bout de mes rêves, Envole-moi, enfin toutes ces belles chansons, mais il a une discographie qui est immense et c'est un véritable auteur et il y a des chansons beaucoup moins connues et que j'écoute beaucoup. Voilà, c'est quelqu'un que j'écoute beaucoup dans des coups de blues ou des moments où j'ai besoin d'être seul ou dans ma bagnole. Voilà, et comme j'ai bossé pour une radio concurrente musicale à l'époque, j'ai eu la chance de le rencontrer vraiment, de passer une heure et demie avec lui. Je me souviens d'une interview après une interview à l'antenne où il était resté avec nous à parler de son, de traitement de son, de comment on fabrique des tubes. Enfin voilà, c'est quelqu'un de très simple dans la vie. Et il me suit assez régulièrement parce que je l'ai vu il y a pas très longtemps à Londres. Je suis allé voir le spectacle de Manu Payet qui jouait à Londres. Manu qui est le parrain du théâtre d'Auray, qui bossait avec moi aussi pour cette radio musicale à l'époque. Donc on se connaît depuis
0: très longtemps.
3: Voilà, on va
0: le dire.
3: Énergie, exactement. Voilà, ouais, bon. Et un jour, on se croise avec Manu et je lui dis bah t'as tourné. Il me dit bah elle se termine là. Je vais à Londres, incroyable histoire. J'ai voulu inviter Jean-Jacques Goldman parce qu'il était venu à mon précédent spectacle aussi à Londres. Et là, je lui ai envoyé un message à son agent pour qu'il vienne. Et une demi-heure plus tard, on a reçu une réponse de son agent et de Jean-Jacques en disant je vous transfère la réponse de Jean-Jacques. Et Jean-Jacques qui disait à Manu je serai là, bien évidemment, mais pas la peine de m'inviter. J'ai déjà acheté mes places depuis 6 mois. Qui fait ça? Je sais pas. Voilà. Et donc on a vu
0: ça,
3: le spectacle.
0: Jean-Jacques
3: était assis à côté de moi dans la salle. Il était bidonné par Manu. Et c'est vrai que Manu fait partie, je pense, de mon top 3 d'artistes. Pas que par le rire, mais aussi par la personnalité et toutes les valeurs qu'il a. Bref, voilà. Et on a eu la chance de le rencontrer en loge encore après ce moment-là. Et pour l'anecdote, comme quoi ça suit jusqu'au bout, à Auray, j'ai une directrice qui s'appelle Corinne Lecouviour. Corinne, elle a bossé avant d'être au Théâtre à l'Ouest depuis maintenant 5 ou 6 ans. Elle était chez Cheyenne et avant chez Coulier. Et avant, elle s'est occupée de toute
0: une boîte de prod, voilà.
3: Voilà, qui sont des boîtes de production et qui font beaucoup de musique. Et avant ça, elle s'est occupée de toutes les tournées de Jean-Jacques et c'est une amie de Jean-Jacques Goldman. Mais ça, je ne le savais pas quand je l'ai embauchée. J'ai découvert que plus tard. Donc voilà, comme quoi, il n'y a pas de hasard dans la vie. Et elle continue de le voir.
0: Ouais,
3: exactement. Il n'y a que des belles rencontres. Mais Jean-Jacques, ouais, c'est écoutez-le, il faut écouter en fait, il faut pas juste le mettre, il faut rentrer dans ses chansons vraiment et écouter les paroles qui sont criantes de vérité.
0: La radio, vous l'avez évoqué, ça c'est par là où vous arrivez dans le métier, on va dire, des paillettes. Vous êtes journaliste, donc dans un premier temps, ensuite il y a la télé qui arrive rapidement. Vous bossez pour plusieurs boîtes de production.
3: C'est ça.
0: Ouais,
3: je suis journaliste, réalisateur, voilà, ouais. J'ai fait de la télé-réalité, j'ai fait des docs. Voilà, j'ai fait du documentaire, notamment sur un parc ici, un 7 à 8 sur le parc des Bisons. Je salue la famille Denis, Xavier, Guillaume et Maxime, là toute la famille. Allez là-bas si vous êtes jamais allé à Mujdan, au parc canadien, c'est extraordinaire. Mais oui, c'est fait. En fait, je crois toujours guider ma vie professionnelle par des rencontres. Je suis allé là où le vent m'a mené et là où les gens avec qui je bossais m'intéressaient au-delà du boulot en lui-même. Et je suis quelqu'un d'assez indépendant parce que quand j'ai fait les matinales sur Énergie pendant 5 ans, je me levais à 3h15 du matin. C'était un métier extraordinaire parce que je ne croisais personne à part l'animateur de nuit, mais j'étais dans ma bulle, je faisais mes infos, j'avais pas un chef qui était sur moi toute la journée. Je crois que je pourrais pas le supporter. C'est pour ça qu'à terme je me suis finalement
0: mis dans l'entrepreneuriat.
3: Mis dans l'entrepreneuriat, exactement. Mais ouais, j'ai toujours été guidé par des rencontres, surtout. Ouais.
0: Qu'est-ce qui fait qu'à un moment donné on dit bah j'en ai marre de la télé, c'est bon, je
3: Ce métier, je cracherai pas dessus parce que c'était énorme et ça m'a apporté beaucoup et beaucoup d'expérience surtout puisque j'ai fait beaucoup de voyages, beaucoup de rencontres, beaucoup de, voilà, encore des rencontres. Mais voilà, au bout d'un moment, j'en ai eu marre pour plein de raisons. Je trouve que ce métier à partir d'un certain moment a une dérive un peu particulière sur justement tout ce qui était télé-réalité et compagnie. Même si je les ai fabriqués, je les regardais jamais. À fabriquer, c'est génial une émission de télé-réalité parce que vous fabriquez tout est scénarisé, tout est fabriqué. Donc quand vous êtes derrière ça et que vous fabriquez, c'est génial à faire, à regarder, voilà. Et puis voilà, un petit traumatisme sur une émission et voilà, je me suis dit bah c'est plus ce que j'ai envie de faire, voilà. Mais comme je pense, des gens peuvent l'avoir de plus en plus d'ailleurs. Je pense pas que les carrières très très longue existe maintenant. Alors, toujours, hein, ça peut
0: besoin
3: exister.
0: Besoin de valeur, mais... besoin de retrouver un petit peu plus d'humain.
3: Ouais, c'est ça, voilà. Exactement. Et puis, je pense de bosser pour moi. J'avais envie de bosser pour moi. En fait, si tu veux, dans la télé, j'ai toujours bossé pour moi, mais pour d'autres. Je sais pas si je me fais bien comprendre. J'ai toujours pris des postes de chef de projet pour bosser en pensant que c'était à moi, mais j'avais quelqu'un au-dessus qui avait pas forcément ni les mêmes valeurs, ni la même vision au final. Voilà. Je te raconte une histoire. Dans la télé-réalité, moi, ce qui m'intéressait, c'était de construire des séquences intéressantes avec des rencontres, des gens super connus ou pas connus, enfin voilà, mais pas forcément tout l'arrière-boutique, c'est-à-dire les trajets où ça pouvait se disputer entre eux. Et souvent on me disait mais t'as pas filmé ça, je dis non, ça a pas d'intérêt. Et en fait c'est ça qu'ils voulaient, donc je me retrouvais plus là-dedans. Moi j'avais envie de construire quelque chose d'intéressant pour moi, mais pas de voyeuriste. Tu vois ce que je veux dire.
0: Voilà. Tout est résumé là-dedans. Bien joué. Et donc cette aventure du théâtre à l'Ouest qui continue encore aujourd'hui, mais c'est un sacré parcours. On continue de discuter de Loïc Bonnet petit, peut-être dans un instant. J'aime bien savoir qui étaient les personnes avant d'arriver dans ce studio. On arrive tout de suite.
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0: Avec Loïc Bonnet, le directeur du théâtre à l'Ouest, invité Ici ça marche, votre radio Ici Normandie. Mais à l'honneur donc, le monsieur caché derrière ce beau théâtre qui nous fait marrer depuis près de 10 ans maintenant, en février 2027. Ça fera 10 ans que le théâtre à l'Ouest est ouvert.
3: Exactement.
0: J'espère qu'il y aura une belle fête. Loïc, j'aimerais qu'on s'intéresse à la personne que vous êtes, en dehors des paillettes et de la scène. On va s'intéresser à...
3: Je suis pas très paillette, moi.
0: Non, vous êtes pas très paillette.
3: Non, moi,
0: c'est vrai.
3: Je suis
0: vous connais depuis 10 ans, vous êtes pas très paillette.
3: Non, je navigue dans ce monde-là. monde-là, mais je suis pas très paillette au final.
0: Eh ben voilà, c'est peut-être pour ça que vous en sortez si bien alors. Tiens, réponse du tac au tac, mer ou montagne, Loïc ?
3: Ah, moi, je suis mer, même plutôt océan. Je j'aime pas trop la mer, c'est trop calme pour moi. Il me faut des vagues qui me claquent dans la voilà. Je me disais ça cet été parce que j'y suis encore allé dans la région de Gujan-Mestras là. J'ai besoin de ça pour oublier. Je crois que c'est le seul endroit où t'oublies les 50 salariés, les problèmes, parce que le théâtre à l'Ouest c'est une belle réussite. Je vous remercie. Je remercie tous les auditeurs qui viennent et qui font vivre cette salle parce qu'on est 100% privé. On fait vivre beaucoup de gens et on vit aussi. Donc merci. Mais c'est aussi beaucoup de problèmes à gérer. Au quotidien, et c'est normal, c'est la vie d'une boîte. Mais dans les vagues, au moins, on pense qu'à ça, on pense qu'à sauver et qu'à rester la tête hors de l'eau. Et c'est un peu l'image en ce moment. Il faut garder la tête hors de l'eau.
0: Exactement. Une petite gourmandise normande, tant qu'à faire.
3: La tarte normande. Moi, j'adore les pommes. J'adore la tarte normande. Il faut un peu de crème aussi avec. Enfin, voilà, c'est délicieux.
0: Ah, bah oui, sinon, ça marche pas. Votre plus grande qualité, Loïc ? Fonceur, genre.
3: Ouais, oui, je sais pas si c'est une qualité ou un défaut, mais oui, ça c'est sûr. Ma femme me dit souvent que c'est un défaut.
0: Ouais.
3: Non, il faut me calmer. Quoi, voilà, il faut que j'ai quelqu'un qui me calme.
0: D'accord.
3: Un peu comme les bisons de Xavier.
0: Eh ben on la salue alors. Après pause. Défaut que vous reconnaissez volontiers, Loïc.
3: Bon, je suis râleur. Je suis c'est ça, un peu râleur.
0: Vous avez vécu à Paris, quoi.
3: Ouais, c'est ça, exactement. Je suis moins d'ailleurs que depuis que je vis ailleurs qu'à Paris.
0: Eh ben voilà, ouais. Lyonnais, je le disais tout à l'heure, vous poussez votre premier cri en 1974, à l'époque de la loi Veil de Giscard d'Estaing, président d'Emmanuel, des valseuses dans les salles et d'Abba à l'Eurovision. Petit garçon, pas de def alors, Loïc?
3: Pas de def, non. J'étais blondiné à l'époque, les cheveux un peu frisés. Mais non, enfance heureuse, j'avais des parents aimants et je les remercie d'ailleurs, parce que c'est comme ça aussi qu'on se construit. Dans un petit village près de Lyon, à Charbonnières-les-Bains, qui reste dans mon cœur. Voilà.
0: Ben voilà, ouais. Vous voulez être pilote de chasse?
3: Ouais, j'avais cette idée et j'avais d'ailleurs un pote, son père était pilote de ligne et il avait à Charbonnières-les-Bains dans son garage reconstitué un cockpit d'avion.
0: Mais non.
3: Ah ouais, parce que son père était pilote d'Air France et donc il était tellement passionné qu'il avait reconstitué ce cockpit. Je me souviens qu'on passait des après-midi dans ce cockpit avec tous les boutons, on avait l'impression d'être dans un véritable avion. Voilà, pilote de chasse, trop grand, trop de maths, trop d'études, je sais pas, après ça m'est passé mais c'était quelque chose qui ça fait rêver. Je pense que ça fait rêver quand on les voit passer dans le ciel. Dites-moi qui ne lève pas les yeux quand on entend un avion de chasse passer.
0: Ah oui, la patrouille de France, c'est toujours un spectacle merveilleux, on est tous d'accord. Puis quand vous enfermez dans votre chambre tranquille, la chambre d'ado, bien sûr, vous écoutez ceci.

0: Mais, ouais, c'était une version en public, je me souviendrai toujours, avec Elton John qui arrive en guest surprise, quand George Michael l'annonce, tout le monde est scotché. Ouais, c'était mon premier, je me souviens, c'était pour ce titre-là, je me souviens très bien, c'était un mini CD. Ils avaient sorti ça à une période. C'était des
1: deux titres.
0: Je sais pas à quoi ça servait d'ailleurs, mais c'était des mini CD. J'avais eu la chance, mon père m'avait offert ça, alors je sais plus pour quel âge, une magnifique Chanifi avec les CD, la radio, le machin, le bidule, un truc, vous savez, ça faisait 4 mètres de haut.
1: La mini chaîne, voilà.
0: Ça faisait 4 mètres de haut, ce truc-là, vous aviez un élément par truc. Et voilà, et j'étais dans ma chambre, effectivement, et alors pas sur ce titre-là, mais pour l'anecdote, ma mère un jour est rentrée en disant oh, j'en ai marre de Satan de hurler. C'était Louis Bertignac et les visiteurs. Rappelle-moi le titre, tu vas le trouver. C'est la chanson la plus connue.
1: Ah non,
0: je l'ai plus.
1: Ces idées-là,
0: voilà. Et à un moment donné, il hurle dans la chanson et je mettais ça à fond dans ma chambre. Et je crois que ça plaisait pas à tout le monde.
1: Premier concert. Que les années 80 reviennent à fond.
0: Je suis allé avec ma mère et mon amoureuse de l'époque. Elle m'avait emmené voir AA à Gerland. Et pour l'anecdote, je suis un nid anecdote. J'ai rencontré le groupe AA et le chanteur. Mais des années plus tard, j'étais à Europe 2 à l'époque avec Coé et il était venu à la matinale. Et j'ai voilà, c'est comme quoi dans la vie, il y a des choses qui se, il y a des boucles qui se bouclent.
1: Voilà. Exactement. Premier disque acheté.
0: Exactement, l'album True Blue, qu'est-ce qu'il est bien cet album.
1: Ouais.
0: Écoutez-le, tous les jeunes devraient écouter Madonna et cet album, il est extraordinaire, il est rempli de tubes.
1: Ah ouais,
0: puis quelle grande dame, voilà, il y a Madonna et Michael Jackson, quoi. Je veux dire, nous, notre époque, c'est ça.
1: Voilà, c'est ça. Et Michel Platini. À deux dans les années 80, donc c'est plutôt cool. 20 ans, 94, la télé déjà en ligne de mire. L'émission que vous ne ratiez jamais, je crois que c'est Taratata, en l'occurrence.
0: J'y suis allé un paquet de fois. Alors, à Taratata, encore la célèbre anecdote de Loïc Bonnet, j'étais avec un pote et on était allé une fois à Taratata et pour l'anecdote c'était tourné dans un studio à la Plaine Saint-Denis et ils avaient une liste parce qu'il fallait qu'on remplisse pour être dans le public, il fallait qu'on remplisse tout un dossier machin et ils avaient une liste et quand on arrivait ils distribuaient des, je sais pas si vous vous souvenez, des espèces de tickets de tombola avec des couleurs mais qu'on pouvait acheter dans tous les bureaux de tabac donc alors un coup c'était un bleu, un coup c'était un rouge, on est allé deux fois, on avait repéré ça et du coup après on ne s'inscrivait plus, on allait aux enregistrements et on avait acheté dans la voiture toutes les couleurs de tous les tickets et du coup
1: pour être sûr de
0: et on observait les gens quelles couleurs ils avaient, paf, on allait chercher nos tickets et on rentrait sans même voilà et on a assisté à des choses incroyables, des bœufs, je me souviens de téléphone où il y a eu une coupure de caméra à un moment donné, ils ont joué pendant 20 minutes que pour nous parce que ils savaient pas quoi foutre, ils étaient en plateau donc ils sont commencés à jouer, voilà, il y a ça, il y a Nagui qui un jour j'étais en rade de bagnole, il était 2h du matin après un enregistrement, j'étais en rade de voiture sur le parking et il s'est arrêté avec sa Porsche, il m'a dit tu veux que je t'emmène au métro, il m'a déposé à l'arrêt de métro. Enfin voilà, des anecdotes incroyables. J'étais devenu pote avec Alvaro, je me souviens s'il se reconnaît. Alvaro, c'était le chauffeur de salle de Taratata, un monsieur chauve qui était adorable et avec qui j'avais sympathisé. Et on essayait toujours de se mettre, je sais pas si tu te souviens, les premiers Taratata, ça bougeait, tu sais, ils étaient sur des rails. Donc on se mettait à l'endroit, tu sais, on avait 20 ans, hein, donc on se mettait aux endroits où on était sûr d'être dans le cadre. Enfin bon, notamment pour Vanessa Paradis, où j'ai retrouvé des images dernièrement.
1: Vanessa, ouais, évidemment. Puisqu'on est dans Taratata, s'il y a bien un monsieur que salue et que saluera éternellement en Haïti, c'est bien sûr Jean-Jacques Goldman qui a fait la réputation de cette émission.
0: Et le générique.
1: Et le générique, voilà. Alors là, c'est pas le générique.
0: Non.
1: Sache que c'est un titre qui vous aimez encore aujourd'hui. Ça
0: parce que c'est la musique que ma femme a diffusée le jour de notre mariage.
1: D'accord.
0: Elle est arrivée à l'hôtel. Avec cette chanson. Mais oui, Jean-Jacques Goldman a été très très important pour Nagui puisque il lui a fait le générique et il a été le premier invité alors que il s'est fait planter. Je crois que c'était la deuxième parce que le premier invité c'est Bernard Lavillier et pour la deuxième numéro de Taratata ils avaient un invité qui les a plantés genre 72 heures avant l'émission et Nagui il l'a raconté plusieurs fois. Il a appelé Jean-Jacques en disant est-ce que tu peux venir. Il lui a dit non et puis 24 heures avant l'émission il l'a rappelé en lui disant écoute, est-ce que ça tient toujours. J'arrive et il faut que tu ailles chercher Michael Jones et Carole Frédéric à l'aéroport pour qu'il me rejoigne.
1: Et derrière, Jean-Jacques Goldman arrive avec ses copains et il rappelle Nagui quelques temps plus tard en disant écoute, t'as plus besoin de t'embêter à c'est chercher vrai. Des gens, ils vont tous venir parce que moi, ma production m'a appelé, j'ai pas fait d'album, j'ai aucune actualité et mon dernier album est reparti dans les votes et je vais être en tête des ventes de ce mois. Donc c'est une émission qui va marcher. Voilà pour la petite anecdote. Loïc Bonnet, vous restez avec nous. Et si ça
0: avec
1: marche, dans un instant, on va s'intéresser aux pompiers. Vous parlez de Gujan-Mestras, le sud-ouest de la France qui a vécu de terribles incendies cet été. Évidemment que tout le monde s'en souvient, c'est encore très très frais. On verra quelques initiatives de pompiers en Moselle justement dans un instant, parce que là-bas aussi ça marche.
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1: Quelques petites infos route, parce qu'on a un véhicule en panne sur l'A28. Méfiance si vous naviguez en direction de Rouen. On est au kilomètre 46, hauteur de Calangeville. Véhicule qui est en panne sur la voie de droite. Donc évidemment, une seule voie de circulation. Pensez à lever le pied, à vous déporter en amont de cet accident, je le rappelle, en direction de Rouen. Hauteur de Calangeville, sur la voie de droite. Des infos bac également, parce qu'il y a des opérations de maintenance qui vont arriver prochainement, d'ici à jeudi d'ailleurs, sur le bac de Ménil sous Jumièges, de 9h à 16h. Donc arrêt de ce bac pour raison de maintenance. Vous êtes là aussi prudent. Puis on avait tout à l'heure un gros bouchon sur l'A150. Alors c'est toujours très chargé à hauteur de Maromme, Desville, jusqu'à hauteur de la Vaupalière. Voilà, on a une grosse zone rouge en direction de Barentin. Là aussi il faut être un petit peu vigilant. Pensez à retarder votre départ si vous êtes dans le centre de Rouen pour pas arriver dans les bouchons de l'A150. Ça peut continuer de grossir. En tout cas c'est toujours assez chargé. Ça roule, mais pare-choc contre pare-choc.

0: week-end. Les dignes successeurs de AA avec Blinding Light sur votre radio ici Normandie, 11h20.
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0: Et Loïc Bonnet, vous venez de l'entendre, le directeur du théâtre à l'Ouest, qui est notre invité ce matin. Ici, ça marche. On découvre l'homme qui se cache derrière le rideau du théâtre à l'Ouest de Rouen, bien sûr. Et puis, on s'intéresse aussi aux initiatives qui marchent ici ou là, dans l'Hexagone, et notamment en Moselle. On va zoomer sur les sapeurs-pompiers aujourd'hui, qui ont été évidemment en ligne de mire cet été avec les terribles incendies dans le sud-ouest de la France. Il faut savoir que pour les prochaines années, des formations sont actuellement dispensées. Et certaines, vous allez voir, pour conduire en toute situation. Robin Bernot.
3: En Moselle, les sapeurs-pompiers s'entraînent à conduire des camions de 14 tonnes sur des pentes à 50%.
4: Peut-être qu'ils sont moins sollicités dans leur région et du coup ça permet à ce qu'ils aident les autres, qu'ils s'entraident entre eux quoi en fait.
3: Parce que oui, combattre le feu ça s'apprend, mais conduire un camion de pompiers dans un milieu périlleux aussi. Et c'est ce à quoi se sont attelés 190 pompiers du SDIS de la Moselle depuis le début du mois de septembre. Le lieutenant Michael Stefano, référent départemental conduite au SDIS de la Moselle, insiste auprès de notre reporter Théo Baucher sur l'importance de cette formation.
5: La spécialité de conduite, elle est présente sur toutes les interventions. J'aime à dire que c'est la seule spécialité qui est présente sur 100% des interventions. On dit que des fois les pompiers roulent vite. Le but n'est pas de rouler vite, le but est d'anticiper de façon à arriver dans le meilleur état pour nos équipes. Sur les lieux d'intervention pour la meilleure prise en charge de la victime.
3: Ces formations sont utiles aux sapeurs-pompiers mosellans, notamment lorsqu'ils sont envoyés en renfort sur des interventions dans toute la France, comme cet été par exemple, lorsqu'ils sont partis en renfort dans le Var ou en Gironde. Être formé à la conduite tout terrain pour pouvoir intervenir sur un feu de forêt ou dans des milieux périlleux, ici en Moselle, ça marche, mais vous, qu'en pensez-vous? On va en discuter avec Karina.
6: Je pense que les pompiers, un peu comme toute la fonction publique, manquent de moyens certainement. Donc les formations, c'est super, mais il faudrait aussi peut-être rajouter des effectifs et embaucher peut-être plus de monde et plus de pompiers. Parce qu'il y a des pompiers volontaires, c'est très bien, mais peut-être aussi plus de pompiers professionnels.
3: Puis je me suis aussi demandé si cet été, avec la multiplication des incendies, il n'y avait pas eu une prise de conscience collective sur l'importance d'avoir suffisamment de pompiers et surtout des pompiers suffisamment formés.
6: Non, mais je pense que déjà les gens, je pense qu'ils savent qu'on a besoin des pompiers. Enfin voilà, on sait tous qu'on a besoin des pompiers. Tout n'est pas perdu. On voit que la solidarité est là. Donc je pense que oui, en effet, je pense que les gens, ils veulent s'investir quoi, pour la collectivité, pour le collectif.
3: Chaque année en Moselle, une trentaine de sapeurs-pompiers sont formés à la conduite en milieu périlleux pour être prêts à intervenir dans les situations les plus difficiles.
0: Voilà, les pompiers formés alors en Moselle et partout en France d'ailleurs pour ces situations délicates comme dans le sud-ouest de la France. Évidemment, quand on entend ça, on repense à ce qui s'est passé cet été, le journaliste que vous êtes et puis l'amateur de l'océan, parler de lui, Jean Mestras.
7: Voilà, ah bah, c'est là le paysage qu'on a vu quand on est allé près de Biscarros et compagnie. Là, c'est chaud. Hein. Les maisons brûlées, la forêt. Après, voilà, hein, c'est comme ça.
0: Ouais.
7: Ça repousse parce qu'on était allé à la dune du Pilat en 2022. Quand il y a eu
0: les premiers incendies.
7: Les premiers incendies, et ça a repoussé depuis. Hein. La nature reprend.
0: Reprend petit à petit, mais c'est vrai que ça reste un traumatisme pour tous les habitants, pour la nature bien sûr, et pour tous les pompiers qui ont été dépêchés de partout en France d'ailleurs pour éteindre ces incendies XXL. Voilà le zoom qui est à retrouver sur ici.fr de Robin Bernot à l'instant. On revient avec Loïc Bonnet dans un instant après un classique des années 80. Ça c'est un emblème, hein, moi je trouve. Partenaire particulier qui, sur un coin de table, deux étudiants décident un jour de créer une chanson.
7: Je crois qu'il cherche quelque chose, mais je suis pas sûr.
0: Je crois, oui. Alors, on se retrouve entre

0: Ça fait 40 ans qu'il la cherche. Partenaire particulier, cette partenaire particulière. Donc, mon cher Loïc Benet, invité ici,
1: ça marche. Je sais pas s'il va la trouver, du coup.
0: Non, je sais pas s'il la trouvera un jour. En tout cas, ça nous fait chanter. Et pas que nous, d'ailleurs. La jeune génération amoureuse des années 80 de ces tubes, voilà, chérie, que l'on garde comme un petit doudou, voilà, au coin de son oreiller, parce que, voilà, ça fait partie de notre vie à toutes et à tous. En tout cas, sur Ici Normandie, c'est certain. Loïc Benet, le monsieur théâtre à l'Ouest, à Rouen et un petit peu partout en France. D'ailleurs, une belle aventure du rire, et puis deux personnes qui comptent beaucoup dans votre expérience professionnelle et puis dans votre vie privée. Je vais commencer par Manu Payet, qui était passé dans ce studio en 2018. Le théâtre venait tout juste d'ouvrir, et puis vous aviez réussi à avoir une extension au Théâtre des Arts pour l'arrivée de Manu Payet. Il venait présenter son spectacle Emmanuel, et on lui avait fait une petite surprise. On avait passé un petit coup de fil à Max Guazzini, son ancien patron Énergie. Max Guazzini, que Manu Payet imite à la perfection. Écoutez-moi ça plutôt.
2: Et à la fin de chaque émission, je faisais comme dans les guignols où le patron appelait. D'accord. Et c'était moi qui faisais Max, qui était donc le patron d'Énergie, il faut savoir, le numéro 2 d'Énergie, jusqu'il y a encore quelques années, et qui faisait le débrief. Oh, j'ai pas trouvé ça génial aujourd'hui. Et un jour, au bout d'une semaine, tu vois, je le fais tous les jours, ça fait rigoler, etc. Et un jour, je reçois un coup de fil, et je décroche en masqué. Et allô ?
3: Oui, bonjour, c'est Max Guazzini. J'aimerais que vous arrêtiez de m'imiter à la fin d'émission, déjà parce que c'est très mal fait. Et que j'ai des copains qui m'appellent, qui me disent pourquoi t'appelles à l'antenne pour faire un débrief quotidien de l'émission. C'est parce que je leur dis, mais c'est pas moi. Alors ça commence à m'énerver parce que j'arrête pas d'expliquer aux gens que c'est pas moi. Et je lui dis, bah c'est peut-être un peu bien fait alors, Max. La ramenez pas parce que
4: ça va mal finir.
2: Bon. Et je l'embrasse très fort, Max. Il est venu me voir en spectacle. Et on s'est jamais quitté vraiment, voilà, même de loin.
4: Il a bien raconté, Max Guazzini. Ça s'est vraiment passé comme ça. Allô, Max.
5: Manu. Dans mon bureau tout de suite.
0: C'était un grand moment, Manu Payet.
1: On n'a pas l'image là, mais quand on l'entend, Max, ouais. Il fait un bond en arrière, Manu, parce qu'il s'y attendait pas du tout.
0: Ouais, c'était une super surprise, ça. Merci Loïc, parce que voilà, on avait préparé.
1: Et pourquoi descendre dans mon bureau? C'est parce qu'à l'époque, nous, on était au 6e. Énergie, c'est un immeuble qui fait 7 étages avec Nostalgie, Rire et Chanson, Énergie et Chérie FM. Et nous, on était au 6e et la direction était au 5e. Donc quand l'ascenseur s'arrêtait, quand on descendait ou qu'on montait et que ça s'arrêtait au 5e, ça s'ouvrait. Je savais jamais sur qui t'allais tomber, et surtout c'était d'un silence de mort cet étage. Je me souviens quand ça s'ouvrait, c'était effeutré par rapport à tous les autres étages où t'avais la régie, les machins, où c'était le bordel. Et là, cet étage-là. Et voilà. Et des fois, on avait la chance ou la malchance, je sais pas, de prendre l'ascenseur avec Max. Et là, c'était un grand moment de solitude. Je savais pas s'il fallait le tutoyer, le vouvoyer, l'appeler canard ou Monsieur le Président. Non, c'était très très chaud.
0: Voilà pour Manu Payet qui reste, voilà, vous l'avez dit tout à l'heure, une personne super drôle, ouais. Amoureuse de ce métier et un garçon super talentueux. Et puis j'aimerais qu'on salue aussi votre chouchou, un certain Quentin Attieville.
6: Avant qu'on commence, je voudrais faire une petite précision. Je rigole de moi, vous rigolez de moi. Ça s'appelle de la discrimination envers une personne handicapée. Voilà, c'est passible de 45 000 euros d'amende et de 3 ans de prison. J'accepte tous les moyens de paiement. Voilà, on peut commencer. Je me présente, je m'appelle Quentin. J'ai 18 ans. Je sais qu'on dirait un gamin de 8 ans dans une pub pour Action contre la faim. Mais j'ai vraiment 18 ans.
0: Et
6: je suis majeur. Donc je peux aller au pud. Ça, c'est bien.
0: Voilà, Quentin, tu le vis, on embrasse Quentin.
1: Ouais, Saint-Aubin-Sélouville, Quentin, que j'ai vu le week-end dernier et qui se remet tranquillement d'une nouvelle opération, mais qui va revenir sur scène, il me l'a promis très vite et on espère que ça va être très très rapide.
0: Voilà, Quentin, ça fait partie de vos chouchous. J'espère qu'on le reverra cette saison sur la scène du Théâtre à l'Ouest. Et puis cette saison qui démarre tout juste, Loïc, ça y est, il y a les travaux, on a changé un petit peu la déco.
1: Ouais, la nouveauté au Théâtre à l'Ouest, c'est que ça faisait 10 ans et qu'on avait des gros travaux à faire pour des gros travaux, ce qu'on appelle invisibles, de la plomberie, de l'électricité. Donc on s'est dit, pourquoi pas en profiter
0: cet été
1: pour changer un peu et la déco et le flux public et l'endroit des toilettes. C'est des choses très très intéressantes, mais on a un nouveau théâtre, un nouveau bar, un nouveau resto
0: et toujours une scène avec des talents. On va se marrer encore une fois cette
1: toujours
0: année.
1: Une scène avec des talents. Regardez, moi ce que je dis souvent, ce qu'on me dit, oui, c'est toujours complet. Alors non, le théâtre à l'Ouest n'est pas toujours complet, de moins en moins d'ailleurs, parce que on va se le dire très clairement, et c'est national, et voilà, c'est dur en ce moment, et c'est dur pour tout le monde. L'essence est chère, tout est cher. Donc forcément sortir, ça devient cher. Alors on essaye, et là je tiens à le préciser depuis 10 ans, on n'a pas bougé nos tarifs. On est toujours en dessous de 30 euros, même pour des têtes d'affiche. Alors, c'est vraiment exceptionnel quand ça dépasse 30 euros, mais enfin, on est très loin des 60 ou 70 euros au Zénith ou ailleurs. Donc ça, c'est vraiment quelque chose que j'essaye de maintenir dans cette tranche de prix. Et puis surtout, aller voir des gens, aller découvrir des gens. Il y a des gens beaucoup plus drôles que des gens très connus. Les gens très connus peuvent être très drôles, mais il y a des gens très, très pas connus qui peuvent être très, très drôles aussi. Donc vraiment, soyez curieux, tapez sur Google le nom d'une personne, vous regardez 30 secondes, de toute façon, très vite, vous allez savoir si l'univers vous plaît ou pas, et venez découvrir les nouveaux talents, ils ont besoin de vous, parce que c'est dur de démarrer une carrière.
0: Et ouais, c'est pas si simple, et puis il y a aussi le fridge à côté, alors ça c'est l'expérience du rire, c'est vous rentrez dans une salle, vous payez pour 4 artistes qui vont sortir d'une porte de frigo, 5 artistes, ouais. Voilà,
1: on est pas
0: vous savez pas en plus qui vous allez voir, ça peut être un nouveau talent, ça peut être une star connue, comme on le disait tout à l'heure, ça peut être
1: Figure-toi que là, en parlant de star connu, évidemment, il est chez lui, il vient le 30 septembre, c'est Kev qui revient nous voir, et on l'a mis en vente il y a deux jours, on n'a pas du tout communiqué, donc vous êtes les premiers au courant, si vous voulez voir Kev et ses amis, Kev and Friends, c'est le 30 septembre au Fridge.
0: Voilà,
1: et
0: puis il y a les brunchs également du dimanche.
1: Oui, le premier brunch de la saison, là, c'est dimanche, donc pareil, c'est 45 euros, et là, vous avez le brunch, donc c'est cher, mais sauf que vous avez un spectacle pour 45 euros, en même temps que le brunch. Donc c'est brunch 11h30 ou midi et demi, après à 14h, vous enchaînez avec un plateau d'humour. Donc franchement, venez, c'est super, c'est très bon. On salue Laurie, la cuistot du fridge, qui fait tout maison. Et franchement, ça vaut le détour.
0: Bon, écoutez, mes amis, allez voir le spectacle vivant, c'est beaucoup mieux qu'à la télé. C'est pas Loïc Bonnet qui nous dira le contraire. Le patron du théâtre à l'Ouest est notre invité pendant quelques secondes encore. 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Après Alex Warren, on revient avec un objet fétiche.
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0: c'est un marché ça cet été. Hein. Alex Warren, Fever Dreams sur votre radio ici Normandie. Encore quelques secondes avec Loïc Bonnet, le directeur du théâtre à l'Ouest, invité ici ça marche. On demande à nos invités de venir pour finir l'émission avec un objet. Vous êtes venu avec votre sac à dos. Alors moi qui vous connais depuis toujours, j'ai toujours vu Loïc Bonnet avec un sac à dos.
1: Comme un ado qui va au collège.
0: Exactement. C'est dingue ça. Mais qu'est-ce qu'il y a dans ce sac à dos, Loïc?
1: Il y a ma vie, mon ordinateur. parce qu'en fait, quand on est directeur d'un théâtre, ton meilleur ami c'est ton ordi. Voilà, pour les plannings, pour les contacts, les mails, les deals, enfin tout est dedans. Donc voilà.
0: Il a un super téléphone, un super ordi.
1: Voilà. C'est ça, exactement. Et pas de bureau. mon bureau, c'est ma voiture.
0: Et ben voilà, ouais. Ah tiens, j'ai eu un article d'ailleurs, pas si longtemps. Vous nous avez présenté justement cette belle voiture qui vous sert de bureau. Loïc, de belles aventures cette année
1: merci
0: en tout cas.
1: Beaucoup de l'invitation.
0: 2026-2027 au Théâtre à l'Ouest, avec ici Normandie, bien sûr, qu'on vous suit de près.
1: Exactement.
0: Merci de nous amener ces artistes également dans ces studios depuis le départ. Vous avez joué le jeu et on vous en remercie. On a eu plein de gens exceptionnels dans ce studio ici Normandie et je vous dis à très très vite alors.
1: À très vite. Allez, merci beaucoup. À
0: passez
1: bientôt.
0: Une bonne journée.
1: Au revoir.
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0: 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Tino Brumand, Boujou en joue. Salut Tino.
4: Salut Sylvain. Et oui, Boujou en joue jusqu'à midi. On vous offre vos places pour The Jeff Panaclock Company. Vous pouvez nous appeler dès maintenant pour participer. Des questions, des blind tests. 02 35 07 66 66.
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4: Vous écoutez votre radio locale, ici Normandie. Merci d'être avec nous, il est 11h. Les infos avec Christine Wurtz. Bonjour Christine.
5: Bonjour Tino, bonjour à tous.
4: Un blessé grave dans une explosion à Saint-Pierre-lès-Elbeuf, près de Rouen.
5: Dans l'usine Pharmasynthèse classée Céveso seuil bas, le groupe fabrique des substances chimiques pour la pharmacie et les cosmétiques. Un salarié a été gravement brûlé hier dans une explosion suivie d'un incendie. C'est du solvant qui a pris feu. L'entreprise a déclenché son plan d'opération interne. Les précisions sont à lire sur ici.fr. L'ancien président du FC Rouen, rejugé en appel hier à Rouen, Charles Marek est poursuivi pour escroquerie, faux et usage de faux et abus de biens sociaux. Il est suspecté d'avoir produit un faux bilan pour assurer la montée en nationale du club en 2023. Avant le passage devant la DNCG, le gendarme financier du football, 18 mois de prison avec sursis ont été requis contre lui. Il avait été reconnu coupable en première instance et condamné à 10 mois de prison avec sursis. Le jugement sera rendu le 23 novembre prochain. Il y aura bien un procès après la mort d'une cycliste de 28 ans en janvier 2025 à Rouen. La conductrice qui l'a fauchée et blessée deux autres cyclistes ce matin-là sera jugée par la cour d'assises de la Seine-Maritime. On l'a appris hier soir par l'avocat de la famille de la victime. L'ordonnance de renvoi a été rendue à la fin du mois d'août. L'expert psychiatre avait conclu à l'altération du discernement de la conductrice de l'utilitaire mais pas à son abolition. Elle sera donc jugée pour meurtre et tentative de meurtre dans le courant de l'année 2027. Le gouvernement va présenter à 17h de nouvelles aides pour les personnes les plus touchées par la hausse du prix des carburants, des aides secteur par secteur, alors que le litre de gasoil atteint en moyenne 2,39€. La troisième journée de Ligue Magnus de hockey sur glace, les Dragons de Rouen jouent à Marseille ce soir à 20h15. Les hockeyeurs rouennais relancés après leur victoire de samedi contre Grenoble. Ils sont quatrième au classement, les Marseillais sont huitième.
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5: Encore du soleil, Tino, alors que l'été s'achève.
4: Exactement, dernier jour de l'été aujourd'hui. Et oui, il fait beau et il va faire beau tout au long de la journée. Alors, au niveau des températures actuellement, on a 18 degrés pour Rouen et Évreux, 16 à Dieppe et 19 degrés au Havre. Un ciel donc bleu, totalement dégagé et ensoleillé qui va rester en place jusqu'à ce soir. Et au niveau des températures pour cet après-midi, ça va monter un petit peu. On attend en moyenne 23 degrés en Seine-Maritime et 24 pour l'heure. Et puis ça va continuer comme ça hein, puisque demain on continue sur cette belle lancée avec encore une très belle journée qui nous attend également. Au niveau du trafic de la route, j'ai un œil sur mes cartes. Pour le moment, ça circule plutôt bien en Seine-Maritime ou dans l'Eure.
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4: Et oui, jusqu'à midi, Boujou, on joue. 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On commence à jouer dans moins de 5 minutes. Le temps de laisser Jean-Jacques Goldman nous chanter la vie par procuration.
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0: La vie par procuration avec Jean-Jacques Goldman.
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0: Et notre première candidate du jour, elle est déjà là, elle est avec nous à Quevillon. Bonjour Sophie.
2: Bonjour.
0: Sophie, semaine où on profite du soleil.
2: Voilà, exactement. Il fait encore beau en Normandie, donc on en profite.
0: Mais oui, c'est le dernier jour de l'été aujourd'hui, mais visiblement, l'été fait des heures supplémentaires. Ouais. Des heures sup. Et vous vous occupez de vos enfants alors? C'est le retour à l'école?
2: Exactement, tout à fait.
0: C'est pas trop dur pour eux?
2: Oui, un petit peu, hein, collège et puis études supérieures, donc ils ont besoin d'un accompagnement quotidien.
0: Oui, j'imagine.
2: C'est le rôle d'une maman, donc c'est super.
0: Et je suis sûr que vous l'exercez à merveille, ce rôle. Bon, alors Sophie, on va jouer ensemble pour tenter de faire le maximum de points et peut-être remporter vos places pour aller voir Jeff Panaclock au Zénith de Rouen le 3 octobre prochain. Ça va se passer en trois temps. Au début, pour un point, je vais vous poser une question avec deux possibilités de réponse. Ensuite, on passe à votre blind test. Trois extraits, un point par bonne réponse. Et ensuite, la question chrono où je vais vous demander de me donner un maximum de mots en 10 secondes avec un thème. Est-ce qu'on est bon, Sophie?
2: Ouais, je vais essayer, j'aimerais bien, parce que mon fils, il adore Jeff Panaclock, donc vraiment, ce serait un super cadeau pour lui.
0: Ah bah oui, ce serait magnifique, ce serait un super cadeau, bah on va voir ça. Je vais compter les points. On commence maintenant pour un point. Elle fête ses 37 ans aujourd'hui, elle est chanteuse, elle est québécoise. Si je vous dis des titres comme Château de Sable, Comme des Enfants, ou encore Oublie-moi, vous pensez à qui? Vous pensez à Charlotte Cardin ou à Cœur de Pirate, Sophie?
2: Cœur de Pirate.
0: Et c'est une bonne réponse. Ça nous fait déjà un premier point. Et oui, Cœur de Pirate qui fête ses 37 ans aujourd'hui. Un joyeux anniversaire à elle. Ensuite, on va passer à votre blind test. Avec un thème, on l'a évoqué, c'est le dernier jour de l'été. Donc le thème, c'est dernier. Dans tous les titres, il y aura le mot dernier. Mmh. Mais moi, je ne cherche pas les titres, je veux uniquement les artistes.
2: D'accord.
0: Il y en a trois. Je vous écoute. Vous me les dites dès que vous les avez. C'est parti.
2: Juliette Armanet.

0: premier.
1: Céline Dion.
0: Dans l'autre réalité.
2: Oh là là.
1: Céline Dion.
2: Sophie qui commence très très très très bien. J'aime beaucoup ce que j'ai entendu là. Effectivement, c'était bien. Juliette Armanet avec Le dernier jour du disco. Renaud ensuite avec C'est mon dernier bal. Et Céline Dion pour terminer. Les derniers seront les premiers. On est déjà à 4 points parce que là, du coup, ça rajoute 3 points supplémentaires avec ces 3 bonnes réponses. Pour l'instant, tout va bien, Sophie. On continue sur cette lancée avec la question. Chrono, ce samedi, Christophe Maé sera sur la scène du Zénith de Rouen. On vous a d'ailleurs offert les dernières places ce week-end. Je vais vous demander en 10 secondes, Sophie, de me donner le maximum de Christophe connu, hors Christophe Maé, bien entendu.
1: Pas forcément des chanteurs.
2: Comme vous voulez, c'est parti.
1: Christophe Colomb, Christophe Lavoine, Christophe Deschamps, Christophe...
2: Et c'est fini, Sophie. Ouais. J'ai noté 3 points.
1: Voilà.
2: J'ai noté 3 points supplémentaires. Vous auriez pu aussi me dire des chanteurs. On avait Christophe Willem, on avait Christophe Dechavanne, dans le sport aussi, Christophe Dugarry, Christophe Jallet. En tout cas, ça nous fait 3 points supplémentaires, ce qui nous fait 7. 7 en tout. Bah, c'est plutôt pas mal, 7 points. Bon, on va voir ce que...
1: Il y a combien de candidats derrière encore ?
2: Il en reste 4 après vous.
1: Oh là là, c'est beaucoup.
2: C'est beaucoup, mais en même temps, il peut tout se passer. Hein. Donc peut-être qu'on va se retrouver tout à l'heure, Sophie. En tout cas, je vous remercie d'avoir été avec nous et je vous souhaite une excellente journée.
1: Merci à vous. Merci beaucoup à vous aussi.
2: Merci beaucoup. Au revoir.
1: Bonjour à tous les auditeurs.
2: Ah bah ça fait plaisir. Au revoir, Sophie. Vous écoutez Ici Normandie. On continue jusqu'à midi. Bougeou, on joue. Voici Marcia Baila. Avec Lerita Mitsuko.

0: Une pensée évidemment à Catherine Ringer qui nous a quitté la semaine dernière. Lerita Mitsouko avec Marcia Baila.
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1: Bonjour, on joue.
0: Notre deuxième candidate du jour, c'est Hilda à Louviers. Bonjour Hilda.
3: Bonjour Tino.
0: Hilda, j'ai l'impression que j'entends du sourire là. C'est le soleil qui vous fait cet effet là?
3: Bah sûrement, bah oui, je peux en profiter là.
0: Bah oui, c'est ce que vous allez faire cette semaine.
3: Dernier jour de l'été.
0: Bah oui, dernier jour de l'été. C'est ce que vous allez faire cette semaine, de profiter du soleil. Vous allez vous balader un petit peu.

0: Oui.
1: Dans le coin de Louviers ?
0: De Louviers, c'est ça, oui.
1: Bah oui, il y a plein de magnifiques endroits pour profiter, pour bien se balader. Bon, Hilda, on va jouer ensemble. On va aller essayer de chercher le maximum de points possibles.
0: Bah oui.
1: Pour un point, pour commencer, on rentre directement dans le vif du sujet. On joue pour des places pour The Jeff Panaclub Company au Zénith de Rouen le 3 octobre prochain. Jeff et Jean-Marc, qu'est-ce qu'ils font sur scène ? Est-ce que c'est de la ventriloquie ou de la magie ?
0: La ventriloquie.
1: C'est de la ventriloquie, évidemment. Un point. Un point, ça je note. On passe à votre blind test maintenant. Hilda, on va jouer avec des tubes de septembre 1992.
0: D'accord.
1: Trois artistes ou groupes à retrouver. Je vous laisse écouter, vous me les dites une fois que vous les avez. C'est bon pour vous ?
0: C'est bon.
1: C'est parti, Hilda.
0: Oh non, c'est pas les étrangers, c'est pas la peine.

0: Aïe, aïe, aïe, Hilda, je pense que en septembre 92, à mon avis...
1: J'étais ailleurs.
0: Ouais, vous n'avez pas beaucoup écouté la radio ou la musique à ce moment-là, hein, parce que c'était Vanessa Paradis au début, avec Be My Baby.
1: Oh, non, bah d'accord, ok.
0: Avec une voix reconnaissable quand même, Vanessa Paradis. Ensuite,
1: bah, oui, en général, je la reconnais, mais là, non.
0: Eh ouais, bah ouais, c'était pas pour aujourd'hui. Ensuite, c'était un groupe américain. C'était Nirvana avec Come As You Are.
1: Ouais.
0: Et en dernier, c'était Zazie. Nous fait 0 point sur ce blind test. On a toujours le premier point. Hein. Et peut-être qu'on va pouvoir se rattraper avec la question chrono.
1: Oui, mais je les ai toujours quand c'est les autres, évidemment.
0: Bah, c'est sûr que c'est plus facile quand on joue pas. Bon, pour la question chrono, ce week-end à Darnétal a lieu le festival Normandie Bulle, le festival de la BD en Normandie, qui revient pour sa 30e édition, avec un programme exceptionnel pour les amateurs et curieux de bande dessinée. En 10 secondes, Hilda, je vais vous demander de me donner le maximum d'héros ou d'héroïnes de bande dessinée. On est parti, Hilda ?
1: Oui, d'accord.
0: Allez, 10 secondes,
1: bon
0: courage.
1: C'est pas mon jour. Alors, je sais pas, Tartine, les Péniclés, qu'est-ce qu'il y a Oh non, je sais plus. J'ai perdu, là.
0: Aïe, aïe, aïe.
1: Pas la peine.
0: Hilda. C'est la cata. Vous auriez pu me dire Astérix, Obélix, Tintin.
1: Oui, c'est vrai. Non, mais.
0: Spirou, il y en avait plein à retrouver. Oui. Bon, on va rester à 3 points alors. Je vous note les 2 points de la fin sur la question chrono. Malheureusement, ce ne sera pas suffisant, Hilda. Et merci d'avoir été avec nous et je vous souhaite une excellente semaine.
1: Merci à vous et à vous aussi, une bonne semaine.
0: Hein. Ben merci, voilà. Ça me fait plaisir. Allez, à bientôt, Hilda. On continue à jouer à notre bougeou. On joue jusqu'à midi. Pour le moment, voici On My Soul, Bruno Mars.

0: Il est toujours trop fort, Bruno Mars, que vous entendez sur votre radio ici, Normandie, avec On My Soul. Avant d'accueillir notre troisième candidat ou candidate du jour, qui va peut-être aller chercher les 6 points de Sophie, parce que tout à l'heure, on a annoncé 7 points, mais en fait, on a réécouté sur la question chrono. Il y avait une mauvaise réponse, hein, donc on a enlevé un point. Sophie est au courant. Donc, elle a 6 points, c'est quand même celle qui est tout en haut du tableau actuellement. Il va falloir aller la chercher et on voit ça dans un instant. Allez, dans moins de 2 minutes.
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0: Avec un casting 100% féminin pour le moment sur notre Boujou, on joue du jour. Nous sommes à Léry avec Annick. Bonjour Annick.
11: Bonjour Timo.
0: Annick, pareil, on profite du soleil et on promène son chien.
11: Oui, on promène de temps en temps, en fin de soirée, le chien pour la détendre un petit peu parce qu'elle est un petit peu enquiquinante, elle aboie tout le temps.
0: Ah oui, elle aboie tout le temps, mais comment ça se fait? Qu'est-ce qui lui arrive?
11: Je sais pas.
0: Comment elle s'appelle
11: je
0: déjà?
11: Sais pas. Elle s'appelle Sally.
0: Sally, oh, c'est joli comme prénom.
11: Oui, bah, c'était l'année déesse, donc j'ai trouvé Sally que c'était sympa, donc voilà.
0: Bah oui, bah, vous avez totalement raison. Bon, Annick, on va essayer d'aller chercher les 6 points de notre première candidate, Sophie. On va commencer maintenant pour un point, Annick. Il fête ses 56 ans. Aujourd'hui, il est né à Dieppe. C'est un ancien footballeur international français qui a évolué au poste de milieu, parfois comme défenseur central ou arrière-gauche entre 88 et 2004. Est-ce que, quand je fais cette description, je vous parle de Franck Leboeuf ou d'Emmanuel Petit, Annick?
11: Emmanuel Petit.
0: Eh oui, bien sûr, c'est Emmanuel Petit, né à Dieppe. Bon, ça nous fait déjà un premier point. On va passer à votre blind test maintenant. Vous connaissez le principe, Annick?
11: Oui, bien sûr. J'adore.
0: Le thème, c'est arbre dans tous les titres. Donc, il y aura le mot arbre dans chaque titre, mais, encore une fois, moi, je ne cherche que les artistes.
11: Que les artistes, d'accord.
0: On est parti?
11: On est parti.
0: Bon courage.

0: compagnie. Bon,
1: c'est bon. Auprès de mon arbre, je vivais.
0: Georges Brassens.
1: J'aurais jamais dû m'éloigner de mon arbre.
2: Bah, Nick, c'est pas mal du tout ce que je viens d'entendre. C'est pas mal
0: vous
2: du tout. Ah, bah, je crois, j'en suis certain.
0: C'était pas sûr pour Florent, mais il me semblait reconnaître son timbre de voix.
2: Bah oui, c'était bien Florent Pagny en deuxième position. Bon, au début, c'était bien Yannick Noah, hein, aux arbres citoyens. Florent Pagny ensuite. Alors, c'était limite, hein. Si Georges Brassens, puisque c'était bien Georges Brassens après, avait commencé à chanter, j'aurais pas accepté Florent Pagny. Mais là, c'était juste sur le gong. Donc, je vous compte 3 points supplémentaires. On est à 4 points. Pour l'instant, est-ce qu'on va réussir à faire un peu plus que Sophie et ses 6 points? On va voir ça avec la question chrono. Ce week-end démarre la foire Saint-Michel au Havre. Elle sera en place jusqu'au 18 octobre. Je vais vous demander en 10 secondes de me donner le maximum de types de gourmandises qu'on peut trouver dans une foire, Annick. On est parti?
0: Oui, alors des gaufres, des crêpes, des pommes d'amour, des bonbons, des gâteaux aussi.
2: C'est fini. J'ai noté 5 points. Bah oui, ça me paraît bien. 5 points supplémentaires, ce qui nous fait que vous passez en première position, Annick.
0: Génial.
2: Ah oui, 5 et 4, ça nous fait 9 points. C'est pas mal, ça.
0: D'accord.
2: Ah oui, 9 points, c'est bien. Vous m'avez dit, évidemment, pomme d'amour. Vous auriez pu me dire aussi les choux roses, par exemple. Le nougat.
0: Ah,
2: c'est
0: oui.
2: Vrai qu'on trouve beaucoup de nougat aussi dans les foires. 9 points, c'est très très bien, Annick. On va voir ce que nous font nos prochains candidats ou candidates. Et en tout cas, je vous souhaite une excellente journée. Merci d'avoir été avec nous.
0: Merci, Tino.
2: Avec plaisir. À bientôt.
0: Bonjour à tout le monde.
2: Ça fait plaisir. Merci beaucoup, Annick. 11h32, vous écoutez ici Normandie. Plus grandir, voici Mylène Farmer.

0: Mylène Farmer, plus grandir.
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0: Ici Express, maintenant avec une offre d'emploi pour ceux qui aiment la mécanique.
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0: Bonjour, on joue, c'est jusqu'à midi sur votre radio ici Normandie. On joue pour vos invitations au premier rang pour The Jeff Panaclock Company le 3 octobre au Zénith de Rouen. Pour l'instant, c'est Annick qui est en tête avec ses 9 points. Est-ce que l'un de nos deux derniers candidats va réussir à battre ses 9 points? C'est ce qu'on va voir dans un instant. Pour le moment, voici Stand on the World, The Kids.

0: Extend on the world, c'était Kids.
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0: Quatrième candidate du jour, c'est Martine Honnebourg. Bonjour Martine.
3: Bonjour.
0: Martine, il va falloir aller chercher une égalité avec Annick et ses 9 points ou alors des points supplémentaires. Et oui, 9 points, c'est pas mal. Compliqué, mais pas impossible.
3: Tout est possible.
0: Tout est possible, évidemment. Une question pour un point, ensuite votre blind test et la question chrono où je vais vous demander un maximum de mots en 10 secondes. On commence tout de suite, directement, Martine, avec une question. Oui. Pour un point, ce dimanche a lieu le marathon de Rouen. Dites-moi quelle est la distance qu'il faut parcourir pour boucler un marathon. Est-ce que c'est 40,2 km ou 42,2 km?
3: Je ne sais pas du tout. Je vais dire au hasard 40,2.
0: Et non, c'était 42,2. Et oui, 42,2 km. C'est pas mal, hein. Faut les faire, hein, en courant.
3: C'est
0: sûr que j'y serai pas, moi, au marathon ce dimanche. Mais bon, malheureusement, ça ne fera pas un premier point. On va essayer de se rattraper avec votre blind test. Un blind test sur les tubes de septembre 66.
3: Wow.
0: Ça vous parle comme thème?
3: Pas trop, mais bon.
0: Bon, on va essayer. Je vous demande uniquement les artistes ou les groupes. C'est parti, Martine.
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0: Editor.
1: Bah voilà Martine, je vous sentais un peu fébrile quand je vous ai annoncé le thème 1966. Au final, j'ai noté trois points. Hein. C'était bien Jacques Dutronc.
0: Et moi,
1: ça vous me l'avez dit sans souci. Hugo Frey avec Céline et les Beatles. Yellow Submarine. Donc ça nous fait trois points. On va essayer d'aller chercher plusieurs points supplémentaires avec la question chrono maintenant. Nous sommes mardi et le soir, chaque semaine, en ce moment, vous êtes nombreux à regarder Koh-Lanta à la télé. C'est le mardi maintenant. En 10 secondes, Martine, je vais vous demander de me donner le maximum d'émissions ou de jeux d'aventure à la télé française. On est parti, Martine. Allez, bon courage.
0: Même des trucs, je sais pas, les jeux de 20 heures... Regarde jamais les émissions et puis je déchiffre les lettres. Je regarde jamais ça.
1: Déchiffrer des lettres, en plus, on n'est pas vraiment sur un jeu ou une émission d'aventure.
0: Non, pas du tout.
1: On est plutôt en studio, normalement, il n'y a pas de souci. Il ne risque pas d'avoir faim ou de se faire piquer par un animal. Bon, bah, malheureusement, Martine, on va rester à 3 points.
0: Eh ben oui, tant pis.
1: Hein. Ce sera pas suffisant pour aller chercher les 9 points d'Annick. Mais merci en tout cas d'avoir été avec nous. Et je vous souhaite un excellent mardi, une excellente semaine.
0: Vous aussi, bonne semaine. Au revoir.
1: Merci beaucoup. Au revoir, Martine. Ici, Normandie, la symphonie des éclairs de Zao de Sagazan. 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

0: Zao de Sagazan avec la Symphonie des éclairs.
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0: Et pour notre dernier candidat du jour, nous sommes à La Bonneville-sur-Iton avec Dorian. Bonjour Dorian.
3: Bonjour.
0: Dorian, aujourd'hui c'était un peu de jardinage.
3: Oui.
0: Et il me semble que vous nous avez croisés dimanche alors. Vous étiez à Neuchâtel-en-Bray.
3: Oui, la première fois. C'est grâce à vous, j'ai entendu.
0: Et du coup, vous êtes allé faire un tour à la fête du fromage.
3: Ouais.
0: Et est-ce que vous vous êtes régalé? Vous avez fait des bonnes dégustations là-bas?
3: Ah oui, très très bon, oui.
0: Bah oui, j'imagine. Vous avez dû croiser Fred Romanuk aussi sur place.
3: Oui.
0: Vous lui avez fait un bonjour?
3: Oui.
0: Bon, bah c'est super. Bon, Dorian, on va essayer d'aller chercher Annick, hein, qui est toujours en tête avec ses 9 points. On commence dès maintenant avec une question pour 1 point de possibilité de réponse. À partir de jeudi et jusqu'à dimanche, le salon Creativa pose ses valises au Parc Expo de Rouen. Ce salon, est-ce qu'il est dédié aux loisirs créatifs ou à la cuisine du monde, Dorian ?
3: Créatif, je suis sûr.
0: Au loisir créatif, exactement. Ça nous fait un premier point. Et d'ailleurs, on sera sur place, hein, au salon ce jeudi, entre 16h et 19h. On passe à votre blind test maintenant. Blind test avec un thème. On joue, je le rappelle, pour vos places, vos invitations pour aller voir The Jeff Panaclock Company au Zénith de Rouen. Donc, ce sont que des artistes dont le nom commence par un P. Un P comme Panaclock.
3: D'accord.
0: Vous me donnez votre réponse dès que vous l'avez. On est parti. Bon courage, Dorian.
3: Patrick Chacun.

0: Je sais pas.
1: Ouh là là, c'était pas votre thème, Dorian, j'ai l'impression, les artistes non, qui non. commencent par un P. Moi, j'ai noté le zéro point, hein. Vous m'avez pas dit Pink sur la première, le premier extrait.
0: C'est quelle année, ça?
1: Alors, Pink, là, je l'ai pas. Hein. Just Give Me a Reason. C'est début des années 2000, il me semble, à mon avis, Pink.
0: Ah, oui, oui.
1: Ensuite, c'était Prince avec Purple Rain. Ça, je vous ai pas entendu dessus. Et Michel Polnareff, Tous les bateaux, tous les oiseaux. Bon, pas de points sur notre blind test. On va peut-être se rattraper avec la question chrono, Dorian. Il y a 32 ans aujourd'hui, tout pile, la série Friends diffusait son tout premier épisode à la télé américaine. En 10 secondes, je vais vous demander, Dorian, de me donner un maximum, justement, de séries américaines, anciennes ou récentes. C'est parti, Dorian.
0: Fantomas, je connais pas les séries anciennes. On connaît pas. Faut prendre, regarder toutes ces séries, c'est rare que je regarde.
1: Ah oui, parce qu'en plus au début vous m'avez dit Fantomas, mais Fantomas c'est français. On n'est pas sur une série américaine. Malheureusement, ça ne fera pas de points là-dessus. Il y en avait plein pourtant. Game of Thrones, par exemple. The Walking Dead, Lost, Prison Break, Dr. House.
0: Ouais, c'est vrai, c'est vrai.
1: Alerte à Malibu.
0: Mais moi, toutes ces séries, j'aime pas suivre parce qu'après, il faut tout le temps suivre.
1: Ah bah oui, c'est vrai, c'est le principe d'une série.
0: J'ai pas beaucoup de temps libre, on va dire.
1: Vous êtes plus film, Dorian?
0: Ouais.
1: Ouais, comme ça. Bon, on remarque, il y a des films qui ont des suites, parfois même beaucoup de suites. Bon, malheureusement, ça fera pas assez. Un seul petit point pour aujourd'hui pour sauver l'honneur d'Orion. Merci en tout cas d'avoir été avec nous. Et puis, je vous souhaite un excellent mardi, une excellente semaine. Merci beaucoup, Dorian.
0: Merci.
1: À bientôt. Dans un instant, on va rappeler Annick. Hein. Annick, qui est notre grande gagnante du jour avec ses 9 points. Vous écoutez votre radio ici, Normandie. Voici Téléphone, New York, avec toi.

0: New York avec toi de téléphone sur votre radio. Ici Normandie. Et Annick, notre grande gagnante du jour, est avec nous. Annick, vous m'entendez?
1: Oui, je vous entends.
0: Bon, bah félicitations, 9 points, c'était magnifique.
1: Merci Tino.
0: Bah avec grand plaisir, vous repartez avec vos invitations pour The Jeff Panaclock Company le samedi 3 octobre, donc au Zénith de Rouen. En plus, vous serez placé au premier rang, vous n'allez rien louper du spectacle, ça va être magnifique.
1: Je suis très contente, merci beaucoup, merci à tout le monde, à toute l'équipe de France Bleu que j'aime beaucoup.
0: J'ai entendu quelque chose que j'ai pas aimé là, Annick.
1: De quoi?
0: De ici Normandie. Bien sûr.
1: Excusez-moi.
0: Bon, je retire une des deux places alors. J'en garde une pour moi. Non, je rigole. Bon, Annick, profitez bien en tout cas le 3 octobre. Merci d'avoir été avec nous et je vous souhaite une excellente semaine.
1: Merci Tino, pareillement. Au revoir.
0: Au revoir.
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0: Toute l'actu locale, ça arrive dans 4 minutes avant de retrouver juste après le journal de midi. Et Nora Malagré et toute sa team. Pour le moment, voici ma préférence, Julien Clerc.

0: Claire sur votre radio ici Normandie, avec ma préférence.
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0: Bon appétit si vous êtes à table, vous écoutez ici Normandie, il est midi. Les infos, c'est avec Christine Wurtz. Christine, 18 mois de prison requis à l'encontre de l'ancien président du football club de Rouen.
2: Charles Marac était rejugé par la cour d'appel de Rouen hier pour escroquerie, faux, usage de faux et abus de biens sociaux. L'ancien président du FCR est soupçonné d'avoir produit de fausses factures pour passer plus sereinement le contrôle de la DNCG, la Direction nationale du contrôle de gestion, et donc assurer la montée du club en national en 2023. L'avocate générale a requis 18 mois de prison avec sursis, 6 mois de plus qu'en première instance. Condamné à 10 mois de prison avec sursis l'an dernier, Charles Marac conteste toujours et s'est montré très combatif à l'audience, Simon Monori.
3: Debout à la barre, l'ancien président du FC Rouen apparaît sûr de lui, bombant le torse. Dès son arrivée, il s'agace. En vous entendant, j'ai déjà l'impression d'être coupable, dit-il en s'adressant au rapporteur qui relate les faits. Il demande d'un ton rassuré, j'aimerais qu'on reprenne les faits dans l'ordre chronologique, ce qui n'a pas été fait en première instance. Dans cette affaire, Charles Marac clame toujours son innocence, estimant qu'il n'a pas fait de fausses factures pour permettre au club de monter en national. Il répond à toutes les questions posées par la cour sans hésiter. Moi, j'ai tout perdu, mais au moins j'ai sauvé le club, dit-il faisant référence à ce procès médiatique. D'ailleurs, l'homme de 55 ans refuse catégoriquement de répondre à la presse venue en nombre en dehors de la salle d'audience. Devant la cour, il répète à plusieurs reprises craindre pour sa réputation et notamment de devoir retrouver un travail s'il était amené à être condamné. Au moment de l'énoncé des réquisitions, il se retourne vers son avocat et les journalistes. Là, il lève les yeux au ciel. L'avocat de la Fédération française de football présent dans la salle lance sur le plan sportif, le club a pu monter en national. Mais sur un point financier, il n'aurait pas dû. Charles Marac sera fixé sur son sort le 23 novembre prochain.
2: Et l'avocat de la Défense a plaidé la relaxe de son client. La Fédération française de football, le club et l'association FCR sont partie civile dans ce dossier. On l'a appris hier soir par l'avocat de la famille de la victime, la conductrice qui a tué une cycliste de 28 ans en janvier 2025 à Rouen et blessé deux autres cyclistes, sera jugée par la cour d'assises de la Seine-Maritime dans le courant de l'année 2027 pour meurtre et tentative de meurtre. L'ordonnance de renvoi a été rendue à la fin du mois d'août. L'expert psychiatre avait conclu à l'altération du discernement de la conductrice de l'utilitaire, mais pas à son abolition. Il pourrait bien y avoir une nouvelle élection municipale à Évreux. Le tribunal administratif de Rouen examinait ce matin un recours en annulation déposé par Samuel Brigantino, candidat d'hiver droite à la succession de Guy Lefranc en mars dernier, arrivé deuxième. Le rapporteur public a conclu lui aussi à l'annulation du premier et deuxième tour de l'élection. Le tribunal administratif rendra sa décision le 8 octobre prochain. Le tribunal judiciaire de Paris examinait ce matin le référé déposé par le député de l'Eure, Philippe Brun, suspendu par le Parti Socialiste et écarté de la primaire de la gauche. Décision rendue demain à 10h.
0: Les voitures ne sont plus les bienvenues dans les deux cimetières de Bernay, dans l'Eure.
2: La ville a décidé d'en réserver l'accès aux piétons à cause de nombreuses incivilités ces derniers temps. La mesure est en vigueur depuis la fin de la semaine dernière. Jean-François Bourré, le conservateur des cimetières de Bernay, s'en explique au micro de Laurent Philippot.
4: On est déjà depuis en début d'année à peu près plus de 60 personnes qui se sont plaintes de vols de fleurs. Des gens qui roulent sur des monuments, des gens qui roulent trop vite dans le cimetière, des personnes qui ont failli se faire accrocher, des gens à pied qui ont failli se faire accrocher par des voitures. Les incivilités ont augmenté depuis très peu de temps et ça pose problème.
5: Qu'est-ce qui a été pris comme décision ?
4: De fermer les cimetières aux véhicules, de voir ensuite des rendez-vous pour les personnes à mobilité réduite munies d'une carte, de pouvoir rentrer en voiture exceptionnellement. C'est vraiment le plus gros souci, c'est notre sécurité des personnes qui viennent. Ça ne pouvait plus durer.
2: Les personnes à mobilité réduite sont donc invitées à contacter la mairie pour obtenir une autorisation de circuler en voiture dans les cimetières.
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2: Encore une belle journée d'automne, mais tout de même.
0: Ben oui, magnifique journée aujourd'hui en Normandie. On a 20 degrés actuellement au Havre, 19 pour Rouen, 19 également à Évreux et 17 degrés au Havre avec un ciel totalement... À Dieppe plutôt, les 16 degrés, autant pour moi. Le ciel est complètement bleu, dégagé, ensoleillé, ça va rester comme ça jusqu'à ce soir. Et pour cet après-midi, on attend en moyenne 23 degrés en Seine-Maritime et 24 dans l'heure. Merci d'avoir été avec nous, je vous souhaite une belle journée et je vous laisse avec Enora Malagré.
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2: Bonjour à tous, il est 12h05 sur votre radio Ici. Bienvenue dans votre nouveau rendez-vous. Je fais un immense coucou à tout le réseau, nos 44 merveilleuses locales partout en France de la radio Ici. Alors ici, ça tombe bien, on parle bon plan, vie quotidienne, arnaque à éviter, animaux, santé. Nous sommes là pour vous rendre service parce qu'on vous doit bien ça. Et c'est le titre de ce nouveau rendez-vous quotidien. Nous sommes ensemble jusqu'à 13h. Je suis Enora Malagré et voici la joyeuse bande du jour qui m'accompagne. Aude Razo, Madame Antiernac. Coucou ma Aude.
8: Bonjour tout le monde.
2: Valère Coréard et ses bons plans conso. Bonjour Valère.
9: Salut Enora, bonjour à toutes et tous.
2: Ah, le retour de Pierre Fabin, notre vétérinaire. Il m'avait tant manqué. Ça va Pierre?
10: Oui, bonjour Enora, bonjour à tous.
2: Et Elsa Wolinski, le rayon de soleil de toute la radio, de tout Radio France. Bonjour Elsa.
11: Bonjour à tous.
2: Alors aujourd'hui, c'est très sérieux. On va vous dire comment alléger votre facture de téléphone, la box Wi-Fi et tutti quanti. Vous avez des questions, appelez-nous, laissez-nous un vocal au 0810 055 056. Nous sommes là pour vous. Et puis, laissez-nous aussi des messages vocaux sur ce même numéro, comme l'a fait aujourd'hui Virginie.
12: Bonjour Enora, c'est Virginie de Nantes. Je ne comprends pas, je reçois toujours des appels. Je ne connais pas ces numéros, j'hésite. Est-ce que je dois répondre?
2: Oula, ça sent la chronique pour Aude Razo, ça.
8: Décrocher, ne pas décrocher, telle est la question. C'est ça la question de Virginie.
2: Elle est poète.
8: Je conseille de ne pas décrocher, je vais vous dire pourquoi.
2: On y répond dans une trentaine de minutes et puis le meilleur pour la fin, tout au long de l'année, je booste votre pouvoir d'achat. 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Je suis au pied du sapin. Je suis impatiente parce que j'ai l'impression de me faire moi-même un peu avoir, chers amis auditrices, auditeurs, sur ma facture de téléphone, entre autres. On va parler de tout ça avec vous, cher Valère Coréard.
9: Alors, se faire avoir, pas au sens strict, mais se faire avoir quand même un peu, parce que quand on fait jouer la concurrence sur la facture de téléphone, bien souvent on se dit, ben mince, alors j'ai payé tout ça si longtemps, alors que j'aurais pu faire autrement. Ce qu'il faut savoir pour commencer, c'est que la consommation moyenne d'une Française ou d'un Français en data, vous savez, c'est-à-dire les gigaoctets qu'on utilise pour naviguer sur Internet, c'est 15 gigaoctets de données mobiles par mois. Okay. En moyenne, je dis bien.
2: Ça, c'est ce dont on a besoin.
9: Ouais, c'est entre 15 et 18. Ça, c'est ce qu'on utilise en moyenne. Évidemment, ça dépend des usages. Pourquoi je vous parle de ça? Parce que souvent, ça détermine le prix de la facture mensuelle.
2: Okay. Okay,
9: bien souvent, vous avez un forfait 100, voire 200 gigaoctets.
2: Ouais.
9: Vous voyez déjà de quoi on est en train de parler.
2: Ouais.
9: D'un service qui coûte cher, c'est d'ailleurs souvent ce qui coûte le plus cher après l'accès au réseau, et en fait, on ne l'utilise pas. Donc, la première chose que je vous conseille de faire pour faire baisser la note éventuellement, c'est de vérifier votre consommation réelle dans l'application de votre opérateur, combien vous utilisez de data.
2: Donc on appelle les gens, on leur demande combien je consomme.
9: Regardez dans l'application, vous avez un compte,
2: d'accord,
9: une application de, je sais pas, vous savez, chez Orange,
2: SFR, Bouygues,
9: je ne sais qui,
2: importe,
9: exactement.
2: Ouais.
9: Vous allez dans l'application, vous suivez votre consommation et vous voyez vraiment combien,
2: d'accord,
9: vous consommez. Ça va vous permettre de calibrer. Pourquoi je vous dis ça? Parce qu'aujourd'hui, un forfait en moyenne téléphonique au bon prix, c'est 15 euros.
8: Ah mais non, c'est pas possible. Moi, je paye 33 jours.
2: On va faire un tour de table. Aude, 33. Pierre Fabin.
10: Je crois que je suis à 55.
2: Oui, on est dans la même équipe. Donc nous, déjà, équipe, on se fait avoir.
10: Changer,
2: Elsa Wolinski.
11: Non, moi, c'est vers 100 euros.
2: Mais vous avez vos filles.
11: Et moi, j'ai découvert qu'effectivement, c'était moi qui payais, pas mon ex-mari, les factures des enfants.
2: Voilà. Bisous, l'ex-mari. Valère, vous payez combien?
9: Eh bien, je paye 16 euros.
2: Oh, bah oui, forcément.
8: Oh,
2: c'est bien pour ça qu'on a su vos conseils.
13: Combien vous payez, chers amis auditrices, auditeurs, si vous avez besoin de conseils, 0810 055 0 56, on est là pour ça. Valère répond à toutes vos questions.
9: Alors regardez rapidement pour savoir si vous payez le juste prix. D'abord, les services que vous avez, est-ce que vous avez de la 5G ou de la 4G? Ça ne sert à rien d'avoir de la 5G si vous n'utilisez pas beaucoup de données, justement, la 4G suffit largement. Ça, c'est la première chose. Ensuite, regardez un peu les options payantes. Peut-être que vous en avez l'accès à tel ou tel service qui ne vous sert à rien. Donc, décortiquez un peu votre facture et à partir de là, on fait jouer la concurrence. Moi, je vous conseille un comparateur qui est très bien. C'est le comparateur de l'UFC Que Choisir. C'est sur quechoisir.org. Vous tapez comparateur forfait mobile Que Choisir sur votre moteur de recherche. Et là, vous avez vraiment toutes les offres. Vous comparez et vous pouvez éventuellement changer à condition de ne plus être engagé. Et ça, c'est important. Si vous changez d'opérateur, essayez de ne pas vous engager 12 mois parce que vous resterez libre et vous pourrez bénéficier des opportunités de la concurrence.
13: On a déjà une auditrice qui vient de nous appeler là au 0810 055 0 56. On la prend tout de suite. Elle s'appelle Sandrine. Bonjour Sandrine, bienvenue.
14: Et bonjour à tous.
13: Bonjour chère Sandrine, vous habitez où ?
14: Ah, j'habite dans le 64.
13: Très bien. Eh ben, on embrasse très fort ici Gascogne. Hein. C'est par ce canal que vous nous écoutez, j'imagine.
14: Voilà, tout à fait.
13: On les embrasse très chaleureusement. Alors, dites-nous tout, chère Sandrine.
14: Alors, moi, je suis d'accord avec ce monsieur-là.
13: Valère.
14: On peut trouver des. Voilà, Valère. On peut trouver des forfaits à 15 euros, certes, mais aujourd'hui, il faut compter, si vous voulez avoir une formule confort, l'assurance. Ouais. Il faut compter le fait que vous achetez un téléphone. Donc, maintenant, c'est à crédit. Parce qu'un téléphone, maintenant, c'est 1000 euros pour...
13: Hein. Oula.
14: Donc, oui, non, mais il y en a des... Ah, ben, comptez bien.
13: Mais attendez, il est en or massif. Attendez, Sandrine, parce que je vois Valère.
14: En gros,
13: Valère va vous répondre.
14: 6 à 8 euros par mois.
9: Alors, Sandrine, juste une chose. Achetez le téléphone par votre abonnement. Je le déconseille parce que vous allez le payer bien plus cher que ce qu'il coûte réellement.
13: Voilà.
9: La meilleure chose, si on est serré au niveau du prix, mais qu'on veut un téléphone, un smartphone correct, c'est de passer sur du reconditionné et de payer en plusieurs fois sans frais. Attention, faut pas se surendetter avec les plusieurs fois sans frais, hein, c'est quand même de l'emprunt. Mais le meilleur rapport qualité-prix, c'est le reconditionné par rapport au prix neuf et surtout quand on le paye dans l'abonnement. Et puis vous avez parlé d'assurance. Là aussi, attention aux assurances. Parfois, on les a déjà, les assurances pour le téléphone, dans l'assurance habitation notamment, dans l'assurance de la carte bancaire. Donc vérifiez quand même bien avant de vous engager.
13: Sandrine, vous êtes chez qui ?
14: Alors moi, je suis chez SFR pour l'instant.
13: D'accord.
14: Je le dis bien pour l'instant.
13: Ah, pourquoi ? Parce que vous sentez qu'il faut changer de crèmerie ?
14: Ben, ça va, c'est racheté donc en 2027-28. Eh oui. Donc le problème, c'est qu'ils vont être partagés chez les trois opérateurs principaux. Et aujourd'hui, on va pas savoir pour l'instant à quelle sauce on va être mangé.
13: Alors, c'est vrai, Valère, Coréard, ils vont devenir quoi, les clients SFR?
9: C'est pas encore hyper clair, mais ça peut-être que Aude pourra en dire un mot.
8: Oui, en fait, effectivement, SFR racheté par Bouygues, Free et Orange. Alors, que vont devenir les clients SFR comme vous? Pour l'instant, on sait pas. Déjà, il faut que le rachat soit bien acté. Il y a encore des étapes à franchir. Hein. Je vais pas rentrer dans le détail, c'est un peu compliqué. Et ensuite, les clients SFR, normalement, sont répartis entre Bouygues, Free et Orange, mais à l'heure actuelle, on ne sait pas.
13: Valère.
9: Oui, Sandrine, un petit mot concernant, si j'ai bien compris, vous avez une offre famille, c'est ça ? Enfin, il y a plusieurs choses sur votre offre, c'est un forfait global ?
14: Alors, à l'époque, j'avais 5 enfants.
9: Bon.
14: Ça y est, ils payent eux-mêmes leur forfait.
13: Enfin !
14: Enfin, alléluia ! Mais aujourd'hui, il me reste donc mon adolescente de 15 ans.
13: D'accord.
14: Donc, il est vrai que c'est, moi je veux une certaine marque très... qui est un fruit qui revient quand même assez cher pour mon budget. Donc, ce que je fais, j'essaie de lui acheter l'autre marque quand il y a des promotions dans un magasin. Et comme ça, je l'achète content.
9: Alors, juste pour vous répondre rapidement, sur la marque, encore une fois, le reconditionné, c'est vraiment le meilleur rapport qualité-prix.
13: Ah oui,
9: c'est beaucoup
13: sûr.
9: Plus écologique. Et d'autre part, sur les offres groupées, moi je suis assez sceptique, il vaut mieux faire jouer la concurrence, ça prend un peu de temps, mais sur chaque besoin. Parce qu'en fait, le bon forfait, c'est celui qui répond à vos besoins réels.
13: D'accord.
9: Et on n'en a pas toujours les mêmes.
13: On continue de parler téléphonie, comment réduire la facture, box wifi, tout ça, juste après... Tout ça, n'importe quoi, moi, pardon. Oh, on est en famille, c'est pas grave. Juste après Suzanne Vega. Oh, j'adore ces titres. Luca, sur votre radio ici, on est ensemble jusqu'à 13h.

0: Suzanne Vega, Luca, dans On vous a bien ça, sur votre radio ici. 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
0: On est ensemble, je viens de le dire, jusqu'à 13h. C'est votre nouveau rendez-vous quotidien. Si vous avez aussi des conseils à nous prodiguer, à nous, entre vous, hein, on est vraiment une nouvelle communauté. On vous doit bien ça, ça se passe au 810 055 056. On se rend service les uns les autres. Franchement, cette année, c'est pas du luxe. On parlait de comment réduire la facture de téléphone, wifi, etc. On va continuer à dérouler tout ça ensemble. Il y a énormément d'appels au 0810 055 056. On accueille Bernard. Bonjour Bernard.
2: Bonjour.
0: Comment ça va Bernard ?
2: Ça va très bien.
0: Ah bah vous avez une bonne voix en tout cas. Et vous nous appelez de ici Limousin, me semble-t-il, c'est ça ?
2: Tout à fait, oui.
0: On leur fait un gros bisou. Alors, combien vous payez, vous Bernard, votre forfait de téléphone ?
2: Moi, je paye 5,50, appel et SMS illimité.
0: Mais c'est vachement
3: mais
0: chouette,
3: dis donc,
0: ça.
3: Dis donc, Bernard, pareil,
0: c'est vous qui nous donnez les bons plans, là. C'est super. Vous êtes chez qui, Bernard ?
2: Soch, celui qui fait la pub, vous savez, Soch.
0: Bon, ben, on est sur la plus grande mignonnerie du midi. Alors, effectivement, on retient bien la pub et j'ai bien envie d'aller chez Soch. Moi aussi, je vais passer chez Soch.
4: Alors,
0: j'arrive pas à le dire.
4: Non, mais c'est très bien, Bernard, parce que vous avez pris un forfait qui doit correspondre à vos besoins. Sans doute, très peu de navigation sur Internet. Les SMS et les appels illimités, ça marche très bien. Il y a aussi Prixtel, pour pas les citer, qui sont dans la même veine, hein, avec des tout petits forfaits. Là, je vois que Amélie nous a laissé un message à ce sujet. Ça, c'est très bien quand on n'a pas besoin de beaucoup naviguer. Il ne faut pas hésiter à aller sur des offres hyper compétitives. 5-6 euros par mois, c'est imbattable.
0: C'est ça, Bernard ? C'est parce que vous n'allez pas trop sur Internet et tout ça ?
2: Si, je vais sur Internet. Dès que j'ai besoin de quelque chose, j'y vais. Je n'ai pas de problème. Après, c'est vrai que je ne travaille pas sur Internet. Ouais. Et j'ai une box chez les mêmes et qui me coûte 20 euros.
0: Mais c'est super. Ouais. Franchement, bah, j'ai envie de vous remercier pour ce bon plan, Bernard.
2: Mais sans la télé, parce que faut garder nos bons vieux râteaux, hein, ça marche très bien. Vous avez 20 000 chaînes qui servent à rien.
0: Ah ça, c'est pas moi qui vais vous dire le contraire. On pourrait même les citer, mais on ne le fera pas. Merci beaucoup Bernard pour le bon plan. On vous embrasse très fort, cher Bernard.
2: Merci, bonne journée. Au revoir.
0: Bonne journée. On va aussi prendre, parce qu'il y a beaucoup d'appels, on va en prendre un maximum. On va prendre Christophe, hein, qui nous appelle de l'Essonne. Coucou Christophe.
5: Coucou Elora, bonjour l'équipe.
0: Bonjour. Ça va Christophe ?
5: Oui, ça va et vous ?
0: Oui.
5: Je suis en fait tellement content de t'entendre parce que plus jeune, donc ça nous en fait rajeunit pas, pardon, mais j'étais fan de toi.
0: Donc, voilà. Je viens de me prendre un petit coup de pelle, Christophe, grâce à vous.
5: Désolé.
0: Vous savez quoi, ça arrive même.

0: meilleur. Et, ouais. Et ben, je suis vraiment très, très heureuse qu'on se retrouve du coup à l'antenne, cher Christophe. Alors, vous payez combien, vous ? Dites-nous tout.
1: Alors, moi, c'est pas le mobile, c'est la botte.
0: Ah, on va en parler après avec Valère Correa, bien sûr. Dites-nous alors, combien ? Ouais.
1: Alors, moi, je payais 77 euros.
0: Oula !
1: Par mois, ouais. sauf que je pense que c'était la grosse arnaque parce qu'en fait le prix de base c'était 29,90 €. J'avais juste pris une chaîne de sport,
0: ouais.
1: Donc qui coûte allez en gros 19 €, donc 30 € plus en fait 19 €, ça peut pas faire sous 77 €.
0: Mmh.
1: En plus, ils nous ont dit, vous allez voir que en fait, Wi-Fi, nous sommes les meilleurs, alors que c'est en fait totalement faux.
0: Ouais.
1: Donc voilà.
2: C'est classique. Bah, c'est que vous deviez avoir des options et tout un tas de choses que vous n'avez pas surveillées. Alors, il y a quand même une chose à retenir, que ce soit pour la téléphonie ou le Wi-Fi, c'est que la fidélité ne paye pas. Il faut regarder régulièrement, au moins une fois par an.
0: C'est pas comme en amour.
2: Je sais pas si ça paye en amour, mais en tout cas, pour le Wi-Fi et le téléphone, c'est moins glam, mais ça ne paye pas.
0: D'accord, ok. Merci beaucoup, en tout cas, Christophe. Je vous embrasse très fort.
1: Merci, en vrai, mais je voulais juste vous dire, en fait, c'est la base, ils devaient me faire une promo parce que j'étais client aussi avec le mobile free, mais bon, ouais. Apparemment, je me suis bien fait avoir.
0: Ah, il aurait dû avoir la promo ou pas, Valère?
2: Ça peut arriver qu'on vous promette quelque chose, mais il faut se mettre un petit rappel. Dans ces cas-là, c'est pas forcément eux qui vont le mettre en place. Moi, quand on me promet quelque chose, je mets un rappel dans mon agenda dans 2-3 mois, et si je vois que ça tombe pas, je les rappelle.
0: Bon, faut changer de boutique alors, à mon avis. Hein.
2: Quand on n'est pas bien quelque part, on change de boutique. C'est pour ça qu'on ne s'engage pas sur 12 mois. Si on peut l'éviter, c'est mieux.
0: Très bon conseil. Merci Valère Correa. Merci beaucoup Christophe. À tout bientôt alors, du coup.
1: Merci. Avec plaisir, Nora.
0: Gros bisous, pardon, c'est extrêmement familier. Je suis désolée. Un peu plus tard dans l'émission, on parlera chien d'assistance avec Pierre Fabin, notre vétérinaire. Et on parlera aussi de l'automne avec notre Elsa Wolinski. Vous allez voir, c'est à pas piquer des hannetons. Je fais de très vieilles expressions aujourd'hui. Voilà, c'est mardi, c'est comme ça. On écoute la gagnante de la Starac, elle s'appelle Marine et elle chante Tricheur sur votre radio ici.

0: Marine, tricheur sur votre radio ici dans Vous Doit Bien Ça, on est ensemble jusqu'à 13h.
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0: Et il est midi 25, on vous a donné pas mal de bons plans pour réduire votre facture de téléphone. Et là, on va parler avec Valère Coréard de la Wi-Fi, des box Wi-Fi, hein, c'est ça Valère?
3: Oui, c'est ça. Alors,
0: parce que là aussi, il y a moyen de gratter un petit peu des sous et ça,
3: ouais,
0: on aime bien.
3: J'adore parce que je regarde les messages sur le WhatsApp,
0: ouais,
3: et ça se bat pour dire celui qui a le forfait le moins cher de téléphone. On a 1,99€ quand même.
0: Oui, non, non.
3: Si, si, si, il y en a deux. Ils sont
4: et là, on a du 3,80€ aussi avec Brigitte.
0: Ah, mais bon. Elle est chez qui Brigitte?
4: Chez Leclerc Mobile, nous dit-elle.
0: Oh là là, je vais. Mais merci, chers auditrices, chers auditeurs, parce que c'est ça qu'on aime dans cette émission. On partage ensemble les bons plans. 0810, 055, 056. Je vais tout de suite partir chez Leclerc, moi, juste après.
3: Pour le Wi-Fi, ce qui est important, c'est de voir ce qu'il y a dans votre facture déjà. Est-ce qu'il y a de la télé et vous vous en servez ou vous en servez pas? Est-ce qu'il y a des options? Est-ce qu'il y a un accès à Netflix et vous l'avez par ailleurs? Donc faites bien attention à ça, c'est la première chose. La deuxième chose, c'est que vous pouvez, comme je disais pour la téléphonie, comparer tout simplement. Il y a un très bon comparateur sur l'UFC Que Choisir sur leur site internet pour voir celui qui vous convient le mieux. Ça, c'est aussi important. Alors, je sais qu'on a souvent peur de plus avoir de Wi-Fi, de plus avoir Internet à la maison, et donc on ne veut pas changer. En général, le nouvel opérateur non seulement résilie l'ancien, mais va aussi attendre que ce soit bien installé avec eux, donc le nouveau, pour enlever l'ancien. Donc, ce qui veut dire qu'il n'y a pas de rupture, normalement, de service. Et ça, c'est vraiment un sujet sur lequel ils font attention.
0: Ok, on a un vocal aussi, parce que vous pouvez aussi laisser des messages vocaux sur le 0810 055 056. Je vous le répète, c'est un WhatsApp, c'est gratuit. Et elle s'appelle Linda. On l'écoute.
5: J'ai simplement contacté mes deux opérateurs mobiles et internet, à savoir Bouygues et Orange, en leur expliquant que je trouvais que ma facturation avait trop évolué et que les montants aujourd'hui étaient trop chers. En l'espace de deux appels, je me suis vue proposer des offres réduites avec une véritable économie, donc voilà, cumulé 40€ par mois pour des offres similaires avec des produits similaires.
0: Ça, ça va faire plaisir à Valère.
3: Bah, ça,
0: c'est exactement ce qu'il faut faire.
3: Non, mais ça, c'est
0: là-bas.
3: Exactement.
0: Merci Linda.
3: 480€ d'économiser pour Linda,
0: ah,
3: c'est quand
0: incroyable,
3: même pas mal.
0: C'est énorme.
3: En fait, vous pouvez tout simplement donner un coup de fil à votre opérateur, dire là je vois des offres de partout bien moins chères que celles que j'ai, et il est fort probable qu'il vous propose quelque chose de plus agressif. Mais attention, évitez encore une fois de vous engager sur 12 mois, ça c'est important, négociez ça, en tout cas discutez-le. Et puis un dernier point, parce que je vois qu'il y a un message intéressant là de Marie sur le WhatsApp, elle paye 15,99€ chez Orange pour son forfait box.
0: Ouais.
3: Pourquoi? Parce qu'il y a une opération coup de pouce pour les seniors à faible revenu. Et c'est bien de l'avoir rappelé, parce que j'avais oublié de le noter. Et donc allez voir sur Orange, en fonction de vos revenus, vous avez des opérations comme ça qui sont intéressantes.
0: Merci beaucoup Valère Coréard. Et alors, on va terminer quand même ce sujet avec Madame Audrazo, Madame anti-arnaque, parce qu'il y a aussi des arnaques.
4: Vous avez tous reçu un jour un appel, bonjour c'est Bouygues, bonjour c'est Orange, bonjour c'est Free, j'ai une super offre pour vous qui sera bien meilleure que celle que vous avez actuellement. Petit point là-dessus, les règles ont changé. On en a parlé, un opérateur n'a plus le droit de vous démarcher sans votre consentement préalable. On en a parlé de ça. Alors votre opérateur, celui avec qui vous avez un contrat, il a toujours le droit de vous démarcher. L'opérateur concurrent, lui, il n'a plus le droit, c'est la règle. Donc s'il le fait quand même, soit il est dans l'illégalité, soit, attention, c'est peut-être un menteur, c'est peut-être un escroc. Donc les points de vigilance. On se méfie des numéros en 06 ou en 07.
0: D'accord.
4: Attention. Méfiez-vous des offres qui ne sont pas réalistes. Du style, moins 50% là tout de suite sur votre offre téléphone internet, la fibre gratuite, ou alors, vous savez, celui qui vous dit le gros cadeau, je vais vous faire gagner un smartphone, je vais vous faire gagner une montre connectée, que sais-je. Il y a anguille sous roche, surtout si votre interlocuteur vous dit vite, l'offre va bientôt expirer. La grande, grande méfiance, je vous conseille vraiment là de reculer, de dire attention, je raccroche, je vais réfléchir, merci, au revoir.
0: Merci Audrazo, continuez de réagir, hein, 0810 055 056, on va parler chien d'assistance dans un instant avec notre vétérinaire Pierre Fabin, on va parler de l'automne, non, ce n'est pas une période mélancolique, et on écoutera Elsa Wolinski à ce sujet. Continuez de réagir, c'est votre émission, hein. 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Bonjour Nathalie.
6: Oui, bonjour.
0: Vous
6: bonjour.
0: Appelez des Bouches-du-Rhône, coucou ici Vaucluse, et Nathalie, oui. C'est gagné. Mais si, c'est vrai. C'est votre émission, chère Nathalie. On est ravis de vous filer ce petit coup de pouce. Je vais y arriver deux fois dans l'émission. On vous embrasse très très fort, chère Nathalie. Prenez soin de vous. Et tout de suite, les amis, c'est l'heure de l'actualité dans toutes vos régions grâce aux 44 locales de votre radio ici. À tout de suite.
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0: Midi 32, on est en direct, c'est votre nouveau rendez-vous quotidien sur ICI, ça s'appelle On vous doit bien ça, on parle ICI bon plan, vie quotidienne, arnaque à éviter, on parle santé, puis aussi de vos animaux, on sait à quel point ça vous préoccupe aussi, nous sommes là pour vous rendre service parce qu'on vous doit bien ça. On est ensemble jusqu'à 13h, je suis Enora Malagré, je suis avec Aude Razo, Valère Correa, Pierre Fabin et Elsa Wolinski, mais pour l'heure, on va répondre au vocal d'un auditeur ou d'une auditrice. Plus particulièrement, elle s'appelle Virginie, elle nous appelle de Nantes.
11: Bonjour Enora, c'est Virginie de Nantes. Je ne comprends pas, je reçois toujours des appels, je ne connais pas ces numéros, j'hésite. Est-ce que je dois répondre ?
0: Aïe ! Alors, je dirais non, mais c'est Aude Razo, bien sûr, qui va répondre à Virginie.
4: Bonne réponse, c'est non. Je vous conseille de ne pas décrocher. Bon, le scénario, il est très classique, on le connaît, hein, le téléphone sonne. Vous ne connaissez pas le numéro, je décroche pas. Telle est la question. Je vous conseille de laisser sonner, pourquoi ? Parce que, bon déjà, c'est un peu évident, mais si c'est un coup de fil qui est vraiment important, la personne elle va vous laisser un message, elle vous envoie un petit texto pour vous dire pourquoi elle vous a appelé, etc. Il y a plein de moyens de vous faire savoir que ce coup de fil est important. Donc, vous n'allez rien louper, c'est pas urgent, c'est pas, voilà, vous allez pouvoir vous rattraper à un moment donné si vous n'avez pas décroché. Si c'est un démarcheur ou un escroc, parce qu'elle est là la question de Virginie, en fait, cet escroc, ayez toujours en tête qu'il appelle des centaines de gens par jour, il vise des milliers de gens, il n'a pas de temps à perdre, donc laissez sonner jusqu'au bout, voilà.
0: D'accord.
4: Et vous googlisez le numéro ensuite pour vérifier s'il y a des gens qui parlent de ce numéro. Moi, je fais tout le temps ça. Je laisse sonner et ensuite je copie-colle dans Google le numéro et souvent, très souvent, je tombe sur des gens qui s'en plaignent. Donc je me dis
0: hop, c'est un faux, ça veut dire que c'est pas bien, c'est un faux numéro. OK,
4: je le bloque. Comme ça au moins j'ai plus de problème. J'ai un auditeur une fois qui m'a écrit qui m'a dit moi je décroche à chaque fois pour leur dire de ne plus m'appeler. Voilà. Et il me dit, j'estime qu'il y a quelqu'un là-haut qui va finir par comprendre. En fait, non, pas vraiment, parce qu'en fait, il n'y a personne là-haut. Et en fait, c'est des appels automatiques. des appels dingue. Automatiques.
0: Mais c'est des donc, êtres humains ou pas?
4: C'est des êtres humains, mais bon, c'est des appels automatiques. Ils appellent plein de gens en même temps. Vous savez, des fois, ils parlent à moitié en même temps quand vous décrochez. Enfin, voilà. Donc, vous allez continuer à recevoir des appels. Autre point important, très important même, si vous décrochez et que c'est un escroc au bout du fil, vous allez être fiché. Fiché comme une personne dont le numéro est actif. Okay. Ça, c'est une info que l'escroc aime bien avoir, savoir si votre numéro est bien attribué. Fiché comme une personne qui répond aux appels des inconnus. Ça aussi, ça l'intéresse beaucoup. Et donc, potentiellement, fiché comme une personne qui peut se faire avoir si on insiste un peu. Donc, c'est pour ça que je dis tout le temps, évitez de décrocher. Pareil, vous savez, les petits textos, coucou, ça va. Vous connaissez pas le numéro, coucou,
0: sûr,
4: ça va.
0: Oui.
4: Et donc vous dites, vous êtes trompé numéro, je sais pas qui vous êtes, c'est qui,
0: genre,
4: etc.
0: Les amis, plus personne dit coucou. Non. C'est très ringard.
4: Moi, je dis coucou.
12: Non, non, on
4: termine par gros bisous. Moi, je dis souvent, je suis très ringard.
0: Je plaisante.
4: Alors, ne répondez pas à ceux qui vous disent coucou, ça va et que vous ne connaissez pas. Peut-être que c'est une erreur de numéro. Dans ce cas-là, c'est pas bien grave, mais ça peut aussi être un escroc qui a envie de vous tester.
0: D'accord.
4: Et donc, dans ces cas-là, ignorez. Voilà, vous faites l'autruche, faites comme si vous n'existiez pas. C'est mon petit conseil. Voilà.
0: D'accord, merci Audrazo. C'est votre émission, vous l'avez compris, hein, 0810 055 056. On vous lit, il y a énormément de WhatsApp, énormément d'appels. On vous prendra dans un instant, juste après la merveilleuse chronique de Pierre Fabin, notre vétérinaire, qui nous parlera chien d'assistance. Mais pour l'heure, on écoute la douce voix de Laurent Voulzy, Karine Redinger sur votre radio ici, et on est ensemble jusqu'à 13h.

0: Laurent Voulzy, Karine Redinger sur votre radio. Ici, on est ensemble jusqu'à 13h.
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0: Midi 39, on est en direct, c'est votre nouveau rendez-vous quotidien. On parlait comment réduire la facture de téléphone, la box Wi-Fi. On a parlé aussi comment ne pas se faire arnaquer. Continuez de réagir, 0810 055 056, on est ensemble, hein, c'est votre émission. Et là, on va parler chiens d'assistance, mon cher Pierre Fabin, un sujet éminemment intéressant.
3: Effectivement, on va parler de véritables héros à quatre pattes, ouais. Les chiens d'assistance. Alors, vous en avez peut-être déjà croisé dans la rue, ces petits chiens qui se promènent avec un gilet bleu. Alors oui. Ça, souvent, c'est des gilets de chiens guides, c'est des chiens pour les personnes malvoyantes. D'accord. Mais il existe plein de types de chiens d'assistance. On a ceux d'assistance émotionnelle aussi, qui sont là pour des personnes qui stressent dans certains endroits. On en a pour détecter même les hypoglycémies chez les diabétiques, pour détecter les crises d'épilepsie aussi. Donc en fait, ça va être une vraie aide au quotidien, mais aussi psychologique et même médicale au final. Parce que donc, le chien va venir prévenir, par exemple, la personne diabétique, elle est en train de faire une crise d'hypoglycémie avant qu'elle arrive. Et la personne va pouvoir aller chercher son médicament pour se traiter avant que la crise ne
0: donc
3: soit là et se manifeste.
0: Ils ne sont pas formés de la même manière. Ils ne sont pas formés de la même manière. Ils s'occupent d'un patient qui souffre de malvoyance que d'un patient qui souffre d'épilepsie, etc.
3: Effectivement. Et par exemple, pour la personne épileptique, le chien va venir taper la jambe de son maître pour dire au maître, écoute, couche-toi par terre, là tu risques de tomber. Et du coup, on va pouvoir se mettre en sécurité grâce à ça. Incroyable. Et du coup, vraiment, on a plein de types de chiens guides. Alors, il faut savoir qu'ils ont un statut spécial au niveau de la loi. Ils ont le droit de rentrer partout. Ils ont le droit de rentrer dans tous les lieux publics, mais aussi dans tous les transports en commun. Donc, si jamais vous avez un chien guide et que vous voyez refuser l'accès, il suffit de porter plainte et ça peut aller jusqu'à 2 500 € d'amende.
0: Okay.
3: Et du coup, on va sélectionner plusieurs types de chiens guides. Alors, il y a les écoles des chiens guides, justement, qui vont sélectionner souvent des labradors, c'est vraiment, ou des golden retrievers, c'est vraiment des bonnes pattes, des gros chiens qui vont guider les aveugles. Mais on a aussi d'autres associations, comme Acadia, qui est l'association pour les chiens guides de personnes diabétiques, qui va aller prendre des chiens en refuge. Donc, on a tout type de chiens guides, et ils se promènent pas forcément toujours avec leur gilet. Donc, on a vraiment du mal à voir tout le travail qui est derrière tout ça. Et il faut savoir que pour avoir un chien guide, notamment si vous êtes en situation de handicap, il faut pas forcément être aveugle. On peut aussi être juste malvoyant, être diabétique, avoir des crises d'angoisse, et que il faut dans ce cas-là juste contacter les associations, remplir un dossier, parce que c'est pas un chien que vous allez acheter, c'est un chien qui va vous être remis totalement gratuitement et par une association, et que c'est une formation qui est longue, en général c'est 2 à 3 ans, et l'association va dépenser entre 15 et 20 000 euros pour former ce chien. Et donc, pour mettre tout ça en place, justement, on recherche énormément de familles d'accueil, parce que ces chiens vont devoir être sociabilisés avant d'être remis à la personne. Et le rôle de la famille d'accueil, ça va justement être, donc c'est un maillon essentiel de cette chaîne, le rôle de la famille d'accueil, ça va être de sociabiliser ce chien pour qu'il puisse être remis à cette personne handicapée.
4: Moi, je peux faire famille d'accueil pour les crises d'angoisse, par exemple. J'en ai beaucoup,
3: Effectivement, ouais,
0: merci,
3: vous pouvez être chien guide pour les crises d'angoisse.
0: On en manque de familles d'accueil. Alors, on a un ami, un collègue, voilà, qui travaille à Ici Provence, qui s'appelle Guy. On va le recevoir. Coucou, Guy. D'ailleurs, je dis coucou.
5: Oui, bonjour.
0: Bonjour, ça va, Guy?
5: Ça va très, très bien.
0: Alors, vous, Guy, vous êtes famille d'accueil. Vous avez un chien d'assistance qui s'appelle Balma, je crois, il me semble. Hein.
5: Elle s'appelle Balma, oui.
0: Ouais.
5: Elle aura 8 mois le 24 septembre.
0: Qu'est-ce qui vous a donné envie d'être famille d'accueil, Guy?
5: Qu'est-ce qui m'a donné envie? Déjà, j'adore les animaux, ça, c'est sûr. J'ai un travail au sein de Radio France où je travaille, entre guillemets, seul.
0: Ouais.
5: Donc, en plus de ça, je vais de partout, je fais du bureau, je fais l'extérieur, je fais... Donc, du coup, ça donne, entre guillemets, une belle compagnie. Le chien va partout, donc ça, c'est très bien. Il a une sociabilisation qui est absolument importante. Et deuxièmement, moi, à Radio France, je fais partie de la mission handicap. Et du coup, pour moi, c'est une mission handicap. Donc, je me suis lancé là-dedans et je regrette absolument pas.
3: C'est vraiment un moment génial en plus. Alors, la séparation va être difficile par la suite. C'est ça qu'il faut voir quand même. On fait ça dans un but et à un moment, il va falloir rendre le chien à la personne. Alors, c'est un moment incroyable et chargé d'émotions. Mais il y a un petit déchirement. Il faut l'accepter. Vraiment, il faut en être conscient avant de se lancer dans cette démarche.
0: Vous avez peur de ce moment-là, Guy ?
5: Non, pas du tout, parce que dès le départ, on en a parlé avec mon épouse, c'est pas notre chien, ce chien va s'en aller, va partir du foyer. Donc à partir de là, il y a un cahier des charges, il y a un protocole, et non, ce n'est pas notre chien. Oui, bien sûr que ça va faire très drôle, quoi. Mais je sais que c'est pour une personne qu'on aura besoin. Ouais. Donc, à partir de là, voilà, ben c'est la fonction du bénévolat, comme on dit. Hein, donc
4: bravo, voilà.
3: Merci pour ce que vous faites, Guy.
0: Ouais. On a besoin de familles d'accueil. Pierre Fabien, j'en suis tout ému, vient de le dire. Il y a d'ailleurs un week-end tout particulier ce week-end, Pierre. Hein.
3: Effectivement, c'est la journée des portes ouvertes des chiens guides. Donc, dans chacune de vos régions, il y a des associations qui ouvrent leurs portes pour venir découvrir, parce que justement, on manque énormément de familles d'accueil.
0: Merci Pierre Fabin, merci à notre cher Guy Berda, hein, qui est régisseur à Ici Provence, qu'on salue chaleureusement. On va s'écouter un petit disque de Maroon 5, This Love, et on revient juste après. On est ensemble jusqu'à 13h.

0: d'Adam Levine de Maroon 5 sur ICI. This Love, on est ensemble jusqu'à 13h.
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0: C'est le titre, on vous doit bien ça, de ce nouveau rendez-vous quotidien. On parle bon plan, arnaque à éviter. On a beaucoup parlé de la téléphonie en début d'émission. Vous nous avez été très très nombreuses et très nombreux à réagir au 0810 055 056. Il y avait même des petites battles entre vous à savoir qui payait moins cher en termes de forfait. Oh là là, merci d'être aussi nombreuses et nombreux à réagir. Vous avez une question, Malza, pour Valère
3: Correa? Oui, parce que tout à l'heure, Valère, vous avez parlé que les téléphones étaient moins chers si on les achetait reconditionnés. Mais oui. Où est-ce qu'on en trouve des reconditionnés?
4: Reconditionnés, c'est pas forcé, c'est pas d'occasion, c'est pas la même chose. Ils sont d'occasion, mais ils ont été remis en état. C'est important. Okay. Vous passez par un professionnel. Alors, le plus gros, le plus connu, c'est Back Market. C'est pas mon préféré parce que c'est une marketplace qui s'appuie sur tout un tas d'opérateurs partout en Europe. D'accord. Mais vous avez sinon Smart. Là, ce sont des Français. Je crois qu'ils sont à Nantes. Smart avec 3 A. Oui, c'est ça. Et puis, il y en a tout un tas d'autres. Largo. Voilà. Donc, ça, c'est des sites internet. Derrière, il y a une boîte qui remet le téléphone en état et qui vous le vend 50%, 60% moins cher.
0: Ok, oui, c'est bien. On a beaucoup de messages, 0810, 055, 056.
5: Une question de Joe qui est aussi pour vous, Valère, puisque vous disiez qu'il ne faut pas prendre d'abonnement avec engagement. Et lui, apparemment, il a un abonnement avec engagement. Il demande comment je fais pour en sortir.
4: Une toute petite réponse avant, à côté, mais intéressante. Pour savoir si vous êtes encore engagé, vous faites le 3179. Et là, ça vous permet déjà de savoir où vous en êtes. Je viens de recevoir un SMS. Moi, je ne suis plus engagé. 3179 pour savoir si vous êtes encore engagé.
0: Attends,
4: ou pas.
0: Attends, je note. 3179. Ouais, j'appelle juste après l'émission.
4: Non, mais je vous jure, c'est vrai. Pratique, donc,
0: 30, bon. J'appelle 3179 et là, je sais si je suis engagé ou pas.
4: Exactement. Okay. Ensuite, pour répondre à la question de cet auditeur, alors, il va payer probablement ce qu'il aurait dû payer ou du moins avoir une pénalité. Ça dépend de son contrat. Il faut quand même qu'il vérifie dans son contrat s'il y a des clauses qui lui permettent de sortir. Un déménagement, un problème au niveau de son travail, de santé ou autre. Et puis, son nouvel opérateur peut peut-être prendre en charge des frais de résiliation. Là, ça devient intéressant. C'est-à-dire qu'il va vous subventionner pour partir et payer tout ou partie de vos frais de résiliation. Mais ça, c'est à négocier avec le nouvel opérateur.
0: Dernière question, Aude, on a le temps.
5: C'est pas vraiment une question, c'est Nathalie qui nous dit « J'avais jusqu'à présent un forfait avec Bouygues Télécom, avec toutes les options, j'arrivais à 83 euros. » Elle nous dit « J'ai fait jouer la concurrence, je suis arrivée à la même chose avec Free, et en plus j'ai la chaîne Canal+, en clair, à 50 euros pendant un an, puis 60 euros. » Donc elle dit « J'ai économisé 23 euros par mois.
4: » Voilà. Je pense qu'on pourrait faire même mieux, parce que Canal+, en clair, c'est en clair, donc c'est gratuit, donc il faut voir ce qu'il y a derrière. Mais en tout cas, se dire que un abonnement, c'est 20-30 euros par mois. En principe, ça suffit. Donc, allez, il faut continuer, Nathalie, de chercher.
5: Toujours plus.
4: Gratter un petit peu.
0: C'est ça qu'on aime avec Valère Correa. Monsieur, bon plan dans On vous doit bien ça. Dans un petit instant, on va parler de l'automne avec ma chère et tendre Elsa Wolinski. C'est votre émission. On est ensemble jusqu'à 13h. À tout de suite.
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0: Encore quelques minutes, ça passe tellement vite en votre joyeuse compagnie, chères auditrices, chers auditeurs, c'est votre nouveau rendez-vous quotidien. Ici, ça s'appelle On vous doit bien ça. On a parlé téléphonie, on a parlé chien d'assistance, c'était une émission très riche que nous allons conclure avec la douce Elsa Wolinski qui va nous parler de l'automne.
3: Tout à fait, parce que est-ce que vous savez ce qui se passe cette nuit?
12: C'est l'automne.
3: Oui, c'est l'automne.
0: j'aime trop.
3: Vous l'avez dit, j'allais dire, parce que j'avais une petite blague, j'allais dire, non Valère, c'est pas un bon plan pour le nouvel iPhone, pas du tout, ne vous excitez pas trop. Non, cette nuit, effectivement, c'est l'automne, et en automne, qu'est-ce qu'il y a? C'est l'été indien. C'est la mélancolie. Personnellement, j'avoue que moi, en automne, j'ai le moral dans les chaussettes.
0: Ah bon?
3: Ben oui, c'est comme ça. Mais j'ai décidé que cette année, ça n'allait pas être comme ça. Pour vous, pour moi, déjà parce qu'on vous doit bien ça, bien sûr. Parce qu'évidemment, on va être ensemble. Cette saison va être heureux. Et figurez-vous qu'on a même quelques bonnes raisons scientifiques d'être optimiste. Une étude en Angleterre s'est intéressée aux effets de la végétation sur notre stress selon les saisons. Et les chercheurs ont constaté que regarder des paysages où la végétation était très présente peut avoir des effets physiologiques particulièrement intéressants en automne.
0: Et je vais regarder Valère, c'est une très belle fougère.
3: Alors justement, je vais vous dire, attendez, si vous me faites toutes les blagues en amont, ça ne va pas le faire. Alors moi, cette année, j'ai décidé de mettre toutes les chances de notre côté, justement. Je suis allée regarder ce qui se passe dans le monde entier en automne pour justement nous inspirer.
0: Ouais.
3: Alors d'abord, au Japon, il y a le momijigari. Le principe, allez admirer les feuilles qui changent de couleur, le rouge, le jaune, le doré. On contemple, on s'émerveille, on prend le temps de regarder les feuilles tomber sans se dire, ça y est, c'est foutu, c'est l'hiver, on va se cailler.
0: Okay.
3: Non. Mais non, puisqu'on sait maintenant qu'on peut trouver le bien-être en regardant un platane plus qu'un homme, plus qu'un Valère. Voilà, c'est ça. Et sinon, en automne, on peut se mettre aussi à la tendance des Danois avec le hygge. Est-ce que vous savez ce que c'est le hygge?
0: C'est
3: leur technique, allumer des bougies, mettre des grosses chaussettes, se préparer un thé, bref, ne rien foutre. Maintenant, quand vous serez chez vous, et Nora, en pyjama, vous ne pourrez pas vous dire « je déprime », non, vous direz « je pratique le hygge ».
0: Je fais du hygge.
3: Ça change tout. Et si vous préférez sortir, il y a aussi le « frilsfilslis » des Norvégiens. Bon, c'est imprononçable, effectivement. C'est l'art de vivre au grand air, même quand il fait froid et même quand il pleut. Chouette, comme ça, on est sûr de tomber malade. C'est génial. Allez, non, on a dit qu'on était positif. Positif, attitude, on prend tout. Le momijigari, le hygge, le frilsfilslis. L'important, c'est de se faire du bien et de s'accrocher à ce qu'on peut. Et qu'est-ce qu'on a chez nous? Eh ben, nous, on a les plus grands festivals d'automne.
0: Ah.
3: Et oui, c'est la saison de la... C'est la saison pour faire la fête.
0: Ah.
3: Et ça, on ne le sait pas, on se dit c'est l'été en fait,
0: c'est vrai.
3: La fête. Mais non, en automne, il faut en profiter parce que partout en France, il y a des festivals chaleureux avec de la chanson française, de la pop, du rock, des musiques du monde. On commence en Bretagne pour vous faire plaisir. Et Nora, à Rennes, on va pouvoir danser au festival Yawank. Ça se prononce
0: Yawank,
3: comme ça.
0: Yawank, ouais.
3: Lors d'un immense fest-noz.
0: Ah,
3: voilà.
0: Découvre, j'adore.
3: En Normandie, à Saint-Cloud, les rendez-vous soniques vont faire vibrer la ville avec Benjamin Biolay, Suzanne et Sébastien Tellier. Dans le sud, à Marseille, vous avez la Fiesta des Suds qui va nous offrir 4 jours de musique et de fêtes avec Véronique Sanson, Imani et Stéphane Echer. Les promenades, les festivals, les dîners entre amis, les bougies et les grosses chaussettes, ce n'est pas ça qui va régler tous nos problèmes, effectivement. Mais si ça peut déjà nous aider à traverser cette saison un peu plus doucement, alors moi, je prends tout. Puisqu'aujourd'hui, on parlait de nos factures, levons un peu les yeux, faisons de cet automne une saison de rendez-vous Valère avec les autres, avec la nature, avec la vie, faites un effort. Et surtout, regardons ce qui se passe autour de nous, parce que les feuilles, oui, elles vont tomber, mais c'est pas parce que les feuilles vont tomber qu'on est obligé de tomber avec elles.
0: Oh là là,
3: c'est malin, ça mérite des applaudissements.
4: Et moi, pendant ce temps, je m'occuperai des factures. Hein.
0: Et on retiendra que Valère est donc une très belle fougère. Alors, si vous aussi vous avez des fougères à la maison, merci beaucoup ma très chère Elsa Wolinski, notre petit soleil. Alors, on va recevoir un auditeur ou une auditrice qui va dans un instant donc bénéficier des 200 euros de pouvoir d'achat. Mais d'avant, Aude, on a des messages. On va quand même priorité aux amis qui nous écrivent sur le WhatsApp 0810 055 056.
5: Est-ce que je peux donner des devoirs à Valère Coréard? Est-ce que j'ai le droit
4: Une fougère prend tous les devoirs.
5: Bon, en fait, c'est Pascal qui nous écoute dans le Pas-de-Calais qui veut donner des devoirs à Valère Coréard. Je vous le lis.
0: Okay.
5: J'ai besoin de revoir mes contrats gaz, électricité et assurance depuis plusieurs années. Ouais. Je n'y connais rien, j'ai peur de le faire. Donc là, Pascal, solidarité totale. Parce que, effectivement, moi, tout pareil.
0: Ouais.
5: Est-ce qu'il y a des solutions pour se faire aider? Valère, pas obligé de répondre tout de suite, mais je suis sûr qu'il a un truc à dire toujours.
4: Les associations de consommateurs sont quand même notamment là pour vous aider. Il y a des réseaux partout en France. Donc ça, c'est vraiment une porte d'entrée. Mais on va chercher les adresses, les contacts et tout ça, bien sûr.
0: D'accord. Vous avez d'autres messages, Aude?
5: Non, beaucoup de gens qui réagissent et qui nous donnent tout un tas de bons plans pour des forfaits téléphones pas trop chers.
0: D'accord.
5: Donc, ce qu'on va faire, on va peut-être les recenser quelque part.
0: Exactement.
5: Et on va aider tout le monde comme ça.
0: On a vu à quel point, en tout cas, ça vous préoccupait. On refera des émissions là-dessus. Ne vous inquiétez pas, chères auditrices, chers auditeurs. Je vous l'avais dit, tous les jours, je booste votre pouvoir d'achat. C'est 200 euros à gagner tous les jours. On va recevoir Lydia qui nous appelle. J'ai envie de pleurer de bonheur, du Finistère. Ici Brézizel, que je salue de tout mon cœur. Bonjour Lydia.
12: Bonjour.
0: Bonjour, bienvenue. Bonjour. Lydia.
5: Bonjour.
12: Merci.
0: Alors Lydia, je voudrais savoir d'où nous appelez-vous précisément.
12: Du Finistère, du centre Finistère.
0: D'accord, bah vraiment, ça me fait tellement plaisir parce que vous, peut-être vous ne le savez pas, mais je vous le dis, je suis également bretonne. Voilà, c'est pour ça que ça me touche beaucoup.
12: D'accord.
0: Donc je suis d'autant plus heureuse de vous donner les 200 euros.
12: Bravo.
0: Bravo, chère Lydia. Vous avez vu, c'est tout simple. Vous vous inscrivez sur la page ici.fr et vous repartez avec 200 euros. Ça se passe deux fois par émission tout au long de la rentrée du mois de septembre et tout au long de l'année, on est comme ça. Merci à ma chère Céline à la réalisation, merci à Kinane à la technique, Alexandra au standard, Gwenaël à la préparation, merci à ma merveilleuse équipe Elsa, Valère, Pierre et Aude. On va évidemment se retrouver tous les jours de la semaine. Moi je vous dis à demain, je vous embrasse chers amis. Instant le trésor de nos régions avec Marine Logeni. Bonjour Marine.
13: Bonjour Enora, bonjour à tous. Au programme du trésor de nos régions, on va évidemment parler des annonces attendues à 17h du gouvernement pour de nouvelles aides concernant les prix du carburant. Et puis on sera avec quelqu'un de la Cité du patrimoine qui nous dira comment rendre nos villages plus beaux, Enora.
0: Merci beaucoup Marine.
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0: Et merci à vous d'écouter la radio ici. Il est 13h. Les informations, Marine Logeni.
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0: Marine Logeni.
13: Bonjour à toutes et à tous, bienvenue dans le 13h de nos régions. La flambée des carburants, toujours à la une, avec des annonces et de nouvelles aides attendues aujourd'hui à 17h, avec le témoignage d'un ancien qui désormais laisse sa voiture au garage pour lui préférer le train, et puis avec le patron d'Intermarché qui craint, lui, un mur de l'inflation. Ce probable infanticide à Blois, une fillette de 5 ans a été retrouvée morte au domicile de son père. On fait le point sur l'enquête. Deux mois après les incendies en Gironde, on entendra le maire du Porge, commune ravagée par les flammes, qui dénonce la lenteur des réponses de l'État.
14: À situation exceptionnelle, nous demandons des réponses exceptionnelles.
13: Martial Zaninetti sur Ici Gironde. Ce matin, il envisage une plainte collective contre l'État. Direction l'Alsace également, avec le village de Danemarie qui se bat pour sauver son agence bancaire. À l'heure du déjeuner, on vous expliquera aussi pourquoi certains aliments protéinés sont dangereux pour votre santé. Et puis attention, sujet explosif en fin de journal. Dans un livre publié aujourd'hui, le frère de la princesse Diana règle ses comptes avec la famille royale britannique. C'est le trésor de nos régions. On est ensemble jusqu'à 13h30. Quand la hausse des prix du carburant nous pousse donc à changer radicalement nos habitudes, nous pousse à s'adapter au quotidien, je vous le disais en titre, on part à Nancy où Nicolas, commercial à la Banque Postale, laisse sa voiture au garage. Il est passé au train pour ses trajets. Jules Hausse l'a rencontré pour Ici Lorraine.
15: Pendant des mois, Nicolas a subi les prix du carburant. Ses allers-retours entre chez lui, à Lunéville et son travail, à Nancy, soit 70 km par jour environ, lui ont coûté très cher.
16: Parce que moi, j'ai une voiture qui roule au diesel. Sur un plein, avant, on était à 60 euros. Maintenant, on est à 90. Et puis là, j'ai dit stop.
15: Au mois de septembre, il s'est donc résolu à prendre un abonnement de train.
16: Mensuel, j'en étais à 130 euros pour venir travailler. Et avec le train, ça me coûte 80 euros l'abonnement. Et je suis remboursé à 50% par le travail. Et ça me fait une demi-heure de marche le matin, une demi-heure de marche le soir. Et c'est bon pour ma santé.
15: Aucune logique écologique derrière. Il l'admet, juste la perspective de faire de grosses économies.
16: On est sur du 900 euros à l'année. C'est la moitié d'un salaire. Moi, je préfère garder 900 euros et le mettre ailleurs que de le dépenser dans de l'essence.
15: Il se réjouit aussi de ne plus passer des heures dans les bouchons et à râler quand il y a des travaux. Seul inconvénient, il est moins flexible quand il sort du travail.
16: Après, avec les économies que j'ai fait la semaine, je pourrais me faire plus plaisir le week-end.
15: Pour l'instant, ces trains du matin comme du soir n'ont jamais eu de gros retards. Et s'il y a des grèves ou des pannes importantes sur le réseau, sa petite voiture diesel l'attend toujours au garage.
5: Jules Hausse pour ici Lorraine, voilà, qui peut donner des idées pour économiser une bonne somme par mois, si évidemment on a la chance d'être dans une région bien desservie par la SNCF, ce qui n'est pas le cas de tout le monde. Après deux réunions hier à Matignon, le gouvernement doit présenter aujourd'hui à 17h deux nouveaux dispositifs d'aide face à la flambée des prix du carburant. L'exécutif interpellé par le patron d'Intermarché aujourd'hui, Thierry Cotillard, il se prépare au pire.
17: Si la situation ne se détend pas, si on dépasse les 2,50 euros et si ça dure, il y aura un mur d'inflation et on va revivre la crise de l'Ukraine. Vous vous rappelez, on avait pris 20% en deux ans. C'est totalement imprévisible. Ça va dépendre de ce qui se passe en Arabie Saoudite. Ça va dépendre des déclarations de Trump. Il faut se préparer au pire et j'ai envie de vous dire, on n'a pas tellement de levier de manœuvre parce qu'on a 2-3 centimes de marge. Donc il faut que le gouvernement se prépare à prendre peut-être des décisions d'accompagnement qui aillent plus large que les ciblés, qui sont évidemment la bonne politique à l'heure actuelle.
5: Thierry Cotillard, président du groupement Mousquetaire, invité de nos confrères de France Inter ce matin. Il demande donc au gouvernement de se préparer à des aides plus larges. Bonjour Marie Boéda.
18: Bonjour.
5: Journaliste pour ICI. Après plusieurs semaines donc d'attente, de consultation, à quoi peut-on s'attendre justement? Que va annoncer Sébastien Lecornu tout à l'heure à 17h, Marie?
18: Eh bien, première piste, ce qu'il appelle la règle d'or que le Premier ministre propose d'inscrire dans le budget 2027. Ce que ça veut dire, c'est que le gouvernement ne s'enrichira pas aux dépens des Français. Il propose que les surplus de la TVA liés à la hausse des prix du carburant seront restitués aux Français à la pompe. Autrement dit, si le prix augmente, le surplus des recettes fiscales n'ira pas dans la poche de l'État, mais il sera redistribué, sans donner plus de détails sur le comment cette mesure serait mise en place. Matignon précise en revanche que pour le moment, le gouvernement ne profite pas de la hausse des prix puisqu'elle s'accompagne souvent d'une baisse de la consommation.
5: Autre piste, Marie Boéda, détaillée hier par le ministre de l'économie.
18: Oui, déjà sur ce qui n'arrivera pas, comme la baisse des taxes à la pompe. Roland Lescure l'a redit hier, réduire les taxes de 20 centimes coûterait 10 milliards d'euros à l'État. Il évoque en revanche des aides ciblées, et ce, dès le 1er octobre, notamment pour les gros rouleurs. Il propose que ceux qui ont déjà perçu une aide financière pourront en recevoir une nouvelle automatiquement, sans avoir donc à refaire la moindre démarche.
5: Merci Marie Boéda. On attend donc ces annonces en détail. À 17h, on ajoute que la consommation de carburant en France a baissé de 30% du 11 au 20 septembre par rapport aux 10 premiers jours de septembre dernier, chiffre donné ce midi par le ministère de l'Action et des comptes publics. Avec un prix de l'essence qui frôle les 2,50 euros dans certaines stations, il y a urgence. On entendait hier sur ICI un couple de retraités périgourdins qui n'allaient plus rendre visite à leur fils, faute de moyens. Les petites retraites frappées de plein fouet par la crise. Cette fois, on écoute Marie, elle habite à Pau, elle a 70 ans, elle touche 1035 euros par mois et elle est obligée de faire des arbitrages, moins sortir, se restreindre aussi sur l'alimentation.
19: J'ai ma maman qui habite à 35 km de là, qui est en maladie d'Alzheimer. Et avant, j'y allais trois fois dans la semaine. Maintenant, j'y vais plus qu'une fois par semaine pour la voir. Pourtant, c'est à 35 km. Mais bon, 35 km, ça fait 70. 70 multiplié par 3, ça fait 210 km. L'essence fait que je peux plus. J'ai plus les moyens de faire ça, quoi. Je peux plus. Et dans mes courses, ben, j'ai réduit. Je mangeais deux yaourts le midi et le soir. J'en mange plus qu'un le soir. Il y a plein de choses comme ça. On m'a donné un peu de ratatouille, donc je fais des œufs avec de la ratatouille. Je fais ça pour 2 jours. Je me disais, j'arriverai à 70 ans et ça ne sera pas comme ça. Et c'est de pire en pire, quoi.
18: Marie, retraitée paloise au micro. Ici, Béarn Bigorre de Najat et Sadouki. Les agriculteurs aussi continuent de se mobiliser contre la hausse des prix du carburant. Environ 200 se sont rassemblés hier soir à Rodez à l'appel de la coordination rurale pour déverser des pneus devant le centre des finances publiques. Le syndicat qui craint une vague de cessation d'activité et de suicides importantes après la sécheresse et les canicules. La coordination rurale doit être reçue à Matignon aujourd'hui pour préparer un plan de relance de l'agriculture dans le prochain budget. Le budget 2027 qui inquiète les maires de France. Sébastien Lecornu veut 54 millions d'euros d'économie, milliards pardon, et les élus locaux lui demandent de préserver les collectivités dans l'effort qui sera demandé parce que pour l'instant, ils ne sont pas vraiment convaincus, Mathieu Bonnour.
20: Cette incertitude pour Emmanuel Salaberry, maire sans étiquette de Talence en Gironde depuis 10 ans, c'est intenable.
21: Moi, j'ai jamais connu la situation dans laquelle on se trouve à l'heure actuelle.
20: Canicule, sécheresse, incendie, les menaces sont là et il est contraint d'observer chaque soubresaut du gouvernement.
21: On ralentit le rythme des investissements. On attend de manière à ne pas s'engager si on n'est pas capable de payer. Mais le problème d'attendre, si je veux être prêt pour la prochaine crise climatique qui aura lieu, à mon avis, l'été prochain, je ne peux pas attendre 6 mois.
20: Même inquiétude pour Sandra Lenouvelle, présidente d'une communauté de communes à Rostronin en Bretagne, avec un reproche.
22: La déconnexion qui existe entre les budgets nationaux et la réalité du fonctionnement de ce qui se passe réellement sur les territoires.
20: Son expérience, son image d'élu local, Sébastien Lecornu mise dessus. Le Premier ministre promet des budgets pour les collectivités qui suivront l'inflation. Pas de quoi rassurer Jean-François Debat, maire socialiste de Bourg-en-Bresse et président du comité des finances locales de l'Association des maires de France qui dénonce des années de mauvaises décisions.
23: Si on n'avait pas supprimé 40 milliards d'impôts locaux pour des raisons démagogiques, la taxe d'habitation, 24 milliards, 15 milliards d'impôts économiques des entreprises au cours des quelques dernières années, nous n'en serions pas là.
20: Il s'inquiète particulièrement du risque pour l'investissement, la construction, la réhabilitation et toutes les conséquences pour les entreprises locales si ces budgets devaient se réduire.
18: Mathieu Bonnour sur l'inquiétude des maires de France. On l'entend sur ici depuis le début de cette crise des carburants. Les Françaises et les Français rognent sur leur budget plaisir et en cette rentrée, inscrire son enfant dans un club de sport pèse un peu plus sur le budget des familles. Le foot amateur n'échappe pas à la hausse des coûts. Certaines licences dépassent parfois 500 euros l'année en Île-de-France, mais certains clubs font le choix de ne pas augmenter leurs tarifs pour garder leur rôle social, comme à la JS Suresnes dans les Hauts-de-Seine, Nouredine Zidane.
24: À 2 pas du quartier populaire des Cités Jardins, près de 1200 joueurs et joueuses foulent toute la semaine les terrains du stade Maurice Hubert. Les 2/3 ont moins de 18 ans et rêvent d'un destin à la N'Golo Kanté, champion du monde 2018, formé à la JSS, comme on l'appelle ici. Mais au bord de la pelouse, Isabelle a une préoccupation plus terre à terre.
25: J'ai un garçon qui est inscrit au club, il a 9 ans. C'est sa 3e année. Avant, on était à 200 euros. Maintenant, on a 300 euros. On a 4 enfants qui font tous du sport. Donc, ça coûte énormément.
24: Une hausse en partie amortie par des dispositifs d'aide via la CAF ou le passeport, par exemple.
26: C'est vrai qu'on est parti d'un coût de licence qui était très bas parce que surtout, on avait touché de l'argent sur un transfert d'un de nos joueurs.
24: Mais aujourd'hui, Sylvain Porto, le président bénévole de la JS Suresnes, dit ne plus avoir le choix.
26: On a des coûts qu'on essaye de maîtriser, mais nous, nos effectifs ont augmenté, donc le coût de l'encadrement a naturellement augmenté.
24: Et si le club bénéficie toujours d'un soutien important de la mairie, ce qui n'est pas le cas ailleurs, une autre inquiétude apparaît.
26: Avec le coût de l'essence qui est en train d'exploser, certains parents vont refuser d'amener leurs enfants jouer à l'extérieur.
24: C'est aussi le risque de devoir déclarer forfait à certains matchs, avec à la clé des pénalités financières et un coût supplémentaire pour le club.
18: Je vous le disais en titre, une fillette de 5 ans retrouvée morte à Blois chez son père. Une enquête est ouverte, mais la piste de l'infanticide est privilégiée. Bonjour Coralie Moreau.
27: Bonjour.
18: Journaliste police-justice pour ICI. C'est le père donc qui aurait tué l'enfant avant de tenter de mettre fin à ses jours.
27: Oui, c'est vers 19h hier soir que la police est alertée par la mère de l'enfant. Séparée du père depuis 2 ans, elle s'inquiète de n'avoir aucune nouvelle après avoir été prévenue par l'école de l'absence de sa fille. Les policiers se rendent alors au domicile du père et découvrent la fillette morte. À ses côtés, son père est grièvement blessé. Selon le procureur de la République de Blois, l'homme âgé de 42 ans a tenté de se suicider en se donnant plusieurs coups de couteau. Transporté à l'hôpital dans un état grave, ses jours ne sont pas en danger. Toujours jours selon le procureur. Les rapports entre les deux parents étaient très difficiles. Une mesure d'assistance éducative en milieu ouvert avait été décidée par un juge des enfants. Elle permet un accompagnement de la famille pour garantir la sécurité du mineur sans le retirer du domicile. Les causes de la mort de la fillette, elles, ne sont pas connues pour le moment. Une autopsie doit être réalisée cet après-midi. La mère et la grand-mère de l'enfant en état de choc ont été prises en charge par des psychologues.
18: Merci beaucoup Coralie Moreau. Deux mois après les incendies, retour aux Porges en Gironde, où 183 maisons ont été ravagées par les flammes. Le maire de la commune, invité d'ici Gironde ce matin, estime que les réponses apportées par l'État sont beaucoup trop longues. Martial Zaninetti envisage de porter plainte.
14: La dimension reconstruction est une réponse que l'on attend des services de l'État. À situation exceptionnelle, nous demandons des réponses exceptionnelles. Aujourd'hui, les réponses de l'État sont trop longues et la temporalité n'est pas satisfaisante par rapport à ce que est en train de vivre les Porgés. C'est pour ça que nous sommes allés à Paris, à l'Élysée, la semaine dernière, avec l'ensemble des maires des communes sinistrées, pour rappeler au gouvernement, mais aussi au cabinet du président, qu'il fallait accélérer sur ces sujets-là de façon à tourner la page.
18: Le maire du Porge, invité d'ici Gironde ce matin, interview à écouter sur ici.fr cet après-midi. Les habitants de la commune vont manifester contre la lenteur de la reconstruction. L'Élysée annonce qu'Emmanuel Macron n'assistera à aucune des messes du pape pendant sa visite en France, visite de Léon XIV qui commence, je vous le rappelle, ce vendredi à Paris. 1300 agents de la SNCF et de la RATP sont mobilisés en renfort. Parmi les moments forts de cette visite, le pape déambulera le vendredi après-midi de l'église de Notre-Dame-des-Champs jusqu'à la cathédrale Notre-Dame où il célébrera les vêpres. Le pape poursuivra son voyage à Lourdes samedi soir et dimanche, puis à Metz. Ça, ce sera pour la journée de lundi. À l'heure du déjeuner, on vous alerte sur ici. Attention aux aliments protéinés. Vous les trouvez dans les rayons de tous les supermarchés. Ils sont à la mode et pas franchement bon marché. Or, derrière le marketing très attrayant de ces produits, beaucoup sont ultra transformés, prévient Foodwatch. Sur les 10 produits ciblés, 10 sont donc mauvais pour la santé, selon l'ONG Victor Dolande.
3: Sur les emballages de ces produits, la mention protéines ou riche en protéines apparaît en très gros, impossible de la rater. On parle des céréales Lion, des biscottes Vaza, des bouteilles de Lactel ou encore de la salade de pâte au poulet de la marque Carrefour. Le consommateur est attiré par ces aliments, pensant probablement qu'il va doper ses capacités physiques grâce à ces fameuses protéines en plus. Il n'en est rien. Après une analyse détaillée de l'ONG Foodwatch, cette nourriture est ultra transformée et ultra sucrée. On y retrouve notamment des amidons modifiés, des additifs, des édulcorants ou encore du sirop de glucose. Des produits avec des risques importants pour la santé. Plusieurs études scientifiques ont en effet déjà démontré le lien entre ces aliments ultra transformés et le risque accru de développer de nombreuses pathologies telles que l'obésité, le diabète de type 2, l'hypertension, les maladies cardiovasculaires ou même certains cancers. Devant de tels risques, Foodwatch demande au pouvoir public d'instaurer au plus vite une mention ultra transformée sur ces produits.
18: Victor Dolande pour ICI, vous retrouvez les détails de cette étude sur ICI.fr.
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0: Marine Le Génie.
18: À suivre, l'histoire à peine croyable d'un enfant de 2 ans et demi qui échappe à la surveillance des animateurs de son école et erre dans les rues de Paris. On ira en Alsace, dans un village qui se bat pour garder son agence bancaire. Comment rendre nos villes et villages plus beaux? La cité de l'architecture et du patrimoine vous pose la consultation dans une grande consultation. Et puis, règlement de compte chez les Spencer, le frère de la princesse Diana.

0: accompagnateur. Le petit garçon erre pendant 30 minutes, son sac Pikachu sur le dos, jusqu'à ce qu'une touriste japonaise le remarque, place du Trocadéro, face à la Tour Eiffel. Elle va dans un café chercher de l'aide. Le patron appelle la police, qui vient récupérer l'enfant. Entre-temps, la mère arrive à l'école pour chercher son fils. Il est introuvable. Les parents d'élèves affolés le cherchent partout. L'alerte est donnée. Et le temps que la police fasse le rapprochement, ce n'est qu'une heure et demie plus tard que la maman reçoit l'appel du commissariat pour lui dire que son fils est sain et sauf entre leurs mains. Les parents ont porté plainte. La mairie de Paris leur a présenté ses excuses. Elle a lancé une enquête administrative pour comprendre ce qui s'est passé.
1: La précision signée Marc Bertrand pour ICI.
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1: La question du pouvoir d'achat au cœur de vos préoccupations. On l'a entendu dès le début de ce 13h de nos régions et chaque jour ou presque, on l'entend dans les isoloirs. ICI, 50, je vous le rappelle, répartis partout en France pour vous écouter, vos craintes, vos espoirs pour l'avenir, pour l'élection présidentielle qui arrive en 2027. Des craintes, des espoirs, mais aussi des idées qu'on transmettra en temps voulu au candidat. Thierry La Quarantaine est entré dans notre isoloir à Strasbourg. Même si les temps sont difficiles, il garde un certain optimisme.
4: Quels sont les sujets les plus importants pour vous en ce moment, que ce soit en positif ou en négatif?
5: Alors pour moi, le sujet le plus important, c'est le pouvoir d'achat, notamment avec l'augmentation du prix de l'essence, ainsi que des différents articles qu'on a lorsqu'on fait des courses. Les fins de mois sont de plus en plus difficiles et voilà.
4: Qu'est-ce qui vous rend optimiste?
5: Alors je dirais que la France est un beau pays. Nous avons vraiment réalisé plein de belles choses. Et malgré tout, voilà, je suis sûr qu'on est encore capable d'en réaliser d'autres. Et donc, même si les temps sont difficiles, je pense qu'on peut encore faire de belles choses à l'avenir. Donc il y a de quoi rester optimiste.
4: Quel serait votre message à la future présidente ou au futur président de la République?
5: Monsieur, Madame le Président, j'aimerais vraiment qu'on puisse à l'avenir vivre du fruit de notre travail, pouvoir vraiment gagner notre vie et pouvoir à la fois se faire plaisir et pas seulement être ric-rac à la fin du mois.
6: Les habitants du secteur sont attachés.
1: Demain, l'isoloir. D'ici sera Limoges, place de la République. La carte des isoloirs près de chez vous est sur ici.fr. On était donc avec Thierry en Alsace, dans l'isoloir ICI. On y reste en Alsace avec le combat que mène la petite ville de Danemarie, 2300 habitants, pour essayer de garder une agence de la Banque Populaire. Ce soir, la municipalité doit se prononcer sur une motion qui réclame le maintien de ce service dans la commune, Patrick Janton.
6: Les habitants du secteur sont attachés à ce service de proximité, comme Daniel, client de cette agence de la Banque Populaire. Il habite la commune de Sternenberg.
7: Décidément, tout ferme. Va devenir des déserts. Dommage. C'était pas loin, quoi. Et c'était pratique.
6: Élise vient de Retzwiller. Elle regrette aussi la fermeture de l'agence le 1er février prochain.
8: Aller à Alkir, ce qui n'est pas avantageux. J'aurais bien voulu que la banque elle reste là. Tous les villages, au jour d'aujourd'hui, on dirait que tout se déplace vers les grandes villes et les villages, on n'en a rien à... Voilà quoi.
6: La mairie a organisé une manifestation devant les locaux de cette agence bancaire le 5 septembre dernier. Une trentaine de personnes se sont déplacées pour dire leur attachement à un service de proximité. Mais la direction régionale du groupe bancaire ne semble pas vouloir changer d'avis. Alexandre Berbette, le maire de Danemarie.
9: L'argument principal, c'est effectivement rendre un meilleur service aux clients dans le sens où ils vont concentrer l'ensemble de l'activité sur Alkir, avec des conseillers un petit peu plus pointus sur certains sujets. Mais en même temps, je ne vois pas où est l'amélioration, puisqu'il y a des clients qui vont devoir faire 20-25 minutes de route pour y aller, parce qu'on ne parle pas que de Danemarie, mais on parle également des clients des communes alentours. Ça va rallonger les délais pour avoir des rendez-vous, je ne suis pas sûr que ce soit un meilleur service.
6: Devoir se rendre à Altkirch, une idée qui n'enchante guère Véronique, cliente depuis 25 ans dans cette agence de la Banque Populaire, elle pense aussi aux plus âgés.
10: Je trouve que c'est regrettable, parce que la population prend de l'âge aussi, donc il n'y aura plus rien pour toutes ces personnes. J'ai une voisine de ma sœur, justement, elle vient d'y aller, là, à la banque. Et maintenant, on lui dit, elle va faire comment, cette dame? Elle n'a pas de moyen de locomotion, une personne âgée, voilà. Donc moi, je trouve que c'est bien dommage.
6: Il faudra aller à Altkirch.
10: C'est ce qu'ils disent, mais comment une personne qui n'a pas de permis, qui n'a rien, comment elle va y aller? Il n'y a pas de moyen de transport, voilà. Et il faut encore voir si les distribanques se maintiennent aussi, ça aussi.
1: Reportage signé Patrick Janton. ICI Alsace, on reste dans nos villes, dans nos villages, avec cette question que l'on vous pose ce midi. Comment les rendre plus beaux? Après un week-end de journée du patrimoine, la Cité de l'architecture et du patrimoine lance une grande consultation aujourd'hui jusqu'en décembre prochain en partenariat avec make.org. Bonjour Julien Bargeton.
11: Bonjour.

0: Merci d'être avec nous ce midi dans le trésor de nos régions. Vous êtes président de la Cité de l'architecture et du patrimoine. Déjà, toute première question, qu'est-ce qui fait la beauté d'un village ou d'une ville ? C'est assez subjectif ça, non ?
1: C'est justement la question que la Cité de l'architecture et du patrimoine pose aux Français. Dans le cadre de la présidentielle et en restant dans notre rôle, nous interrogeons les Français avec mec.org sur leurs attentes en matière de beauté. Et ça s'adresse aussi bien aux villes qu'aux campagnes d'ailleurs, à la ruralité. Est-ce que c'est la voirie, le bâtiment ? Est-ce que c'est du design, les places publiques, les jardins dans la ville ? Bref, les Français sont amenés à répondre pour savoir ce qu'ils pensent du patrimoine et de l'architecture qui les entoure.
0: Et ça dépend des sensibilités de chacun ? Qu'est-ce qu'on trouve beau à la campagne ? Qu'est-ce qu'on trouve beau en ville ?
1: Je crois qu'en fait, on s'en rend pas toujours compte à quel point les bâtiments qui nous environnent jouent sur notre morale, notre façon de vivre. En fait, on vit tout le temps dans un environnement qui est construit. Eh bien, là, c'est la question. Ça permet de se pencher un peu et de se dire, tiens, est-ce que dans ma rue, est-ce que le trajet vers l'école peut être changé, amélioré ? Parce que, en fait, ça influence mon quotidien. Chacun, évidemment, peut avoir une vision de la beauté, mais cette question, ça permet, en fait, de parler de son cadre de vie, qu'on soit en ville ou à la campagne.
0: Je vous propose, Julien Bargeton, président de la Cité de l'architecture et du patrimoine, d'écouter notre monsieur patrimoine sur ici, Stéphane Bern, qu'on ne présente plus et qui parle de l'importance de vivre dans un bel environnement. On l'écoute.
2: Je pense qu'il faut lutter contre la France moche. Ça demande une discipline. C'est-à-dire, quand vous habitez dans un endroit qui est beau, vous avez envie de le protéger, de le préserver et de le faire découvrir aux autres. On a envie de partager. Le patrimoine, ça se partage. On ne le garde pas pour soi. On a envie de partager avec les autres parce que ça fait du bien.
0: Stéphane Bern, c'était le 10 juillet dernier sur ICI. Votre réaction, Julien Bargeton, à ce que dit Stéphane Bern ?
1: On est en phase parce qu'on a choisi justement la beauté aussi pour poser la question. On s'est interrogé sur la façon de poser cette question, mais afin de pouvoir publier, rendre un rapport sur ce que vont nous dire les Français, on a préféré se fonder sur cette question de la beauté. Que faire pour rendre son village ou sa ville plus beau, plus belle ? Parce que en fait, c'est aussi ce qui détermine notre façon de vivre.
0: Ça paraît accessoire, mais ça ne l'est pas du tout. C'est votre message.
1: Pas du tout. C'est le cadre de vie conditionne beaucoup de choses et c'est un sujet qui est peut-être moins abordé, mais je suis convaincu que ça va passionner les Français parce qu'ils se rendent bien compte que c'est important. Certains parleront peut-être aussi de la propreté, de l'insécurité, ou de l'éclairage public. Mais pourquoi pas l'éclairage public, par exemple. Ça fait vraiment partie de la beauté d'une ville, d'un village. Donc, on parlera de paysage, d'urbanisme, de patrimoine, d'architecture, à travers cette question. Qu'est-ce qu'il faut faire pour les candidats, pour améliorer finalement ce qu'est la beauté de nos villes et de nos campagnes.
0: Et le but, c'est de faire un livre blanc, c'est ça ? Expliquez-nous.
1: Exactement. C'est une question ouverte, ce n'est pas un sondage. C'est-à-dire que chacun peut aussi proposer des idées. Et on remettra ce manifeste, ce livre blanc, évidemment, à la disposition de tous les candidats et toutes les candidates à la présidentielle qui pourront s'en saisir. C'est notre façon et c'est notre rôle, Cité de l'architecture et du patrimoine, de participer au débat public qui concerne l'architecture et le patrimoine.
0: Julien Bargeton, vous êtes passé dans notre isoloir ici parce que nous aussi, on va rendre les conclusions des auditeurs et des auditrices au mois de janvier aux candidats. Quel est, vous, votre message pour le futur président ou la future présidente de la République ?
1: Ça ne vous surprendra pas, c'est la culture. On a tendance à l'oublier. Je pense que la culture est déterminante, en fait. On le voit avec l'intelligence artificielle. Posséder une culture générale est extrêmement important. Les inégalités, on parle d'inégalités économiques, sociales, très souvent, elles se jouent d'abord de manière culturelle. Ce sont avant tout des inégalités culturelles. Mmh. Et la culture n'est pas toujours au centre d'une campagne présidentielle. Mais je crois qu'en réalité, quand on regarde les sujets géopolitiques, mais même environnementaux et sociétaux, et les sujets numériques, la culture est au centre de tout. Et j'espère que les candidates et les candidats s'en saisiront.
0: Et il faut que les villes et villages évoluent aussi avec le réchauffement climatique. C'est
1: bien
0: un point
1: sûr,
0: important.
1: Mais ce sera abordé. Et dans la question de la beauté, c'est pas simplement une question esthétique. C'est aussi de rendre habitable et vivable.
0: Toute dernière question, Julien Bargeton. Où peut-on trouver ce questionnaire ?
1: On le trouve sur villes et villages. .mec.org.
0: Merci beaucoup Julien Bargeton d'avoir été avec nous dans le 13h de nos régions. Je rappelle que vous êtes le président de la Cité de l'architecture et du patrimoine et que vous lancez donc aujourd'hui une grande consultation en partenariat avec mec.org qu'on peut retrouver sur votre site. Merci beaucoup.
1: Merci beaucoup.
0: parfois dans le trésor de nos régions, on se permet de petites infidélités à la France. Là, on prend la direction de l'Angleterre avec des révélations qui enflamment le pays depuis une semaine. Le frère de Lady Di publie aujourd'hui dans les librairies du monde entier, y compris chez nous, son livre intitulé « Diana, ma sœur, le chant du cygne », largement éventé dans la presse ces derniers jours et qui a même fait réagir Buckingham Palace. Qualifié donc d'explosif, le livre revient sur la relation entre Diana et la famille royale Galjoli.
3: On dit le roi d'Angleterre furieux, Charles III s'est même fendu d'un rare communiqué. La douleur du deuil peut altérer les souvenirs, écrit Buckingham Palace. Mais Earl Spencer maintient sur la BBC ce que lui aurait dit le roi après la mort de Diana.
4: Il a dit, on l'oubliera bien assez tôt. Après un silence stupéfait, j'ai répondu, je n'arrive pas à croire que vous veniez de dire ça. Et j'ai raccroché. Aujourd'hui, est-ce qu'il est furieux ou gêné? Parce que je peux vous l'affirmer, ici et maintenant, ce sont exactement les mots qu'il a prononcés. Je n'ai eu que deux conversations téléphoniques avec le prince Charles. Dans toute ma vie, je dis la vérité.
3: La presse britannique s'interroge pourquoi ressortir maintenant ces vieilles querelles familiales. Earl Spencer dit que c'est son devoir en tant que témoin de l'histoire de livrer son point de vue.
4: Si j'ai intitulé ce livre « Le chant du cygne », c'est pour faire mes adieux à ma sœur. J'ai été le frère de Diana. Voici mon point de vue final sur la situation. Un hommage à sa mémoire.
3: Une dernière prise de parole donc et une façon pour Earl Spencer de reprendre la main sur le récit familial à l'approche du 30e anniversaire de la mort de Diana l'été prochain.
0: Gaëlle
3: Joly, France Inter.
0: Gaëlle Joly, correspondante d'ici également à Londres. Une légende du basket français quitte les parquets. Nicolas Batum a annoncé hier qu'il mettait un terme à sa carrière longue de 21 ans. Et puis on savait déjà que la vache égérie du Salon international de l'agriculture 2027 serait une ferrandaise. On apprend aujourd'hui qu'elle viendra d'un élevage du Puy-de-Dôme, celui de deux frères, Nicolas et Samuel Verdier. Vous avez un reportage sur ici.fr ainsi que la photo de cette nouvelle égérie du Salon de l'agriculture 2027 qui commencera en février prochain. C'est la fin du Trésor de nos régions. Merci de nous avoir suivis. On se retrouve demain, même heure, même endroit, avec une émission largement consacrée à notre consultation citoyenne sur la protection de nos enfants. En attendant, l'après-midi se poursuit en musique.
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15: Ce samedi, participez à la seconde édition de la Runway.
5: Tino Brumand.
15: Une course à pied caritative inédite organisée sur le tarmac de l'aéroport Le Havre-Octeville. Un événement qui se veut à la fois sportif et immersif. On a un terrain plat sécurisé au pied des avions qui offre aux coureurs une expérience unique à la croisée de la performance et du rêve. Que vous soyez marcheur occasionnel ou coureur confirmé, la Runway propose plusieurs parcours adaptés à chacun. Un 10 km, un 5 km et un 3 km. Et puis après l'effort, place à la convivialité. Les participants pourront prolonger cette aventure hors du commun au cœur de l'aéroport, entre avions et hélicoptères. On aura des food trucks et des musiciens qui animeront la soirée dans une ambiance chaleureuse, festive, illuminée par les lumières de la piste. La Runway, c'est bien plus qu'une course, c'est une aventure collective, sportive, solidaire, qui promet de marquer les esprits.
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Le zen de Zazie qui démarre vos après-midi tout en musique avec ici Normandie. C'est le dernier jour de l'été aujourd'hui. Et oui, un été où il a fait chaud et cette chaleur a fait des heures supplémentaires, visiblement, avec les températures qu'on a cette semaine. En tout cas, il a fait chaud, on est pas mal sorti, on a profité, on a laissé un peu notre téléphone de côté. Et ça fait du bien parce que mine de rien, les réseaux sociaux, les portables, ça nous prend beaucoup de temps. Parfois, c'est du temps un peu gâché et c'est ce dont nous parle la dernière chanson de Florent Pagny. La voici maintenant, ça s'appelle « Le braquage des sentiments ».

0: Johnny Hallyday en duo avec Carmel sur le titre « J'oublierai ton nom ». Et ça ne m'arrivera jamais que j'oublie le sien de nom, celui d'Antoine Lucciardi, notre humoriste local qui ce matin, comme chaque mardi, mettait en compétition deux communes de notre territoire.
1: C'est mardi aujourd'hui, c'est la bataille des patelins. Antoine Lucciardi, bonjour.
2: Bonjour, après une semaine de pause due à l'hommage à Charlie Dalin, revoilà, que revoilou, que revoici, ce que le peuple attend, ce que la plèbe réclame, du pain, des jeux et des batailles de patelins. Et ce n'est pas Marianne, notre latiniste psychorigide, qui dira le contraire. Aujourd'hui descendent dans l'arène deux gladiateurs féroces, vêtus de peau de bête et de leggings en lycra, Akini pour l'heure et Hippor pour la Seine-Maritime. Oh, ça sent pas bon, ça sent pas bon les amis, vu qu'il y a une rivalité ancestrale entre les deux communes. Alors quand je dis ça ancestrale, c'est pour mettre un peu de piquant, un peu d'épique, parce que à mon avis, voilà, je suis convaincu que les gens d'Hippor se contrefoutent du destin de ceux d'Akini et inversement, proportionnellement, la même chose, tout pareil. Mais les dieux en ont décidé ainsi, que voulez-vous ? Oh, fatalité ! Allez, match aller, match aller. Qui d'Akini ou d'Hippor a le plus d'habitants ambidestres ? En voilà une question importante, une vraie question, j'en permets lunettes, que tout le monde se pose, la question que tout le monde se pose, sauf évidemment les journalistes d'ici Normandie qui, sur ce coup-là, ne sont pas du tout professionnels. Les Akiniciens, oui, mais écoutez un peu, les Akiniciens qui sont là depuis la préhistoire, taillaient des silex sur un site qu'on appelle l'onglet. Voilà, vous irez vérifier. Et il se trouve qu'en étudiant de près ces silex, on s'aperçoit qu'ils étaient tantôt frappés de la main gauche, tantôt de la main droite. Conclusion, soit les habitants d'Akini faisaient n'importe quoi, soit ils étaient clairement ambidextres. De son côté, Hippor a été occupé depuis le 4e siècle avant Jésus-Christ par la tribu gauloise des Calettes. Leur nourriture était assez rudimentaire puisqu'ils se nourrissaient essentiellement de saucisses, d'où les fameuses Calettes saucisses. Voilà, oui, oui, Isabelle, ce n'est pas vous, les Bretons prétentieux qui avez inventé la Calette saucisse, madame. Hein, ça vous embouche un coin, ça. Hein.
3: Ah ben oui,
2: mais je parle pas d'info, ouais. Je parle de la Calette saucisse. C'est vrai que ça calme un petit peu. Est-ce que cela nous prouve que les Hipportais sont ambidextres? Pas du tout, hein, pas du tout. Donc la victoire revient à Akini, 1-0 pour l'heure. Allez, match retour. Laquelle de ces deux contrées résiste le mieux aux maladies? Alors là, c'est un sujet, c'est un vrai sujet, les amis. Instinctivement, on se dirait que les Akiniciens sont mieux lotis, hein, rien que par leur nom. Voilà, c'est vrai qu'Akinicien, ça fait clinicien, ça fait pas vraiment les gens qui chopent des maladies vénériennes, à part une certaine Véronique qui a contracté. Enfin non, je ne dévoilerai rien sur Véronique, rien. Véro, merci pour la chlamydia. Et oui, c'est bien Akini qui résiste le... Oui, j'ai envie de passer un petit message. C'est bien Akini qui résiste le mieux, puisqu'Hippor s'est quand même chopé deux épidémies de choléra, les amis, en 1849 et 1884, ça c'est véridique. Pas de bol, c'est vrai, pas de bol. Deux épidémies de choléra en moins de 50 ans, c'est comme si tu tapes deux discours de Glucksmann d'affilée. C'est dur. Allez, victoire donc aujourd'hui pour Akini, et à la semaine prochaine pour un nouveau duel à mort.
1: Merci vieille branche. Mais c'est quoi cette histoire de branche de lunettes qui tombe en plein milieu de l'émission? Mais
2: écoutez,
1: là
2: ça
1: vous arrive souvent?
2: C'est pour vous dire que le service public a besoin de moyens.
1: Oh, c'est pas facile, ça c'est un message pour la direction, ça je le sens.
2: Voilà.
1: Je le sens. Merci beaucoup, à la semaine prochaine pour une nouvelle battle.
2: Bien sûr.
1: Puis dès demain, demain si on est mercredi.
2: Demain on est mercredi.
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0: Tout ce qui nous sépare, Gilles Caplan sur votre radio ici Normandie. Toute l'actu arrive dans une dizaine de minutes à 14h. Avant ça, c'est Taylor Swift et Marc Lavoine dans moins de 2 minutes.
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1: Vous écoutez votre radio locale en Seine-Maritime et dans l'Eure, ici Normandie, il est 14h. L'actu en France et dans le monde, voici le 90 secondes.
2: Une fillette de 5 ans retrouvée morte à Blois, au domicile de son père, improbable infanticide selon les premiers éléments de l'enquête. Le père âgé de 42 ans a tenté ensuite de se suicider en s'infligeant plusieurs coups de couteau. Son pronostic vital n'est toutefois pas engagé. 2 mois après les incendies de Gironde, une plainte collective va être déposée par la commune du Porge et par les communes de la collectivité. Le Porge a perdu la moitié de sa forêt communale, soit 6 millions d'euros, et l'État tarde à apporter des réponses. Le gouvernement va proposer d'inscrire une règle d'or dans le prochain budget 2027. Concrètement, ça veut dire redistribuer aux automobilistes l'éventuel surplus de TVA géré par la hausse des prix des carburants. Les aides aux gros rouleurs devraient aussi être élargies ou augmentées. On attend des annonces précises de l'exécutif ce soir à 17h lors d'une conférence de presse. L'Élysée annonce de son côté qu'Emmanuel Macron n'assistera à aucune des messes du pape pendant sa visite en France. Visite de Léon XIV qui commence, je vous le rappelle, ce vendredi à Paris. 1300 agents de la SNCF et de la RATP sont mobilisés en renfort. Parmi les moments forts de sa visite, le pape déambulera le vendredi après-midi de l'église de Notre-Dame-des-Champs jusqu'à la cathédrale Notre-Dame de Paris. Deux frères éleveurs originaires du Puy-de-Dôme seront chargés d'élever et d'accompagner la vache égérie du Salon international de l'agriculture 2027. Ce sera une férandaise pour les connaisseurs. Nicolas et Samuel Verdier sont installés depuis plus de 20 ans à la tête d'une exploitation d'environ 140 hectares. Portrait sur ici.fr.
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1: C'est une magnifique après-midi en Normandie pour ce dernier jour de l'été. 24 degrés actuellement à Rouen et à Évreux, 23 au Havre et 20 degrés pour Dieppe, avec un ciel totalement dégagé et ensoleillé. Et ça va rester comme ça jusqu'à la tombée de la nuit. Ce soir, les températures vont redescendre un petit peu pour atteindre 17 degrés en moyenne. Et demain, c'est également une belle journée qui nous attend du matin au soir, avec du soleil et des températures qui iront jusqu'à 25 degrés.
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0: I Want It All, Queen, le premier single extrait de l'album The Miracle, sorti en 1989. Et d'ailleurs, c'est l'un des rares morceaux typés hard rock à avoir eu du succès en 89. À l'époque, ce qui marchait, c'était plutôt la dance ou l'eurodance. Dans un instant d'ailleurs, pas d'eurodance ni de hard rock, mais trois chansons françaises à la suite avec Pierre Bachelet, Vianney et Véronique Sanson.
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0: besoin de personne. Véronique Sanson sur votre radio, ici Normandie. Tout de suite, des infos pratiques, c'est le Ici Express.
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0: Ce samedi, on plonge au Havre.
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0: Et oui, puisque le bassin du commerce du Havre accueillera une nouvelle édition des Défis du bassin, une compétition de natation en eau libre ouverte à tous les niveaux. C'est organisé par la ville du Havre avec le soutien de plusieurs clubs locaux. L'événement propose une expérience unique, celle de nager en eau de mer en plein cœur de la ville. On a quatre distances qui sont au programme, 500 mètres, 1000 mètres, 3000 mètres et jusqu'à 5 km pour les plus sportifs. Les épreuves, elles sont accessibles dès 10 ans selon les parcours, avec la possibilité de nager avec ou sans palme et avec ou sans combinaison. Les premiers départs seront donnés à 14h pour les courses de 3000 et 5000 mètres. Les 1000 suivront à 16h30 et puis 500 mètres à 17h. Les inscriptions sont ouvertes en ligne jusqu'à ce jeudi dans la limite des places disponibles. Une belle journée sportive et conviviale en perspective ce samedi au Havre.
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0: Always the Sun des Stranglers qui sonne bien aujourd'hui avec ce beau soleil présent toute la journée. Toute l'actu, ça arrive à 15h. Dans un instant, c'est la grande Céline Dion qui inonde nos réseaux sociaux depuis qu'elle a commencé sa série de concerts à Paris, à la Plénitude Arena. Elle sera suivie de Jennifer et de Phil Collins.
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1: Bel après-midi à vous, vous écoutez ici Normandie, il est 15h. L'actu en France et dans le monde, voici le 90 secondes.
2: La flambée des prix des carburants toujours à la une aujourd'hui avec des annonces et de nouvelles aides attendues à 17h alors que le litre de gasoil stagne à peu près 2,40 euros en moyenne. Le Premier ministre a déjà donné quelques pistes dont la mise en place de la règle d'or que Sébastien Lecornu propose d'inscrire dans le budget 2027. Ça veut dire que les surplus de la TVA liés à la hausse des prix seront restitués aux Français. Les agriculteurs, eux aussi, continuent de se mobiliser contre la hausse des prix du carburant. La coordination rurale craint même une vague de cessation d'activité, de suicide importante après la sécheresse et les canicules. Le syndicat est reçu à Matignon pour préparer un plan de relance de l'agriculture. 2 mois après les incendies, retour au Porges en Gironde où 183 maisons ont été ravagées par les flammes, on s'en souvient. Le maire de la commune, invité d'ici Gironde ce matin, estime que les réponses apportées par l'État sont trop longues. Martial Zaninetti envisage de porter plainte. Paris en selle réclame des mesures d'urgence après la mort d'une cycliste hier matin percutée par un camion dans le centre de la capitale. L'association réclame des aménagements séparés pour éviter que vélos et véhicules ne se rencontrent au carrefour. Le patron de la télévision publique espagnole se dit, lui, favorable à un nouveau boycott de l'Eurovision en raison de la participation d'Israël au concours. Cela pourrait conduire l'Espagne à rejoindre les autres pays qui ont déjà annoncé leur retrait de l'édition 2027, soit les Pays-Bas, l'Islande, l'Irlande et la Slovénie.
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1: Très très bel après-midi en Normandie pour ce dernier jour de l'été. On a 23 degrés actuellement au Havre, 20 degrés pour Dieppe, 24 à Rouen et à Évreux, avec un très beau ciel dégagé, ensoleillé, qui va rester en place jusqu'à ce soir. À la tombée de la nuit, les températures vont redescendre un petit peu. On va attendre 17 degrés en moyenne sur l'ensemble du territoire. Et pour demain, c'est une belle journée qui nous attend, avec du soleil présent du matin jusqu'au soir et des températures qui pourront aller jusqu'à 25 degrés.
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0: Jimmy Cliff avec Reggae Night sur votre radio ici Normandie. Est-ce qu'avec ce soleil là, on a des vaillants qui vont se baigner aujourd'hui avec ce beau temps là? C'est quelque chose hein, quand même de se baigner en septembre, surtout chez nous. Elle est à 19 degrés la mer là actuellement à Fécamp, à Étretat. Donc pourquoi pas, hein, ça peut se tenter. Trois chansons françaises à la suite, en tout cas c'est ce qui nous attend dans un instant avec Francis Cabrel, Oshi et les Rita Mitsouko.
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0: Et on pense évidemment à Catherine Ringer qui nous a quitté la semaine dernière. Lerita Mitsuko avec le titre « Les amants » sur votre radio ici Normandie. Et tout de suite, voici le Ici Express.
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0: On lit et on chante.
1: Tino Brumand.
0: Ce samedi, à l'abbaye de Montivilliers, la rentrée est arrivée et avec elle, une sélection de nouveaux romans qui font vibrer la scène littéraire. À 10h, à l'accueil de l'abbaye, vous vous laissez surprendre par une sélection de livres faite par votre bibliothécaire autour d'un petit déjeuner. Et ensuite, à partir de 11h, une expérience unique vous sera proposée, un karaoké littéraire. Boum ! C'est le pari d'une rencontre entre un texte inédit, noir, drôle, grinçant et des chansons populaires. Entre lecture, concert improvisé, ce karaoké littéraire imaginé et animé par Elsa Escafre vous invite à vivre la littérature autrement. Laissez-vous porter par cette expérience collective où littérature et culture populaire s'entrelacent pour créer un moment aussi vivant qu'inattendu. C'est gratuit sur inscription et ça se passe au 02 35 30 96 58.
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0: Bananarama avec Vénus sur Ici Normandie. Après toute l'actu qui arrive à 16h, vous retrouvez Nathalie Gombo qui vous accompagne sur la route en rentrant du travail jusqu'à 19h. Et elle vous offre un beau cadeau hein, d'ailleurs à 17h50 avec vos invitations pour le spectacle Coldplay by Live Play, un tribute à Coldplay. Ça se passe au Zénith de Rouen le 16 octobre prochain. Franchement, ça se loupe pas, hein. C'est une belle occasion. Mais avant tout ça, dans moins de 2 minutes, c'est Modern Talking qui arrive.
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1: Vous écoutez Ici Normandie, merci d'être avec nous. Il est 16h. L'actu en France et dans le monde, voici le 90 secondes.
2: Une fillette de 5 ans retrouvée morte à Blois au domicile de son père, c'était hier en fin d'après-midi. L'homme âgé de 42 ans est soupçonné d'avoir tué son enfant avant de tenter de se suicider. Son pronostic vital n'est toutefois pas engagé. Le gouvernement va proposer d'inscrire une règle d'or dans le prochain budget 2027. Concrètement, ça veut dire redistribuer aux automobilistes l'éventuel surplus de TVA généré par la hausse des prix des carburants. Les aides aux gros rouleurs devraient aussi être élargies et ou augmentées. On attend des annonces de l'exécutif tout à l'heure à 17h lors d'une conférence de presse. Attention à ce risque d'intoxication et ce rappel conso cet après-midi. Il concerne des barquettes de cuisses et de filets de poulet façon hachée de plusieurs marques, dont la marque Le Gaulois. Risque d'intoxication à la salmonelle. Détails sur le site Rappel Conso et sur notre site ici.fr. L'Élysée annonce qu'Emmanuel Macron n'assistera à aucune des messes du pape pendant sa visite en France. Visite de Léon XIV qui commence ce vendredi à Paris, je vous le rappelle. 1300 agents de la SNCF et de la RATP sont mobilisés en renfort. Parmi les moments forts de la visite papale, sa déambulation le vendredi après-midi de l'église de Notre-Dame-des-Champs jusqu'à la cathédrale Notre-Dame de Paris. Deux frères éleveurs originaires du Puy-de-Dôme seront chargés d'élever et d'accompagner la vache égérie du Salon de l'Agriculture 2027. Ce sera une férandaise. Le portrait de Nicolas et Samuel Verdier est disponible sur ici.fr.
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5: Dernier jour d'été avec un grand soleil et un beau ciel bleu. Demain, une belle journée ensoleillée mais légèrement voilée le matin. 12 degrés au réveil. Les températures pour l'après-midi à Dieppe et Fécamp, 21. Pour Neuchâtel-en-Bray, 23 degrés. À Évreux, Brionne et Rouen, 25. Et enfin, pour Verneuil-sur-Avre, comptez jusqu'à 26 degrés. On fait le point sur nos routes. Ça circule plutôt bien. Quelques ralentissements à vous signaler hein, du côté de Rouen, rue Jeanne d'Arc et boulevard de l'Europe. Quelques difficultés du côté du Havre sur la rue Jean-Jacques Rousseau. Et du côté d'Évreux, vous êtes nombreux à circuler rue des Lombards. Côté SNCF, les trains sont à l'heure pour la gare du Havre et Évreux. En revanche, le train de 16h en direction du Havre à Rouen, en gare de Rouen, a 10 minutes de retard.
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5: Si vous êtes maman comme moi, cette chanson est pour vous. Voici Morane, toutes les mamas.

0: Anne rend hommage aux femmes qui nous entourent et qui nous aiment avec toutes les mamas sur votre radio Ici Normandie.
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0: Les amis, pour ce dernier jour d'été, je vous ai prévu une après-midi cool. On va sourire ensemble avec Antoine Lucciardi avec une battle de communes. Toujours avec le sourire, on va se poser la question, hein, comment retrouver le pouvoir d'achat qu'on a perdu? On se posera la question avec Fred Ballard et ses compères qui ont sans aucun doute une réponse à nous donner. Et pour commencer, Marine lève le voile sur la trahison et le mensonge dans son nouveau titre, Tricheur. Belle journée avec Ici Normandie.

0: Ici Normandie avec Marine et la force de se relever face aux tricheurs. Place maintenant à l'humour d'Antoine Lucciardi.
1: Ah, c'est mardi aujourd'hui, c'est la bataille des patelins. Antoine Lucciardi, bonjour.
2: Bonjour, après une semaine de pause due à l'hommage à Charlie Dalin, revoilà, que revoilou, que revoici, ce que le peuple attend, ce que la plèbe réclame, du pain,
1: oui,
2: des jeux et des batailles de patelins. Et ce n'est pas Marianne, notre latiniste psychorigide, qui dira le contraire. Aujourd'hui descendent dans l'arène deux gladiateurs féroces, vêtus de peau de bête et de leggings en lycra, Akini pour l'heure et Hippor pour la Seine-Maritime. Oh, ça sent pas bon, ça sent pas bon les amis, vu qu'il y a une rivalité ancestrale entre les deux communes. Alors quand je dis ça ancestral, c'est pour mettre un peu de piquant, un peu d'épique, parce que à mon avis, voilà, je suis convaincu que les gens d'Hippor se contrefoutent du destin de ceux d'Akini et inversement, proportionnellement, la même chose, tout pareil. Mais les dieux en ont décidé ainsi, que voulez-vous ? Oh, fatalité ! Allez, match aller, match aller. Qui d'Akini ou d'Hippor a le plus d'habitants ambidestre? En voilà une question importante, une vraie question, j'en permets lunettes, que tout le monde se pose, la question que tout le monde se pose, sauf évidemment les journalistes d'ici Normandie qui, sur ce coup-là, ne sont pas du tout professionnels. Les Akiniciens, oui, mais écoutez un peu, les Akiniciens qui sont là depuis la préhistoire, taillaient des silex sur un site qu'on appelle l'onglet. Voilà, vous irez vérifier. Et il se trouve qu'en étudiant de près ces silex, on s'aperçoit qu'ils étaient tantôt frappés de la main gauche, tantôt de la main droite. Conclusion, soit les habitants d'Akini faisaient n'importe quoi, soit ils étaient clairement ambidextres. De son côté, Hippor a été occupé depuis le 4e siècle avant Jésus-Christ par la tribu gauloise des Calettes. Leur nourriture était assez rudimentaire puisqu'ils se nourrissaient essentiellement de saucisses, d'où les fameuses Calettes saucisses. Voilà, oui, oui, Isabelle, ce n'est pas vous, les Bretons prétentieux, qui avez inventé la galette saucisse, madame. Hein, ça vous embouche un coin, ça. Hein.
3: Ah bah oui,
2: mais je parle pas de l'info, je parle de la galette saucisse. C'est vrai que ça calme un petit peu. Est-ce que cela nous prouve que les Hipportais sont ambidextres? Pas du tout, hein, pas du tout. Donc la victoire revient à Akini, 1-0 pour l'heure. Allez, match retour. Laquelle de ces deux contrées résiste le mieux aux maladies? Alors là, c'est un sujet, c'est un vrai sujet, les amis. Instinctivement, on se dirait que les Akiniciens sont mieux lotis, hein, rien que par leur nom. Voilà, c'est vrai qu'Akinicien, ça fait clinicien, ça fait pas vraiment les gens qui chopent des maladies vénériennes, à part une certaine Véronique qui a contracté. Enfin non, je ne dévoilerai rien sur Véronique, rien. Mais Véro, merci pour la chlamydia. Et oui, c'est bien Akini qui résiste le... Oui, j'ai envie de passer un petit message. C'est bien Akini qui résiste le mieux, puisqu'Hippor s'est quand même chopé deux épidémies de choléra, les amis, en 1849 et 1884, ça c'est véridique. Pas de bol, c'est vrai, pas de bol. Deux épidémies de choléra en moins de 50 ans, c'est comme si tu tapes deux discours de Glucksmann d'affilée. C'est dur. Allez, victoire donc aujourd'hui pour Akini, et à la semaine prochaine pour un nouveau duel à mort.
1: Merci vieille branche. Mais c'est quoi cette histoire de branche de lunettes qui tombe en plein milieu de l'émission? Bah,
2: écoutez,
1: là,
2: ça
1: vous arrive souvent?
2: C'est pour vous dire que le service public a besoin de moyens.
1: Oh, c'est pas facile, ça c'est un message pour la direction, ça je
2: tout
1: le
2: fait,
1: sens.
2: Voilà.
1: Je le sens. Merci beaucoup, à la semaine prochaine pour une nouvelle battle.
2: Bien sûr.
1: Puis dès demain, voilà. Demain sur les mercredis.
2: Demain on est mercredi.
0: Merci pour cette bonne dose d'humour. Antoine Lucciardi que vous retrouvez tous les jours à 7h40. Dans un instant, on cap sur un atelier numérique dans vos bons plans. Et pour la musique, Tina Turner et son incontournable The Best après Depeche Mode. Enjoy the silence avec votre radio ici.

0: Ici Normandie avec la meilleure, c'était Tina Turner à l'instant avec The Best. Dans un instant, c'est le moment de sourire avec Fred Ballard et côté musique, Vivien Sauvage et sa petite Lady.
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0: Alexis Normandie avec Vivien Sauvage et sa petite Lady à l'instant pour vous accompagner. C'est fin septembre qu'on se rend compte que les prix ont encore augmenté, vu que c'est en septembre qu'on dépense le plus. Alors pour retrouver notre sourire et notre pouvoir d'achat qui est perdu, Fred Ballard a fait appel à des experts en jeux vidéo dans l'humour en tube.
1: Après la Wii Sport, après la Wii Fit, découvrez le nouveau jeu de simulation sur Wii, Wii Pouvoir d'achat.
2: Mais bien sûr, il fallait juste y penser. Les Guignols avaient trouvé la solution il y a 20 ans. Hein. Mieux qu'un crédit à la consommation, une console de jeux vidéo et des jeux hachement rigolos qui transforment une vie de pauvre gueux en feu d'artifice joyeusement ludique.
1: Wii Pouvoir d'achat, c'est tout un programme de jeux personnalisés pour faire comme si vous aviez encore de l'argent. Avec Wii Pouvoir d'achat, sortez dans le restaurant de votre choix et faites le repas dont vous rêvez depuis longtemps. Wii Pouvoir d'achat, c'est aussi la possibilité de faire le plein de sa voiture.
3: 30 litres, j'ai mis 30 litres chérie.
2: Oh, c'est énorme.
1: Wii Pouvoir d'achat.
2: Voilà donc, avis à tous ceux qui ont encore une Wii hein, dans leur grenier. C'est le moment de la sortir pour une rentrée dans l'opulence virtuelle. C'est un concept qui peut nous faire oublier que les prix augmentent chaque jour, un petit peu plus.
4: Les prix augmentent. Non, c'est pas les prix augmentent. C'est il y a des bâtards qui augmentent les prix. Ils veulent nous faire croire que c'est un peu une force de la nature. Le soleil se lève, le vent souffle et les prix augmentent. L'artichaut dans sa cagette, il doit arriver, il se chauffe d'un coup. Oh, d'où tu me touches toi? Sur la vie de ma mère, je m'augmente. Qu'est-ce que tu vas faire?
2: C'est pas l'artichaut Kaira qui choisit son prix de vente, hein, mais c'est bien Naïm qui arrive à nous faire marrer avec des vannes sur l'oseille, même quand on n'a plus un radis. Donc en attendant de retrouver notre pouvoir d'achat, eh ben boostons notre pouvoir d'en rire.
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0: Demain, c'est l'automne, les amis. Te rencontrer encore, c'est ce qu'on pourrait lui dire. Hein. Voici Estelle pour votre fin d'été avec Ici Normandie. Oui, je...

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J'en profite pour te dire que je suis la même que quand on s'est rencontrés, même si autour de nous ça a un peu changé. 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

0: Te rencontrer, encore un vrai bon conseil pour les couples qui sont ensemble depuis longtemps avec Ici Normandie.
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0: Ici Express avec des infos pratiques. Zoom sur un atelier numérique à Évreux dédié à l'organisation de vos fichiers informatiques sur votre smartphone Android. Entre les documents téléchargés, les pièces jointes reçues par mail, les fichiers enregistrés un peu partout, il est parfois difficile de s'y retrouver. Alors venez découvrir comment l'explorateur de fichiers peut devenir votre meilleur allié pour remettre de l'ordre dans tout ça. Créer des dossiers dans lequel mettre les comptes rendus médicaux, reçus, ranger des tickets de réservation ou tout simplement pour comprendre le fonctionnement de votre smartphone. Pour participer, vous devrez avoir un smartphone Android, connaître les bases de votre smartphone, bien sûr. La réservation est obligatoire sur evreux.fr et l'atelier se passe à Saint-André-de-l'Eure lundi prochain de 14h30 à 16h.
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0: Dans un instant, l'écho d'ici avec une entreprise qui se développe. Côté musique, les Christians avec Words et François Feldman, rien que pour toi.

0: trouver les bons mots avec The Christians, Words sur votre radio ici Normandie.
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0: Adop France est le mouliste international de référence dans l'industrie de l'emballage plastique. Ce fabricant de moules pour la cosmétique ou pour la pharmacie a inauguré le 10 septembre dernier sa nouvelle usine à Arc-la-Bataille près de Dieppe. Michel Jérôme, vous nous faites visiter ?
2: William de Cherty, bonjour.
3: Bonjour.
2: Merci de nous accueillir chez Adop France, ici à Arc-la-Bataille. Qu'est-ce qu'on fabrique ici ?
3: Nous fabriquons des moules. C'est une technologie qui est spécifique pour faire des flacons type mascara, eyedropper, des roll-on et des produits d'usage quotidien où on a besoin d'avoir un conteneur pour tenir nos produits pilulier ou liquide.
2: Allez, on visite le site, on est au rez-de-chaussée. Là, je ne vois pas de machine, je vois des ordinateurs.
3: Pas de machine. D'abord, pour commencer, un moule, fabrication d'un moule, on a besoin d'une commande. Et dès qu'on a la commande, on commence à dessiner le moule dans ces lieux. On a trois dessinateurs qui sont très expérimentés.
2: Allez, on file dans l'atelier, c'est la suite de la visite.
3: Donc, nous avons une trentaine de personnes qui travaillent dans l'atelier. Sur les 40 personnes qui sont employées par Adop. Donc c'est principalement des tourneurs, des fraiseurs, des gens qui sont spécialisés sur les machines d'électro-érosion. Et il y a une zone d'assemblage pour qu'une fois les gens ils aient fini de couper dans l'acier, ces pièces ils sont assemblées avant d'être mis sur les machines pour échantillonnage. Alors nous exportons plus de 50% de nos moules à l'étranger, aussi loin que Mexique ou de l'Inde. Même si on est sûr que sur nos machines et sur les dessins de moules que nous faisions, on est précis dans le centième, dans les deux centièmes de millimètre, nous avons besoin de tester les moules avant qu'ils partent à l'autre bout du monde. Donc l'usinage, montage est fait ici. Ensuite, on fait l'échantillonnage sur nos presses injectées de matière plastique. Nous ne sommes pas producteurs, mais c'est uniquement des presses pour échantillonner. Et une fois qu'on est content de la qualité obtenue des pièces qu'on réalise, on envoie le moule avec une personne de notre équipe d'échantillonnage pour justement assister le client au démarrage.
2: C'est un investissement global de combien l'inauguration aujourd'hui ?
3: Alors, je peux vous dire que l'usine, on l'a fabriquée de A à Z et avec des machines dans lesquelles on a investi récemment, on dépasse les 5 millions.
2: Et tout ça pour fabriquer combien de moules chaque année ?
3: Alors, tous les ans, on va fabriquer entre 50 et 55 moules avec ce nouvel investissement qui double la surface de production où on est aujourd'hui. On va viser 70 dans les 5 à 10 ans qui vont venir.
2: Et dernière étape, ça se passe derrière la porte là ?
3: Alors, on va prendre le moule très rapidement. Une fois qu'on a terminé l'échantillonnage, il va être récupéré à la sortie ici et il va prendre la route vers Mexique, vers l'Inde, vers l'Afrique du Sud, du Kenya, des pays aussi exotiques que lointaines.
2: On était chez Adop France ce matin à Arc-la-Bataille. Je vous souhaite une belle journée.
3: Ouais, merci beaucoup à vous.
0: C'est la dernière après-midi de l'été et vous nous écoutez en direct de nos studios à Rouen avec Gérard Blanchard, Rock Amadour, après Jérémy Frérot, ici Normandie.

0: l'ambiance avec Gérard Blanchard, Rock Amadour, avec votre radio ici Normandie. À suivre sur votre radio, George Harrison et Benabar Eldance pour rejoindre tranquillement 17h avec votre actualité locale.
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0: Et oui, danser, c'est contagieux avec Benabar. Elle danse à l'instant avec votre radio ICI Normandie.
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0: Merci de passer l'après-midi avec nous. Il est 17h. C'est le moment de s'informer avec Christine Wörtz.
2: Bonsoir.
0: Bonjour Christine. Il y a donc bien un procès après la mort d'une cycliste à Rouen en janvier 2025.
3: Le 14 janvier 2025 au matin, Elina a été violemment percutée par la conductrice d'un utilitaire en plein centre-ville, rue Alsace-Lorraine. La jeune femme de 28 ans est morte. Deux autres jeunes femmes ont été blessées par le même véhicule juste avant le choc mortel. Il y a quelques mois, l'expert psychiatre avait conclu à une altération du discernement de la conductrice, mais pas à son abolition, ouvrant donc la voie à un procès. C'est ce qu'a décidé le juge d'instruction qui a signé une ordonnance de renvoi devant la cour d'assises le 28 août dernier pour meurtre et tentative de meurtre. Un soulagement pour les victimes et leurs familles dont maître Marc Apsir défend les intérêts.
4: Ce qui est important pour toutes les victimes, c'est qu'il puisse y avoir un procès. Alors on avait déjà cette issue qui était envisagée puisque notre première crainte, c'était qu'à l'issue des expertises psychiatriques, on ait pu avoir une abolition du discernement concernant la personne mise en examen. Ça n'a pas été le cas. On est sur le terrain d'une altération, donc ce qui veut dire que s'il y a suffisamment de charges pour la poursuivre, elle sera jugée. Et c'est ce qu'a considéré le juge d'instruction, puisqu'il la renvoie devant la cour d'assises pour des faits d'homicide et tentative d'homicide. J'avais encore la maman d'Elina ce matin au téléphone qui me disait « Elle m'a tout pris. Elle m'a pris ma fille et puis elle m'a pris ma santé. » Ce drame va avoir une issue devant la cour d'assises. Et c'est très bien.
3: La conductrice encourt la réclusion criminelle à perpétuité. On ne connaît pas encore la date de l'audience qui se tiendra l'année prochaine. Le parquet de Rouen ouvre une enquête après l'accident de travail qui s'est produit hier après-midi chez Pharma Synthèse à Saint-Pierre-les-Elbeufs. Un homme a été gravement brûlé après une explosion suivie d'un incendie dans cette usine qui fabrique des substances chimiques pour la pharmacie et la cosmétique. Enquête ouverte pour blessures involontaires et confiée à la police en co-saisine avec l'inspection du travail. Un expert a été requis et mène des investigations sur le site aujourd'hui. La direction régionale de l'environnement, de l'aménagement et du logement est également saisie, indique le cabinet du procureur de la République de Rouen.
0: Les habitants d'Évreux vont-ils devoir revoter ?
3: Le tribunal administratif de Rouen examinait ce matin un recours déposé par Samuel Brigantino, le candidat d'hiver droite à l'élection municipale, arrivé deuxième derrière le maire réélu Guy Lefranc. Il dénonce des irrégularités dans le scrutin, notamment une enveloppe de 100 voix disparue quelques instants d'un bureau de vote. La rapporteure publique a proposé l'annulation des deux tours du scrutin. Si le tribunal suit son avis, l'élection sera donc annulée et il faudra revoter. Décision attendue le 8 octobre. Les précisions sont à lire sur ici.fr. Le tribunal judiciaire de Paris lui examinait ce matin le référé déposé par le député de l'Eure, Philippe Brun, suspendu par le Parti socialiste et écarté de la primaire de la gauche. La décision sera rendue demain à 10h. Et puis, la troisième journée de Ligue Magnus de hockey sur glacé ce soir. Les Dragons de Rouen jouent à Marseille à 20h15. Ils sont quatrième au classement. Les Marseillais sont huitième. Les hockeyeurs rouennais relancés après leur victoire samedi contre Grenoble.
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3: Et l'été se poursuit encore demain.
0: Et oui, pourtant c'est le dernier jour d'été aujourd'hui, mais effectivement, demain c'est une belle journée ensoleillée, légèrement voilée le matin, 12 degrés au réveil. Les températures pour l'après-midi à Dieppe et Fécamp, 21. Pour Neufchâtel, Ambray, 23. À Évreux, Brionne et Rouen, 25. Et enfin pour Verneuil-sur-Avre, comptez jusqu'à 26 degrés. À tout à l'heure, Christine,
3: pour
0: l'actualité locale qui revient dans une heure. On fait le point sur la circulation du côté de Rouen avec des ralentissements. Boulevard de l'Europe, rue Jeanne d'Arc, rue Henri Gadeau de Kerville, rue Gustave Flaubert. Vous avez quelques difficultés à circuler au Havre rue Jean-Jacques Rousseau, quai Colbert, rue Ballanger et rue des Gobelins. Du côté d'Évreux, vous êtes nombreux à circuler rue des Lombards et rue Isambard. Du côté des trains, tout va bien.
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0: Les amis, on va se faire plaisir, on va sortir les guitares avec Joan Jett et les Black Hearts. I love rock and roll sur votre radio ici Normandie.

0: C'est rock et c'est bon, c'était Joan Jett et les Black Hearts. I love rock'n'roll sur votre radio ici Normandie.
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0: Une après-midi rock'n'roll ensemble pour ce dernier jour d'été avec un homme qui parcourt actuellement 1700 km pour la bonne cause. Dans Décibels, le premier roman de Dany Briand, et voici Christophe Maé, Il n'y a que de l'amour chez toi, avec Ici Normandie.

0: De la douceur avec Christophe Maé. Il n'y a que de l'amour chez toi sur votre radio ici Normandie. L'air du temps normand aujourd'hui avec Jonathan Desnoyers, athlète et ultra-trailer qui s'est lancé le défi de courir 1700 km sur les bords de Seine en 30 jours. Bonjour Jonathan.
1: Bonjour.
0: Alors Jonathan, comment allez-vous depuis votre départ samedi au Havre ?
1: Bah, pour le moment, je suis ravi, tout va bien. Hein. Le soleil est avec moi, donc du coup, ça me donne un peu de boost. Mais conditions physiques, bizarrement, je vais bien.
0: Bon, bah, c'est une bonne nouvelle. Vous êtes parti donc samedi dernier depuis le Havre et votre défi, c'est de courir 1700 km en 30 jours en bord de Seine. Pourquoi un tel défi ?
1: Pour sensibiliser toute personne à l'autisme, discuter avec des gens qui sont... dans le même cas que moi, hein, je suis beau papa d'un enfant porteur d'un TSA. Et puis du coup, je voulais courir et récolter des fonds pour l'association La Main Tendue.
0: Comment vous êtes-vous préparé à ce défi ? Parce que physiquement, ça demande quand même une sacrée préparation.
1: Oui, tout à fait. Donc moi, j'ai lancé ce défi-là il y a un an, juste après un défi que j'avais fait pour Autisme France. Mais là, je me suis dit, pourquoi pas une association locale ? Et j'ai préparé ça pendant un an. Et à courir 3 fois par semaine, 4 fois par semaine, jusqu'à courir tous les jours de la semaine.
0: D'accord. J'imagine aussi que ce défi, ça demande beaucoup d'organisation, ne serait-ce que pour se loger, se restaurer, dormir.
1: Essentiellement ma femme, hein, qui est la community manager là-dessus. Elle travaille jour le soir pour trouver des logements encore qui nous manquent. Et là, d'accord, on s'aperçoit que depuis que c'est lancé, la solidarité... c'est tous les jours.
0: Quelles sont les étapes de votre défi ?
1: Alors, j'ai 29 étapes.
0: Oui.
1: C'est en moyenne une soixantaine de kilomètres par jour.
0: D'accord.
1: Les étapes, c'est les grandes villes.
0: On peut rappeler quelques villes par lesquelles vous passerez ?
1: Bah, bien sûr, Paris, hein, c'est l'emblème de la France et de la Seine.
0: Oui.
1: Je vais passer par Moulins, Châtenay-sur-Seine, Châtillon-sur-Seine, hein, qui sont prêts à m'accueillir aussi. Jusqu'à la source et revenir jusqu'à Honfleur, Villeneuve-le-Roi.
0: Et ceux qui ont envie de courir peuvent vous rejoindre.
1: Exactement, c'est comme ça que je récupère les dons. Mon tracé, il est en live.
0: Vous courez dans un but solidaire pour l'autisme, pour nous sensibiliser, pour faire connaître également l'autisme. Vous êtes également l'ambassadeur de l'association La Main Tendue. Présentez-nous l'association La Main Tendue.
1: Donc l'association La Main Tendue, une association qui a 10 ans maintenant. J'ai trouvé cette association super quand ils accompagnent les enfants à leurs difficultés, les parents, ou même un peu de répit pour les parents.
0: Bon Jonathan, j'enfile mes baskets et je vous rejoins. Jonathan, pour courir ensemble.
1: Hein. Bah, super, avec plaisir.
0: Alors on se donne rendez-vous sur les bords de Seine pour courir avec vous, pour aider l'autisme avec vous, Jonathan Desnoyers, qui parcourait actuellement 1700 km sur les bords de Seine. Bon, bon courage à vous, Jonathan.
1: Merci.
0: Et merci pour votre initiative.
1: Merci à vous.
0: À venir Décibel avec votre actu musicale. D'ailleurs, aujourd'hui, on parlera du premier roman de Dany Briand. Et puis, voici Alain Souchon pour rajeunir J'ai 10 ans sur votre radio ici Normandie pour votre après-midi.

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0: Avec Lewis Capaldi, Wish You The Best à l'instant. Les amis, c'est le moment de votre actualité musicale avec Décibel. Salut Émilie.
1: Salut tout le monde.
2: Émilie, au rapport pour votre dose quotidienne d'actualité musicale. Joyeux anniversaire à l'un de nos artistes électro les plus populaires à l'international. Avec David Guetta et Bob Sinclair, ils complètent la triplette. Martin Solveig a 50 ans aujourd'hui. Il a raccroché les gants, mais en partie seulement. Il a bien décidé l'an dernier de mettre un terme à ses activités live de DJ, mais il ne s'interdit pas de rester producteur pour d'autres artistes. Et il se concentre sur Alma Studio, une application qu'il a créée juste après le Covid et qui cartonne en proposant des histoires originales pour les enfants, lues par les voix préférées des parents. Cadmerad, Louane, Gérard Jugnot, Mathieu Chédid ou encore Joe Star et Pierre Richard. L'appli s'appelle Alma Studio. Martin Solveig, bravo! Florent Pagny a dévoilé la routine qui lui permet de rester en forme pendant sa tournée.

0: Laurent Pagny, bientôt 65 ans, et c'est une discipline de fer en tournée. Tous les jours, 10 minutes de rameur, 20 minutes de tapis de course et 50 pompes. Bon, ça y est, moi je suis crevée, mais attendez, c'est pas fini. Pas une goutte d'alcool, mais quand même, pour le plaisir et l'énergie, un plat de pâtes avant chaque concert. Florent Pagny, le 65 Tour, ça reprend mi-octobre, une quarantaine de concerts jusqu'en janvier prochain. L'album de la rencontre d'Abdel Malik avec le grand public, Gibraltar, a 20 ans.
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0: Quelque part entre rap, jazz et chansons françaises, avec son Gibraltar, Abdel Malik ouvrait en 2006 une conversation toujours pas terminée aujourd'hui sur l'identité. Qui suis-je? Qui sommes-nous collectivement? 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

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Ici Normandie, en direction de votre soirée avec Bernard Lavillier qui fait son retour avec un nouvel album. Bonne fin d'après-midi sur votre radio.

0: Bernard Lavillier et son grand succès Noir et Blanc sur votre radio Ici Normandie.
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0: Et c'est le moment de faire un point sur nos routes normandes. Du côté de Rouen, vous êtes ralenti sur le boulevard de l'Europe, rue Gustave Flaubert, ainsi que sur le pont Gustave Flaubert, sur le boulevard de la Marne, boulevard des Belges, rue Val d'Opplay, et ainsi que sur la rue Verte. Quelques difficultés de circulation au Havre, rue Jean-Jacques Rousseau, quai Colbert et sur la rue Michelet. Du côté d'Évreux, vous êtes nombreux à circuler rue Isambard. Côté SNCF, tout va bien, les trains partent en temps et en heure.
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0: Vous sortez du travail, vous allez chercher les enfants à la garderie. On est avec vous sur le retour avec des garçons bien occupés. Marc Lavoine et Patrick Fiori. Bon retour chez vous avec Ici Normandie. Voici Weezer.

0: occupés, ils le sont. Marc Lavoine qui est en tournée et Patrick Fiori qui est le parrain du Téléthon.
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0: Ce matin dans Ici c'est vous, de 9h à 10h, Isabelle Lebrun a échangé avec vous autour de la hausse des prix du carburant et des conséquences sur votre quotidien. Audrey, monitrice d'auto-école, l'auto-école Bel et Bas à Évreux, est intervenue pour dire que le gouvernement les oublie.
2: En effet, on a encore depuis le mois de mars cette sensation d'être oublié parce que le gouvernement nous a contacté que vendredi dernier. Jour précis, je suis présidente départementale de Mobilience, qui fait partie des 25 métiers d'automobile. Et là, oui, la situation est, comme pour tous les Français, très, très, très problématique.
3: Est-ce qu'on peut chiffrer, Audrey, ce que ça représente pour vous, justement, cette hausse du carburant, du prix ?
2: Bah, à peu près 18% à 20% de plus pour le sans-plomb et 30% pour le diesel.
3: Ouais.
2: J'ai une consommation annuelle de 16 à 18 000 litres par an. J'ai la chance d'avoir une belle structure familiale avec 10 salariés. Donc, je fais attention parce que les dépenses donc, du carburant sont énormes et je dois faire attention à mes salariés, à mes véhicules et à ne pas impacter à 100% sur mes élèves. Nos entreprises, là, on a absorbé en partie en trésorerie pour ceux qui pouvaient. On a dû quand même pour les nouveaux contrats. Malheureusement, on n'a pas eu le choix, sinon on allait devoir avoir des choix drastiques à faire. La plupart, ou voire la majorité des auto-écoles ont légèrement augmenté leurs tarifs pour les nouveaux inscrits, parce que les anciens ont un contrat protégé.
0: Et je rappelle que sur notre site internet, ici.fr ou sur l'appli ici, vous pouvez retrouver une carte interactive avec le prix du carburant dans les stations de l'Eure et de la Seine-Maritime. Une carte réactualisée régulièrement. Demain, les dangers des écrans et des réseaux sociaux pour nos enfants. C'est compliqué pour vous, les parents. Eh oui, moi aussi je suis concernée d'empêcher nos enfants de surfer, de scroller. Et pourtant, quand on les interroge, ils sont conscients que ce n'est pas bien pour leur santé.
4: Ça va être bien, ça va aider mes petits frères, parce que quand ils n'ont pas les écrans, ils font des caprices, ça leur fait pas du bien au cerveau.
5: Je vais essayer d'en faire moins, parce que je trouve que j'en fais un peu beaucoup. Des vidéos, YouTube ou TikTok.
6: Bah, le matin, je peux déjeuner sans télé. Bah, le midi, je suis à l'école. Ou si je suis à la maison, bah, je peux éviter. On peut discuter. Et le soir, bah, je peux aller dans ma chambre jouer ou dessiner.
7: On va sortir. On va sortir pour oublier les écrans.
8: Et si j'y arrive pas, au moins j'aurai essayé.
0: Réseaux sociaux, internet, écran, quels sont les dangers pour nos enfants et comment arriver à les encadrer, à limiter leur utilisation ? Dès maintenant, un message ou un vocal WhatsApp au 02 35 07 66 66 ou un coup de fil demain entre 9h et 10h. Dans un instant, on joue ensemble au blind test. On vous diffuse 3 extraits de chansons. À vous de deviner qui chante pour gagner des places pour le Zénith de Rouen. Je vous explique tout après Madonna, Into the Groove.

Ça groove sur votre radio ici Normandie pour votre fin d'après-midi avec Madonna. On joue ensemble pour tester votre connaissance musicale pour tenter de gagner deux invitations pour le concert du tribute Coldplay by Live Play au Zénith de Rouen le vendredi 16 octobre à 20h. Voici un extrait.

Mais quelle ambiance, c'est bon ça. Les plus grands tubes de Coldplay, My Universe, Vida la Vida, Sky Full of Stars, le tribute de Coldplay by Live Play au Zénith de Rouen le 16 octobre à 20h. Je vous rappelle le principe du jeu, on vous passe trois extraits et vous devez en reconnaître au moins deux sur les trois artistes. Pour participer, vous m'appelez au 02 35 07 66 66. Pendant Massia Bazar, solo tout. Bonne chance les amis.

0: Massia Bazar à l'instant avec Solo Tout. C'est sympa, ça s'écoute bien sur votre radio ici Normandie. On joue ensemble et j'accueille Mélanie de Terre de Co. Bonjour Mélanie.
1: Bonsoir.
0: Bonsoir, vous voulez jouer avec nous, donc pour deux places, pour le concert du tribute de Coldplay, Live Play au Zénith de Rouen, donc le vendredi 16 octobre à 20h. Alors, je vous rappelle les règles du jeu, je vous passe trois extraits musicaux, à vous de reconnaître les extraits, il faut m'en donner au moins deux et vous me les donnez pendant qu'on diffuse les extraits, d'accord Mélanie?
1: On va essayer, oui.
0: Alors, aujourd'hui, on joue ensemble avec les tubes de septembre 2024. Vous êtes prête?
1: Je suis prête.
0: C'est parti.

0: Mélanie, vous êtes là ?
1: Oui, toujours.
0: Alors, Louane, vous m'avez dit que c'était Louane, la première. Donc, c'est bien Louane avec la pluie. La deuxième, vous m'avez dit Pokora.
1: Voilà.
0: Oui, eh bien non, c'était Pierre Garnier. Nous, on sait.
1: Ah, voilà.
0: Et la troisième, pas de réponse. Là, c'était Billie Eilish, Birds of Fever.
1: Ah mince.
0: Mais oui. Bah oui, je suis désolée. Donc du coup, c'est perdu et donc il faudra nous rappeler pour recommencer.
1: Retenter la chance.
0: Mais
1: ça.
0: Oui, il faut retenter avec plaisir. Qu'est-ce que vous faites de beau en ce moment, Mélanie?
1: Et ben là, je suis dans la traite des vaches laitières, donc j'ai stoppé et je vais rencontrer.
0: Ah, nous disent bonjour. C'est adorable. Vous en avez combien, Mélanie?
1: Une soixantaine.
0: D'accord. Elles sont locales. On vous souhaite une bonne fin de journée et puis vous nous rappelez quand vous voulez pour participer.
1: Merci.
0: À bientôt, Mélanie, on vous embrasse.
1: À bientôt, au revoir.
0: Au revoir. On rejoint tranquillement 18h avec Jacques Higelin, Tombé du ciel, et votre actualité locale sur votre radio ici Normandie.
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0: Michelin qu'on adore écouter avec votre radio ici Normandie.
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0: Bonne soirée ensemble, les amis, avec ICI Normandie, il est 18h. Votre actualité locale avec Christine Wurtz. Bonsoir Christine.
2: Bonsoir Nathalie, bonsoir à tous.
0: L'élection municipale du printemps dernier va-t-elle être annulée à Évreux?
2: Réponse le 8 octobre prochain quand le tribunal administratif de Rouen rendra sa décision. Il examinait ce matin un recours en annulation déposé par Samuel Brigantino, candidat d'hiver droite battu en mars dernier par le maire sortant réélu Guy Lefranc. Au cœur de la procédure, 100 bulletins qui ont disparu quelques instants d'un bureau de vote. Sans petite voix, Théophile Pedrola, qui pourrait bien amener à nouveau les Évreuxiens à revoter très rapidement.
3: Une fraude grave qui doit être sanctionnée, tonne l'avocat de Samuel Brigantino, qui jure n'avoir jamais vu ça en 40 ans de carrière. Une enveloppe, oui, contenant 100 voix emmenée hors de la salle par la présidente du bureau de vote 205 à Évreux quelques instants. Cela peut être considéré comme une manœuvre altérant la sincérité du vote. Et là, ce sont les mots de la rapporteure publique. Elle demande bien l'annulation du premier et du deuxième tour des élections municipales d'Évreux. On ne sait pas ce qu'il s'est passé pendant ces quelques secondes avec ces 100 votes. Et c'est bien ce que dit aussi l'avocat de Guy Lefranc. Maire réélu, on ne sait pas. Et donc, impossible de dire avec certitude qu'il y a eu triche. C'est donc pas l'avis de la rapporteure qui s'appuie sur plusieurs jurisprudences et donne plusieurs possibilités au tribunal administratif, mais préconise donc l'annulation de l'élection. Il n'y a pas eu, je cite, de contrôle permanent des bulletins de vote, insiste-t-elle. Et même si ces 100 votes n'auraient pas changé le résultat, avec 520 voix d'écart entre les deux candidats, on ne peut pas attester du résultat. Ce qu'il s'est passé à Évreux est majeur. Un exemple très important, très préoccupant, charge l'avocat à la barre. Le conseil de Guy Lefranc, lui, s'éclipse rapidement à la fin de l'audience.
2: Et dans un communiqué diffusé cet après-midi, Guy Lefranc, lui, se dit confiant et serein, ajoutant qu'il respectera la décision de la justice. Ce sera donc le 8 octobre. Il dénonce une cabale politique menée contre lui. Les précisions sont à lire sur ici.fr. Le tribunal judiciaire de Paris examinait ce matin le référé déposé par le député de l'Eure, Philippe Brun, suspendu par le Parti Socialiste et écarté de la primaire de la gauche pour la présidentielle. La décision sera rendue demain à 10h.
0: Le gouvernement annonce 450 millions d'euros d'aide pour faire face à la hausse du prix des carburants.
2: Oui, l'aide aux grands rouleurs va être prolongée pour 3 mois jusqu'à la fin de l'année et le nombre de bénéficiaires potentiels va être élargi à 5,5 millions de personnes. C'est ce que vient d'annoncer le gouvernement face à la hausse du prix de l'essence. Parmi les nouveaux éligibles à ce coup de pouce financier figurent les aides à domicile. Une aide de 100 euros qui concernera les aides à domicile qui roulent plus de 30 km par jour, qu'elles soient à mi-temps ou plus, précise la ministre de la Santé. Par ailleurs, le plafond de la prime carburant que peut verser un employeur à son employé passe de 600 à 1000 euros, prime qui ne sera pas soumise à l'impôt, précise le ministre des PME. Certains ont trouvé une autre manière de faire face à la hausse du prix de l'essence. Une tentative de vol de carburant a eu lieu la nuit dernière à Grand-Queville. C'est un témoin qui a prévenu la police. Il a repéré plusieurs individus qui rôdaient autour de camions-citernes sur le parking d'une entreprise de l'avenue Jean-Baptiste Lebas. Le fourgon blanc a pris la fuite à vive allure à l'arrivée de la brigade anticriminalité. Il s'est engagé sur la Sud 3 vers Paris avant de bifurquer vers le centre routier et d'éviter de justesse un deuxième équipage de la BAC. Le passager du fourgon a sauté en marche et s'est enfui à pied. Le conducteur lui a été interpellé. Un jeune homme de 18 ans qui sentait très fortement l'essence. Il a été placé en garde à vue pour vol aggravé et refus d'obtempérer.
0: C'est un lieu unique et très rarement ouvert au public.
2: Le jardin japonais du Havre a ouvert ses portes aux visiteurs exceptionnellement depuis hier et jusqu'à demain. Dans le cadre de France Design Week, un festival d'événements organisé autour du design partout en France, des groupes de 25 chanceux ont donc pu visiter ce petit jardin et profiter de la sérénité des lieux pendant une heure. Un jardin offert en 1992 par la ville d'Osaka dans le cadre d'un jumelage entre les deux villes portuaires. Des visites guidées par Patrick Bertrand. Ce retraité d'Aropa raconte l'importance de ce jardin pour le Havre.
4: C'est qu'il soit déjà là, parce qu'un jardin japonais, je crois qu'il n'y en a pas beaucoup en France. Déjà, le fait qu'il soit là, c'est déjà une performance. Et surtout, qu'il il est duré dans le temps. En 93, on est en 2027. On aurait pu penser qu'avec le temps, l'émotion étant passée, on passe à autre chose. Mais malgré tout, AREPA a voulu le conserver et fait ce qu'il faut pour le conserver. En employant des jardiniers, pour considérer que c'est vraiment un cadeau royal, en quelque sorte, parce que pour eux, c'est vraiment la quintessence du cadeau et de l'esprit et de la philosophie japonaise. Ça mérite rien que pour ça qu'il soit maintenu et qu'il soit bien conservé.
5: Alors qu'est-ce qu'on leur avait donné en échange, nous, comme cadeau, les Français ?
4: La maison du vin. C'est eux qui l'ont construit avec des œnologues, avec des spécialistes de l'architecture, pour pérenniser un petit peu cet échange. Bon, on n'est pas français pour rien, hein.
2: Les visites du jardin japonais sont malheureusement toutes complètes jusqu'à demain. L'appartement témoin de Perret fait aussi partie du programme du festival. Un dernier mot de hockey sur glace pour vous dire qu'on joue ce soir la troisième journée de Ligue Magnus. Les Dragons de Rouen sont à Marseille. Coup d'envoi 20h15. Ils sont quatrième au classement, les Rouennais. Les Marseillais huitième. Les hockeyeurs rouennais relancés après leur victoire de samedi contre Grenoble.
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2: Encore du soleil demain, Nathalie.
0: Mais oui, pour le premier jour de l'automne. Demain, ce sera une belle journée ensoleillée avec un léger voile le matin. 12 degrés au réveil. Les températures pour l'après-midi à Dieppe et Fécamp, 21. Pour Neuchâtel-en-Bray, 23 degrés. À Évreux, Brionne et Rouen, comptez 25 degrés. Et enfin, pour Verneuil-sur-Avre, comptez jusqu'à 26 degrés. Bonne soirée, Christine. L'actualité revient dans une heure. On fait le point sur nos routes normandes. Vous êtes ralenti à Rouen, rue de Barneville, boulevard de l'Industrie, boulevard de l'Europe. Ça coince également rue Gustave-Flaubert, ainsi que sur le pont Flaubert, du côté du boulevard de la Marne et sur le pont Guillaume le Conquérant, ainsi que sur le pont Jeanne d'Arc et quai Jean Moulin. Du côté du Havre, il y a du monde, rue de Boissière, et du côté d'Évreux, vous êtes nombreux, rue L'Épousé. Quant à la SNCF, tout va bien, les trains partent en temps et en heure.
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0: Vous êtes sur le retour à la maison avec Stéphanie Cher qui se pose la question combien de temps ? Réponse avec lui. Vous êtes sur votre radio Ici Normandie.

0: On est chronométré avec Stéphanie Cher. Combien de temps à l'instant sur votre radio ici Normandie?
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0: Très heureuse d'être avec vous en ce début de soirée. Dans un instant, une sortie qui mêle le potager à la culture et un bon plan côté emploi. On se fait plaisir maintenant avec Indochine, Victoria, avec votre radio ici Normandie. 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

0: C'était le nouveau Indochine Victoria sur votre radio ici Normandie. L'association Nouvelle Élégance propose Argriculture au Jardin des Loups à Hautot-sur-Mer jusqu'au 30 septembre. Rencontre avec Clémence Hollemarthe, présidente de l'association Nouvelle Élégance. Bonjour Clémence.
1: Bonjour.
0: Quel est le concept d'Argriculture ? C'est quoi exactement ?
1: Donc Argriculture, c'est l'idée de mélanger l'agriculture, l'agroécologie, avec une démarche artistique pour tous les âges et tous les publics.
0: J'arrive au Jardin des Loups, qu'est-ce que je vois ?
1: Vous voyez beaucoup de plantes, beaucoup de végétaux, vous voyez beaucoup de fleurs également, on mise beaucoup sur les plantes mellifères pour les insectes, et puis vous voyez aussi des sculptures.
0: D'accord.
1: Des plantes sauvages, des plantes médicinales aussi.
0: D'accord, très bien. Donc samedi, c'est la dernière de la saison et pour l'occasion, un concert du groupe Green Petals à 19h. Vous pouvez nous présenter ce groupe ?
1: Oui, alors Green Petals, c'est un groupe local.
0: Ils viennent d'où ?
1: Ils viennent d'un petit peu toutes les communes autour d'Hautot-sur-Mer, Quiberville, Dieppe, Sainte-Marguerite.
0: D'accord.
1: Voilà, c'est une bande d'amis qui fait du reggae.
0: D'accord. Donc, qu'est-ce qu'on va retrouver sur scène ? Quels instruments, par exemple ?
1: Il y aura de la guitare, il y aura du chant, il y aura une batterie, il y aura de la basse, il y aura un clapin, voilà.
0: Et ensuite, un DJ set qui sera ensuite, sur scène ?
1: Exactement, un DJ set avec Simon de Stepping Forward, qui vient de Rouen, et Duke de Mankind, qui vient de Rouen également.
0: D'accord, toute la musique cette soirée-là sera locale.
1: Voilà, du local dans les assiettes, dans les oreilles.
0: Voilà, un beau projet. Quelle sera l'ambiance ?
1: Oh, ambiance naturelle, j'ai envie de dire, détendue. On va proposer une restauration de produits du jardin, donc bio, local et de saison.
0: Voilà, très bien.
1: Familial aussi.
0: Très bien. Vous pouvez nous présenter votre association Nouvelle Élégance ?
1: Oui, Nouvelle Élégance, c'est une association qui a pour objectif de promouvoir la permaculture, de sensibiliser aussi au mieux manger, au mieux produire.
0: Clémence Hollemarthe, présidente de l'association Nouvelle Élégance, on vous souhaite une bonne fin de saison. On sera là pour la clôture, hein, samedi dès 19h, pour le concert de Green Petals et pour le DJ set. Vos visites du potager sont jusqu'au 30 septembre.
1: C'est ça.
0: Ça se passe le vendredi, samedi et dimanche de 14h à 19h.
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0: Et dans un instant, vos bons plans pratiques près de chez vous si vous cherchez un emploi. Pour la musique du disco, après la diva Maria Carré. Bel après-midi avec votre radio ici Normandie.

0: sommes avec Sunny pour ensoleiller votre après-midi avec votre radio ici Normandie. Les amis, à suivre vos bons plans pratiques après un rendez-vous avec Vanessa Paradis. C'est son nouveau titre sur votre radio ici Normandie.
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0: une chanson feel good, le nouveau Vanessa Paradis, c'était Rendez-vous.
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0: C'est le moment de découvrir des bons plans pratiques si vous cherchez un emploi.
2: Bonjour Loïc, je suis gérant de la société Totocast, un centre VHU spécialisé dans le recyclage des véhicules et la vente de pièces détachées automobiles d'occasion. 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La personne devra également contrôler, étiqueter et enregistrer informatiquement les pièces automobiles, puis les ranger dans notre stock. 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
0: La suite en musique avec Florent Pagny et la dernière chanson du monde après The Police. Don't stand so close to me. Merci d'avoir choisi Ici Normandie.

0: Laurent Pagny, avec de l'émotion pour la dernière chanson du monde, pour vous accompagner avec Ici Normandie.
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0: Programme est cool en cette fin de journée à l'approche de l'automne. On va découvrir la voix de Sandra Nkake pour un concert à Bolbec. Et tout de suite, on retrouve les coulisses TV de Patrice Gascoin. Et aujourd'hui, Patrice, vous êtes parti à la rencontre du réalisateur d'une série documentaire qui cartonne sur France Télé, Narcorama.
2: Avec Narcorama, c'est une plongée sans concession dans l'écosystème de la drogue à Marseille que je vous propose.
3: Il me semble que cette ville a basculé comme aucune autre dans le narcotrafic.
4: C'est une nouvelle forme de mafia, elle commence à peser en fait sur les institutions marseillaises, dans l'économie, chez les politiques. Ça devient quasiment impossible de la détruire.
5: Tu touches une fois au réseau et jamais il te laisse partir.
2: La saison 1 de Narcorama, Il était une fois Marseille, est disponible gratuitement sur la plateforme de France Télévisions. France.tv nous raconte une ville sous emprise, et cela sans voix off, juste en donnant la parole aux témoins de ce siècle de narcotrafic. C'est une vraie fresque sociale et historique qui raconte comment la drogue irrigue la ville, toute la ville, à quel point elle exerce un pouvoir invisible. Ce travail remarquable, on le doit à l'auteur et réalisateur Vincent Hérissé. Je lui ai demandé s'il lui était arrivé lors du tournage et de la fabrication de Narcorama, s'il lui était arrivé de se sentir en danger ou de subir des pressions. Écoutez la réponse de Vincent Hérissé.
6: Alors, des précautions pour tourner, oui, on en a prises, évidemment, mais principalement parce que il y a certains endroits, dans certaines cités dans les quartiers nord, où on peut pas débarquer comme ça avec une caméra. Et il faut être introduit, il faut se faire annoncer. Et généralement, quand c'est comme ça, ça se passe bien. Donc, c'est... Voilà, d'une certaine manière, c'est ça les précautions qu'on a pu prendre pour le tournage. Après, à aucun moment on s'est senti en insécurité, à aucun moment on a eu peur, mais aussi peut-être parce qu'on a fait les choses dans l'ordre et que qu'il faut s'organiser pour accéder à certains endroits. Voilà, mais globalement le tournage s'est plutôt déroulé dans une ambiance je peux dire assez sereine.
2: Voilà concernant les conditions de tournage de cette série documentaire passionnante signée Vincent Hérissé. La qualité de Narcorama, Il était une fois Marseille, ne repose pas que sur le contenu mais également sur la forme. Vincent Hérissé signe une réalisation quasi cinématographique avec des ralentis soignés, une belle lumière, de beaux plans en drone. Bref, tout ce qui fait de Marseille non pas un simple décor de ce plongeon dans le narcotrafic, mais un personnage à part entière de cette série documentaire. Les 6 premiers épisodes de Narcorama, Il était une fois Marseille, sont disponibles gratuitement sur la plateforme France.tv.
0: Merci Patrice. Donc les coulisses TV à retrouver sur ici.fr ou sur l'appli Ici. À suivre l'événement d'ici, un concert à Bolbec, et côté musique, Alana Miles, Black Velvet. Belle soirée.

0: Normandie avec la musique tout en velours d'Alana Miles, Black Velvet. Dans l'événement d'ici, Isabelle, vous avez craqué pour une voix, celle de Sandra Nkake, qui sera en concert samedi soir à Bolbec.
1: Quelle voix en effet !
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1: Bonjour Sandra Nkake.
3: Bonjour.
1: En concert avec vos deux musiciens ce samedi 26 septembre au Val-au-Grès, le centre culturel à Bolbec. Je vais peut-être vous présenter un peu, Sandra, pour celles et ceux qui vont vous découvrir à Bolbec ce samedi. Vous êtes née au Cameroun, artiste, compositrice, chanteuse, productrice. Pour définir votre musique, l'univers musical, la soul, le folk, le jazz, ça vous va bien ça ?
3: Je ne sais pas dans quelle case il faut me mettre, mais je dirais que j'essaie d'avoir un geste artistique qui permette de faire du lien et de proposer une forme narrative singulière, parce que nous sommes dans des moments de grande violence et moi j'ai envie d'apporter de la joie, de la tendresse.
1: Effectivement, je crois que vous l'apportez bien sur scène. C'est vraiment un moment de partage. Il y a votre musique, c'est vrai, les textes. Tout ça, j'imagine que ça s'est construit grâce à vos rencontres, vos combats, vos racines africaines aussi. Vous êtes arrivée en France, je crois, à l'âge de 11 ans, c'est ça ?
3: Oui, tout à fait. Et c'est vrai que les rencontres permettent de créer des chemins qu'on n'a pas imaginés. Donc quand on va le concert que l'on va donner, nous sommes un trio qui s'appelle Elle au pluriel, avec Djidru à la flûte traversière et Paul Collomb au violoncelle. Et c'est vraiment une histoire de rencontre et d'amitié. Et on a eu envie de mettre cette amitié en musique et on s'est posé la question de comment créer un répertoire qui allie à la fois nos trois chemins de vie, mais aussi nos chemins artistiques, en choisissant de faire un famage à des compositrices qui nous touchent. Donc voilà, c'est vrai que c'est un moment assez joyeux pour nous trois parce que c'est pas une orchestration très très courante.
1: Oui.
3: Donc il y a beaucoup d'exploration. Évidemment, il y a un répertoire, mais il y a aussi beaucoup d'improvisation, de respiration, et on essaye que ce soit une expérience unique avec le public qui vient nous voir, parce que c'est aussi un répertoire qui n'est pas enregistré et qui ne le sera pas. Donc chaque concert, c'est vraiment un moment particulier avec le public. Ah.

0: Sarah Nkake, une artiste engagée.
1: Bien, il y a des cicatrices chez moi, mais je pense que chez nous toutes et nous tous, être engagé, ça fait partie de, on va dire, de mon geste d'être humain. Je pense que je suis d'abord une citoyenne.
0: Vous chantez en français, en anglais, Sandra Nkake, avec vos deux musiciens pour ouvrir la saison au Val-Augré à Bolbec. Ce sera samedi soir à ne pas manquer. Merci beaucoup.
1: C'est moi qui vous remercie. You're the bird on the brim.
2: On sera là pour la découvrir. Michael Jackson pour la suite avec Liberian Girl, suivi de Jennifer et sa reprise de Dalida, Mourir sur scène, sur votre radio, ici Normandie.

0: Jennifer reprend avec brio Dalida, Mourir sur scène, sur votre radio ici Normandie. En direction de 19h et de vos informations avec Louise Attac, avant Décibel avec Abdal Malik sur votre radio.
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0: On adore se faire inviter. C'était Louise Attaque, ton invitation. Je vous retrouve demain, les amis. Je vous embrasse.
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0: Excellente soirée ensemble avec votre radio ICI Normandie. Il est 19h. 19h, c'est l'heure de vos informations avec le journal.
2: Face à la crise des carburants, le gouvernement annonce de nouvelles aides, notamment l'élargissement de l'aide aux gros rouleurs. On va y revenir dans quelques secondes. 6 ministres ont donné une conférence de presse tout à l'heure depuis Bercy. Roland Lescure pour l'économie a pris la parole en premier, mettant les choses au clair, pas de cagnotte, mais des aides ciblées.
3: Nous allons amplifier, élargir, rester agile, mais nous restons convaincus que c'est en concentrant nos aides sur ceux qui ont le plus besoin, secteur ou concitoyen, que nous aurons un dispositif d'aide efficace et économe de nos deniers publics.
2: Et on rentre dans le détail avec vous, Marie Boéda, bonsoir.
4: Bonsoir.
2: On s'y attendait, c'est confirmé, l'aide aux grands rouleurs est élargie à 5,5 millions de Français.
4: Oui, ça veut dire que 2 millions de Français en plus pourront bénéficier du soutien de l'État. Une aide donc prolongée jusqu'à la fin de l'année pour les grands rouleurs. Elle s'élève à 100 euros d'indemnité totale sur 3 mois. Son versement sera simplifié. L'idée, c'est qu'elle arrive sur les comptes en banque plus vite. Encore mieux pour ceux qui ont déjà bénéficié de l'aide grand rouleur, ils n'auront pas à refaire de démarche pour la recevoir à nouveau. Son versement sera automatique. Enfin, autre soutien au pouvoir d'achat, le chèque énergie sera maintenu dans le budget 2027. Il sera même distribué plus tôt, en janvier, au lieu du mois d'avril.
2: Et puis on en parlait notamment dans le 13h de nos régions, il y a du nouveau pour les aides à domicile et les infirmières.
4: Oui, on apprend que les aides à domicile sont désormais éligibles à l'aide grand rouleur s'ils roulent plus de 30 km par jour. Et puis les infirmières libérales qui ne rentrent pas dans le dispositif des grands rouleurs vont recevoir un bonus de 80 euros si elles parcourent plus de 100 km par jour. Elles pourront aussi repousser le paiement de leur cotisation URSSAF sans pénalité.
2: Enfin, Marie, un geste des employeurs.
4: Oui, de leur côté, la prime carburant qui soutient le trajet domicile-travail passera de 600 à 1000 euros. Pour rappel, tous les salariés sont éligibles.
2: Des aides qui représentent 450 millions d'euros au total. Merci Marie Boéda. Vous retrouvez toutes ces annonces en détail sur notre site ici.fr. Une situation de crise, conséquence, on le sait, de la guerre au Moyen-Orient. Et Donald Trump était à la tribune des Nations Unies. Tout à l'heure, le président des États-Unis déclare qu'il doit décider entre, je cite, anéantir l'Iran ou passer un accord avec le pays. Téhéran, de son côté, affirme avoir durci ses conditions pour mettre fin à la guerre. Le comédien Arnaud Denis est mort aujourd'hui à l'âge de 43 ans en Belgique. Ce comédien, metteur en scène reconnu, a eu recours à une aide active à mourir pour mettre fin à des souffrances qu'il qualifiait d'insupportables après la pose d'une prothèse anti-hernie. La pose de ces implants concerne environ 200 000 patients chaque année en France, opération très courante et dite bénigne, sauf que certains malades rencontrent des complications très importantes. Arnaud Denis avait choisi de médiatiser son histoire et l'avait raconté à Alice Cachaner quelques semaines avant son euthanasie.
5: À bout de force et très amaigri, Arnaud Denis raconte comment sa vie a basculé en 2023 après la pose d'un filet en polypropylène pour soigner une hernie de l'aine. Mais très vite, d'intenses douleurs apparaissent.
6: Des douleurs de coups de poignard, des espèces de décharges électriques. Mais j'étais loin, loin d'imaginer le calvaire que j'allais vivre.
5: L'homme de théâtre prend alors le rôle de lanceur d'alerte et crée un groupe Facebook qui rassemble plus de 6000 membres aujourd'hui. Arnaud Denis fustige un manque d'informations sur la pose de prothèse de hernie.
6: On ne veut pas semer la peur. On est là pour prévenir parce qu'on estime qu'il y a non pas un danger de douleur chronique, mais 15 catégories de dangers qui sont écrites dans les notices. Voilà, les chirurgiens ne pourront plus dire en cabinet « Vous n'avez pas mal, c'est dans la tête ».
5: Quelques jours avant son décès, la plainte d'Arnaud Denis pour blessures involontaires a été classée sans suite. Joint par téléphone, le comédien nous a fait part de son désarroi.
7: On piétine le peu qui reste de moi, voilà. Pour la plainte collective, c'est les autres qui prendront le relais. Qu'est-ce que vous voulez ? Moi, je ne peux plus.
5: Plusieurs patients souhaitent en effet mener des recours en justice. Suite à l'alerte d'Arnaud Denis, l'agence de sécurité du médicament a enregistré une hausse des signalements pour effet indésirable. Les résultats d'une vaste étude épidémiologique sont attendus en fin d'année.
2: Alice Cachaner pour ici, et vous retrouvez cette histoire sur notre site ici.fr. Le patron de la télévision publique espagnole se dit favorable aujourd'hui à un nouveau boycott de l'Eurovision en raison de la participation d'Israël au concours. Cela pourrait conduire donc l'Espagne à rejoindre les autres pays qui ont déjà annoncé leur retrait de l'édition 2027 de l'Eurovision, soit les Pays-Bas, l'Islande, l'Irlande et la Slovénie. À l'euro de voler, l'équipe de France s'est qualifiée aujourd'hui pour les demi-finales après sa large victoire face à la Roumanie, 3-0. Et puis Kylian Mbappé ne participera pas à la séance d'entraînement de l'équipe de France de foot. Ce soir, le capitaine des Bleus souffre d'un syndrome grippal alors que la France affronte la Turquie. Ce sera vendredi en Ligue des Nations.
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0: Dernière soirée d'été avec un grand soleil et un beau ciel bleu. Demain, une belle journée ensoleillée, mais légèrement voilée le matin. 12 degrés au réveil. Les températures pour l'après-midi à Dieppe et Fécamp, 21. Pour Neufchâtel, Ambray, 23 degrés. À Évreux, Brionne et Rouen, 25. Et enfin, pour Verneuil-sur-Avre, comptez jusqu'à 26 degrés. Profitez bien de votre soirée avec votre radio Ici Normandie.
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8: Salut à toutes, salut à tous et bienvenue, c'est Décibel. Oui, c'est parti pour une heure en direct autour de l'actualité musicale. Je vais vous faire découvrir Super Plage, que peut-être vous ne connaissez pas encore. Peut-être votre prochain coup de cœur, allez savoir. Au rayon anniversaire, on chantera I Love Rock'n'Roll avec Joan Jett et ses Black Hearts. Et puis le Blind Test de ce soir sera consacré aux chansons qui parlent de beauté. Et oui, les gens beaux, les personnes belles en chanson. Si c'est un thème qui vous inspire, vous pouvez tout de suite appeler le standard où Sadika vous attend, le numéro 0810 055 056 0810 055 056 à gagner ce soir. C'est un très chouette cadeau, l'édition en vinyle de l'album d'Abdelmalik qui fête ses 20 ans. C'est Gibraltar.
9: 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Détroit de Gibraltar, il y a un jeune noir qui se demande si l'histoire le retiendra, comme celui qui portait le nom de cette montagne.
8: L'histoire retiendra en tout cas que cet album a changé beaucoup de choses en 2006, il y a 20 ans, pour Abdelmalik, évidemment, son interprète, mais pas que. Abdelmalik célèbre les 20 ans de Gibraltar avec une grande tournée partout en France. On en parle avec lui ce soir dans Décibel et je me réjouis. Mais allez, on démarre l'émission avec un autre anniversaire, les 50 ans du groupe Téléphone. Mais oui, pour l'occasion, le label Warner réédite tout un tas de merveilles. Le premier best-of du groupe, Rappel, en version vinyle de luxe, qui va être très joli. Les 5 albums, évidemment, incontournables de Téléphone, donc pas de Téléphone. Le premier, Crache ton venin, Au cœur de la nuit, Dure limite et Un autre monde. Ça, c'est vinyle couleur. Et puis, le plus chouette, c'est la réédition du tout premier 45 tours de Téléphone. C'est une édition ultra limitée. En fait, c'était 2 lives enregistrés au Bus Palace Palladium en 77, il y a Hygiaphone et Métro c'est trop, et voilà, ça va être réédité et il va falloir se grouiller pour mettre la main dessus. Toutes ces merveilles sortiront le 6 novembre, mais je vous en parle maintenant parce qu'il est peut-être déjà temps de commencer à économiser. Et oui, les anniversaires des groupes qu'on aime, parfois ça coûte un petit peu cher. Allez, New York avec toi, ça nous fait plaisir, c'est gratuit, c'est cadeau, c'est pour vous, pour bien démarrer la soirée. Voici Téléphone dans des

0: téléphone. Ça fait toujours du bien pour démarrer l'émission. Maintenant que tout est en place, attention, découverte.
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0: Oui, avant l'arrivée d'Abdelmalik, que vous connaissez bien, je vous présente Super Plage. C'est le nom de scène de Jules Henry, un artiste québécois qui aime l'électro, mais aussi une certaine idée de la musique disco. Voilà, un petit peu plus vintage, il arrive à mélanger tout ça. Il met aussi en avant, et ça c'est pas tout le monde dans le milieu des musiques électroniques, la langue française et plutôt des artistes féminines qui chantent donc sur ces composition. Ce jeune homme, Super Plage, est aussi super productif puisqu'il a déjà sorti 4 albums et que le 5e, qui va s'appeler Mini Club, ne va pas tarder à sortir. On a déjà un extrait de ce Mini Club qui lui sera disponible le 23 octobre prochain. L'extrait, lui, il est déjà là. Il s'appelle Sexy et Fatigué. Et je trouve que ça pourrait être la chanson totem des auditrices et des auditeurs de Décibel. Quand on se retrouve le soir à 19h, bien sûr, vous êtes fatigué. Vous avez toute la journée dans les pattes. Mais qu'est-ce que vous êtes sexy, mes amis. Alors voilà, c'est notre coup de cœur du jour, grâce au label Lisbonne Lux Records. Et vive le Québec, vive Super Plage. On est sexy et fatigué.

0: Sexy et fatigué. Si j'ai bien fait mon travail, normalement, demain matin au réveil, vous l'aurez encore en tête, cette chanson de cet artiste québécois qui s'appelle Superflash, qui fait rigoler Abdelmalik. La chanteuse, elle s'appelle Laurence Camille, c'est elle qui prête sa voix. Sexy et fatigué, donc, est tiré de Mini Club, le prochain album de Superflash, qui sortira le 23 octobre. Lui est en pleine forme, pas du tout fatigué. Abdelmalik arrive dans Décibels dans quelques secondes. Joyeux anniversaire, je le dis d'avance.
1: Eh oui, merci beaucoup.
0: Ah ouais, Gibraltar, merci beaucoup. À 20 ans, à tout de suite.
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0: C'est toi, un coup de cœur ici Occitanie. Je te suis et tu me fuis. 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
1: Il est rappeur, auteur, compositeur, écrivain, metteur en scène, scénariste, réalisateur, quel CV. Bonsoir Abdelmalik.
2: Bonsoir.
1: Bienvenue dans Décibel. Alors moi je vous entends, mais vous, vous entendez pas dans votre casque?
2: Ah, là c'est maintenant. Bizarre.
1: C'est
2: maintenant,
1: bon, ça y est, ça marche.
2: Ça fonctionne maintenant.
1: Ok, génial. Eh bien c'est un faux contact,
2: c'est
1: je pense. Oui, dans la prise du casque.
2: Ouais, ça
1: va,
2: doit être
1: on
2: ça.
1: S'entend.
2: On s'entend.
1: De toute façon, on s'entend. Ouais. Bienvenue dans
2: Merci
1: Décibel.
2: De me recevoir, je suis heureux d'être là.
1: Très très contente de célébrer avec vous et un petit peu en avance puisque la tournée elle démarrera le 3 octobre.
2: Le 3 octobre exactement.
1: Les 20 ans de ce monument.
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1: Gibraltar, la chanson Gibraltar, l'album, c'était en 2006, c'était donc il y a 20 ans.
2: Il y a 20 ans. Ouais.
1: On ne les fait pas.
2: C'est incroyable le temps, comment ça file.
1: Ouais, et surtout quand vous l'avez sorti en 2006, c'était votre deuxième album, et peut-être que vous n'aviez pas du tout la même appréciation du temps et que vous ne vous projetiez absolument pas 20 ans plus tard.
2: Absolument pas. Pour moi, j'avais le sentiment, je savais même pas si j'allais faire un troisième album.
1: Ouais.
2: Et j'ai fait cet album et tout, et nous voilà 20 ans après, c'est assez hallucinant. Mais j'ai la faiblesse de penser qu'on se bonifie avec le temps.
1: Oui, évidemment.
2: Je crois. En tout cas, on essaye.
1: Ceci dit, cet album-là, il n'a pas eu besoin de temps pour montrer toutes ses belles qualités. Ouais. Gibraltar, à sa sortie, a été une claque pour plein de gens qui écoutaient. D'ailleurs, dans l'imaginaire collectif, c'est presque votre premier album. Parce que vraiment, le grand public vous découvre avec ce disque, il y a 20 ans. Vous avez le prix Constantin, le prix de l'Académie Charles Cros, le prix Raoul Breton, de la SACEM aussi. Vous êtes double disque d'or. Et puis les Victoires de la Musique, toujours avec un petit décalage. Donc l'année suivante, en 2007, ça devient l'album de musique urbaine de l'année. Puis l'année suivante, vous êtes interprète masculin de l'année aussi, finalement, grâce à ces prestations autour de Gibraltar. Est-ce que vous diriez que cet album, il a changé votre vie?
2: Ah ouais, totalement. En fait, je suis passé d'un artiste qui était, on va dire, connu dans le monde du rap, un cercle un peu restreint comme ça.
1: Ouais.
2: À l'époque, le monde du rap était restreint. Aujourd'hui, c'est une autre histoire, mais à l'époque, c'était un cercle restreint. Et dans ce

0: le disque, évidemment, ouais. mais aussi sur cette période de votre vie où tout change, parce que tout change, hein, mine de rien, quand, ouais. Quand le grand public tombe amoureux de vous. Ouais. Quel regard vous portez là-dessus? Est-ce que c'était que positif? Est-ce qu'il y a peut-être des choses que, vous, avec le recul, vous dites « Ah, peut-être j'aurais dû plus en profiter ou faire différemment ?»
1: Non, moi, franchement, je n'ai aucun regret. Enfin, pour moi, j'ai tout vécu de... Ouais. Ouais, positivement. Même des choses qui étaient un peu plus difficiles à appréhender, le rapport aux autres, parce que finalement, quand quelque chose de cette amplitude nous arrive, on a l'impression de rester la même personne et que c'est les gens autour qui changent. Mais je pense qu'il y a un peu des deux de toute façon. Et mais il y a eu que du positif. Il y a eu que du positif. Ça m'a fait grandir et puis ça comment dire rencontrer les artistes que je voulais rencontrer, les échanges que j'ai eu avec le public, les concerts fabuleux, le partage, ouais, vraiment j'ai que des bons souvenirs. Ouais,
0: nous aussi, j'avoue, cet album Gibraltar, il nous fait chaud au cœur quand on y repense. Il y a un sous-titre à cette tournée, ce spectacle donc qui aura lieu à la Philharmonie de Paris le 3 octobre, mais qui ensuite part en tournée dans toute la France, hein, fin 2026 et les quatre premiers mois de 2027. Mmh. On va en parler, le sous-titre aussi, on va en parler. Identité réconciliée 20 ans après. Ouais. Alors, replongeons-nous dans Gibraltar avec Abdel Malik. Et ensuite, on va comprendre où il voulait en venir à l'époque et où il va nous emmener 20 ans après. Abdel Malik est dans Décibel.
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0: Imaginez-vous quand on a entendu ça pour la première fois il y a 20 ans, mais on était comme des fous, des derviches tourneurs, comme dans les paroles. Abdelmalik Gibraltar avec ce sample magistral de Sinnerman de Nina Simone. Alors l'identité, les identités, qui suis-je moi, qui sommes-nous ensemble, ensemble beaucoup, ensemble pas beaucoup, ça c'était des questions que vous vous posiez il y a 20 ans, au moment de produire ce Gibraltar. Et quand vous racontez votre vie, d'ailleurs, c'est bien normal qu'on se pose des questions d'identité, puisque vous êtes né à Paris, mais vos parents sont originaires du Congo, vous avez grandi dans une cité de Strasbourg, mais à la frontière de l'Allemagne. Donc en gros, vous êtes européen, français, alsacien, aux racines africaines, et musulman aussi. Ouais. Alors ça fait déjà beaucoup de matière pour se poser des questions sur l'identité.
1: Ouais, et finalement... travailler sur ce disque Gibraltar, c'était aussi se questionner sur, j'étais au carrefour de tout ça et qu'est-ce que j'en faisais en fait. Et c'est vrai que ces 20 ans ça a été un travail de réconciliation de moi à moi-même.
0: Réconcilier vos identités.
1: Exactement, et de trouver l'harmonie là-dedans. Et de comprendre profondément, et c'est des choses que je répète un peu, je le dis assez souvent, mais qu'être français, c'est pas une couleur de peau, c'est pas un sexe, c'est pas une religion, c'est le fait d'adhérer à des valeurs et des principes, et que moi, je me sens totalement français aux racines d'ailleurs, aux racines africaines et congolaises, mais la France et l'Europe, c'est moi. Ouais. Et donc voilà, donc dire 20 ans après identité réconciliée, c'est aussi le fait de dire que à partir de cet album, il y a aussi un cheminement de paix intérieure qui s'est fait. C'est-à-dire il y a quelque chose avant ça où j'avais une vie compliquée, conflictuelle intérieurement en tout cas, et que tout d'un coup les choses se sont harmonisées d'une certaine manière. Et pour moi, c'est ma démarche d'artiste, cet album et puis tout ce que j'ai fait derrière, c'est toujours des lettres d'amour à la France, c'est toujours cette envie de dire que on est différent et c'est merveilleux, et on est singulier, et c'est merveilleux, mais on a quelque chose en partage qui est fondamental, et ce qu'on a en partage, c'est notre humanité. Nous sommes des femmes et des hommes, et on doit s'aimer, quoi. C'est important, et surtout en ces temps, j'ai envie de dire compliqués, c'est important de le dire haut et fort, ça, de dire que on doit s'aimer et aimons-nous, quoi.
0: C'est vraiment très important ce mot réconciliation, alors que pour le moment et a priori jusqu'aux élections, ce ne seront que divisions et conflits à la bouche de ceux qui veulent prendre le pouvoir, d'où qu'ils viennent. D'ailleurs, c'est par ce biais-là en fait qu'on arrive à prendre le pouvoir dans plein de pays, dans plein de sociétés, c'est en divisant. Et finalement, oui, prenez la réconciliation et le fait d'être ensemble, de s'entendre, de s'aimer. C'est pas tout le monde.
1: C'est pas tout le monde, mais vous voyez, moi, je parle pas aux politiques. Ouais. Évidemment, je respecte tout le monde, chacun, mais c'est pas eux que je parle. Moi, je parle à mes concitoyens, je parle au peuple français, je parle à mes voisins, je parle à mes compatriotes de manière générale. Je dis ne cédons pas aux esprits chagrins, qui précisément parce que il y a des enjeux électoraux, parce qu'il y a tel intérêt ici et là. Nous, j'ai envie de dire, l'intérêt qu'on a, c'est comment ensemble on fait peuple, comment ensemble on fait France, comment on avance ensemble. Et puis, les politiques, un jour, c'est de ce côté, de l'autre jour, c'est là, ensuite, c'est ici. Nous, on cherche la stabilité, nous, on cherche quelque chose qui permette de la cohésion dans un monde où on a l'impression où tout part en vrille, d'une certaine manière.
0: Et alors, c'est drôle, parce que vous pointez un truc que j'avais jamais réalisé, c'est que le fait même du rap et de l'utilisation des samples, ça, c'est une réconciliation des identités, pour schématiser, entre les anciens et les modernes.
1: Complètement.
0: Quand vous convoquez Nina Simone sur un album rappé, slamé en 2006, c'est une réconciliation d'identité.
1: Et puis, il y a Serge Reggiani aussi. Ouais. Il y a Ferra aussi dans cet album, dans Gibraltar. Ouais. Il y a le fait que je travaille avec
0: Juliette Gréco
1: mais déjà sur l'album avec Gérard Joannès, qui était l'époux de Juliette Gréco et le pianiste de pianiste et co-compositeur de Jacques Brel. Ouais. Donc Marcel Azola dans l'album, et j'ai fait comme Brel. Brel, dans un de ses morceaux,
0: chauffe,
1: il dit chauffe Marcel, mais moi j'ai dit je vais vous voyez, moi j'ai dit chauffer Marcel.
0: Chauffer quand même. Marcel, c'est
1: mais,
0: beau.
1: Mais voilà, il y a cette idée vraiment de lien générationnel, où on est en même temps dans le rap, avec cette idée du rap, mais avec cette idée que la musique, c'est universel, et que le rap étant fait de samples, donc on prend tout à gauche à droite et on fait de l'harmonie avec ça. Donc on se réconcilie les différents différentes identités artistiques et musicales. Et finalement, ma vie, c'est un prolongement de ça.
0: C'est ça, un lanceur de passerelles.
1: Exactement.
0: Et un dealer de kiff. Il est parfait, yes. Notre Abdelmalik. Gibraltar, identité réconciliée 20 ans après. On va vous raconter ce que vous allez pouvoir voir sur scène. À tout de suite.
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0: Et l'invité de Décibel ce soir, c'est Abdelmalik. On célèbre ensemble les 20 ans de Gibraltar. Ce deuxième album qui, on le disait, a tout changé pour votre carrière. Vous faisiez un petit clin d'œil en disant à quel point le rap était marginal il y a 20 ans. Une petite bulle musicale. Aujourd'hui, c'est un des styles musicaux dominants en France. Le prix à payer, ça a peut-être été un peu de dépolitisation du rap. C'est vrai que le rap qui est en tête des charts, c'est pas forcément un rap très très conscient. Est-ce que c'est une question que vous vous êtes posée, vous, en disant bah tiens, peut-être que si je parlais juste des petites fleurs ou de bagnoles, ce serait plus facile ma vie d'artiste.
1: Non, mais un artiste, ce qu'il produit en tant qu'art, c'est toujours le prolongement de ce qu'il est.
0: Ouais.
1: Donc d'une certaine manière, si ce qui domine dans les charts, c'est une musique, on va dire, dépolitisée, c'est parce que précisément ceux qui la font sont dépolitisés. Et il n'y a pas de problème, j'ai envie de dire.
0: Ouais.
1: La musique, c'est aussi là pour kiffer, on est juste là. Mais disons que moi, c'est différent. Mon approche de l'art, c'est vraiment cette idée, comment on fait du lien, comment on rend sexy la complexité, comment on a affaire à un artiste réel, dans le sens où on échange comme ça, ils écoutent un disque, et puis après ils viennent nous voir sur scène. Et sur scène, nous, on propose quelque chose. C'est un vrai dialogue. Sur scène, c'est pas genre nous, on est sur scène et puis le public nous regarde. C'est qu'on dialogue avec eux. Il se passe quelque chose d'organique, et c'est basé sur des textes, c'est basé sur de l'humanité, c'est basé sur un kiff. Voilà, et ça, c'est moi. Et encore une fois, après, chacun est libre de faire ce qu'il veut. Mais moi, il y a ce côté organique qui peut pas se limiter aux charts, j'ai envie de dire. Il y a un truc de cœur à cœur, d'une certaine manière, un partage. Et c'est ça, moi, mon kiff. C'est pour ça, partir sur la route. C'est ça aussi, Gibraltar. Avec l'album Gibraltar, c'est là où j'ai commencé à faire des espèces de tournées fleuves, où on reste 2, 3, 4, 5 ans sur la route. Une fois, j'ai fait un projet où j'ai tourné 5 ans sans m'arrêter. Et les gens viennent, et c'est fabuleux, et on partage, et on échange sur scène, et après le concert, on discute, enfin c'est fabuleux.
0: Voilà, vous poussez carrément le concept encore plus loin, puisque pour ce spectacle, autour des 20 ans de Gibraltar, là, si vous allez voir ce concert, vous allez vraiment participer,
1: ouais.
0: Puisque en fait, vous avez décidé que vous alliez transformer ces lieux de concert en agora.
1: Ouais.
0: Donc, évidemment, vous prendrez la parole, il y aura également des invités, alors ça peut être des comédiens, comme Juliette Binoche, Léa Drucker, Béatrice Dalle, ça peut être Reda Kateb, Akhenaton et Shuriken de Hayam, Oxmo Puccino, l'écrivain Tahar Ben Jelloun, Lilian Thuram, il y a plein de gens comme ça formidables, et puis le public aussi,
1: ouais.
0: Et donc tout ce beau monde dialogue après le concert.
1: Ouais, mon idée, c'est tous les gens que vous avez cités, c'est des gens qui sont des inspirations pour moi, qui sont des amis, des gens que j'aime énormément. Et mon idée, c'est de qu'on fasse le concert et puis derrière, on puisse discuter aussi. Parce qu'encore une fois, combien il y a de lieux où on peut juste discuter échanger comme ça. Il y en a pas en réalité énormément. Ouais. Et pour moi, le fait de pouvoir être sur scène, faire de la musique, et puis après pouvoir avec des amis échanger, discuter. Surtout en cette période, on vit une période compliquée, c'est la période électorale et c'est tout est un peu crispé et polarisé, j'ai envie de dire. Et l'idée, c'est de dire que bien sûr, il y a les politiques, mais il y a aussi les citoyennes et les citoyens. Il y a des femmes et des hommes, des gens qui ont envie d'échanger, des gens qui ont envie de se connaître, des gens finalement qui ne se connaissent pas suffisamment ou qu'on oppose les uns les autres à travers des médias interposés, à travers les réseaux sociaux, à travers des tendances politiques, etc., etc., alors qu'on est sur le même bateau, en fait. Et l'idée, c'est de se rappeler ça. De se rappeler que, au-delà de la politique politicienne, au-delà des différentes polarisations, il y a juste des femmes et des hommes qui ont envie d'être en paix, en harmonie, de kiffer, quoi. Ouais. Et l'idée, c'est ça. Donc, le concert, et puis ensuite, voilà, des discussions avec des amis que j'appellerai, je leur dis de venir des artistes, et puis on échange et on discute avec vous tous.
0: Sur scène, évidemment, du slam, du rap, du chant, de la danse, de la musique, version DJ, et aussi formation acoustique. Là, vous êtes en train de travailler sur, sur ce spectacle. Vous êtes en résidence.
1: Je suis en résidence, ouais.
0: Voilà. C'est un spectacle que vous produisez avec la Philharmonie de Paris.
1: Oui.
0: Et je me demandais si, évidemment, parce que depuis 2006, depuis 20 ans, vous avez vraiment eu une grande expérience, une grande implication dans l'image, au cinéma. Vous avez réalisé deux films, au théâtre aussi. Vous avez été metteur en scène en 2019, hein, Les Justes d'Albert Camus au Théâtre du Châtelet. L'année dernière, Furciné Libre, votre film magnifique. Merci. Est-ce que ça influence votre vision du concert? Et est-ce que finalement, l'image est aussi extrêmement importante pour
1: bien
0: vous
1: sûr,
0: sur
1: bien
0: cette
1: sûr.
0: Tournée?
1: L'image est extrêmement importante et la tournée est soignée dans ce sens, mais quand même, il y a toujours cette idée de l'organique. Ouais. C'est-à-dire que, vous voyez, c'est comme au théâtre, finalement, il y a un texte, des acteurs et un public. C'est assez simple comme ça, mais il y a un monde, il y a un univers qui est en train de se passer. Et moi, c'est exactement la même chose. J'ai des musiciens avec qui je travaille maintenant depuis plus de 20 ans. Ce sont mes musiciens, on connaît. Et il y a cette idée aussi de montrer cette dextérité-là. Voilà tel guitariste, voilà tel bassiste, voilà ce batteur, voilà ce claviériste. Enfin, il y a cette idée aussi de ramener à l'organique, au vivant. Et puis moi qui sautille un peu partout. Il y a tel, voilà le danseur avec qui j'ai fait aussi des spectacles de danse que j'ai mis en scène et tout ça. Encore une fois, voilà, j'ai l'impression qu'avec le temps, on se bonifie. Et l'idée, c'est de partager par touche l'expérience de ce que j'ai vécu, mais toujours en ne se laissant pas précisément dépasser par les images. Ouais. En restant dans quelque chose quand même d'organique, qui se passe dans les yeux, qui se passe dans la présence, en fait. Quelque chose, un échange qui sera... Donc, il s'agit de doser les choses et de faire en sorte que ce ne soit jamais artificiel, que ce soit toujours vrai, quoi.
0: Ça donne envie, hein. Allez, je vous le dis, ça commence bientôt, Abdelmalik, Gibraltar, cette grande tournée Identité réconciliée, 20 ans après, ça commence le 3 octobre à Paris, donc à la Philharmonie, et puis ensuite Nîmes, Annecy, Draguignan, Aix-en-Provence, Lieusaint, Rambouillet, le Blanc-Mesnil pour 2026, et alors en 2027, mes amis, c'est un festival, Vélizy, Villacoublay, Brive-la-Gaillarde, Strasbourg, Dieppe, Toulouse, Lyon, Abbeville, Revin, Colombes, Saint-Michel, Michel-sur-Orge, il y a aussi Annemasse, Jouer-les-Tours, Rennes, Lourdes, Antibes, Grenoble, Sainte-Maxime, etc., etc. Écoutons, mon cher Abdelmalik, les autres, ça vous dit ?
1: Ça me va.
0: C'était il y a 20 ans aussi sur Gibraltar.
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0: sur Gibraltar, le deuxième album d'Abdelmalik. Il y avait les autres et 20 ans après, on célèbre ce bel anniversaire. Ouais, si vous pouviez là, aller murmurer un petit mot à l'oreille de Malik il y a 20 ans, vous lui diriez quoi?
1: Je lui dirais, n'aie pas peur, tout ira bien.
0: Il avait un peu la trouille?
1: Un peu.
0: Ouais.
1: Et ouais, je lui dirais ça vraiment, je continuerai à le rassurer, je dirais, n'aie pas peur, tout est bien et tu fais bien. T'inquiète pas.
0: Il nous reste deux petites minutes à passer ensemble, alors c'est le moment du questionnaire. Les choix cornéliens, Abdelmalik. Vous retournez là demain, au cinéma ou au théâtre?
1: Au cinéma.
0: Au cinéma. Et si on vous propose de représenter la France à l'Eurovision, vous y allez?
1: Bien sûr. Dès qu'il s'agit de représenter mon pays, on peut compter sur moi.
0: Quelle langue aimeriez-vous parler couramment, instantanément?
1: Il y a tellement de langues que j'aimerais. Instantanément?
0: Ouais, là, tout de suite, sans aucun effort, vous êtes bilingue. Je sais pas, une langue peut-être dont vous aimez la sonorité ou... Je vous imaginais assez sensible aux langues, aux accents.
1: Ouais. J'aime bien, j'ai des amis italiens.
0: Ouais.
1: Et quand ils parlent comme ça, il y a une sonorité. Ça me... L'italien, tiens.
0: Ouais,
1: ça serait beau, ça. L'italien, ça serait bien.
0: Un paparazzi fait circuler une vidéo volée de vous. Vous préférez que ce soit une vidéo de vous au karaoké ou à la piscine?
1: Au karaoké. Piscine, c'est un peu...
0: Vous chantez quoi au karaoké?
1: Précisément, au karaoké, on chante, on fait ce qu'on veut. On peut se lâcher, c'est compréhensible. À piscine, c'est...
0: Au resto, on vous apporte le mauvais plat. Vous le renvoyez ou pas?
1: Ça dépend, c'est quoi? Si ça se trouve, le mauvais plat, il peut me tenter.
0: Oui, c'est vrai.
1: On dit, ah ouais, finalement, je vais le prendre, tiens.
0: Ça, c'est un homme ouvert. Enfin, attention, grande question. Soit vous perdez vos cheveux, soit tout le monde perd ses cheveux, sauf vous. Est-ce que vous vous sacrifiez pour les autres?
1: Non, je préfère. Je perds mes cheveux, quand même.
0: Un homme bien, ouais, merci.
1: Merci beaucoup.
0: Merci.
1: Je ne ferai pas ça aux autres. Non, je ne vous ferai pas ça, vous inquiétez
0: pas. On peut compter sur lui, c'est notre mec sûr.
1: Et ouais.
0: Abdelmalik, Gibraltar, identité réconciliée, 20 ans après, vivement le 3 octobre. Je sais que vous êtes en pleine préparation de ce concert.
1: On est en pleine préparation.
0: Alors, bon courage, bossez bien.
1: Merci beaucoup, merci de m'avoir reçu. Et on vous attend toutes et tous, le cœur ferme. Les dates sont là, les concerts sont là. Venez, venez, on va partager, vraiment.
0: Merci, à bientôt.
1: À très très bientôt.
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6: Mettez vos oreilles dans le vide avec le duo Belle Dame. Bientôt trentenaires, Tommy et Nathan, son frère jumeau, au Savoyard de la Vallée de l'Arve et surtout musiciens. Ils ont créé Belle Dame. Ils écrivent, ils composent, ils chantent et jouent. Guitare, clavier et machine. Et fin 2025, Belle Dame a sorti ce single Dans le vide.

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2: Et à 19h47, il est grand temps de jouer au Blind Test. Le cadeau de ce soir est une belle édition vinyle de l'album dont nous parlions avec Abdelmalik, son deuxième album Gibraltar, qui fête ses 20 ans cette année. Et pour jouer avec nous, il y a Marie et Benjamin. Bonsoir à tous les deux.
3: Bonsoir.
2: Bonsoir, ah, je suis très contente. Il me semble, c'est ce que m'a dit Sadika, mon espionne au standard, que c'est la première fois qu'on joue ensemble.
3: Oui, bah, moi pour ma part, oui.
2: Ah bah, oui. Bienvenue à tous les deux, ça me fait très plaisir. De toute façon, on le sait, les chiffres ne mentent pas. Vous êtes de plus en plus nombreux à écouter Décibel sur la radio ici et ça nous fait très plaisir. Et alors, Marie et Benjamin, pour vous et puis pour les autres, nouvelles et nouveaux, je vous redonne la règle du jeu. Règle numéro 1, tout le monde gagne. Parce que, règle numéro 2, l'animatrice fait n'importe quoi quand elle compte les points. Donc j'ai décidé qu'à la fin, tout le monde gagnait. Et même, tout le monde gagne avant de jouer. Donc Marie et Benjamin, félicitations, on commence par ça. Vous avez gagné chacun un vinyle d'Abdelmalik.
4: Merci. Félicitations Marie d'avoir gagné.
3: Vous aussi.
2: Bravo à tous les deux. Maintenant que vous avez gagné, nous allons pouvoir jouer. Je vais donc vous passer trois chansons autour de la beauté. Et il va falloir retrouver le plus rapidement possible le nom des interprètes de ces chansons. On cherche qui chante et... Pour savoir lequel de vous deux va répondre en premier, eh bien vous utilisez votre prénom pour m'apostropher. Marie dit Marie, Benjamin dit Benjamin, ou Benji, si c'est son petit surnom, ou Ben, je ne sais pas.
4: Ben, oui, ça sera Ben. Ouais.
2: Bah voilà, Benjamin peut dire Ben, Marie du coup peut dire Mar, si elle a envie, juste la première.
4: Marie.
2: Ou Marie, ou Ma, ou Ri, est-ce qu'elle veut en fait. Mais en tout cas, donnez bien votre prénom ou une de ses variantes avant de me donner la réponse. Et puis à la fin, donc tout le monde aura gagné. Marie et Benjamin, nous pouvons commencer. Voici la première chanson qui parle de beauté. Et très précisément, elle parle d'une femme qui est très belle. Dites-moi, qui chante
4: Ben, c'est
2: ça.
4: Marie.
2: Oh, c'est Marie, c'est gentil ça.
3: Merci.
4: Garou.
2: Alors, il y a Garou, c'est vrai.
4: Notre Dame de Paris.
2: Oui, bravo à tous les deux. Je poserai mes... Eh oui, belle, ce grand succès de la fin des années 90. La comédie musicale Notre-Dame de Paris. Marie a reconnu la voix de Garou. C'est Garou qui commence à chanter. Et ensuite, il y a Patrick Fiori et Daniel Lavoie. Voilà, tous ensemble. Je vous mets un point chacun. C'était très bien. Vous avez reconnu rapidement. Allez, on continue. Celle-là est un petit peu plus ancienne.
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4: Ben, François. Ben. Elles sont toutes belles,
2: oui.
4: Belles,
2: belles.
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2: C'est Clo-Clo, bravo.
3: Marie,
2: oui, Marie, c'est ça.

0: C'était Clo-Clo. Ben. Benjamin, oui, c'est un tout autre texte, mais c'est intéressant. On s'en fait une petite troisième. Là, c'est la chanson la plus récente de la sélection de ce soir. Qui chante ça? La voix arrive maintenant.
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0: Oui, Ben, c'est
2: Louane.
0: Oui, bravo.
1: On était.
2: Oui.
1: On accélérait.
3: Je la connais, mais
0: c'est la petite Louane, enfin qui est grande maintenant.
2: Oui.
3: Ouais.
0: On était beau. Eh bien, vous avez été très beau, Benjamin, Ben et Marie, de beaux candidats, vraiment. Merci à vous.
3: C'est on aurait pu mettre Bella de Gims aussi, Bella.
0: C'est vrai qu'on aurait pu mettre Gims. Merci Marie, je le note pour un prochain blind test, ça marche?
3: Voilà.
0: J'espère qu'on rejouera ensemble très bientôt et je vous remercie beaucoup d'être venus jouer ce soir dans Décibel. Marie et Ben, on vous envoie le vinyle d'Abdel Malik. Et puis pour rester dans la thématique, je vous propose d'écouter « Qu'est-ce que t'es belle ?» duo inoubliable sorti en 1988. Marc Lavoine qui invitait sur sa chanson la regrettée Catherine Ringer. On apprenait sa disparition il y a une semaine. Le temps, pour le moment, n'a pas fait son œuvre. Alors on l'écoute en tremblotant un peu. Qu'est-ce que t'es belle?

0: cette chanson, je voulais vous signaler une reprise très intéressante faite récemment par Clara Luciani et Philippe Catherine. C'est Philippe Catherine qui chante la partie de Catherine Ringer et Clara Luciani qui chante la partie de Marc Lavoine. La chanson s'appelle « Qu'est-ce que t'es beau » et elle est disponible partout.
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0: The Queen of Noise ou The Queen of Rock'n'Roll. Elle a plusieurs surnoms, mais à chaque fois, c'est une reine. Joan Jett a aujourd'hui 68 ans. Alors, évidemment, on le dit avec elle, we love rock'n'roll, Joan Jett and the Blackhearts. Et très bon anniversaire.

0: Quelle claque, j'adore. Joan Jett and the Black Hearts, I love rock'n'roll. 68 ans aujourd'hui pour Joan Jett. Bisous. Allez, Décibel, c'est terminé pour ce soir. Revenez demain à 19h. On recevra Kezia Jones, qui avait bouleversé le jeu de guitare des années 90 en inventant le blue funk, il appelait ça. Et notamment avec son tube Rhythm is Love, Kezia Jones, qui va être en tournée, qui va tout vous raconter demain dans Décibel. Et puis un grand merci à l'équipe de l'émission. Ce soir, il y avait Kinan Lajali, Sadika Raou, Iris Guitoni, Thomas Demol et Mélodie Chaïb. À suivre, Éric Bastien avec sa nouvelle émission, Il n'y a pas que Paris dans la vie.
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0: Il va être 20h. Passez une belle soirée, à demain!

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2: Salut tout le monde, bonsoir et bienvenue. Il est tout juste 20h et désormais vous connaissez ce nouveau rendez-vous sur ici avec toute l'équipe de Japac Paris dans la vie. Alors on va essayer un petit peu d'oublier les soucis de la journée et s'intéresser aux merveilles de ce pays à travers finalement vos actions, vos initiatives. Dans le monde du vivant, on s'intéressera avec Benoît Prospero à des espèces composées uniquement de femelles. Nature et environnement à l'honneur. Nous irons aussi du côté de Belfort avec un jeu de cartes franc-comtois Complotix pour se jouer de fausses informations. Qu'est-ce que c'est ? Restez avec nous. Et puis nous irons également au Mans, au tribunal, découvrir un chien pas comme les autres. Mais cette émission, c'est surtout et avant tout le parcours d'un invité qui est à nos côtés, qui va voyager durant une heure au cœur de ces lieux qui ont marqué sa vie. Elle est musicienne, elle est choriste, elle est chanteuse, elle est comédienne, elle est animatrice, c'est un visage familier des téléspectateurs de France 2, mais pas seulement. Vous la voyez chaque soir aux côtés de Nagui dans l'émission N'oubliez pas les paroles. Je reçois avec beaucoup de plaisir ce soir Magali Ripoll. Bonsoir Magali.
3: Bonsoir Eric.
2: Comment ça va ?
3: Ça va bien et vous ? Merci de me recevoir.
2: C'est un plaisir de vous recevoir. Vous avez un très joli sourire. Vous avez toujours cette communication qu'on voit qui transpire à la télévision, mais dans la vraie vie aussi. Je vous sens quelqu'un d'heureuse et d'enjoué.
3: Eh bien non, pas du tout. Et j'espère que votre plaisir sera le même au bout d'une heure d'émission.
2: Bon, on va tenter d'en savoir un petit peu plus sur vous. Et vous l'avez compris, parce que je sais que vous avez écouté cette émission, de retracer un petit peu votre parcours avec un premier point de départ qui est le Creusot. C'est le début de tout, c'est là où vous êtes né, au Creusot.
3: C'est ça, le Creusot.
2: Le Creusot. Ah, pourquoi il faut rouler le R pour le Creusot.
3: Alors, il faut, non, mais c'est vrai que c'est mieux vu hein, de reproduire l'accent bourguignon. Je suis né au Creusot en Bourgogne.
2: Qu'est-ce que vos parents faisaient au Creusot en Bourgogne à ce moment-là, au moment de votre naissance ?
3: Eux-mêmes se le demandent encore. En fait, mes parents se sont rencontrés dans cette région-là parce que ma mère y est née également.
2: D'accord.
3: De parents immigrés de Pologne. Sa famille vient de Pologne.
2: Alors vous avez un mélange polonais et espagnol.
3: Exactement. Et mon papa grandit à Chalon-sur-Saône, arrivé à l'âge de 9 ans en France d'Algérie française.
2: Ouais.
3: Avec ses parents qui vivent aussi à Chalon-sur-Saône, et ils se sont rencontrés grâce à la musique. Voilà, parce que mon papa faisait de la musique avec mon oncle, qui était le frère de ma maman. Voilà.
2: Ouais.
3: Et se sont rencontrés, puis ils se sont aimés et ils m'ont fabriqué.
2: Et vous avez toujours un lien particulier avec le Creusot. Je crois aujourd'hui vous y retournez de temps en temps.
3: Oui, j'y retourne déjà pour parcourir de temps en temps, quand je peux en prendre le temps, les rues dans lesquelles j'ai vadrouillé, parce que j'ai souvent été, bien que partie très très jeune, visiter ma famille et surtout mes grands-parents, dont j'étais très très proche, et je repasse de temps en temps devant leur habitation.
2: Ils tenaient un bar, vos parents, à ce moment-là ?
3: Exactement, un bistrot. Je suis née dans un bistrot.
2: Il existe toujours, ce bistrot ?
3: Non, justement, il a été
2: quoi,
3: démoli.
2: La place ?
3: Eh bien, il y a quoi ? Il y a des immeubles.
2: Immeubles
3: sur une place.
2: C'est dur de voir ça, non, quand vous y repassez ?
3: Bon. Alors moi non, parce que je n'ai pas de souvenir. J'étais vraiment bébé quand on est parti. Et mes parents ont un tempérament qui va de l'avant. Ils n'ont pas la nostalgie des lieux. Non, ils tracent.
2: Alors vous n'allez pas y rester très longtemps. Très vite, il y a un déracinement qui n'est pas vraiment un déracinement, parce que vous en rendez pas compte, vous êtes toute petite. Mais vous partez avec vos parents donc dans le sud. Et le deuxième point d'ancrage, c'est la région PACA, c'est Saint-Raphaël.
3: Exactement. Enfin, parce que le climat me convenait moyennement au Creusot. Je me suis dit, tiens, je vais me barrer sur la côte.
2: Alors, Saint-Raphaël, il y a une image comme ça tout de suite qui vous vient. On va beaucoup en parler, évidemment, mais je sais pas, première carte postale comme ça de Saint-Raphaël qui vous vient à l'esprit.
3: Ah, c'est l'église, le clocher, le vieux port. Et c'est ce que j'apprécie tout particulièrement en ce qui concerne Saint-Raphaël, c'est que si on prend une carte postale de la fin des années 70 ou qu'on imagine une carte postale de Saint-Raphaël connaissant ou ayant déjà vu la ville, c'est très sensiblement proche de ce qu'elle est aujourd'hui encore.
2: Ouais.
3: C'est pas une ville du littoral qui a été défigurée par des gros immeubles, des constructions en masse. Ça a été plutôt respecté et c'est ce que j'aime aussi.
2: Vous vivez où ? Vous êtes dans une maison ? Vous êtes dans un appartement ? Vous êtes où quand vous êtes enfant à Saint-Raphaël ?
3: Alors, quand j'arrive à Saint-Raphaël enfant, on vit dans une maison, avec un grand jardin. Mes parents sont locataires de cette maison. Ouais. On a des voisins au-dessus, on habite au rez-de-chaussée.
2: Ça change tout, le jardin, parce que je sais que vous allez y faire une cabane. Je ne sais pas si c'est ici que vous faites votre cabane, mais vous allez avoir ce lieu doudou aussi.
3: Ce soir, c'est ici chez vous, mais j'appelle
2: ça un lieu doudou, moi, la cabane quand on est gamin.
3: Ah oui, ça c'est une vraie cabane avec des planches.
2: C'est vous qui la construisez.
3: Voilà, c'est pas moi, mais en tout cas, c'est mon papa et je lui passe énormément de temps. Et un jour, cette cabane sera emportée par un ouragan, en fait.
2: Ah ouais?
3: Ah ouais, il y a eu un ouragan à l'automne, je ne sais plus de quelle année, mais j'ai retrouvé ma cabane en tas de planches et je me souviens, je me suis dit, ah oui, ça ressemble à ça. Hein,
2: alors, Saint-Raphaël, c'est évidemment votre enfance, vous allez y rester combien de temps? Assez longtemps, hein, je crois.
3: La première partie de ma vie, puisque ouais. je vais partir sur Paris, monter à la capitale, j'ai 17 ans et quelques mois.
2: Ouais, donc vous allez y passer l'enfance, l'adolescence. Saint-Raphaël, c'est bien, évidemment la région aussi, mais vous allez quand même pas mal voyager. Je sais que vous étiez dans le club d'accordéon qui arrive dans votre vie à l'âge de 7 ans, même si la musique arrive encore avant. Hein, le solfège, c'est à 5 ans, je crois, oui, à peu près pour vous. Bah, Galerie Paul, alors ce club, il vous a emmené un peu partout. Pas forcément en France d'ailleurs.
3: Non, pas forcément en France. En fait, on faisait des échanges. Mon professeur d'accordéon, qui était le président de ce club accordéon, je crois que ça s'appelait l'accordéon Club de France, voilà, tout simplement, réunissait plusieurs élèves. Alors certains venaient d'autres provinces, mais en tout cas, voilà, la majorité de cette zone-là du quart sud-est de la France. Et on faisait des échanges avec des pays. On est allé en Autriche. On recevait nous-mêmes des musiciens, un groupe de musiciens venus d'Autriche, la Hongrie, la Roumanie. Le Portugal, l'Italie, et voilà, tous ces pays avoisinants.
2: Alors ça, c'est en dehors de France, mais il y a les colonies de vacances, c'est ça, on a tous vécu ça, en tous les cas pour ceux qui ont eu la chance de connaître les colonies de vacances. À vous, la colonie de vacances, entre autres, c'est un village qui est dans les Hautes-Alpes.
3: Oui.
2: Chantemerle.
3: Chantemerle. Et le scénario des colonies de vacances tel qu'on en entend parler, j'ai vraiment vécu ça. Enfin, avec le recul, c'est pas une légende. J'ai pas envie d'y aller. J'ai pas envie de quitter mon papa et ma maman. Je verse ma petite larmichette dans le bus et puis on se connecte et puis on est avec les copains. Puis finalement, on verse une grosse larmichette quand on repart parce qu'on veut pas repartir.
2: Chantemerle, c'est un endroit où vous avez eu vos premières émotions, vos premières peurs parce que vous aviez un animateur qui vous racontait qu'il y avait un fou dans la région qui s'était pendu et dans la grange dans laquelle vous dormiez le soir même. Il est fou.
3: Il est fou, mais en même temps, ça nous a marqué, je pense que je suis pas la seule à m'en souvenir. Et d'ailleurs, le décor était idéal. C'était un vrai décor. On était dans une grange énorme. On s'était extrait de la colonie pendant 2 jours pour partir vraiment au cœur des montagnes. On avait marché. Je me souviens, c'était très très long. Il y avait des chamois. On était vraiment avec la petite rivière.
2: Oui, au milieu des biquettes, quoi.
3: Voilà, au milieu des biquettes et ça sentait la biquette et c'était super. Et on dormait tous dans notre duvet. On était une bonne trentaine et on était dans cette grange énorme. Et bien entendu, avant de fermer les yeux, l'image de ce fou du village pendu. Je pense que je l'ai encore.
2: Alors vous restez bien avec nous parce que Magali Ripoll est avec vous jusqu'à 21h. On va découvrir aussi que cet animateur, ou en tous les cas les autres animateurs peut-être, qui étaient à vos côtés, il y avait des musiciens, il y avait une guitare et ça a été aussi l'occasion de chanter et que la musique rentre dans votre vie encore plus. On s'en dit un mot dans un instant. Je vous emmène ailleurs, Magali, une nouvelle fois avec Benoît Prospero. Il est temps de passer en revue les merveilles de la nature. Et aujourd'hui, zoom sur une merveille du vivant. Attention, magie.
0: Et la plus grande magicienne d'Europe est la magicienne dentelée. Alors, on vous le dit tout de suite, à la magicienne dentelée, c'est un insecte protégé et rare au passage. Elle fait partie de la famille des orthoptères, même famille que les sauterelles, les grillons ou encore les criquets. Et grâce à Ici Vaucluse, nous sommes avec Cécile Boule, membre du groupe local Ventoux de la LPO PACA. Et donc d'abord, pourquoi on parle d'une grande magicienne?
1: La magicienne dentelée est le plus grand orthoptère d'Europe.
0: Eh ben voilà, tout simplement, sa taille moyenne est de 10 cm. Tout de même, autre spécificité de la magicienne dentelée, physiquement, elle rappelle fortement une certaine mante religieuse. Pourquoi ?
1: Elle est de couleur vert vif, avec une petite bande blanche tout le long de son corps. Donc elle se confond aussi rapidement avec la végétation, avec les tiges des différentes plantes qui sont dans les prairies ou dans les garrigues.
0: Et est-ce que vous savez comment on la surnomme ? Le lion des garrigues ou la langouste de Provence ? Pourquoi Cécile Boule ?
1: Parce que c'est un grand prédateur. Donc elle mange essentiellement des insectes, voire elle mange aussi d'autres orthoptères. Donc comme la mante religieuse, elle est quand même assez dévoreuse d'insectes.
0: Et alors, le meilleur pour la fin, on a choisi ce sujet que pour ça. Chez les magiciennes dentelées, il n'y a que des femelles. Eh ben oui. Alors vous allez me demander, s'il n'y a que des femelles, comment elles font pour se reproduire ?
1: Eh bien, c'est le système de la parthénogenèse, c'est-à-dire sans fécondation. Voilà, elles n'ont pas besoin de mâles pour pouvoir produire et féconder, en fait, enfin produire un œuf qui soit déjà composé donc de cellules du futur petit, de la future petite magicienne dentelée. Voilà.
0: En fait, ce mode de reproduction, la parthénogenèse, donc, permet à la femelle de pondre des œufs qui se développent sans fécondation. Les jeunes qui naissent sont donc des clones, en quelque sorte, de leur mère. Une stratégie rare dans le monde animal qui permet à l'espèce d'assurer sa descendance même en l'absence de partenaire. Et si vous êtes en région PACA, par exemple, et que vous voulez voir une magicienne dentelée, bah, petit conseil, comme c'est un insecte nocturne, attendez que la nuit tombe, vous partez dans la garrigue, vous repérez des tiges bien vertes, puisque c'est précisément ici qu'elle essaie de se confondre, et donc, une lampe de poche, et en avant. Vous verrez, c'est une merveille. Merci, ici Vaucluse et Cécile Boulle, membre du groupe local Ventoux de la LPO PACA.
2: Ben merci beaucoup Benoît Prospero, ben Magali Ripoll. Tout à l'heure, on parlait des colonies de vacances il y a un instant, sur le fait qu'on se faisait peur la nuit. Vous voyez, avec une lampe de poche dans la garrigue, c'est votre région en plus, la région PACA, pour aller découvrir ce monde du vivant là.
3: Oui, oui, justement, puis il est impressionnant ce monde du vivant. En écoutant ça, je me dis mais à quel point l'animal peut être proche, un insecte peut être proche des végétaux dans sa façon de se reproduire, c'est incroyable, c'est passionnant.
2: Magali Ripoll est votre invitée ce soir jusqu'à 21h. On parlera aussi de ces Masters 2026 de N'oubliez pas les paroles. C'est le rendez-vous des légendes et des duels au sommet. Ça arrive d'ici quelques jours, fin septembre, début octobre. C'est sur France 2, mais elle a plein d'actualités. Puis on va surtout continuer de retracer son parcours. Vous êtes toute jeune, on vous a laissé en colo. Vous avez quoi? Vous avez 10 ans là, à peine. On a encore des choses à se dire. Restez avec nous sur ICI.
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2: Avec Pascal Obispo et l'important c'est d'aimer sur votre radio ICI.

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2: Avec votre invitée, elle est originaire de Bourgogne, puisqu'elle a grandi, en tous les cas, elle est née au Creusot, mais très vite, elle est partie à Saint-Raphaël, en suivant sa famille. C'est cette enfance et l'adolescence de Magali Ripoll que l'on vous raconte ce soir sur la Côte d'Azur, à travers ses souvenirs. Je vous ai laissé en colo, Magali, dans les Hautes-Alpes, donc à Chantemerle, avec cet animateur qui vous faisait peur. Je raccroche les wagons, vous racontez qu'il y avait un fou qui s'était pendu dans la région. Mais il avait une guitare aussi, cet animateur. Je ne sais pas si c'était le même animateur, d'ailleurs.
3: Oui, c'était, enfin, en tout cas, c'était la même bande d'animateurs.
2: Vous vous souvenez des chansons, les premières chansons que vous avez pu chanter comme ça, je ne sais pas, au coin du feu?
3: À la toute première, c'est San Francisco.
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2: 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Ça fait très chanson de colo, quoi. C'est vrai que moi qui ai fait des colos aussi, le répertoire de Maxime Le Forestier, il s'affiche toujours.
3: Ah ouais, cette chanson est magnifique, mais quand j'étais petite, je comprenais pas Lizard et Luc, Psylvia, attendez-moi, oui. À qui parle, c'est quoi ces prénoms, ils sont bizarres.
2: C'est vrai. Là, c'est, tout de suite, il y a une image qui vous revient, vous voyez en train de chanter, justement.
3: Ah oui. Oui, on avait des petites feuilles avec les paroles, et on apprenait tous les paroles, et on chantait tous ensemble. Et même rythmiquement, il y a des suspensions, en fait, il y a des moments de suspens dans cette chanson, et on attendait que l'animateur rejoue l'accord à la guitare pour chanter tous ensemble. C'était vraiment un des moments d'apaisement et de communion et de simplicité, j'adorais.
2: Alors parlons de musique, le solfège arrive dans votre vie très jeune, à l'âge de 5 ans, même si la musique, elle est déjà dans votre vie, dans le ventre de votre maman, puisque vous l'avez dit. Les parents sont musiciens, l'accordéon, on l'a évoqué, votre instrument de prédilection, vous apprenez à manier à l'âge de 7 ans, plus tard suivra le piano. Très vite, vous avez su, Magali Ripoll, que la musique, ça serait votre vie, finalement. Il n'y a pas eu de grande incertitude, quoi, dans votre vie.
3: Non, il n'y a pas eu de questionnement, en fait, ou alors, pendant des instants très très courts, de remise en question, mais vraiment, c'est la musique a occupé une grande partie de ma vie, et l'occupe encore, et la musique, c'est ma vie, enfin, je ne sais pas comment vous dire.
2: C'est le prolongement de vous-même.
3: Ouais.
2: Vous faites qu'un?
3: Ouais, c'est un vrai rendez-vous.
2: Vous avez eu la chance de jouer aussi dans le groupe de votre papa, en termes de transmission, enfin de partage en tous les cas. Moi, j'aurais rêvé de partager cette passion avec mon père, par exemple. Alors, il jouait de la batterie, vous l'accompagnez, vous faites quoi? Vous êtes choriste, vous êtes chanteuse, vous êtes à l'accordéon ou...
3: Dans un premier temps, à l'accordéon, j'interviens épisodiquement dans l'orchestre, dans le groupe dans lequel il joue, parce qu'en plus, le chef d'orchestre, c'est mon professeur d'accordéon, qui donne des bals dans la région, et mon père l'accompagne à la batterie.
2: Comment s'appelle le groupe?
3: Tellement fait. Enfin, c'était mon professeur d'accordéon qui s'appelait Olivier Perfetti.
2: Okay.
3: Et c'était l'orchestre du casino de Saint-Raphaël. Voilà, il y avait tout. Il jouait dans plein de contextes divers et variés dans la région.
2: Ouais.
3: Et c'était un orchestre connu. C'est-à-dire que tout le monde se déplaçait pour aller danser. Hein, voilà, il animait des dancings. C'est ce genre de choses. Et j'intervenais ponctuellement à l'accordéon, une fois, deux fois, trois fois. Et puis finalement, on a monté un trio avec un des musiciens de cet orchestre. Quand mon professeur d'accordéon s'est arrêté de tourner, et mon papa à la batterie, et j'ai intégré ce groupe, et on était un trio, et on travaillait ensemble.
2: Alors vous avez été un peu partout sur la Côte d'Azur, dans les Alpes-Maritimes, si je vous parle d'un lieu, le Poussin Bleu.
3: Ouais, le Poussin Bleu, c'est là que j'ai démarré avec mes copains du lycée, avec mon ami d'enfance, ça c'est Saint-Raphaël, front de mer, bord de mer et terrasse.
2: C'est Benjamin Constant, un des copains d'enfance, justement?
3: Alors, c'est le copain d'enfance, c'est Aymeric Hardimani.
2: D'accord.
3: C'est Aymeric, mon ami Aymeric, un grand, super guitariste, super musicien, que j'aime énormément, il le sait, et Benjamin Constant, c'est une rencontre fabuleuse. On a environ 15 ans. Tous les deux, on se rencontre parce que lui joue avec son papa sur une terrasse d'hôtel qui est quasiment mitoyenne au Poussin Bleu, justement, sur la terrasse du café sur lequel on joue, avec mes copains. Et on se rencontre, et il y a une vraie connexion qui se crée, parce que on a la même vibe, on aime les mêmes choses, la musique. Lui joue avec son papa. Moi, à l'époque, je joue aussi avec mon papa, bon, pas au Poussin Bleu, mais on se parle de ça. Et plus tard, on s'est retrouvés. C'est un grand directeur musical. Et
2: oui, on parle de lui parce qu'il est avec, il accompagne Julien Clerc au piano.
3: Tout à fait, entre autres. Oui.
2: Alors, vous êtes connu, vous venez de le dire, vous aviez 15 ans. Bon, en tous les cas, voilà, ce sont des premiers lieux qui comptent pour vous, lieu des premiers émois, lieu des premiers amours. La musique, d'ailleurs, vous a aidé, vous le dites. Vous avez même, pour préparer cette émission, dit avec le micro, j'ai pécho, quoi. vous l'avez dit.
3: Ça marche encore.
2: Bah, tant mieux pour vous.
3: Regardez, j'ai un micro devant moi.
2: Mais la musique, vous a décomplexé, libéré, rendu beaucoup moins timide et ouverte aux garçons et aux gens de façon générale. Il n'y a pas que les amours. Non.

0: cachée. Enfin voilà, en allant chanter dans des piano bars sur des terrasses
1: à l'Octave Café.
0: Et à l'Octave Café. Et c'est là vraiment que je démarre une.
1: C'est quoi l'Octave Café pour ceux qui ne connaissent pas? C'est en plein cœur de Saint-Tropez, c'est un lieu important, connu, réputé.
0: Alors c'est à côté de la place des Lys et c'est un endroit qui est un peu, qui fait partie des endroits de légende de Saint-Tropez parce que c'est un, ce qu'on appelle vraiment un piano bar. En tout cas, à l'époque, c'est ça. C'est-à-dire qu'après avoir dîné, les gens qui veulent continuer la soirée vont soit en terrasse, soit dans une boîte, mais aux alentours de 23h, minuit, on peut aller aussi dans ce piano bar, boire un verre et il y a un pianiste qui joue. À l'époque, je travaillais avec un pianiste et un saxophoniste. C'est vraiment quelque chose de très intimiste. De toute façon, c'est un petit endroit. Hein. La scène est toute petite. Il y a quelques fauteuils et c'est un lieu très, très intimiste.
1: Vous allez y croiser beaucoup d'artistes aussi, oui, tout Paris, à Saint-Tropez. Donc, Michel Jonas, avec qui vous avez travaillé plus tard?
0: Oui, exactement. J'ai pu collaborer avec lui sur un de mes spectacles. Et quand je le croise, j'ose à peine lui parler. Quoi. C'est une légende. C'est une légende pour moi déjà à l'époque.
1: Et vous ne buviez que de l'eau?
0: Oh oui.
1: Et d'ailleurs, il y avait un peintre.
0: Oui.
1: Qui venait vous voir à Saint-Tropez. Comment il vous appelait?
0: La pure.
1: Parce que justement, bah voilà, quand on fait la fête, quand on est avec les copains, on peut avoir tendance aussi à boire un petit verre avec modération.
0: Oui.
1: Et
0: oui.
1: Vous? C'était que de l'eau de Vichy, quoi.
0: Exactement. J'étais jeune, je me suis rattrapée bien plus.
1: C'est un autre dossier, Magali.
0: Non, l'alcool, l'abus d'alcool est dangereux pour la santé. Non, j'étais vraiment, j'étais très sérieuse. J'étais pas là-bas pour ça. Moi, j'étais là-bas pour chanter, pour me faire les dents, quoi.
1: Vous allez aller un peu partout, Juillon-les-Pins, par exemple.
0: Oui, aussi.
1: Une image comme ça de Juillon-les-Pins.
0: Alors une image, je me souviens plus du nom de cet établissement dans lequel j'allais chanter.
1: Non, mais même la ville, quelque chose qui vous a marqué là-bas.
0: Bah, c'est surtout le front de mer, quoi.
1: Ouais.
0: C'est surtout le voilà.
1: Vous produisez souvent front de mer.
0: Là-bas, oui, exactement.
1: Nice, Cannes, voilà, c'est tous les endroits où vous allez passer pendant cette période-là. On va continuer puisque va y avoir le bac, il va y avoir d'autres villes, puis Paris, et puis voilà le parcours que l'on connaît. Vous allez entreprendre plein de choses et justement. On va entreprendre tout de suite avec Catherine Quicandon. Selon les complotistes, je ne sais pas si vous êtes comme ça, les gouvernements seraient aux mains des reptiliens et Elvis Presley ne serait pas mort. Bien évidemment, il vit avec Amy Winehouse sur une île, vous savez, on dit souvent ça. Bon, Catherine Quicandon, aujourd'hui, vous nous proposez une idée qui s'en inspire.
2: À Villers-Excel, en Haute-Saône, entre Vesoul et Montbéliard, on aime les théories du complot.
3: Laquelle? Celle qui pensait que la Terre était plate?
2: Celle-ci ou une autre. Deux passionnés de jeux franc-comtois, Jordan Demurger, 34 ans, et Elian Mercier, 25 ans, ont décidé de s'en amuser en créant un jeu de cartes complètement illuminé, Complotix, dont le but est hyper simple, comme nous l'explique Jordan.
4: Vous assemblez des cartes pour former des théories du complot toujours absurdes, toujours drôles. À côté de ça, vous avez des petites cartes actions déjantées qui vous permettent d'aller embêter les collègues. Passe ton tour, détruis ta théorie, et puis une petite carte duel qui vous permet de rentrer en débat absurde avec un adversaire. Et là, les lois de la mauvaise foi priment sur la victoire.
2: Ah bah si la mauvaise foi est de rigueur, on ne va pas s'en priver. 3 joueurs minimum, 134 cartes, une partie dure au moins 20 minutes. Sens critique et du débat, bienvenue. Il faut assembler une carte agent à une carte objectif, plus une carte cible et une carte lieu. Ça donne quelque chose du genre, les Illuminati veulent espionner les smartphones des centenaires à Fukushima. Voilà. À noter que les théories du complot proposées existent réellement. Jordan et Elian ont passé un temps fou à les compulser et à les transformer en jeux. Dans la vie, l'un est artisan décorateur à Villers-Excel, l'autre est paysagiste à Besançon et ils se sont beaucoup investis pour concrétiser ce projet.
4: Ça a pris 2 ans et demi de la mécanique de base, de la thématique, des prototypes qui se sont enchaînés, les premières parties d'abord dans l'entourage, puis ensuite en partie test dans tous les boutiques de jeux et bars à jeux de la région, jusqu'à aujourd'hui son arrivée dans les meilleures boutiques de la région Franche-Comté.
2: Pour se lancer, ils ont fait une campagne de financement participatif au début de l'année qui a très bien marché. Ils avaient besoin de 150 préventes, ils en ont eu plus de 200. Ils ont donc commencé à produire 1000 exemplaires que l'on retrouve depuis peu en boutique.
4: À Vesoul au jeu du troll, à Luxeuil à la Comté ludique, sur Besançon les jeux de la Comté ou la grande librairie, les trois koalas à Mèche.
2: Et ailleurs, mais aussi en ligne pour 29,90€. Plus d'infos sur jojoba-shop.com. Merci à ICI Besançon pour cette idée complotiste. ICI s'entreprend en Franche-Comté avec Complotix, un jeu de cartes pour se jouer des fausses informations.
1: Et on salue ICI Besançon et ICI Belfort-Montbéliard. Magali Ripoz, vous êtes joueuse, vous êtes jeu de société, vous avez bien ce genre de jeu.
0: De plus en plus. Ouais, je joue plus maintenant qu'enfant.
1: Avec vos enfants ou avec les copains,
0: les deux, voilà. J'adore.
1: Bon, Magali Ripoz va rester.

0: Et avec vous jusqu'à 21h, on parlera de Nice parce que vous allez quand même remporter le concours pour entrer au Conservatoire de Nice et vous n'allez pas y aller.
1: Non, parce que je suis là avec vous.
0: Non, mais c'est quand même assez honorifique, voilà, d'aller au Conservatoire de Nice. Et je dis pas que vous claquez la porte, mais en tous les cas, vous allez avoir le courage d'aller vous former ailleurs, dans d'autres villes, pour ensuite monter, comme on dit, quand on est du Sud ou ailleurs, à Paris. C'est Magali Ripoll qui est votre invitée jusqu'à 21h, dont il n'y a pas que Paris dans la vie. Restez bien avec nous, on passe un très bon moment et ça va continuer.
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0: 100% nouveauté, c'est signé Manon Lisa avec Le Petit Pêcheur.

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3: Ce samedi, on plonge au Havre.
2: Tino Brumand.
3: Et oui, puisque le bassin du commerce du Havre accueillera une nouvelle édition des Défis du bassin, une compétition de natation en eau libre ouverte à tous les niveaux. C'est organisé par la ville du Havre avec le soutien de plusieurs clubs locaux. L'événement propose une expérience unique, celle de nager en eau de mer en plein cœur de la ville. On a quatre distances qui sont au programme, 500 mètres, 1000 mètres, 3000 mètres et jusqu'à 5 km pour les plus sportifs. Les épreuves, elles sont accessibles dès 10 ans selon les parcours, avec la possibilité de nager avec ou sans palme et avec ou sans combinaison. Les premiers départs seront donnés à 14h pour les courses de 3000 et 5000 mètres. Les 1000 suivront à 16h30 et puis 500 mètres à 17h. Les inscriptions sont ouvertes en ligne jusqu'à ce jeudi dans la limite des places disponibles. Une belle journée sportive et conviviale en perspective ce samedi au Havre.
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4: 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Alors il y a le tour préliminaire à partir du 29 septembre, dans quelques jours à 18h40 sur France 2 côté de Nagui. 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Et Magali Ripoll fera partie, bien sûr, de cette aventure. Elle est votre invitée ce soir de son enfance dans le sud, région PACA, sur la Côte d'Azur, jusqu'à son évolution professionnelle. À Paris, eh bien, elle nous dit tout ce soir dans Il n'y a pas que Paris dans la vie. Alors, tout à l'heure, on a évoqué le fait que, bah voilà, je ne sais pas si c'est du courage ou en tous les cas, vous n'allez pas au conservatoire de Nice où vous auriez pu aller et vous décidez, après le bac, je ne sais pas, de continuer d'apprendre le métier, en tous les cas, de vous former musicalement et ça va vous conduire un peu partout.
5: Oui, mes parents ont détecté très rapidement que j'avais besoin d'être sur le terrain et pas forcément d'être dans une montée hiérarchique. C'est-à-dire que le côté concours, effectivement, j'avais mon entrée au niveau supérieur au conservatoire de Nice au piano et j'avais aussi des prix d'accordéon parce que j'avais fait des concours d'accordéon, donc j'aurais pu comme ça continuer. Mais jusqu'où c'est quoi la finalité? Moi, mon but, c'était de faire de la musique, d'être dans l'entertainment, dans tout ce que ça représente. Et c'est vrai que cette année sabbatique que j'ai pu prendre après mon bac pour me demander ce que j'allais vraiment faire m'a énormément servi et elle continue encore aujourd'hui parce que j'ai besoin d'explorer, j'ai besoin de bouffer les expériences et d'être
4: alors,
5: sur le terrain.
4: Ça passe par Nantes, c'est ça? Par Angers également?
5: Oui, en fait, mon objectif, c'est de pouvoir m'installer à Paris, de vivre à Paris pour pouvoir multiplier les expériences. Pour ça, il faut quand même gagner sa vie, avoir un boulot. Donc je réponds à plusieurs annonces, notamment une annonce d'un orchestre qui cherchait une chanteuse. Là, on est en 96. Et je rejoins un orchestre qui est basé entre Angers et Nantes.
4: D'accord.
5: Et qui tourne un peu dans toute la France. Et je vais rester 3 ans dans cette
4: région. Donc vous allez vivre dans cette région-là ou vous faites des allers-retours entre le sud? Comment ça se passe?
5: Enfin, je fais des allers-retours avec le sud au tout début. Ensuite, j'arrive quand même à avoir un petit pied-à-terre à Paris. Mais je ne m'installe pas vraiment dans la région.
4: Alors vous allez accompagner des gens comme Julie Pietri, comme Herbert Léonard, comme Les Forbans, comme Dave. J'imagine que c'est aussi des tournées un peu partout.
5: Oui, des tournées estivales surtout, parce qu'on tourne toute l'année, on donne des représentations, on fait des balles ou des événements pour différents événements. Et les tournées d'été, c'est quand même particulier, on enchaîne, je sais pas, entre 40 et 50 dates.
4: Mais vous avez le temps de vous poser des fois dans certaines villes, il y en a certaines qui retiennent votre attention, prenez le temps, ou c'est toujours voilà, le concert, puis très vite on en a un autre le lendemain?
5: Alors c'est quand même le concert et on en a un autre le lendemain et jusqu'à aujourd'hui encore quand je vais plus tard quand je vais aller accompagner des artistes en tournée ou que je vais faire un spectacle, il y a une petite frustration, mais il m'est arrivé quand même d'avoir un jour off et de profiter un peu plus. Et le pire, la frustration là où elle est grande, c'est quand on part à l'étranger.
4: Et vous vous souvenez de jours off en France où tiens, vous avez découvert une ville et vous y êtes retourné peut-être plus tard à titre personnel?
5: Oui exactement, mais je me souviens m'être un peu posé à Lyon. Je trouve que c'est une très belle ville. Nantes aussi, j'avais avait été surprise par la modernité de la ville de Nantes, tout ce côté hyper logistique assez surprenante. Et Montpellier, je trouve qu'il y a une super ambiance à Montpellier. Et puis j'aime aussi les vieilles villes. J'aime la vieille ville du Mans, j'aime Limoges, voilà, j'aime les...
4: Ah oui, c'est là, c'est aux quatre coins de l'Hexagone.
5: Ah oui, vraiment, partout.
4: Alors vous inscrivez aussi au cours d'Alice Donat, donc à Paris, hein, pour suivre sa formation. Paris, vous avez un petit côté, je me voyais déjà, hein, vous êtes dans la conquête aussi de ce milieu de la musique où vous allez engager évidemment des rencontres. Il y en a une qui compte, c'est Johnny Williams. C'est le compositeur de musique de Laurie, si je ne me trompe pas.
5: Exactement.
4: Et ça vous vaut...

0: Magali Ripoll fait la chorégraphie de cette chanson d'Ori.
1: Oui,
0: et vous êtes choriste, vous faites les chœurs en fait sur ce titre.
1: Exactement, à l'époque en fait je fais les chœurs de Laurie en studio parce que je travaillais déjà en studio avec Johnny que j'ai rencontré quelques temps avant lors d'un casting qui avait été organisé pour monter un groupe de filles, de garçons. Le projet ne s'est pas fait, était signé en maison de disque, on allait sortir un single, ça ne se fait pas, mais c'est pas grave, Johnny me garde dans son équipe pour pouvoir travailler en studio, on travaille sur plein de projets et là un jour il me dit j'ai une jeune chanteuse à qui je compose des chansons que je vais produire et il me fait enregistrer les voix témoins de ces chansons pour que Laurie ensuite puisse se retenir la mélodie et les travailler et se les approprier et je continue de travailler avec elle à ses côtés pour faire le chœur.
0: Surtout que vous avez écrit après une chanson pour elle qui s'appelle Ange et Démon. Vous allez suivre Lynn Renaud en tournée à ce moment-là, Emmanuel Moir, Richard Gottener, Nadia. C'est la tournée des Zéniths, encore une fois c'est un tour de France.
1: Oui, c'est là, je voyage partout. Et avec Laurie, j'ai beaucoup voyagé parce qu'on a fait à plusieurs reprises des tournées aux Antilles, à La Réunion, en Nouvelle-Calédonie, à Tahiti. Deux années de suite, on a quand même vu des paysages formidables.
0: Un public français, mais différent. Je pense à La Réunion. Bon, voilà, c'est la France. Hein, c'est loin.
1: Et ils sont très heureux qu'on aille les voir, que les artistes aillent leur rendre visite.
0: Vous êtes comme tous ces artistes que je reçois depuis des années qui pensaient que le public du Nord et de Lille est le meilleur.
1: Oh là là, ouais, ça m'embête.
0: Bah, faut l'assumer, hein. On nous l'a dit il y a encore quelques jours.
1: Ouais, mais c'est dingue. On n'a pas posé le pied sur scène. Le public est déjà là avant que ça commence et il part pas. Il est chaud, il est chaleureux, il est souriant. Il démarre au quart de tour, il y a rien. Oh là là.
0: Salut les Lillois.
1: Prenez-en de la graine.
0: Rennes, Montpellier, Lyon, Tahiti, vous venez d'en parler. Puis je parle des artistes à qui vous avez travaillé. Ils sont très nombreux. La liste est non exhaustive. Mais il y en a un quand même qui compte. Un peu au bout de la terre, je sais pas, il vous emmène en Russie déjà, Charles Aznavour.
1: Entre autres, oui.
0: Entre autres.
1: Ah ouais.
0: Partout en France, pas que en dehors de France.
1: Partout. Je me demande si j'ai pas fait avec lui trois fois le tour de la planète, sachant que lui, avant que je l'accompagne, bien entendu, l'avait déjà fait 172 000 fois.
0: Bien sûr. C'est vrai que je crois que vous avez déclaré que depuis lui, vous avez plus envie d'accompagner des artistes. Vous avez arrêté à ce moment-là, je crois.
1: Oui.
0: Depuis sa disparition, je m'entends.
1: Bien sûr, ça s'est arrêté naturellement parce que j'étais arrivée. Enfin, pour moi, c'est le climax. On accompagne Charles Aznavour. Attention, il n'y a aucune comparaison ni artistique, ni humaine, ni quoi que ce soit, mais avoir que toutes les cases soient cochées et avoir autant d'admiration pour cet artiste que jamais, au grand jamais, je n'aurais pensé un jour accompagner sur scène et en même temps faire partie de tout ce qui l'entoure et créer une communion avec cet artiste. Moi, pour moi, ça a été une vibration tellement forte et encore aujourd'hui, et ça s'intensifie. C'est-à-dire que la beauté de ce que j'ai vécu à ses côtés s'intensifie encore aujourd'hui quand je m'en souviens plus fortement que vraiment c'est encore plus fort que quand je le vivais.
0: Il avait des attachés avec le sud de la France, hein, il habitait le sud de la France, je ne sais plus exactement où est-ce que c'était, mais
1: Saint-Rémy-de-Provence.
0: Vous avez l'occasion, je ne sais pas, d'aller chez lui ou d'échanger avec lui parfois dans le sud, qui est aussi votre région.
1: Non, je ne suis jamais allée lui rendre visite là-bas. Par contre, il nous faisait déguster son huile d'olive.
0: Voilà, parce qu'il faisait de l'huile d'olive et c'est effectivement pas rien. Il avait vraiment de beaux terrains et on peut le découvrir d'ailleurs sur un moteur de recherche. Vous le trouverez sans aucun problème. Ici, ça marche. Qu'en pensez-vous, Magali Ripoll? Et si dans un tribunal, le meilleur soutien des victimes était un chien. Oui, ça peut être surprenant. C'est une initiative originale qui se prépare pour aider celles et ceux qui doivent affronter une étape souvent difficile dans un parcours judiciaire. Une présence à quatre pattes qui pourrait bien apporter un peu de réconfort aux victimes. On a été faire un tour dans la Sarthe. Reportage Robin Pernaud avec Julien Penaud.
2: Au Mans, le tribunal de la ville aura bientôt son chien d'assistance judiciaire.
3: C'est une très bonne chose.
2: Alors, pas pour rattraper les prévenus qui tenteraient de s'échapper, je vous rassure, mais bel et bien pour aider les victimes à déstresser. Elles pourront le pendant les procès ou lors des auditions devant les juges d'instruction. Une présence animale qui se veut rassurante, selon Philippe Jamet, président de France Victimes 72, qui porte ce projet avec le tribunal. Julien Penaud l'adjoint pour Issimène.
4: Il va pouvoir se mettre tout proche de la victime, poser sa tête sur les genoux, absorber un peu le stress porté par la victime. Sa seule présence suffit à rassurer ces personnes.
2: L'objectif est donc d'améliorer la prise en compte des victimes, notamment des enfants, et de faciliter la libération de leurs paroles. C'est dans ce cadre que ce chien interviendra. A priori, un Golden Retriever, une race reconnue pour son empathie et surtout sa capacité à être, je cite, une véritable éponge à émotions, selon le tribunal du Mans. Alors ici, en Sarthe, ça marche, mais vous, qu'en pensez-vous? Pour Julie, c'est une très bonne idée.
3: Bah, trouve ça super bien, même pour les enfants. Tu disais tout à l'heure, ça rassure forcément. Et pour un enfant, déjà, c'est hyper compliqué de passer au tribunal ou même d'être devant des adultes. Et c'est rassurant, ça donne un petit peu d'amour. Et c'est léger. De toute façon, les animaux, en règle générale, que ce soit avec tout le monde, même pour les personnes âgées, c'est toujours bien. Que ce soit adulte, ça apporte du bonheur.
2: Les animaux, en particulier les chiens et leur pouvoir rassurant, c'est Camille qui m'en parle.
5: Quand on est stressé, tout ça, c'est vrai que lui faire des câlins, tout ça, ça rassure. Puis le sortir, ça change les idées aussi quand il y a des choses dans la vie qui font que ça va pas trop.
2: C'est quoi, ils ont un pouvoir magique, les animaux ?
5: Oui, un peu, leur amour.
2: Alors, il faut savoir qu'un chien qui aide à libérer la parole et à témoigner plus facilement, ce n'est pas nouveau, puisque ça a été le cas, par exemple, lors du procès Le Squarneck en février 2025, où une dizaine de chiens étaient présents aux côtés des victimes de ce chirurgien condamné pour viols et agressions sexuelles. Le tribunal du Mans, quant à lui, va devoir encore patienter quelques mois, au moins jusqu'au printemps prochain, avant de pouvoir accueillir son chien d'assistance judiciaire.
0: Et ces chiens qui coûtent autour de 20 à 30 000 euros par an, toutes les victimes ne pourront pas en bénéficier. Les chiens d'assistance judiciaire ne peuvent pas rester effectivement toute une journée dans un tribunal. Une trentaine de juridictions qui bénéficient d'un chien aujourd'hui en France. Initiative intéressante, ça, Benu Dissimène. Surprenante peut-être, Magali Ripoll.
1: Surprenante et très très belle et qui paraît finalement tout à fait plausible et logique parce que c'est l'instinct qui compte et l'instinct des animaux, il est là avec l'instinct des enfants et des victimes.
0: Le parcours de Magali Ripoll, les lieux qui sont des ancrages qui ont marqué sa vie depuis le Creusot jusqu'à Saint-Raphaël, en passant par toutes les villes, tous les zéniths, toutes les salles, tous les bals des pompiers, les bals des gendarmes, les bals de tout qu'elle a pu faire. Combien de concerts à votre actif ? C'est une question complètement idiote de ma part.
1: Alors, 30 ans, mais je ne les ai pas comptés. Je vais les compter.
0: Non, mais c'est pas un par jour, je dirais. Mais voilà, vous en faites combien sur une année, vous diriez ? Ou à l'époque, peut-être qu'il y a peut-être un peu moins.
1: Entre 50 et 100
0: ouais.
1: À l'époque.
0: Bah, c'est beaucoup. Hein.
1: Oui, c'est beaucoup. Je vais les compter.
0: Magali Ripoll reste à vos côtés jusqu'à 21h. Il y a encore plein d'endroits à découvrir, notamment les endroits où elle vit aujourd'hui, ou ceux qu'elle aime bien, ou là où elle a envie peut-être de partir, ceux qu'elle connaît moins. On va tout vous dire d'ici 21h sur votre radio, ici.
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0: Vous savez qu'à partir de 21h, c'est Laurent Petit-Guillaume qui nous rejoint pour 100% années 80. On va déjà un peu se mettre dans l'ambiance avec ce tube de 1982, Imagination et Just an Illusion, sur Ici.

0: jusqu'à 21h.
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2: Elle est pleine d'énergie, elle est pleine de dérision, elle est pleine de facétie. Au sens noble du terme, j'ai vu que parfois elle est même qualifiée de clown musical. Magali Ripoll est notre invitée jusqu'à 21h, musicienne, chanteuse de talent dans la vie et à la télé dans cette émission. Pas les paroles avec cette actualité, le rendez-vous des légendes et des duels au sommet, on s'en dira un petit mot, les Masters 2026 qui arrivent la fin septembre pour le tour préliminaire et puis ensuite la grande compétition. Mais j'oublie pas qu'elle a fait également un premier album en 2016, L'amour des lamentations. Elle est également montée sur scène avec Radioactive. Ça, c'était un seul en scène sur où vous avez joué, hein, vous avez chanté, vous avez dansé. Une autorité en tous les cas pour Magali Ripoll qui est mise au service de la télé et puis elle a même été animatrice à plusieurs reprises, je pense notamment à Interville, c'était il y a encore quelques temps. Et Interville, ça vous a permis d'aller un peu partout en France aussi.
3: Oui, et de palper l'ambiance du public et cette effervescence dans les régions.
2: Vous avez été où?
3: Alors, on est allé à Gap, on a fait deux Intervilles à Wallers et le premier Interville à Beauvais.
2: Ça c'est génial parce qu'Interville, voilà, c'est une institution et ça permet de mettre aussi en relief et en avant toute la France. Alors je sais que dans vos émissions un peu de référence, il y a 40 degrés à l'ombre.
3: Ah ouais.
2: Vous adoriez reprendre cette émission qui était présentée par Vincent Perrault sur FR3 à l'époque.
3: J'adorerais. Alors moi déjà, déambuler en France, me balader en région et retransmettre au mieux en direct une ambiance et des couleurs et plein de choses pour tous les spectateurs, c'est quelque chose dont je rêve.
2: Qu'est-ce que vous avez découvert des Français, vous qui avez fait toutes les régions, toutes les villes de France?
3: Ce que je retiens et ce dont j'ai l'impression, c'est que les Français aiment les rendez-vous. Je trouve hyper rassurant quand je débarque dans une ville, quelle qu'elle soit, une petite ville, une petite bourgade ou une plus grande ville. Déjà, on arrive à la gare, il y a plein de petits cafés, il y a plein de... Voilà, les gens se regroupent. Et quand je vais donner un spectacle dans une ville ou que j'accompagnais un artiste qui faisait une tournée, il y a des rendez-vous en province, en fait. On se donne rendez-vous. Tiens, le samedi 23 septembre, on va voir... tel artiste, on se prépare, on y va, on va participer à quelque chose et j'aime ça.
2: Et ça, c'est, à Paris, ça n'existe pas?
3: Alors, oui, ça existe aussi, mais comme Paris est très grand et qu'il y a quasiment autant de spectacles tous les soirs à Paris qu'il en est proposé tout au long du Festival d'Avignon, par exemple, ça fourmille encore plus. Donc, il y a beaucoup, beaucoup, beaucoup de repères pour plein de choses de styles différents. Donc, on s'y perd peut-être un petit peu. Mais en province, voilà, il y a le rendez-vous. Et souvent, il y a des festivités ou des festivals, d'ailleurs, qui sont organisés par un système intercommunal. Donc, voilà, on est dans une vallée, il y a plusieurs petites communes et paf, ça forme un groupe. On se rassemble comme ça, on se donne rendez-vous.
2: Parler d'Avignon, ça tombe bien, parce qu'Avignon, vous connaissez. Je crois même que vous y avez joué votre spectacle. Vous avez décroché le prix du meilleur seul en scène au Festival d'Avignon.
3: Oui, c'est un petit peu l'Oscar d'Avignon.
2: And the Oscars goes to Magali Ripoll. C'est pour Radioactive.
3: Oui, c'est
2: en
3: ça,
2: deux
3: exactement.
2: Mots, je précise, Radioactive.
3: Oui, Radioactive, oui.
2: Avignon, le Vaucluse, le Palais des Papes, l'ambiance, l'effervescence du théâtre, c'est un endroit que vous aimez, une ville que vous aimez?
3: Ah, c'est une ville que j'aime et en même temps qui est tellement remuante. Parce que, d'ailleurs, c'est marrant parce qu'il m'est toujours arrivé des trucs de dingue à Avignon. Je me suis cassé la jambe, je me suis fait larguer, il m'est arrivé plein de trucs.
2: C'est un peu la ville de la loose, du coup, pour vous.
3: C'est un peu la ville de la loose, mais c'est la ville de la. Voilà, il faut se relever de tout
2: vous
3: ça.
2: Vous avez eu un prix quand même pour cendres. Avignon.
3: Donc voilà, c'est ça. Donc tout ça, c'était la cerise sur le gâteau.
2: Alors un petit mot sur les engagements, parce qu'au-delà d'être engagé, justement, auprès du public, parce que vous donnez énormément et beaucoup d'énergie et beaucoup d'amour, vous avez aussi défendu ces valeurs de la musique à travers différentes associations. Vous voulez peut-être en dire un mot, Magali?
3: Oui, bien sûr, on me sollicite souvent et c'est un grand honneur pour moi pour être présente en tant que marraine ou présidente d'un jury de concours de chant, de festivals et de petits festivals qui se montent dans les régions, qui sont des festivals tout à fait très bien organisés et des festivals professionnels, mais on sent que voilà, tout le monde met la main à la pâte et ce sont des petites structures, donc j'essaie de les soutenir et de répondre présente et je tiens surtout aussi à soutenir et à répondre présente et à être fidèle à des associations qui défendent aussi les droits des enfants, les droits des gens en général et aussi qui viennent en aide médicalement aux enfants. Et je pense à des associations comme Princesse Margot, Princesse Juju et aussi le Secours Populaire auquel je suis fidèle.
2: C'est très bien d'en parler.
3: Je suis fier de représenter.
2: Et puisque vous parliez justement de ce que vous faites de la musique, j'avais juste noté, vous étiez marraine il y a déjà quelques années du festival Le Salagou. Je me souviens du Salagou, j'ai voulu en parler parce que je me souviens du lac, j'ai passé des vacances. Très égoïste de ma part, dans le village de Liosson et Clermont-l'Hérault. Voilà. Et c'est autour d'un lac et c'est vraiment très joli.
3: C'est magnifique.
2: Magali Ripoll est votre invitée jusqu'à 21h. Vous vivez où aujourd'hui?
3: Je vis à côté de Vincennes. à l'Est parisien, dans la banlieue proche de l'Est parisien.
2: Vous avez besoin de forêt, de nature, d'environnement, vous n'êtes pas au cœur de la capitale. Quoi.
3: Non, voilà, j'ai vécu dans la capitale, dans des arrondissements que j'aime beaucoup et que, dans lesquels je vais me balader, où je donne des rendez-vous de temps en temps. Mais là, je suis en dehors de Paris, mais en même temps très proche, parce que j'ai besoin d'avoir un métro, j'ai besoin d'être en 20 minutes, montre en main, parce qu'il y a un rendez-vous imprévu ou un travail à faire. Enfin voilà, j'aime bien ça. Et en même temps, c'est vrai que le côté, je suis à côté d'un bois, j'ai de la chance, donc je peux aller marcher, et quand je suis un peu énervée, shooter dans des marrons, ça va mieux.
2: Alors, peut-être quelques villes comme ça qui seraient votre top 3 en France aujourd'hui. Je sais que vous aimez beaucoup La Rochelle.
3: Oui, j'aime La Rochelle.
2: Parce qu'il y a les Franco.
3: Il y a les Franco. Ouais. Et puis, La Rochelle, j'ai l'impression d'être une éternelle touriste à La Rochelle, parce que je ne viens pas du tout de cette région. Je suis pas familiarisée vraiment avec, et en même temps, je m'y sens bien. J'adore. Je trouve que les gens sont hyper sympas. Déjà, c'est une très belle ville. Je trouve que c'est les constructions, ils sont très préservés. Et puis, il y a une ambiance bonne enfant. C'est chouette. On se prend pas le chou. Puis j'ai un très, très bon ami que j'embrasse, qui s'appelle Didier, qui se reconnaîtra.
2: Et ben voilà. Il y a l'île de Ré, à deux pas, que vous aimez aussi beaucoup.
3: Oui. C'est pareil. L'île de Ré, il y a un côté mystérieux. Je comprends pourquoi les trains sont pleins pour aller à l'île de Ré. Et c'est vrai que rien que d'aller sur cette île, et même pour une journée, on a l'impression d'être au bout du monde.
2: Ce sont les lieux où vous lâchez prise, où vous avez besoin, je ne sais pas si vous voulez vous échapper de votre vie parisienne, de vos tournages, les lieux de réconfort, les lieux où vous ressourcez.
3: Alors, le lieu où je me ressource, c'est à Saint-Raphaël, c'est sur la côte. Je peux aller marcher dans l'Estérel pendant une heure, ça y est, tout va mieux. Mais rien quand j'y vais en train, très souvent, d'ailleurs j'y vais en train, et quand le train commence à longer la côte après avoir quitté Marseille. Oh, mais rien que d'en parler, je sais pas comment vous dire. Je pourrais même rester dans le train et remonter à Paris.
2: Partez,
3: j'aurais
2: changé. Si vous voulez, on arrête l'émission maintenant.
3: J'y vais, il est quelle heure? Non, je veux prendre un train de nuit.
2: Il est presque 21h, là, mais bon.
3: Train de nuit.
2: Alors, justement, et presque 21h, vous n'avez pas dîné, moi non plus. Ça tombe bien, il y a aussi la carte de France de la gastronomie. Alors, on mange bien dans toute la région de France, on va pas les opposer. Je vais pas vous demander où est-ce que vous aimez bien manger, mais malgré tout, je sais que vous aimez la ratatouille.
3: Ouais.
2: Et donc, la ratatouille, c'est pas dans le Nord. Hein.
3: Non, c'est sûr, c'est pas dans le Nord. Quoique peut-être que certains...
2: Alors on la mange où, cette ratatouille?
3: Ah, on la mange. Bah déjà, on la mange chez ma mère.
2: Oui, c'est pas mal, donc parents, ça rappelle.
3: Chez
2: bien.
3: Mes parents, et j'ai eu de la chance parce que mon chéri fait une très bonne ratatouille aussi. En fait, j'ai passé un casting. J'ai dit, voilà, je veux bien que tu sois ma maman parce que tu fais une bonne ratatouille. Je veux bien que tu sois mon mec parce que tu fais une bonne ratatouille. Non, c'est vraiment les légumes confits comme ça, cuits à part les uns des autres, et ensuite qui se retrouvent. Et le meilleur, Eric, c'est la ratatouille. Quand il en reste, le lendemain, froide.
2: Ah bah, toujours le lendemain.
3: Tartinée, mais sûr. Froide. Tartinée sur une grosse tranche de pain de campagne, là.
2: Vous allez prendre le train tout de suite. Moi, je vais partir tout de suite pour aller manger. Parce que là, on n'en peut plus, c'est pas possible.
3: Ouais, c'est ça.
2: C'est presque vicieux, ce que vous faites, là. Il y a salade niçoise aussi, hein.
3: Ah ouais, les olives noires.
2: Ouais, donc c'est Nice.
3: Ouais, Nice.
2: Ah, la salade niçoise, elle est à Nice.
3: Bien sûr.
2: Avec la soca.
3: Ah, la soca, c'est bon.
2: Alors, c'est quoi la soca?
3: Alors la soca, c'est une sorte de galette, de crêpe faite à base de farine de pois chiche, tout à fait.
2: Oui.
3: Et ça s'effrite un peu comme ça, c'est bien. Oh là là, moi j'aime bien ce qui est un peu gras et qui s'effrite.
2: Est-ce qu'il y a des régions?
3: Je parle de la nourriture.
2: Oui, bien sûr. Est-ce qu'il y a des régions comme ça que vous connaissez pas? Et que vous vous dites, oh là là, mais j'aimerais bien découvrir, j'y suis peut-être passé pour un concert, mais voilà. Il y a des régions comme ça en France où c'est votre prochain voyage, quoi, en gros.
3: Alors, je ne sais pas si c'est le prochain, mais il faut vraiment, et je me dois de prendre le temps d'aller découvrir la Bretagne.
2: Je connaissais pas, ou peu.
3: Je connais peu. C'est-à-dire que j'y suis allée vraiment pour des sauts de puce. J'ai été invitée là-bas pour un mariage, j'y ai passé 2-3 jours. Et en même temps, bien entendu, voilà, les discours tout faits. Oui, en Bretagne, il fait pas beau, il pleut. Oui, mais bon, j'ai les cheveux qui moussent. Bon, c'est pas grave. Oui, mais j'adore les crêpes. Oui, mais les gens sont sympas. Ouais, mais leurs traditions sont formidables. Non, mais c'est vrai que la Bretagne, c'est magnifique. C'est très, très beau. J'ai vraiment envie d'aller découvrir. J'ai l'impression qu'il y a 1000 paysages différents en Bretagne.
2: Bah, je vous invite à y aller parce que c'est effectivement
3: vous
2: magnifique.
3: Vous m'invitez tout court.
2: je crois qu'on a beaucoup d'invitations, Magali. Il va falloir qu'on s'organise à un moment donné. Il y a la vallée de la Fayence. Alors ça, c'est quelque chose que vous connaissez.
3: Oui, la vallée.
2: Vous recommandez. Et là, on est dans vos recommandations à vous.
3: Ah bah, tous les petits villages de la vallée de Fayence, après avoir longé le lac de Saint-Cassien, sur la route de Grasse, là, voilà, on longe. Alors, il y a Montauroux, il y a Callian, plus loin, il y a Seyan, il y a Fayence, il y a Tourette. C'est magnifique, ces petits villages-là. Oh, puis alors, on y déguste l'été, lors des fêtes du village, une aïoli. Mais vous m'en direz des nouvelles.
2: Ah, si, je l'entends bien. Dans les gorges du Verdon, qu'est-ce qu'on déguste alors là-bas? Ça, c'est un endroit que vous nous recommandez aussi.
3: Qu'on déguste, qu'est-ce qu'on déguste? On déguste plein de choses, on déguste la Provence.
2: Bon, en tout cas, c'est un très bel endroit que vous recommandez. Vous avez découvert peut-être récemment.
3: Oui, je l'ai redécouvert récemment, j'ai eu très envie d'y retourner. J'ai eu la chance d'y aller en camping avec mes grands-parents quand j'étais enfant.
2: Et... c'est pas là que vous avez vu l'éclipse?
3: Si, exactement. Sur un plateau, dans un champ. Oh là là, l'endroit rêvé.
2: Et le Lavandou?
3: Le Lavandou?
2: C'est joli, le Lavandou.
3: C'est très, très beau.
2: Je me souviens m'y être baigné au mois d'octobre.
3: Oui, c'est possible. Vous êtes quand même courageux.
2: Mathilde Manet a envoyé le générique. Je pense que ça veut dire qu'il faut qu'on aille dîner. C'est surtout que je crois qu'il faut qu'on passe à table. Parce que là, vous nous avez donné vraiment envie. On vous retrouve sur France 2. Je l'ai évoqué pour N'oubliez pas les paroles. Le rendez-vous des légendes et des duels au sommet à partir du 5 octobre, 18h40 avec l'ami Nagui. Le tour préliminaire dès le 29 septembre, c'est dans quelques jours. Les maestros, qui parviendra à détrôner Arsène, qui va soulever le trophée des masters. Vous y serez.
3: Oui, et ce ne sera pas moi.
2: Ce ne sera pas vous. Et puis tous les beaux projets autour de l'univers de Magali Ripoll, avec les spectacles qu'on a évoqués, avec la télévision. On va continuer de vous suivre. C'était un plaisir, ce Tour de France.
3: Merci pour moi aussi. Merci pour cette invitation, Eric. Ah oui, c'est pas fini.
2: Un bonheur. Merci beaucoup et bon appétit à ceux qui ont, comme nous, envie de déguster une bonne salade niçoise avec une soca. On se retrouve sur ici.fr dès à présent pour réécouter l'émission. Si vous avez manqué des petits bouts, là, c'est maintenant. Puis sinon, demain, avec un autre invité. Salut, portez-vous bien.
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2: C'est pas le Loir-et-Cher qu'il chante, c'est un autre tube, vous l'avez reconnu, c'est Michel Delpech. Voici le chasseur sur ICI.

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1: Excellente soirée, merci d'écouter ici les 21h. On vous laisse pas seul, 100% années 80 pendant une heure, c'est avec Laurent Petit-Guillaume. Salut Laurent.
2: Bonsoir à tous, ce soir encore j'ai sélectionné le meilleur des années 80, que des tubes, quelques anecdotes. On est ensemble jusqu'à 22h et ça commence comme ça.

0: Marvin Gaye à l'instant, c'était Sexual Healing.
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0: 1982, Marvin Gaye enregistre en Belgique ce titre qui va devenir un monument. Il sort d'une période de dépression, d'addiction à la drogue et cherche à se reconstruire. L'amour est pour lui le meilleur des remèdes. Le sexe est présenté comme une thérapie douce dans cette chanson qui va bien sûr séduire la planète entière. Il remportera quelques mois plus tard 2 Grammy Awards, dont la meilleure prestation vocale. Lui aussi, il y a de la chaleur dans la voix. Tout de suite, Richard Cocciante, le coup de soleil.

Gall avec Cézanne Pain. Dans les années 80, on était tous fans de France Gall et Michel Berger. C'était le plus beau couple de la chanson française. Toutes leurs chansons nous parlaient. Ce Cézanne Pain, écrit lors d'un séjour à Aix-en-Provence, est bien sûr inspiré par les œuvres de Cézanne et notamment de la toile La Montagne Sainte-Victoire. C'est le bijou de la région. Hein. C'est un extrait de l'album Des Branches qui ne contient que des tubes. Sorti en 85, je vous promets, c'est un incontournable. Allez, on va rajouter du rythme à la nuit. Voici Rick James et son fameux Super Freak dans 100% années 80.

0: Francis Cabrel à l'instant avec La fille qui m'accompagne. Un bel hommage sorti en 1983 à celle qui l'accompagne depuis des années. Et oui, cette fille, c'est bien sûr Marinette, son épouse, pour qui Francis Cabrel avait aussi écrit et composé son premier succès, Petite Marie. 1983, c'est aussi l'année du succès de It's Raining Again, un des plus grands succès du groupe Supertramp, numéro 1 en France. Et c'est dans la suite de 100% années 80, juste après ça.
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0: Richard Marx, c'était Right Here Waiting.
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0: Et on continue à se balader dans nos souvenirs grâce à ces tubes des années 80. Une décennie où l'on pouvait encore trouver des discothèques qui proposaient le quart d'heure slow. Oui, oui, oui. Ça rapprochait les corps. Et c'est peut-être comme ça que vous avez pu rencontrer celui ou celle qui est à vos côtés aujourd'hui. Tout ça pour dire qu'à l'époque, on restait pas assis quand passait Right Here Waiting de Richard Marx. Ah non. Et on se levait immédiatement quand ensuite arrivait, il suffira d'un signe, Jean-Jacques Goldman.

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1: Dès que le vent soufflera, c'était Renaud. Un titre qui n'est jamais sorti en 45 tours, mais uniquement sur l'album Morgane de toi, mais qui fut beaucoup diffusé à la radio. C'est devenu un classique de Renaud, écrit après avoir traversé les mers sur sa goélette, le Makhnovitchtchina, qui est le nom d'un mouvement révolutionnaire ukrainien. Bon, bah voilà. Allez, on calme la tempête, on change de rythme pour retrouver l'un des plus grands succès de Lionel Richie, Hello.

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1: Merci d'avoir suivi ce nouveau numéro de 100% années 80. Je vous attends demain, même endroit, même heure. Dans un instant, c'est 100% chansons françaises. Passez une belle nuit et à demain sur Ici votre radio. Il est 22h.
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4: Céline, absolue au bonheur. Et pourtant, la chanson « Y a de la joie » de Charles Trenet est née entre les murs d'une cellule.
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4: En 1936, le jeune Trenet fait son service militaire à Istres. Mais il passe plus de temps en prison que sur le terrain, à force de faire le mur pour aller chanter dans les cabarets de Marseille. C'est pendant ses jours d'arrêt qu'il imagine ce titre. La légende raconte même qu'au début des années 2000, lors de travaux dans l'ancienne prison de la base, on a découvert les paroles et une clé de sol gravée comme des graffitis sur les murs.
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4: C'est aussi à cette période que naît son surnom, le fou chantant.
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3: Saviez-vous que c'est la maman de Mika qui a inspiré le texte de son titre ? Elle me dit...
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3: C'est le premier tube en français de Mika et il est né de reproches. En 2011, alors qu'il bloque en studio, il se souvient de sa mère qui est aussi sa conseillère. Il se souvient quand elle l'accablait de reproches. Tu gâches ta vie, tu ne sors jamais. Avec ses souvenirs, Mika note chaque pic sur son carnet. Il transforme cette engueulade familiale en un dialogue disco-pop irrésistible.

0: un morceau coloré et universel qui prouve qu'on peut transformer une dispute avec sa maman en un succès planétaire.
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2: Bonjour, je m'appelle Santa Maria, j'ai 17 ans, je viens de Courdepille et je travaille avec mon papa sur les marchés de Dordogne. Ma passion, c'est l'équitation et je monte à cheval depuis une quinzaine d'années.
3: Bonjour Santa Maria, on peut te retrouver sur le marché de Bergerac en compagnie de ton papa qui s'appelle Jean-Philippe et qui est maraîcher, qui vend des fruits et des légumes. Ça fait combien de temps que tu l'aides comme ça sur le marché de Bergerac ?
2: Maintenant, ça doit faire 5 ans, c'est la 5e année que je l'aide sur les marchés tous les étés.
3: C'est un job cool de travailler avec ses parents l'été.
2: Ah oui, moi j'adore.
3: Ouais,
2: j'adore, oui. On rigole beaucoup, on est très proche des clients, on les conseille, ils nous posent pas mal de questions et quand on peut y répondre, on est content.
3: Comme ça, quand on n'a jamais fait le marché, ce qui est mon cas, en tout cas en tant que vendeur, on a l'impression qu'il faut un peu des fois gueuler, apostropher, genre elles sont belles mes tomates, elles sont belles mes salades. Comment tu fais toi pour accueillir les clients ?
2: Ah bah avec le sourire toujours déjà.
3: Ouais.
2: Toujours le sourire. On leur propose notre aide pour choisir un melon, est-ce qu'ils ont besoin d'aide pour quand ils le veulent.
3: Tu es originaire de Courdepille, tu as 17 ans et à partir de septembre tu vas quitter la Dordogne pour poursuivre tes études. Tu vas dans une école un peu particulière, est-ce que tu peux nous la présenter ?
2: Donc moi je suis dans un lycée d'enseignement agricole privé à Saint-Cyran-du-Jambeau pour un bac pro CGEH. Donc on a les écuries sur le site du lycée et pour une formation hippique, pouvoir monter à cheval, s'occuper des chevaux, gérer les écuries.
3: Et à terme, ton projet, c'est de monter ton club équestre ?
2: Moi, j'aimerais plus partir dans le grooming, donc c'est suivre les cavaliers professionnels à l'étranger pour s'occuper des chevaux sur les terrains de concours.
3: D'accord, ah ouais, carrément. Okay.
2: Exact.
3: Comment ils ont réagi tes parents quand tu leur as dit que tu voulais justement faire ce métier-là qui est relativement atypique, on n'en connaît pas beaucoup hein, quand même.
2: Ils m'ont dit que j'allais avoir pas mal d'obstacles pendant mon parcours.
3: Comme mais, les chevaux en fait.
2: Exact. Mais ils m'ont toujours suivi jusqu'au bout. Ils m'ont dit si tu commences, tu finis et nous on sera toujours derrière toi. Voilà.
3: Le cheval, t'as commencé très jeune, à 3 ans.
2: Exact.
3: T'en as un ?
2: Non.
3: Tu montes où là en Dordogne ?
2: Je monte souvent les chevaux de ma sœur.
3: Okay.
2: Et après, sinon, je monte à la métairie du Roc à Faux. Alors, du coup, j'ai trois grandes sœurs, Pamela, dans l'ordre, Aimé et Manon. Elles ont toutes monté à cheval et Aimé et Manon ont tenté un bac pro CGEH aussi. Aimé a dévié sur une autre voie et Manon est toujours dans le monde des courses hippiques à Pau. Et donc Aimé a eu un très beau parcours avec sa jument, très long parcours beau, compliqué, mais
3: c'est énorme.
2: Je suis très fière d'elle. Et...
3: une passion commune entre les trois sœurs en fait,
2: exact.
3: Même s'il y en a une qui est un peu bifurquée.
2: Exact.
3: C'est fou.
2: C'est
3: Est-ce
2: ça.
3: Que tu appréhendes le fait de quitter la Dordogne et de partir faire tes études loin, là, dans le sud de Paris ?
2: Non.
3: Non ?
2: J'ai toujours voulu partir, même si la Dordogne c'est chez moi, j'adore, c'est très beau, on s'y plaît. J'ai toujours voulu partir... voir ce qui se passait autre part, à l'étranger, pourquoi pas, dans d'autres pays.
3: Merci Santa Maria.
2: Merci beaucoup.
3: Et bon courage pour les obstacles à venir.
2: Merci.
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4: Être prévu de faire des crêpes 100% Lorraine. 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
5: On va parfois chercher ailleurs ce qu'on a sous les yeux. Et ça marche aussi pour la bouffe. Regardez les voûtes, par exemple. C'est quand même autre chose que les crêpes rachitiques qu'on nous sert ailleurs ou que ces blinis tout petits, là, qu'on achète en paquet avant de les tartiner avec je ne sais quoi. Non, les voûtes, c'est la Lorraine comme on l'aime, gourmande, généreuse. Avec peu de choses, finalement, on se fait plaisir. On peut même y ajouter sa pâte. Alors pour les nouveaux Lorrains qui m'écoutent, les voûtes, ce sont des crêpes typiquement lorraines, épaisses d'un bon centimètre, dont la tradition se perd un peu d'ailleurs, mais dont le simple mot rappelle à pas mal de Lorrains les soirées chez mes mères, avec la pluie dehors et la famille bien au chaud, une bonne odeur aussi. On peut les tartiner, on peut même les garnir hein, dans la version sucrée en ajoutant des fruits, par exemple quand on fait couler la pâte dans la poêle, des brimbelles, des mirabelles qu'on a sorties du congélateur où elles ont été précieusement déposées cet été. La recette des vôtres, elle est tellement simple que je pourrais m'y mettre aussi. Hein. Alors il faut 200 g de farine, plutôt de la T55, 300 ml de lait, 50 g de maïzena, 2 gros œufs ou 2 œufs moyens et un jaune, 35 35 grammes de sucre vanillé, ça fait 2 grosses cuillères à soupe, un demi sachet de levure, une pincée de sel et puis de l'huile pour les cuire. Alors, certains mettent aussi dans la pâte un peu de goutte, hein, genre de la mirabelle ou du kirsch. Ensuite, c'est pas compliqué, on mélange la farine, la pointe de sel, le sucre vanillé, la levure, la maïzena, on tamise pour éviter les grumeaux, on ajoute le lait, puis les œufs, on mélange évidemment, puis on laisse reposer 2 heures avant de se lancer dans la cuisson à l'huile. Hein. Des voûtes chaudes, servies minutes sur l'assiette quand tout le monde parle fort, bah ça, c'est un plaisir typiquement lorrain, et c'est fin bien. Et la recette est sur ici.fr.
4: Et vous savez quoi? Moi j'ai envie de me régaler avec vos recettes. N'hésitez pas à nous envoyer votre recette de vôtre sur les réseaux sociaux. Ici Lorraine, il est 6h42, vous écoutez Ici Matin Lorraine, avec Noël qui approche. Vous avez peut-être envie de faire plaisir à votre chien. Qu'est-ce que vous pourriez lui offrir? Réponse dans un instant avec Pierre Fabin.
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6: Je rêvais d'avoir une maison à la campagne. Cette maison, c'est comme si j'y étais née. C'est ma maison de famille.
7: Ma maison s'appelle l'Ostao de la Mar.
8: C'est une maison un peu envoûtante.
9: Eh bien, vous voyez, des livres et 3 fenêtres qui me donnent le paysage du pays, comme si c'était 3 tableaux.
10: Ils ont vécu ici.
11: Thibaut Gaudry.
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13: En juillet 1968, Huguette Carin, présidente du comité des fêtes du charmant village de Cotignac, écoute son transistor quand elle entend Joe Dassin chanter « Siffler sur la colline ». Et c'est là que germe une idée un peu folle.
14: J'ai demandé donc au maire, je lui ai dit « Qu'est-ce que vous pensez si nous donnions un terrain de Cotignac, c'est toutefois la mairie, d'accord, pour que Joe vienne chanter ?» Et il me dit « Bon, ben d'accord, fais-moi une lettre, je vais le proposer. » Ce qui a été fait et accepté. Donc, il est venu chanter 20 jours après. Et dès qu'il avait un gala sur la côte, il venait coucher chez nous. Et voilà comment ça s'est passé.
13: Joe Dassin donne un concert mémorable le 12 août 1968 dans la cour de l'école. Après sa prestation, Huguette l'accompagne visiter le terrain proposé. Un bel emplacement que le chanteur estime néanmoins trop proche du village. On lui en propose alors un autre, dans le quartier Saint-Joseph, sur les hauteurs, près d'un monastère. Enthousiaste, il l'accepte illico. Séduit autant par le lieu que par son nom. Il faut dire qu'il s'appelle Joseph Dassin.

0: Joe ne fera construire une maison sur le terrain que 10 ans plus tard. Mais il revient souvent à Cotignac et loge au Loucalen, l'hôtel-restaurant créé par Huguette en plein cœur du village. Il y prend toujours la chambre 6. Loucalen, où l'on peut croiser les Pink Floyd ou Yvonne de Gaulle. Et la chambre 6, où Joe dormira le 14 janvier 1978, mais pas seul.
1: Joe Dassin va chanter dans un instant. Joe Dassin a vécu hier un moment important dans sa vie, puisqu'il s'est... un moment troublant. Il avait sans doute plus le trac hier à Cotignac dans le Var que sur scène, devant Monsieur Martin, le maire de la localité, qui a uni Christine et Joe pour le meilleur et pour le pire.
0: Après avoir hésité avec Tahiti, c'est finalement à Cotignac que Christine dit oui à Joe. Ce jour-là, ce n'est pas vraiment l'été indien, mais un déluge, qui cependant ne gâchera pas la fête pour les 500 invités conviés par le couple. On chantera une partie de la nuit, un concert improvisé qui se terminera en duo avec l'ami Serge Lama.
2: Samedi 14 janvier, contrairement à l'habitude, il pleuvait sur Cotignac. Était-ce les larmes des admiratrices de Joe Dassin qui, ce jour-là, épousaient dans la mairie du village la ravissante Christine Delvaux? Enfin, malgré le mauvais temps, tout Cotignac était là, dans les rues, aux abords de la mairie, pour saluer celui qu'il considère maintenant comme un enfant du pays, puisque Joe Dassin y possède une fort belle maison. C'est Monsieur le maire en personne qui, vers 15h30, procédait à la cérémonie, ponctuée par le crépitement des appareils photos, tandis que la musique des sapeurs-pompiers de Brignoles interprétait les succès de Joe Dassin.
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0: Pour le dessert, un pâtissier a créé un gâteau géant, reproduisant la maison que Joe vient de faire construire, dans la Pinède, en haut de la colline. Si un jour, vous allez visiter Cotignac, labellisé plus beau village de France, et que vous souhaitez dormir au Loucalen, demandez la chambre 6.

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1: T'as-tu trouvé la muse dans la bouche tue ?
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1: Une muse, c'est un petit passage dans une clôture ou dans une haie. Musser, ça veut dire se faufiler dans les passages étroits. Les pêcheurs y disent, c'est dans le corset du sauterio qu'il faut musser l'hameçon. Mais musser, c'est aussi se cacher. D'où les termes de mussuaire ou de mussio, pour désigner des petites cachettes là où, par exemple, les rongeurs cachent leurs provisions pour l'hiver. Dans « Autour du poêle à deux marmites », Georges Blanchard nous raconte l'histoire de la musse. La musse, au milieu de la bouchetue, elle se cache en termite deux pernaillés, qui mélangeons yeux pio crochus pour empiger les arcanillés. Oh, faut la chercher pour la connaître. La viorne et l'arbre ont pu tresser un ridio qui garnit sa fenêtre et qu'il faut écarter pour passer. Si les vieux voyons pas la musse, oh, les gamins la connaissons, ben, eux qui passeront dans un trou de puce et filons comme un pé de lapin. Pourtant, dès que le printemps commence à mettre le tchur à Saint-Marcy, la bouchetue arrondit sa panse pour mieux cacher son raccourci. De l'autre côté, il y a le champ de luzarne avec ses renfoncis ambreux. Et là, c'est l'amour qui gouverne, là que venons se cacher les amoureux. Les biogalants poussent yeux belles dans la muse à l'ergot pointu qui va graffiner les rebelles sans pouvoir sauver yeux vartus. Combien de gamins sont venus au monde parce que un beau soir yeux ment avec un gars de rue volontaire à passer la muse en se promenant. Puis 30 ans, j'ai gardé l'image de la muse au fin ridio fleuri et je suis revenu, bio pèlerinage, pour y chauffer mon cœur flatterie. Je l'ai revu au milieu de la bouchetue. Et je suis reparti, le corps plus là. La muse, en xacupio crochu, est seulement ouverte aux jeunes gars.
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3: Direction la Vendée à Beauvoir-sur-Mer. Je suis très heureux de vous emmener à la rencontre d'Anne-Marie. C'est une maraîchine très attachée à la Vendée et à la transmission de ses traditions.
4: J'y suis née et toute ma jeunesse est donc passée là-bas. C'était difficile. Mon père est décédé à 36 ans. Donc on était trois enfants. On est restés tout seuls tous les trois avec notre maman, avec une vache pour vivre et puis un petit jardin. Et puis quand il n'y avait pas trop à manger, ma maman allait pêcher les grenouilles et les anguilles dans les fossés. C'est vraiment mes racines, le marais, hein. J'y suis accro.
3: Vous êtes une vraie maraîchine ?
4: Ah oui, je suis une maraîchine à 100%. Hein.
3: Elle représente quoi la Vendée pour vous, Anne-Marie ?
4: C'est mon pays, c'est quelque chose qui m'est vraiment cher au cœur. Le marais, je ne peux pas m'en passer, mais dans le marais, il y a aussi la mer chez nous. Ouais. Et ça, c'est pareil, on a besoin de ça, nous. Je vais voir la mer, ou je me promène dans le marais.
3: Pourquoi ça vous apporte quoi, vous ?
4: Une détente, et j'ai un livre particulier aussi.
3: Ah.
4: C'est mon moment zen, moi.
3: Et c'est quoi ce livre que vous emmenez ? Ah, faut pas le dire.
4: C'est
3: votre petit jardin secret.
4: Oui, c'est mon petit jardin secret.
3: Alors, on le laissera dans son petit jardin secret.
4: Et puis, c'est pour ça aussi que je fais du folklore. Il nous faudrait des jeunes, mais les jeunes, maintenant, c'est compliqué. On en a dans le groupe, hein. On en a 5 et qui sont mordus, mais pour combien de temps ? Parce qu'ils sont jeunes encore.
3: Alors, qu'est-ce qu'on peut faire pour remédier à ça ?
4: Ben, on ne sait pas trop. Bon, maintenant, il y a beaucoup de balles folk et de choses comme ça.
3: Et pourtant, ces fêtes-là ont un succès assez populaire, parce qu'on va penser à Chaland autrefois.
4: Oui, à Chaland autrefois. Et ouais. Maintenant, ce qu'on fait beaucoup moins, ce sont des kermesses, par exemple. Moi, j'adore les gens, j'adore connaître des gens parce qu'ils m'apporteront quelque chose.
3: C'est essentiel pour vous.
4: Oui.
3: C'est même limite vitale.
4: C'est limite vitale, oui. Après, j'ai fait 10 ans pour la RSB, là, la RSB qui est l'association des retraités sportifs de Beauvoir. Moi, les associations, c'est aussi apporter aux gens des choses, leur faire plaisir d'abord dans ce qu'on leur propose. J'espère vraiment que beaucoup de gens pourront se lancer. Dans les jeunes, il faut vraiment, mais je comprends bien qu'actuellement la vie est difficile. Les gens de 35 ans maintenant, ils sont tellement pris par autre chose que c'est compliqué.
3: Allez, on revient en arrière. Vous avez 18 ans, vous vous mariez, Anne-Marie. Vous diriez quoi à cette jeune fille ?
4: Je dirais qu'il faut, dans l'avenir, à 18 ans, on est jeune. Il faut penser à ne pas rester seul dans son coin.
3: On va dire, Anne-Marie, ce matin, que vos petits-enfants nous écoutent là, à la radio. Oui. Vous voulez leur dire quoi, pour conclure ?
4: Je vais leur dire, essayez de faire un peu comme mamie. essayer de donner, de partager, d'apprendre, de vouloir connaître, voilà, plein de choses comme ça.
3: Anne-Marie, la passion de la Vendée, la générosité, la joie de vivre et l'amour des gens.
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5: Je suis sur la place de l'église de la Souterraine et il y a une habitante sostrénienne qui m'a dit qu'il y avait tout en haut de l'église une librairie qui pouvait nous faire comme des prescriptions médicales. Mais qu'est-ce que c'est que ce lieu, une librairie qui était avant tout à fait autre chose ?
6: Patrick Joinet, c'était la pharmacie. Donc ça a très peu changé, sauf que le décor est un peu différent parce qu'il n'y a plus de médicaments, il n'y a que des livres, mais c'est aussi une forme de médicament pour l'esprit.
5: On peut entrer ensemble ?
6: Oh bah oui, oui. Avant, il y avait un comptoir là, où il y avait donc le pharmacien, qui était un ami d'ailleurs. Il s'appelait Alain, voilà, donc je m'arrêterai là et je faisais du jiu-jitsu avec lui. Voilà, c'est pour ça que je le connaissais bien. Le rayonnage en bois était à peu près similaire, sauf qu'il y avait un peu plus de tiroirs que maintenant. Voilà.
5: Mais on les voit toujours actuellement, c'est une librairie, et on voit toujours des tiroirs.
6: On voit toujours les boiseries qu'il y avait avant, c'est resté dans l'état. Quoi. Même les décors en haut, là, comme ça, avec la pendule. Que c'est plus une pharmacie, ça doit faire une dizaine d'années, une quinzaine d'années. Entre temps, ça a été fermé. Il y a une petite librairie qui s'est ouverte. Et puis, il y a notre dernier libraire là, qui arrive de Lyon, enfin, qui a été libraire pendant 11 ans à Lyon.
5: Vous pouvez m'introduire au libraire ?
6: Eh bien, oui. Je vais vous. Voilà, ça s'appelle Quentin.
7: Géraldine.
5: Bonjour, Quentin.
7: Bonjour. La pharmacie telle qu'elle était installée ici avait déjà ces meubles en bois là que vous voyez autour de vous, en tout cas dans la salle, dans la première pièce lorsqu'on rentre. Donc c'était parfaitement indiqué pour y mettre des livres. En fait, tout était déjà fait. Donc non seulement moi, ce qui m'a intéressé dans ce local, c'était le charme déjà de base de ce local, l'aspect assez ancien, l'aspect mais purement pratique. C'est extraordinaire de s'installer et de savoir que finalement on va avoir peu de choses à construire et qu'on aura juste à s'installer bêtement là-dedans et que ça fonctionnera pour ce que l'on va proposer à la vente.
5: Remplacer les médicaments par les livres.
7: En gros, c'est ça. Et après, il a fallu évidemment modifier donc toute la pièce du fond qui était plus le laboratoire, etc. Et ça, on a fait des travaux. Avant, c'était juste la pharmacie qui prenait de mémoire ou d'après ce que l'on m'a dit, puisque moi je suis quelque part nouveau résident ici, c'était la pharmacie avec le nom des pharmaciens. Donc il y a eu les Légers, il y a eu les Penaud, si je ne me trompe pas, et sans doute d'autres avant, je crois les Blanchard de manière beaucoup plus ancienne. Et donc pourquoi la librairie La Petite Guerre ? Évidemment, c'était pour, en m'installant, rendre hommage au lieu tel qu'il était historiquement. Donc pas librairie La Pharmacie, non, mais La Petite Guerre parce que il y a ce lien effectivement aux soins.
5: Bah, voilà, l'idée
7: c'est ça, exactement. Après, je sais pas si les livres soignent, mais en tout cas permettent de penser le monde, d'y réfléchir et de trouver éventuellement des solutions, en tout cas des pistes de réflexion. Ouais.
5: Merci. C'était Patrick qui a connu la pharmacie dans le temps et Quentin, le libraire de l'apothicaire. Jetez un œil à l'horloge qui date du temps de la pharmacie quand vous entrerez dans cette librairie. L'apothicaire, c'est à la Souterraine.
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2: À quoi servent les maths ?
3: Par exemple, si on est coiffeuse, pour faire payer ses clients, au lieu que de prendre une calculette, le faire de tête comme ça, le plus rapidement, comme ça on n'utilise pas trop notre téléphone. Puis c'est intéressant les mathématiques.
4: Moi je trouve que ça sert à tout et à rien. Les profs, ils disent faut savoir convertir, mais ça sert à rien quand on est grand en fait.
5: Dans n'importe quel métier, il faut savoir les maths. Convertir, si, il faut. Parce que ça se trouve, à un moment donné, l'occasion elle va venir, tu vas pas savoir et ça va être compliqué. Et moi je préfère les maths que le français.
6: Moi je me dis, c'est comme toutes les autres matières, plus tu sais de choses et tu es bon en maths, français, grammaire, plus tu auras plusieurs métiers à ta disposition.
7: J'ai jamais trop aimé les maths, mais je sais que je pense que ça va beaucoup servir.
8: En fait, les maths, c'est une des premières matières à être inventée. Les maths, c'est la base de l'école. Hein.
9: Pour payer quelque chose, il faut se servir des maths pour, par exemple, compter les pièces, les billets, etc. En fait, les maths, il y a beaucoup de choses qui servent à beaucoup de choses. Il y a des choses où tu vas jamais t'en servir en mathématiques, quoi. Par exemple, la géométrie, tu t'en sers que dans quelques métiers. Tu vas pas t'en servir dans tous les métiers du monde.
10: On était parti à Cultura et j'avais pris des sous, mais j'avais mal compté. Donc, je demande à ma mère de payer parce que je n'avais pas assez. Mais du coup, il faut compter tout. Il faut compter les centimes et les euros et tout ça.

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1: Et il y a une chose qui me fascine. En France, seule une centaine d'artisans est capable de torréfier ses propres fèves de cacao, de la graine brute jusqu'à la tablette. Et vous savez quoi? L'un d'eux est à Saverne. Aujourd'hui, je teste pour vous la chocolaterie Jacques Bocquel. Tout commence à l'extérieur de la chocolaterie. Et la première chose qui nous frappe, c'est l'architecture. Le bâtiment lui-même est habillé comme une tablette de chocolat géante, avec des blocs rectangulaires couleur cacao. Et sur le parking, il y a un énorme lapin vert de 2 mètres pour nous accueillir. Et juste derrière, eh ben, il y a Jacques Bocquel, le fondateur de la maison qui porte son nom. Jacques va m'ouvrir les portes de l'atelier. Et autant vous dire, il y a du mouvement, hein. Autour de nous, des camions de livraison, des cartons, il y a de l'agitation partout parce que oui, Pâques approche et dans une chocolaterie, ah bah c'est le branle-bas de combat. On commence par entrer dans le centre de torréfaction. 500 mètres carrés dédiés uniquement aux fèves. Des sacs de jute qui portent des noms qui font rêver. Venezuela, Pérou, Bolivie, Trinidad. En tout, c'est plus de 10 pays différents sélectionnés pour leur profil aromatique. Et c'est Jacques Bocquel lui-même qui parcourt le monde pour les choisir, un peu comme un sommelier qui va chercher ses vignobles. Et à côté de nous, il y a la chaleur de la machine qui libère des arômes, mais alors incroyables. Un genre café au chocolat avec une petite touche de noisette grillée. C'était divin. Et après la torréfaction, eh ben vient l'étape du broyage. C'est une seconde machine qui, elle, va séparer les éclats de fèves de la peau pour ensuite sortir une pâte de chocolat liquide. C'est la matière qui va servir d'ingrédient principal pour la suite qui se passe dans l'atelier de moulage. Et là, on change complètement d'atmosphère. Il y a une trentaine d'entreprises

0: employés autour de longues tables en inox. Et il y a des créations qui sortent des moules quasiment toutes les 20 secondes. Des cloches, des œufs, des poules. En tout, c'est 250 formes différentes. C'est le plus grand choix de moulage en France, m'a-t-on expliqué. Et le processus est très précis, c'est presque millimétré. Hein. Les colorants naturels sont placés au pinceau à la main, dans les moules. Et ensuite, le chocolat à 31 degrés Celsius est lui coulé, puis retourné pour former une coque bien fine et surtout très régulière, avant d'être envoyé ensuite en chambre froide. S'ensuit le démoulage, la vérification, puis l'assemblage des deux coques. Et maintenant, me dit Jacques, allez hop, à toi d'essayer. Ok. On me tend un moule en plastique, je verse du chocolat dedans. Bon, c'est simple, ça me paraît rapide. Et, sauf que, évidemment, j'ai mis trop de chocolat, j'ai versé trop vite. Du coup, bah, quand le moule est sorti du froid, bah, mon lapin avait un côté magnifique, hein, bravo. Et l'autre, le visage dysmorphique. Un lapin qui a vécu des choses pas simples. Alors ok, mon lapin de Pâques en chocolat ressemblait à quelque chose qu'on ne montrerait sûrement pas à des enfants, mais peu importe, il était délicieux.
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2: Salut la Bretagne, c'est l'heure de la bonne idée, 100% pur beurre. Créer un escape game pour nous inciter à visiter un château et à découvrir son histoire, mais quelle bonne idée, n'est-ce pas, hein ? Eh bien, c'est exactement celle qu'ont eu les équipes du château de Kerjan, situé à Saint-Vouget dans le Finistère. Pour vous situer, c'est entre Pouescat et Landivisio en Bretagne Nord. Un beau château Renaissance encensé par Louis XIII et construit au XVIe siècle. Château qui appartient maintenant au département du Finistère, qui fait tout pour partager ce patrimoine historique avec le public. Et partager notamment les secrets de la marquise. C'est le nom de cet escape game qui se joue en petits groupes de 3 à 10 personnes au cœur même du château. Le but, franchir le seuil d'une chambre abandonnée pour participer à une enquête palpitante qui vous conduira dans des pièces habituellement interdite au public. Chaque joueur va devoir user de ses aptitudes pour résoudre les énigmes. Et comme dans tout escape game qui se respecte, des cachettes secrètes ont été créées dans les décors originels du château. Ce qui n'a pas dû être une mince affaire pour les équipes du monument d'ailleurs. Mais ça vaut le coup, car l'escape game est hyper réussi. Et c'est une super façon de découvrir un monument historique de manière fun et ludique. Vous pouvez y participer jusqu'au 1er septembre. Faites vite en vous inscrivant à l'avance sur le site internet du château de Kerjan. Les secrets de la marquise n'attendent plus que vous. Le chiffre du jour, je vous en parlais hier, 2,50€, le prix d'un billet pour la tombola organisée par le festival breton Belles Étoiles. Billet qui vous permettra peut-être de repartir avec 2 places pour le concert de Céline Dion. Vous avez jusqu'à ce soir pour jouer. À demain pour une nouvelle bonne idée.
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1: Retour au temps des Vikings avec notre Lorrain du jour. Il est le trésorier de l'association Tangrisnir, composé d'une trentaine de membres. Bonjour Michael Fonte.
2: Oui, bonjour.
1: D'où vient cette fascination pour la période viking et normande?
2: J'ai toujours été passionné par l'histoire en général. Et puis en approfondissant mes recherches et en rencontrant des gens, je me suis passionné pour cette période et cette région précise. Et
1: qu'est-ce qui vous touche le plus dans la culture scandinave?
2: Paradoxalement, le rapport avec la mythologie et avec la nature, en fait. La mythologie, je suis rentré par là, ouais, principalement. Et puis après, je me suis intéressé à tout ce qu'il y avait autour, donc la vie de camp, le commerce, parce que à savoir que de base, les peuples scandinaves étaient de grands commerçants. Les voyages s'effectuaient pour le commerce. Mmh. Et ensuite, par après, sont venus les pillages.
1: Au sein de l'association, vous portez également des noms vikings. Quel est le vôtre? Je crois que votre femme et votre fille portent également des prénoms vikings.
2: Prénom viking à moi, c'est Sigbjörn, donc qui veut dire ours victorieux. Celui de ma femme, c'est Runa, par rapport aux runes, et c'est un côté un peu plus mystique. Et celui de ma fille, c'est Tove.
1: Et comment vit votre fille, justement, cette aventure familiale lorsque vous l'emmenez sur l'association Viking?
2: Alors très bien, parce qu'il y a beaucoup de personnes qui ramènent leurs enfants. Ce qui nous a aussi beaucoup plu dans le milieu de la reconstitution, c'est cet aspect familial où on se retrouve en camp, il n'y a pas d'objet moderne, donc pas de téléphone. Donc les enfants sont obligés de jouer entre eux, d'apprendre à se connaître, à rencontrer d'autres enfants. Quand on va dans des gros camps où c'est qu'il y a plusieurs troupes, tous les enfants jouent ensemble, malgré le fait qu'ils ne parlent pas forcément la même langue. Mm-hmm. Des troupes qui viennent d'Espagne, des troupes qui viennent de Pologne, des troupes qui viennent de Flandre. Enfin, il y a des troupes qui viennent de partout et les enfants jouent tous ensemble. On voit que cette barrière de langue et cette barrière de culture n'existe pas chez eux, en fait.
1: L'association Tangrisnir a pas mal de projets. Vous travaillez notamment sur un projet de village viking pédagogique à Kutri. Comment est née cette idée?
2: De base, il y a d'autres associations qui ont des villages en France et à l'étranger, donc notamment en Pologne ou à Volin, ils ont reconstitué tout un énorme village viking qui existait vraiment. On voulait développer aussi nos compétences en construction d'époque. Donc on s'est dit que faire un village pédagogique, pouvoir transmettre notre passion, détruire les clichés qui existent sur cette temporalité, on trouvait que c'était une bonne idée de le faire et puis on s'est lancé dessus.
1: Si les auditeurs d'Ici Lorraine ont envie de plonger justement dans cette époque viking, je crois qu'il y a des rassemblements qui se déroulent tous les dimanches.
2: Dans la salle port à Saône, on se retrouve entre 13h et 18h pour s'entraîner. Il y a aussi quelques personnes qui font des activités d'artisanat comme de la couture de l'époque, donc du Nile Binding. Si les gens veulent venir découvrir la partie artisanat ou la partie combat, on peut nous retrouver effectivement tous les dimanches à Saône.
1: Merci à Michael Fonte d'avoir été avec nous sur Ici Lorraine. J'ai appris pour vous spécialement à vous dire à bientôt en vieux narrois, c'est le langage scandinave de l'époque. Alors je vous dis Godan Dagin.
2: Godan Dagin alors.
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3: Elle a fait la notoriété des Landes dans toute la France. La faïence, son histoire est royale. Un musée la retrace cette histoire. À Saint-Madé, au départ un musée associatif, le département s'en empare pour en faire le musée de la faïence et des arts de la table au début des années 2000. Notre guide, sa responsable, Alizée Le Panerer.
4: Une histoire assez incroyable. Au XVIIIe siècle, on a un abbé parisien, l'abbé de Roquépine, qui a des terres à Saint-Madé et qui souhaite faire fructifier ses biens. Et donc, à cette époque-là, pour gagner de l'argent, le bon filon, c'est de se lancer dans la faïence, puisqu'il y a une clientèle aristocratique qui est très preneuse de ce type d'objet. Et donc, il va utiliser ses terres, donc à Saint-Madé, la baronnie de Saint-Madé, pour lancer une manufacture qui va s'installer donc à un endroit qui se trouve actuellement dans le centre-ville de Saint-Madé. En fait, l'abbé de Roquépine qui a fondé cette manufacture a utilisé son réseau parisien pour effectivement avoir ce statut de manufacture royale, ce qui permettait d'avoir un certain nombre de privilèges et surtout d'avoir une exclusivité. Donc il y avait une impossibilité d'installer une faïencerie à 10 lieues à la ronde, donc à peu près sur un rayon de 50 km, et cela, il se l'est assuré pour 30 ans, donc il était tranquille.
3: Que présente le musée ?
4: deux parcours et une exposition temporaire. Donc on a le premier parcours consacré à la faïence de Samadé avec déjà une explication des techniques. Qu'est-ce qu'une faïence dans la grande famille des céramiques? Qu'est-ce que la porcelaine? Qu'est-ce qu'on appelle le grès? Bien comprendre voilà toutes ces techniques et comment on fabrique une faïence, parce que c'est un long processus avec différentes étapes. Donc un premier espace histoire et technique. Ensuite, le public peut découvrir dans des vitrines les productions qui sont sorties des fours de Samadé au XVIIIe siècle. Tout type d'objets en faïence, donc des assiettes, des plats, des canards de malade, des écuelles, des soupières. Donc voilà, énormément d'objets de formes très variées qui sont caractéristiques des mœurs du XVIIIe siècle. Et puis ensuite, une deuxième section consacrée aux arts de la table. Et là, c'est une déambulation à travers des tables dressées et sur lesquelles on peut voir les objets qu'on trouvait en général sur les tables aristocratiques, donc du Moyen-Âge jusqu'au design des années 1990.
3: Le musée est ouvert, à part pendant ses fêtes, toute l'année. À voir, et c'est la dernière semaine, cette semaine, une exposition sur Louis Dage, céramiste landais revenu au pays après une expérience dans le Nord, une production flamboyante. Art nouveau, art déco, c'est au musée de la faïence et des arts de la table à Samadé jusqu'au 15 novembre. Recommandé par Ici Gascogne.
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1: Le vol du trésor de la cathédrale, un trésor royal conservé de nos jours au palais du Tau, juste à côté. Mais dans les années 40, ce trésor reposait au cœur même de la cathédrale, dans une petite salle juste à côté de la sacristie. Pas d'alarme, pas de caméra, pas de gardien de nuit. Un autre temps, me direz-vous ? Et pour certains, en tout cas, c'était une sacrée opportunité. Tout commence à Paris, le 8 juillet 1946. La nuit tombe, trois hommes montent dans une camionnette. Claudius, Marcel et Ernest. Direction Reims. Leur mission, voler le trésor de la cathédrale. Claudius, c'est le chef de bande. C'est un vieux routier du crime. Un casier judiciaire long comme un missel. 25 condamnations, 15 ans de travaux forcés et 6 évasions. Un sacré jojo, un artiste de la fuite. Et c'est lors d'une visite à Reims, en 1941, quand il n'était pas en prison, qu'il a repéré le fameux butin. Et il s'est dit, quand la guerre sera finie, je ferai mon dernier coup. Et bien dans la nuit du 8 juillet 46, Claudius et Marcel dressent une échelle contre un mur de la cathédrale. Tiens donc, ça nous rappelle le Louvre, cette affaire. Ils scient un barreau de la fenêtre et s'introduisent dans la salle du trésor. Devant eux, trois armoires blindées à forcer. Dedans, 150 kilos d'objets précieux. 5 couronnes, des sacres de Charles X et de Napoléon Ier. Des vêtements liturgiques brodés d'or portés par les rois de France. Tout y passe. Le trésor est déposé chez un complice. Mais la joie des bandits est de courte durée. Les 5 couronnes, eh bien des copies. Du bronze doré, pas d'or massif. Lucien les fait fondre, les jette dans le canal. Quant aux habits liturgiques, invendables, ils disparaissent dans la nature. Seuls les fils d'or en sont tirés. Les vêtements, eux, ne seront jamais retrouvés. Claudius, fidèle à sa réputation, finit par se faire arrêter. Mais avant le procès, il s'évade une nouvelle fois. La police va quand même le rattraper. Son procès s'ouvre en 1956, devant la cour d'assises de Reims. Verdict, 10 ans de travaux forcés pour Claudius, 3 ans pour ses complices. En 1972, le trésor de la cathédrale de Reims sera transféré au palais du Tau. Le trésor de la cathédrale de Reims, c'est évidemment l'un des trésors de Champagne-Ardenne.
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0: 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Wikizef, petit guide à l'usage des étrangers du sud du péage d'Arras en vacances dans notre belle région.
1: Il arrive quelquefois ici ce qu'on croirait ne jamais arriver, des températures très importantes, genre qui dépassent les 25 degrés. Ce qui n'est pas un temps à mettre un gens du Nord dehors. Parce qu'en général, au bout de quelques instants, quelques mètres dehors qui lui semblent interminables et qui ressent une réelle compassion pour le homard qui fait trempette dans une eau à 100 degrés, il se retourne vers vous et il dit « Je retourne à le carré, mi, je bout de co !» Ne paniquez pas, Wikizef est là pour vous aider. Jboutko n'est pas, contrairement à ce qu'on pourrait croire au premier abord, un truc en un mot seulement. D'ailleurs, on se demande ce que ça pourrait bien être comme truc, le jboutko. Un jeu de plage. Et si on faisait une partie de jboutko? Un plat. Vous avez du jboutko? Ah bah je vais prendre ça. Saignante la cuisson. Un médicament? T'as pris ton jboutko ce matin?
2: Définition.
1: Jboutko, c'est je suis en ébullition tellement j'ai chaud. L'inconvénient du français, c'est que c'est tellement long à dire que le gens du Nord peut faire un malaise avant la fin de la phrase.
2: Exemple.
1: Jboutko est valable aussi pour les dames qui ont des vapeurs de belle-mère. Ça peut être aussi valable pour notre ami le homard suscité qui a parfaitement le droit de dire en sortant de la marmite « Je retourne à mon aquarium, mi, jboutko !»
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3: Créative, souriante et engagée. On est toujours tout seul face à sa bassine de confiture parce que chaque matière est différente et puis selon la récolte du fruit, elle est différente, s'il a plu. Donc en fait, chaque année, chaque fois que vous mettez en œuvre un fruit, le résultat sera différent. L'abricot, vous en faites une fois dans l'année, mais la prochaine fois, vous le refaites l'année d'après. Donc chaque année, c'est une nouvelle découverte.
4: Qu'est-ce qui vous plaît dans cette vie ici et dans ce côté être seul à ses bassines justement, mais avec une vue quand même incroyable?
3: Alors déjà, c'est de travailler dans mon village. Ça, c'est quelque chose que je pense qui a toujours été dans mes idées petites. C'est vraiment voilà, valoriser notre terre parce que les fruits principalement viennent de notre verger, d'un patrimoine familial. Ils ont une histoire, c'est mes arrière-grands-parents qui les ont plantés, mes grands-parents derrière, ma maman aussi. Donc tout ça, c'est valoriser la moindre petite herbe qu'il y a dans notre terre. Je trouve ça super chouette et j'ai beaucoup de chance aujourd'hui de faire un métier qui me plaît. Tous les jours, je vois des belles choses et je m'éclate sur Instagram à montrer les différentes choses que je vois parce que c'est toujours très coloré. Bon, je peux pas partager les odeurs, tout ça, mais je vois des choses superbes tous les jours et j'ai beaucoup de chance.
4: Comment vous avez mis le doigt dans le pot de confiture? C'est forcément en lien avec des souvenirs. La confiture, c'est chez papy, mamie, quoi, souvent que ça commence.
3: C'est vraiment ça. Bah, ma grand-mère a toujours fait des confitures. La gelée de mûre, c'est vraiment ce qu'elle faisait et ce qu'elle fait toujours d'ailleurs. Mais c'est ma préférée. Et quand c'est elle qui l'a fait, c'est mieux d'ailleurs. Et après, hein, bon, avec Nicolas, on est tombé amoureux très jeune. Lui, il est pâtissier, chocolatier et glacier. Il travaillait à Saint-Martin en tant que pâtissier. Et quand j'ai une récolte de cerises incroyable une année, je venais de finir mon BTS de tourisme et il me dit oh, tu veux pas qu'on fasse des confitures avec les cerises? Et voilà, moi j'ai toujours aimé les boutiques, les beaux produits bien faits, bien présentés, les belles. Voilà, quand on va dans un commerce, qu'on ouvre la porte et qu'il y a tout qui nous donne envie d'acheter, voilà, ça j'adore ça. Et j'ai essayé de ce pot de confiture de faire la même chose, donc de bien les présenter. Et je les ai proposés au camping de ma maman au début, ça a plu et tout de suite j'ai créé mon entreprise. Et la première fois j'ai fait un marché de Noël et ça a super bien plu et j'ai continué. Je suis fière de représenter mon métier, de représenter la France, enfin, c'est magnifique quoi. Et au-delà de ça, par contre, j'ai peur de toujours de décevoir, que ça soit pas à la hauteur. Ça permet d'avancer encore plus.
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5: Je vous emmène à la découverte d'une librairie mayennaise pas comme les autres, c'est le Mange-Livre, une librairie ambulante, on en compte seulement une dizaine de ce type en France. Librairie qui sillonne le département et s'installe notamment sur les marchés. J'ai rencontré Alice Tradi, la créatrice du Mange-Livre, c'était il y a quelques jours sur un marché dans l'agglomération de Laval. Et quand je suis arrivé sur place, elle était assise, Alice. Bah, c'est bien, vous avez votre petit bureau, vous, Alice.
6: Oui, tout à fait. Je suis dans le mange-livre. J'ai mon bureau, mon ordinateur, ma souris, mes livres.
5: La caisse, si on achète un livre aussi.
6: Oui, aussi, ouais, le TPE, tout ça. Le beeper, il y a un peu de tout.
5: Alors, il y a quelques livres, quelques ouvrages que vous mettez en avant à l'avant du camion, sur une petite table. Mais donc, on peut rentrer dans votre bureau, alors?
6: Bah oui, on peut rentrer dans le bureau, dans le camion, dans la librairie, finalement.
5: Allez, moi, je rentre. Hein. Je fais le tour, du coup, et je rentre, évidemment. Alors, ça se passe à l'arrière du camion. Il y a un petit marchepied, une petite marche. Et comme ça, ça y est, je suis dans la boutique, c'est trop bien.
6: Bienvenue dans le mange-livre, du coup.
5: Des livres de poche, face à moi.
6: C'est ça, des livres de poche, des grands formats, des mangas, du policier, de la science-fiction, des BD jeunesse, des essais, de la littérature ado, de la littérature jeunesse, et des albums.
5: Il y a un petit peu de tout.
6: Oui, c'est ça. Puis il y a aussi des jeux, du café, du thé. Il y a aussi de la carterie. Il y a de tout, vraiment. Tout est... Et des puzzles aussi. Voilà, je crois que j'ai tout dit.
5: Mais c'est vrai que ça doit être insolite, parfois, d'avoir les personnes qui rentrent à l'intérieur de votre camion avec le caddie de course.
6: Alors, en général, ils le laissent devant. Mais des fois, il y en a qui montent avec le caddie, en effet. Après, moi, j'ai l'habitude, au bout d'un moment...
5: Il y en a, ils veulent pas se faire voler leurs courses.
6: Ouais, oui, ça dépend. Ouais. Sur les gros marchés, surtout... Bah, ils préfèrent avoir leur course à côté d'eux quand même, c'est normal.
5: Ça fait combien de temps maintenant que vous avez lancé ce mange-livre ?
6: Ça va faire 3 ans en décembre, donc 2 ans et demi, 3 ans.
5: Alors vous, comment vous est venue l'idée de créer le mange-livre ?
6: Alors moi, l'idée m'est venue de l'observation, comme les librairies souvent les retrouvent dans les grandes villes, mais en Mayenne aussi on les retrouve dans les grandes villes. Et dès qu'on sort de Laval, Château-Gontier, Mayenne et Évron, on n'a pas de librairie, on a des super-rues, on a des commerces du coup qui vont vendre des livres, mais c'est pas des librairies. Et du coup, avec le mange-livre, je voulais proposer un petit choix de librairies dans les campagnes.
5: Est-ce que justement ça permet aussi ce mange-livre de faire découvrir la lecture? Peut-être des fois il y a des familles qui viennent, on ne s'attend pas à tomber sur un livre.
6: Oui, souvent ce qui est assez rigolo, c'est quand il y a des familles avec des enfants, les enfants sont attirés par le camion et les parents vont venir derrière, ils sont assez étonnés par le format et ça donne envie de découvrir les livres, parfois peut-être plus que dans notre situation. Donc moi je suis contente, c'est un peu le but. Le but du mange-livre aussi, de faire aimer la lecture et puis d'étonner les gens.
5: Alors des fois, il y a quelqu'un qui fait toc-toc. Non, en fait, c'est parce qu'il y a du vent. C'est quoi? C'est votre parasol qui fait du bruit en tapant sur le camion?
6: C'est ça, c'est mon parasol Robert qui fait du bruit en tapant sur le camion.
5: Attendez, il s'appelle Robert, le parasol?
6: Ouais. Ah oui, il s'appelle Robert, le parasol.
5: Et le camion, il a un nom?
6: Oui, il s'appelle Georges.
5: Georges?
6: Oui, il s'appelle Georges.
5: Donc il faut saluer tout le monde quand on part. Donc merci Alice.
6: Merci.
5: Merci Robert.
6: Merci.
5: Et merci Georges, c'est ça?
6: C'est ça.
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2: Aujourd'hui, je voulais vous parler de cet homme au courage inégalé, le facteur auxiliaire Clavel. Au début du XXe siècle, la vie se développe au sommet du Mont Ventoux avec l'arrivée de l'observatoire. Le service postal de cette structure souhaite recevoir le courrier plusieurs fois par semaine. Sauf que le sommet du Mont Ventoux culmine à plus de 1900 mètres d'altitude et un accord est passé. Le courrier devra être acheminé 5 fois par semaine tous les jours, sauf le mardi et le jeudi. Ce sera donc le facteur Clavel qui s'occupera à pied de cette tournée. Imaginez bien, 22 km aller-retour via des raccourcis sont ainsi réalisés par ce facteur, payé, écoutez bien, 4,50 francs par jour. Il faut en moyenne au facteur 5 heures pour monter et 3 heures pour descendre. Mais quand la saison d'hiver arrive, c'est une autre histoire. La neige à l'époque pouvait encore atteindre 1 mètre de hauteur. Pour ajouter les vents terribles du sommet et les températures négatives, le facteur Clavel peut mettre jusqu'à 8 heures de marche pour gravir le sommet. À l'époque, cette ascension quasi quotidienne attire un bon nombre de curieux qui n'hésitent pas à faire l'ascension avec le postier qui se transforme alors en guide. Et puis, comme si ça ne suffisait pas, le facteur doit aussi effectuer une tournée de 10 km sur les hauteurs du Ventoux. Son salaire à l'année ne dépasse pas les 190 francs. À l'époque, un article de presse demande sa titularisation auprès de l'administration des postes. Le facteur Clavel partira ensuite en 1914 au front durant la Première Guerre mondiale et on ne retrouve pas sa trace dans l'histoire vauclusienne. Aujourd'hui, l'unique souvenir de ce facteur courageux est la création dans les années 50 du chemin du facteur au Mont Ventoux qui permet d'emprunter son périple via la Combe dans Suisse.
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3: Adi Oubalen et Adicias à toutes. Est-ce que vous connaissez le mot fenestru? Ben, une fenestru est une fenestre picciotto. C'est une petite fenêtre. Peut-être une couple obési m'a bien contat qu'a bien pas pogu d'intra d'in l'ustal. Un jour, mon voisin m'avait raconté qu'il n'avait pu rentrer chez lui. Sabes per qué? Vous savez pourquoi? Ben, sa femme avait clavé la porte d'entrée. Clavé, qui vient de l'occitan clava. Alors, à votre avis, qu'est-ce que ça veut dire?
4: Eh ben, je dirais fermé à clé, verrouillé.
3: Et en effet, je m'explique. Mon voisin était sans clé et sa femme, eh bien, elle était parti faire une course en ville. Comme il n'avait pas les clés, eh bien, Charles Zekefaguet, vous savez ce qu'il a fait? Eh bien, il était passé par le fenestro del garage. Il est donc passé par le fenestro du garage. Le fenestro est lingo nostro. C'est la lucarne, le vasistas, une précisionnette. Je pas plat, je pèse le bézier, et stéogne, et je magre. Mon voisin est maigre. C'est bien pour ça qu'il a pu passer par le fenestro du garage.
4: Et le fenestro, ça peut être autre chose?
3: Eh bien, oh, eh bien oui, le fenestro bremonde. Et c'est l'autre mot pour parler de la télévision. Ce mot fenestro s'utilise également pour parler de la télévision. Bon, c'est tout une copère, surtout autrefois, car les téléviseurs étaient pitchous. Ils étaient petits. D'ailleurs, quand les premiers postes sont arrivés, certaines personnes appelaient cet objet ben, le fenestro. Mais depuis, eh bien, les choses ont bien changé avec ces grands écrans de télévision.
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6: Allez, on passe ce côté helvétique avec David Aubry qui nous rejoint. Bonjour David.
7: Bonjour Louise, bonjour à tous.
6: Un artiste genevois vient d'avoir une drôle de surprise. Hein.
7: Absolument. Alors si vous vous promenez dans les bois du côté de Genève, vous pourriez tomber sur un espèce de dragon serpent de 4 mètres ou encore un buste de femme. Mmh. Alors rassurez-vous, rien de fantastique ou rien de gore, c'est juste des sculptures réalisées sur du bois mort par un artiste local. Le Jacques Baume, un sympathique retraité, il aime en effet jouer de la gouge et du ciseau à bois. Alors il s'est dit, je vais faire profiter de mes passions aux promeneurs. Eh ben, mauviette pioche, Jaco, il y a un truc qu'il a oublié, les fonctionnaires suisses. Ils ont la tête dure comme du bois, et quand ils disent non, eh ben c'est non.
6: Ah, pourtant, ses œuvres, elles ne gênent personne, David.
7: C'est clair que pour l'instant, pas un chevreuil ou un écureuil ne s'est plaint, ni même les promeneurs, de plus en plus nombreux d'ailleurs, pour aller admirer ses œuvres. Oui, mais voilà, le Jacques, il a fait ça sans autorisation dans une zone boisée appartenant à la ville. Conclusion, il s'est fait engueuler par les gratte-papiers et tout doit disparaître d'ici au 31 octobre. 4 mois de boulot, ça représente, par tous les temps, au fond des bois, du matin au soir, et ben l'administration s'en fout. Après les outils de précision, il n'a plus qu'à sortir la tronçonneuse et foutre tout ça au feu.
6: Bon, la réaction officielle a été assez étonnante quand même.
7: Ça s'appelle la douche écossaise version suisse. Un petit coup de pommade pour commencer et un gros taquet pour finir. Je cite, nous tenons à saluer la qualité et la beauté des œuvres d'art réalisées. Cependant, conformément aux principes de gestion des espaces forestiers de la ville, aucune sculpture ni installation artistique n'est autorisée dans les forêts. Point final. La raison, écoutez bien, il faut rendre la nature à la nature. Un arbre qui meurt, ça sert de refuge à plein de petites bestioles, donc on n'y touche pas. Conclusion d'administration, on ne met pas la ville devant les faits accomplis. Il avait qu'à demander. Et il conclut que s'il avait demandé, eh ben de toute façon, ils auraient dit non. Donc voilà. Le Jacques vient donc d'inventer, bien malgré lui, l'art forestier éphémère. Néanmoins, Loïs, il y a une chose qui est bien. C'est qu'il aura de quoi se chauffer cet hiver.
6: Oui, c'est ça. Bon, après, c'est quand même bien des heures de boulot foutues en l'air. Merci beaucoup, David, pour cette nouvelle anecdote. 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Et puis moi, je vous souhaite un très bon week-end. On se dit à lundi.
7: Bon week-end à lundi.
6: À lundi, David.
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1: Et les charpentiers, c'est Brieux de Caronfleck. Brieux, bonjour.
2: Bonjour.
1: D'où vient cet amour de la charpente avant de parler de ce que vous avez fait sur Notre-Dame?
2: Bah, j'ai commencé à être charpentier il y a 5 grosses années maintenant. J'ai été convaincu par la charpente pour le côté travail du bois évidemment qui m'attirait. Travailler en équipe, travailler en extérieur, en hauteur. Et j'ai eu un gros coup de chance. Je suis arrivé au moment où Perrault avait eu le chantier du cœur de Notre-Dame, la restitution. Donc gros coup de chance, ouais, j'étais même pas au courant, ça n'avait même pas traversé l'esprit qu'ils avaient décroché ça, quoi. On a refait l'intégralité du cœur qui avait été détruit par l'incendie, donc charpente médiévale, donc refaite avec les méthodes médiévales, donc notamment l'écarissage à l'âche.
1: Ça a été compliqué de travailler avec les anciennes méthodes?
2: Non, ça n'a pas été compliqué, mais on a dû être, par exemple, nous, pour l'écarissage à la hache, donc écarrir à la hache, c'est-à-dire que c'est les grumes, donc les troncs d'arbres qui arrivaient dans nos ateliers, donc entiers, et nous, on devait les rendre carrés, les écarrir, en forme de poutre, si vous voulez, pour faire simple, à la hache. Et donc ça, on n'avait pas ce savoir-faire-là. Donc on a été formé par des écarisseurs qui dans toute la France avaient gardé des charpentiers, qu'on avait gardé ce savoir-faire là.
1: Quels sont les beaux souvenirs de ce chantier?
2: Il y a vraiment eu un état d'esprit particulier, un esprit d'équipe. Hein. Quand on revoit les photos là, c'était assez incroyable de lever toutes ces fermes là, les gruter immédiatement, enfin directement là-haut. C'est quand même assez extraordinaire, quoi. On est parti de la flèche, les fermes proches de la flèche, et on s'avançait vers l'abside. Et donc pour fermer après avec les chevrons rayonnants de l'abside, c'était un chantier quand même riche en beaux souvenirs. Ouais. On a eu de la chance de pouvoir y participer, quoi, d'avoir pu mettre notre petite pierre à l'édifice.
1: Votre poutre.
2: Bah voilà, c'est ça. Plutôt.
1: La poutre à l'édifice. Oui,
2: oui, c'est ça, exactement.
1: Et Brieux, est-ce que vous avez laissé une trace de vous dans la cathédrale, hormis votre travail, bien sûr?
2: Non, bah à part oui, les coups de hache ou d'outils. Par contre, dans le coq, il a été glissé un parchemin avec les noms de tous les artisans qui ont participé au chantier. Et donc le coq qui est tout en haut de la flèche. Ouais.
1: On pensera à vous donc en regardant ce coq tout en haut de la flèche qui représente toutes celles et ceux qui ont travaillé, même œuvré dans la cathédrale Notre-Dame. Merci Brieux.
2: Ben merci à vous.
1: Voilà, Brieux, donc on appelle un charpentier qui a bien bien travaillé ici à Notre-Dame de Paris.
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3: Bonjour à toutes et tous, bienvenue dans Affaires classées, le podcast. Nous sommes en janvier 1879. Le sympathique garde champêtre du village de Laguinge, en Haute-Soule, est poignardé de 5 coups de couteau dans une auberge. Les gendarmes arrivent et son meurtrier a disparu.
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3: Les bohémiens. Ces individus migrant en groupe d'un village à l'autre ont longtemps alimenté les conversations, les polémiques, les peurs au Pays Basque et au-delà. Les historiens situent leur arrivée dans le coin en l'an 1602. C'est le seigneur d'Urtubi à Urugne et le vicomte d'Etchaus à Baïgorry qui accueillirent en nombre ces descendants du peuple Tzigane ou Rome venus de Bohême grâce au sauf-conduit que le roi de cette contrée d'Europe centrale délivrait. Nombre d'entre eux vont finir par s'implanter en Soule ainsi que dans les pays de Cise et de Mix. Vivant à l'écart des villages, ils offraient leurs services aux villageois, bien contents de leur donner du travail contre très peu d'argent. Selon les saisons, ils étaient employés chez les paysans. D'autres œuvraient comme vanniers, empailleurs de chaises ou tondeurs de mulets. Leurs épouses fabriquaient des chapeaux, de la vannerie aussi. Elles ne tardèrent pas à susciter la curiosité, voire la peur, lorsqu'elle disait disposer de pouvoirs magiques, de remèdes naturels ou jurant prédire l'avenir en lisant dans les lignes de la main. Frappant à la porte des fermes, on les disait mendiants, voire chapardeurs. Dans les gendarmeries du secteur, les plaintes des villageois affluaient. Pour vol d'animaux, de victuailles ou de linge. Leur présence finit par agacer le préfet palois qui décide de lancer en 1802 une gigantesque rafle. 475 bohémiens sont arrêtés et jetés en prison dans l'attente de les expédier outre-Atlantique en Louisiane. Mais le projet du préfet tourne court et la plupart des rescapés de la rafle reviendra vivre au Pays Basque où ils désigneront leur propre roi.
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3: Il se nomme Pierre Aguerre. Il vit en Haute-Soule, dans le petit village de Laguinge, et partage son existence avec une femme, encore jeune, qu'il dit être son épouse, même si les registres d'état civil du secteur ne trouvent nulle trace de leur mariage. Chez les bohémiens, point n'est besoin de s'ennuyer avec les formalités. On est libre depuis des lustres, et la loi que l'on reconnaît, d'abord, est celle des traditions. La modeste masure qui lui sert de quartier général, à Laguinge, ne l'empêche toutefois pas de faire de fréquentes excursions ailleurs. Pour tondre les mulets, officiellement, comme il le clame à ceux qui l'approchent, et peut-être aussi pour tondre les bourses et les biens des paysans du secteur. Combien de fois, en effet, son premier voisin n'a-t-il pas déploré des vols d'objets agricoles ou d'animaux dans sa propre ferme ? Le dit voisin aurait bien aimé récupérer ses biens en signalant ses méfaits aux gendarmes de Tardets. Mais Aguerre traîne une sale réputation. Maintes fois condamné pour vol, violence, il pourrait bien se venger. Aguerre sait cultiver ses relations et, pour asseoir son autorité, il va lier amitié avec un homme influent au village. Le garde champêtre, un certain monsieur Iriard. Le brave fonctionnaire est au courant de tous les potins du village. Son goût immodéré pour la bouteille fait de lui un informateur facile, de premier choix. Ce 9 janvier 1879, Aguerre accoste le garde champêtre. Il l'invite sans peine à boire ensemble dans le premier cabaret venu. Les deux larrons y retrouvent le vieux Albex, un paysan du coin, et l'instituteur du village, qui a momentanément déserté sa classe. C'est alors parti pour une série de plusieurs tournées de vin.
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3: Dans le canton de Tardets, chacun sait que le garde champêtre, Iriard, est de ces muets à qui la picole alimente surabondamment les paroles. Ce soir de janvier, la nuit tombe tôt et la conversation s'éternise. Ivre à l'excès, Iriard dévoile toutes sortes de fâcheux secrets sur tel ou tel habitant du village. Ses amis, tout aussi ivres, en rajoutent. Soudain, Iriard explose de colère. Il menace ses acolytes de comptoir en ces termes.
5: Ah, pour un peu, je vous battrai comme on taille le lin.
3: À peine a-t-il fini sa phrase que Pierre Aguerre, le roi des bohémiens, se retourne. Il lui assène 4, voire 5 coups de couteau en hurlant
5: ah, «
3: Puisque tu le veux, c'est comme ça !» Celui qu'on surnomme le roi des bohémiens prend, sans attendre, la poudre d'escampette, sans doute en direction de son domicile. Dans le troquet, c'est la panique absolue. Pauvre garde champêtre hurle de tous ses poumons. Il scande des mots de peur, conscient sans doute qu'il vit ses derniers instants. Quelques secondes suffiront pour qu'il s'effondre, baignant dans son sang. On accourt des maisons voisines, le médecin de Tardets arrive peu après, mais il est trop tard. Le malheureux Iriard accuse plusieurs plaies profondes. L'une d'elles a perforé l'abdomen, causant la libération d'une partie de ses intestins. Les gendarmes rappliquent à cheval. Avant d'expirer, Iriard réussit malgré tout à leur balbutier quelques mots, dont le nom de son meurtrier. On se lance aussitôt à la recherche d'Aguerre. Voyant de la lumière à l'intérieur de sa ferme, les gendarmes l'encerclent avec prudence. Qui sait si le roi des bohémiens n'a pas encore quelques armes qu'il pourrait utiliser pour s'enfuir.
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3: Malin, Aguerre s'éclipse par la porte arrière de la demeure. Il marche à pas de loup avant de se blottir dans les broussailles, espérant tromper la vigilance des gendarmes et s'évanouir dans la nature, afin peut-être de se planquer plus tard en Espagne. Hélas, le bruit de ses pas sur les feuilles desséchées va le trahir. On le saisit avant de le coucher au sol sous la menace d'un fusil. Les gendarmes imaginaient qu'une telle posture lui ôterait toute envie de résistance. Que nenni ! La perspective de sombre lendemain réveille son audace. Aguerre tente les plus violents efforts pour se soustraire à ses gardiens, usant de coups, de nouveaux coups de poing à dessein. Mais la vaillance des gendarmes aura raison de lui. Le voilà maintenant conduit à Tardets, où son interrogatoire commence. Et la première question qui se pose, pourquoi a-t-il tué Iriar ? Le roi des Bohémiens aurait fort bien pu être en proie à des remords, formuler des regrets au besoin. Pas un instant. Il livre une fable ingénieuse à ses yeux. À l'écouter, le garde champêtre l'a d'abord frappé avec un bâton, jeté à terre et menacé de mort. C'est pour se défendre et seulement pour cela qu'il s'est emparé d'un couteau qu'il range habituellement dans sa poche. Il avoue donc son forfait, sans hésitation, mais entendez-le bien, son seul regret est de ne pas lui avoir tranché la gorge. Iriar l'avait saisi au bras et serré si fortement qu'il n'avait pas le choix, dit-il. Hélas, pour Aguerre, cette jolie fable ne convainc personne. Les piliers de comptoir présents le soir des faits démentent formellement son récit. Et le médecin venu l'examiner ne trouve sur son corps aucune trace de plaie, de contusion ou d'ecchymose. Conclusion, Aguerre ment.
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3: Le procès du roi des Bohémiens s'ouvre à Pau le 21 février 1879. Une foule nombreuse a fait le voyage pour l'occasion. Des congénères venus du Pays Basque, des amis et aussi des proches du malheureux garde champêtre que chacun appréciait en Haute-Soule. Le procès d'un bohémien n'a rien d'une première à la cour d'assises des Basses-Pyrénées, mais cette fois, on juge l'autoproclamé roi des Bohémiens. Âgé de 58 ans, il a le teint cuivré, l'air astucieux et même féroce, selon l'un des journalistes parisiens présents au procès. Les préjugés contre les Bohémiens ne manquent pas. Le président de la cour, par exemple, M. de Lagerie, pose en préambule, je cite, « qu'au milieu de la race noble et loyale des Basques vit la race maudite et dangereuse des Bohémiens ». Aguerre, selon les témoins, aurait été proclamé roi des siens à cause de ses innombrables méfaits. Il était si redouté en Soule que même le maire du village de Laguinge en avait peur. L'élu lui délivrait son certificat de bonne vie et de bonne mœurs, non parce qu'Aguerre était vertueux, mais pour qu'il aille migrer.

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1: Le roi des bohémiens, c'était ce nouvel épisode en podcast. Merci de l'avoir écouté. Dans un prochain rendez-vous, je vous emmènerai en 2018 du côté de Pau avec une intervention policière qui va faire couler beaucoup d'encre.
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1: Votre cousine a décidé d'organiser son anniversaire, seulement les temps sont durs. Elle voudrait réunir la famille, mais faire ça à moindre frais. Vous savez, les réceptions dans les grandes familles, ça fait vite cher, hein. Rien que la famille proche, ils sont 25. Deux, trois cousins en plus avec les gosses, on monte vite à 50. Alors elle a une idée. Elle se dit, je vais faire à manger des pentières au four avec des saucisses au barbecue. Et ils ramèneront chacun une ou deux bouteilles. Et là, votre cousin, il dit, Vadius, ça va faire une paire de bouteilles. Ne paniquez pas, Wikizef est là pour vous aider. Votre cerveau s'est mis en route à essayer de compter. Et vous ne parvenez pas à trouver comment une trentaine d'adultes, en ramenant une ou deux chacun, voire trois, on arrive à une simple paire.
2: Définition.
1: Une paire de bouteilles ? Beaucoup de bouteilles. C'est simple, hein. Mais attention, quand on dit une paire de bouteilles, c'est quand on sait qu'il va y en avoir beaucoup, peut-être même de trop, mais on ne sait pas combien. Et en acceptant ce qui va par paire naturellement, les chaussures, les tototes, les chaussettes, les prunes et les jumeaux.

0: Par contre, à un colloque de jumeaux, on peut dire, des jumeaux là-bas, il va y en avoir un paire. Et si on va par là, dans le dressing de votre femme, je suis sûr que des chaussures, il y en a aussi un paire.
1: Exemple.
0: Un paire de manifestants selon la police, un belle paire de manifestants selon les syndicats. Je crois qu'on a fait le tour. Depuis le temps des Wikizef, je crois, j'en ai fait un paire, je suis sûr.
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0: composition, la chanson française rencontre les musiques électroniques et les délires pop. Oscar Les Vacances et MPL avec Les Puceaux, extrait de l'album Ceci n'est pas mon corps. Un coup de cœur, Isidre Mardèche.
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2: Oui, j'adore. Ouais.
3: Pourquoi est-ce qu'on chante? Et qu'est-ce que ça peut apporter le fait de chanter?
2: De donner de l'ambiance. Ouais.
4: De s'amuser.
3: Prenons le problème à l'envers et on va arriver à l'homme. Pourquoi les oiseaux chantent?
4: Pour appeler les autres oiseaux.
2: Pour qu'ils donnent à manger. J'ai faim.
5: J'ai faim.
6: On peut se tutoyer?
5: Ouais.
6: Ouais, sympa.
5: T'es lourd.
6: Mais j'ai quand même faim.
2: Ils appellent les oiseaux, ils disent j'ai faim. Vous pouvez me donner à manger? Est-ce que vous êtes parti pour aller partir me prendre à manger?
3: Donc tu penses que les oiseaux chantent pour demander à manger?
4: Oui. Pour nous réveiller peut-être. Bah aussi des fois ils chantent le midi pour dire s'il y a un danger ou pas.
3: Et donc nous, pourquoi est-ce qu'on chante? Vous aimez chanter?
2: Oui, j'adore. Ouais.
3: D'accord. Et à part ça, tu chantes quoi quand tu chantes?
2: Je sais pas, Pierre Garnier. Chaque seconde.

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1: Avec la toute nouvelle voie de la salle Climb Up au Mans, imaginez être en fauteuil roulant, mais pouvoir grimper à 10 mètres de haut. C'est l'objectif de cette voie en phase de test pour toute la semaine, avec un système qui défend l'escalade pour tous. C'est appelé le footing vertical. C'est développé par MBS Industries, l'entreprise de Bassa et Michael Mawem, deux frères champions de la discipline. Bassa est donc venu dans la salle Climb Up au Mans présenter son dispositif, et je l'ai testé pour vous. Direction donc, l'avenue du Panorama au Mans dans la salle. Un groupe de personnes en fauteuil roulant sont donc devant la voie et attendent de pouvoir y grimper. Une prouesse rendue possible par Bassa qui présente son projet, certifié il y a tout juste quelques jours et fruit de nombreuses années de recherche. Rodolphe, encadrant d'escalade depuis 15 ans et membre lui aussi de MBS, se charge des démonstrations. Alors comment ça se présente? En fait, c'est assez moderne puisque vous avez un boîtier tout en haut et un petit boîtier tout en bas, tous les deux accrochés au mur et connectés en Wi-Fi. On s'approche de la voie et là, deux possibilités. Si vous êtes par exemple en fauteuil et que vous ne pouvez pas bouger vos jambes, on vous place un harnais dorsal. Si vous pouvez bouger vos jambes, on vous équipe d'un baudrier classique. Dans les deux cas, on vous accroche ensuite au système d'enrouleur à moteur. La grosse corde vous soulève d'abord légèrement de manière à pouvoir calculer votre poids pour adapter ensuite l'assistance.
2: En fait, c'est exactement comme un vélo électrique. On peut vraiment dire que c'est le vélo électrique de l'escalade. C'est-à-dire que si vous ne mettez pas d'action musculaire, la machine ne va pas vous aider. Elle ne vous aidera que si vous mettez une action musculaire. Donc, on a bien les muscles qui fonctionnent, la motricité qui fonctionne. On parle bien d'assistance et on n'est pas treuillé. C'est vraiment la grosse différence qu'il faut noter, et c'est très important de la faire.
1: Et Rodolphe, que vous entendez, peut ensuite contrôler la descente ou la montée directement sur le logiciel de son téléphone. Alors chacun leur tour, des membres d'associations du handicap viennent tester le dispositif. C'est le cas de Louis, 31 ans, atteint d'infirmité motrice cérébrale qui lui rend l'usage difficile de ses muscles et donc de ses jambes. Il redécouvre la discipline qu'il a pratiquée une seule fois dans sa vie.
3: J'ai vraiment senti les sensations comme si, comme normalement en fait, enfin quasiment comme normalement, parce que je suis quand même tracté par le...
1: Et à chaque fois, c'est la même chose, des sourires, la sensation d'une liberté retrouvée et la possibilité de prendre de la hauteur bien loin du fauteuil de tous les jours. C'est hyper impressionnant. Je l'ai testé moi aussi en exclusivité mondiale et évidemment, je suis le seul sur qui ça n'a pas marché tout de suite.
2: Pas de chance, faut que ça tombe avec toi. Alors, est-ce que tu peux monter un peu?
3: Ouais.
2: Vas-y, monte
3: okay.
2: Un petit peu.
3: Allez.
2: Et laisse-toi redescendre.
1: Ouais, les sensations sont quand même impressionnantes. J'ai réussi finalement à pouvoir le faire. On a l'impression en fait d'une escalade sans risque, en douceur. Parfait d'ailleurs si vous avez peur du vide, par exemple. Alors, toute la semaine, des groupes ont été invités pour le tester, mais si vous voulez vous aussi essayer individuellement, c'est possible chaque soir à partir de 18h et franchement ça vaut le détour, c'est novateur, inclusif, testé et à 200% approuvé par ici même.
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4: Bâtiment rondouillard au toit de chaume de l'ancien Courtepaille à Cussy-les-Forges a pourtant bien failli disparaître. Ce restaurant grill, dont le néon rouge a éclairé pendant des années l'entrée de ce village de la Vallonnée, a accueilli pendant plusieurs décennies les vacanciers en voiture qui descendaient dans le sud ou rentraient chez eux par l'ancienne Nationale 6.
5: Pas moyen d'avancer. Qu'est-ce qu'ils font devant aussi? Et l'autre qui rit, y a vraiment pas de quoi. Ah, ils sont en panne par-dessus le marché, c'était bien la peine de nous doubler tout à l'heure. Ah, si j'avais su, je serais jamais parti en vacances.
4: Le Courtepaille de Cussy-les-Forges a même une histoire particulière. Construit en 1964, c'était le deuxième établissement de la célèbre chaîne, devenu au fil du temps le plus ancien encore debout en France. Dans une archive de 2020, André Leroy, qui en a été le directeur pendant 30 ans, se souvient d'une salle de resto restée dans son jus.
6: Elle est d'origine avec ses rideaux verts, ses banquettes, tout est resté dans son jus comme elle a été faite en 64. C'est magnifique avec ses vieilles tables, ses vieilles chaises, ses briques, la cheminée qui n'est pas la même, les banquettes vertes, des lanternes, c'est vraiment joli.
4: Ce décor authentique a même vu défiler des vedettes des années 70 sur la route de leur tournée, comme Michel Thor ou Claude François. Puis le rideau est tombé en 2020. Le restaurant a fermé et le bâtiment est resté 5 ans à l'abandon. La belle histoire, c'est qu'il a été repris il y a un peu plus d'un an par Christopher Bertrand, un ancien serveur de la chaîne.
7: J'ai démarré chez Courtepaille, j'avais 16 ans. Je travaillais à Courtepaille d'Apoigny, donc en faisant des études pour exercer le métier de tailleur de pierre. Donc ouais, rien à voir du tout. Et je suis revenu chez Courtepaille à Cussy-les-Forges. Les choses, parfois, vous savez, vous avez des opportunités dans la vie, il y a des petits clins d'œil, des petites choses.
4: Sous son impulsion, Courtepaille Courtepaille est devenu Courtepatte, un magasin spécialisé pour animaux. Une nouvelle enseigne qui vient de fêter ses 1 an d'existence. Le lieu a changé d'activité, mais il n'a pas perdu son âme. La preuve, toutes les semaines, des automobilistes s'arrêtent encore, pensant venir manger. Ils grimpent le petit escalier jusqu'à la porte avant de réaliser que les grillades ont laissé place aux croquettes pour chiens.
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9: Bonjour Olivier, vous nous racontez une expérience professionnelle aujourd'hui.
8: Vouille, linguistico-professionnelle. Mais blé. Aujourd'hui, je vais vous raconter l'histoire d'une jeune kiné qui s'est installée à Saint-Thé, toute fraîche diplômée et persuadée que chez nous, tout le monde parlait comme dans les manuels de l'école de kiné. Le travail, pas de souci, elle en a d'abondes, comme tous les kinés. Mais ce qu'elle n'avait pas prévu, c'était une aide pour les séances de traduction simultanée en gaga. Premier cas, un patient vient pour une rééducation à une prothèse de hanche. Il s'assied, soupire et déclare « Mon problème principal, c'est que j'arrive plus à m'acacasser. » « À vous quoi ?» qu'elle lui rebique, perplexe. « Ben, à me mettre à cacasser, pardi. » Et là, notre kiné reste planté, croyant qu'il parlait d'un nouveau mouvement de yoga. Alors qu'en fait, bien sûr, il voulait juste s'accroupir. Deuxième séance de la matinée, deuxième quiproquo. Une patiente entre en se tenant le dos et lui dit « Ma sciatique, elle m'a fait kiné !» La jeune praticienne la regarde, ébahie. « Ah, vous vous êtes découvert une vocation ?» Mais la patiente ne voulait pas dire « kiné » au sens de kinésithérapeute, mais bien « kiné », Q-U-I-N-E-R, qui veut dire « gémir, pleurer, couiner ». La jeune femme s'imaginait qu'à peine arrivée, la patiente voulait lui faire de la concurrence. Troisième épisode, un monsieur arrive, pas très en forme, et déclare « J'ai du mal à me concentrer sur les exercices, j'ai le bas beau depuis quelques jours ». Et la kiné de rebiquer « Mais si vous avez le bas du corps qui est beau, c'est plutôt positif, non ?»« Mais non, kiné ma blette, avoir le bas beau, c'est ne pas avoir le moral ». Et pour finir, la palme de la consultation la plus confuse, une dame entre et lui dit « J'ai une consulte ». 5 minutes d'incompréhension plus tard, la jeune kiné découvre que « consulte », ici, ça veut dire « ordonnance ». La tatin, elle est allée la voir, la jeune kiné. Elle m'a dit qu'elle avait bien progressé parce que, après 2 mois à Saint-Thé, la kiné lui a dit « Allez, on s'acacasse doucement, tâchez moyen d'y aller doucement pour pas kiné ». Moi, je suis été la voir, la kiné, pour lui remettre le diplôme du Gaga Lauréat.

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1: Vous avez prévu quoi ce soir? Perso, j'aurais bien dormi dans un château avec vue sur la mer. Enfin, celui où je vais, la mer, on la voit quand on est au bout du parc. Ce château-là, une tête couronnée, il y a séjourné il y a quelques années. Je serai la deuxième princesse à y passer la nuit. Je me suis garé sous les arbres. Normalement, le proprio sait que je viens.
2: Hello.
3: Comment salut, tu vas Fred, ça va?
1: Je vous présente Jean-Philippe.
3: Ça fait longtemps?
2: Ça fait, je pense, 10 ou 15 ans.
3: Je suis sans l'odeur.
2: Ça sent super bon quand on arrive.
3: C'est la cheminée?
2: Ah, c'est la cheminée qui sent ça?
3: Viens, viens voir.
2: J'ai cru que t'avais fait brûler de l'encens. Ouais.
3: Regarde.
1: Effectivement, il y a du feu dans la cheminée.
4: Aujourd'hui, c'est pas compliqué de chauffer un château du 18e siècle.
3: Non.
4: Mais au 18e siècle, ça devait pas être facile.
3: Tiens, je vais te montrer un petit secret. Regarde.
2: Ouais.
3: Regarde, de chaque côté de la cheminée, tu vois des petites trappes.
1: Au sol.
3: Donc en fait, elles donnent accès au sous-sol, aux caves. Et autrefois, ils faisaient des feux dans les caves. Et c'était la chaleur qui repassait par ces grilles.
4: C'est l'ancêtre du chauffage au sol, quoi.
3: C'est l'ancêtre du chauffage au sol.
4: Et à l'époque, ils n'avaient pas des applis pour ça. Ils avaient des crayons, des tables à dessin, et puis ils y allaient, les mecs.
3: À l'ancienne.
4: Peut-être de la fin du 18e, ton château.
3: 1772.
2: Quelle surface il fait, le château?
3: 3300 mètres carrés en tout.
2: Ah.
3: Et le parc, un peu plus de 10 hectares. Tu veux un café ou pas?
2: Ah, bah oui.
1: Bonne idée. De son château, Jean-Philippe, il en a fait une belle petite affaire.
3: Ah, ça fait quelques années qu'elle existe, cette affaire. Ça.
2: Ouais.
3: Mais ce qu'il faut savoir, c'est que le château a été transformé en hôtel il y a déjà plus de 40 ans.
4: Bah, c'est une des solutions aujourd'hui pour faire vivre un endroit comme ça. Ou alors tu l'ouvres à la visite, mais alors il faut de la visite. Pour la visite, mais alors il faut de la visite. Hein, pour.
3: Exactement. On voit tellement de châteaux à l'abandon autour de nous que mieux vaut en faire entre guillemets un usage.
1: Vous savez que la France est le pays au monde qui possède le plus de châteaux.
3: Oui, chaque village a son château.
4: Et c'est simple. Le pays, ça doit être 36 000 communes et 42 ou 45 000 châteaux.
3: Oui.
4: Donc, voilà.
1: Et on compte pas les château d'eau.
2: Toi, t'as repris il y a
3: 23 ans.
2: Tu faisais quoi avant?
3: À l'époque, j'étais pas sur la région. Mon meilleur ami est originaire de Fécamp. Un jour, il m'a appelé, il m'a dit, écoute, viens me filer un coup de main. Et il venait juste d'arriver ici. Et le propriétaire, à l'époque, était un Belge. Voilà, il avait acheté le château pour faire un peu sa danseuse. Et cet ami Christophe, quand il est arrivé, il m'a dit, écoute, moi, la gestion, je comprends pas grand-chose, viens me filer un coup de main.
2: C'est lui qui avait acheté ça, alors?
3: Il était gérant. Et je suis arrivé un 1er septembre, exactement, et je suis jamais reparti.
1: Et il faisait quoi avant de venir au château de Sasto?
3: Je faisais du conseil aux entreprises en difficulté. Je donnais les conseils aux autres, maintenant je me les donne à moi.
2: Qu'est-ce qui t'a fait rester?
3: La beauté des lieux, déjà.
1: C'est vrai que c'est beau.
3: Le château est magnifique, il n'était pas en superbe état. On a fait un gros travail de restauration.
4: Et on peut y venir même si on n'a pas forcément envie d'y rester dormir, puisqu'il y a un restaurant.
3: Exactement, il y a un restaurant.
1: C'est pas un châtelain pompeux, Jean-Fille.
3: T'as vu, je suis pas en costume. Hein.
2: Non, bah non.
3: Je suis plutôt décontracté. Voilà. Bah,
2: ouais.
3: Ici, il faut.
2: T'as pas une tête de châtelain, en fait, quoi.
3: Je te remercie. Je le prends comme étant un compliment.
1: Vous l'avez pas encore dit, mais il est connu, son château.
3: La période, entre guillemets, qui fait la notoriété du château aujourd'hui, c'était 1875, l'année où Elisabeth d'Autriche ici est venue ici.
4: Tu me racontes dans le prochain épisode
3: ou quoi? Je te raconterai ça.
1: Après une bonne nuit de sommeil.
3: Bah, écoute, je vais te montrer ta chambre.
2: Montre ma chambre.
3: Allez, Fred, on y
5: va. Allez, hop.
1: Eh ouais, Sissi a passé un été au château.
6: Mais qui est-ce?
1: Sissi l'impératrice.
6: C'est une princesse?
1: C'est une princesse.
6: Je la connais peut-être.
1: Je vous raconte l'histoire dans le prochain épisode. Allons.

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1: Et oui, la raison 837, les fameux galets de la promenade des Anglais. Alors c'est vrai, aujourd'hui on va s'attaquer à un débat de fond, à un vrai sujet de société. Vous êtes plutôt sable ou galets? Alors oui, je sais, c'est une question existentielle. Et nous, les habitants des Alpes-Maritimes, surtout à Nice, on est en plein dedans. Parce que lorsqu'on dit fièrement que notre promenade des Anglais est une plage magnifique, il y a toujours quelqu'un pour nous dire, avec un petit sourire en coin, « Ouais, mais votre plage, elle est en galets. Ça fait mal aux pieds et c'est pas confortable. »
2: Oui, des râleurs, quoi.
1: Oui, mais comment leur donner complètement tort? C'est vrai que marcher sur les galets, ça pique un peu. Mais nous, on ne passe pas 45 minutes à secouer nos serviettes ou à retirer les grains de sable collés entre nos orteils.
2: Et toc.
1: Et oui, ici, on a le sens pratique. Et puis, j'ai une info qui pourrait vous surprendre. On pourrait avoir du sable sur la promenade, mais on a choisi de garder les galets. Et oui, pour preuve, chaque année, des camions viennent déposer des tonnes de cailloux sur la plage.
2: Ouais, il y en avait il y a quoi, un petit mois, et de temps en temps, quand il y a des coups de mer, les galets s'en vont. Mais pourquoi est-ce qu'on les rajoute, ces galets, sur la promenade?
1: Eh bien, justement, parce que les vagues les emportent. Et si on ne faisait rien, il ne resterait que du sable. Or, le sable, c'est joli, mais ça ne tient pas. Avec la houle, le vent, les tempêtes, la plage serait vite grignotée. Pire, l'espace entre la mer et la promenade pourrait tout simplement disparaître. Et soyons honnêtes, si à chaque coup de vent, on se retrouvait avec du sable dans les yeux, ça gâcherait un peu la balade ou le footing sur la promenade des Anglais. Bon, je tiens tout de même à préciser qu'il y a toujours eu des galets sur le littoral niçois, mais depuis le 20e, fin 20e siècle, surtout après les grosses tempêtes, on les réapprovisionne régulièrement. C'est ce qu'on appelle un apport artificiel.
2: Au fait, ils viennent d'où ces galets, Tom ?
1: Eh bien, ils viennent de nos rivières, comme le Var ou le Paillon, mais parfois de plus loin, comme dans la Durance, dans les Bouches-du-Rhône. Ils arrivent par camion, sont déposés avec soin et deviennent les gardiens de notre rivage. Alors oui, ça fait mal aux pieds, d'accord, mais c'est grâce à eux que la plage tient. Et avec le temps, ces petits cailloux sont devenus un symbole de la ville. Inimitable, incontournable, ce sont les galets niçois. Et ça, franchement,
2: c'est une bonne raison d'aimer la Côte d'Azur.
1: En plein dans

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2: Bonsoir, salut tout le monde et très bon début de soirée. Alors je ne sais pas si vous êtes en voiture, si vous êtes au travail, si vous êtes à la maison, où vous soyez, de toute façon, bienvenue. Sur ici, on va passer une heure ensemble, une heure pour oublier un petit peu, pour décompresser, pour s'évader. Je vous invite chaque soir à voyager en France avec un invité, une invitée ce soir, pour retracer sa vie et puis tracer ensemble le parcours à travers les lieux qui ont marqué son cheminement personnel. Avant de l'accueillir, nous irons faire un petit tour avec Benoît Prospero à Avignon et découvrir un mur bien particulier lié au monde du vivant. Nous irons aussi sauver des vies et donner la parole autour de l'utilisation des défibrillateurs en Normandie, sans oublier vos bonnes initiatives et vos entreprises qui marchent. C'est au menu avant 21h. Elle est auteure, compositrice, interprète. Elle est la candidate finaliste de la 4e saison de la Star Academy sur TF1. Star Academy dont elle deviendra répétitrice, coach vocal, dès la 10e saison, à partir de 2022, jusqu'à il y a encore cette année. Elle se lance dans une aventure théâtrale. Et pourtant, le théâtre, vous allez le découvrir, c'est quelque chose qui fait partie de sa vie depuis longtemps. Elle sera d'ici quelques jours, même si le spectacle a commencé, à l'affiche de Napo, une pièce d'Éric Delcourt et de Tony Zanier. C'est à la Comédie de Bastille. C'est à Paris. Je reçois Lucie Bernardoni. Bonsoir Lucie.
3: Bonsoir. C'est beau, hein, quelle voix.
2: Oui, c'est pas mal.
3: Quelle voix.
2: Je vous remercie. Vous aussi. Dites-moi Lucie, oui, je dis que la pièce a déjà commencé, oui, parce que vous allez arriver sur ce projet, comme on dit dans le métier, en alternance.
3: En alternance avec Jeanne Pageon qui joue depuis 2 saisons, donc ils ont repris depuis le 10 septembre.
2: Alors, on parlera de ce spectacle, voilà, avant 21h. Vous, ce sera à partir du mois d'octobre. Ça s'appelle Napo. On peut juste dire que Napo, sans dévoiler pour l'instant, c'est quelqu'un qu'on n'attendait pas. On ne l'attendait pas là.
3: On ne l'attendait pas là, précisément. Disons qu'on ne l'attendait pas à cette époque.
2: Pas mal. Ça, voilà. C'est un très très bon teasing. Merci d'être avec nous, Lucie. En plus, elle est hyper pro, je vous le dis, Lucie, parce qu'elle me dit, mais j'ai déjà écouté l'émission, tu sais, je sais à quoi je vais te manger. Alors, vous l'avez compris, on va se balader dans votre France, Lucie. Oui. D'être du genre comme ça, un peu à regarder en arrière, ça vous embête comme ça qu'on ressasse ou qu'on reparle de tout ce passé?
3: Non, je suis très nostalgique.
2: Ah bah voilà.
3: Moi, je trouve que c'est... je suis mélancolique, un peu nostalgique.
2: On guérit pas de son enfance, c'est pas moi qui l'ai dit, mais ouais, vous êtes d'accord avec ça?
3: C'est vrai, ouais. Mais je me rappelle, il y a une phrase quand j'étais gosse de Victor Hugo qui disait « La mélancolie, c'est le bonheur d'être triste ». Et en fait, moi, je suis un peu comme ça. Ouais. Donc, ça me plaît d'aller un peu voir les jolies choses. Les mauvaises, on les laisse de côté.
2: Vous êtes une fille du Sud, comme on dit.
3: Ah, je suis niçoise, ouais.
2: Niçoise, c'est le revendique. Ah, c'est même pas le Sud.
3: Non.
2: C'est
3: Niçoise. Ouais, j'ai bien. Pas d'accent.
2: Mais c'est vrai, ça. Vous avez déjà eu un accent, c'est pas possible.
3: Quand j'étais petite, oui, mais après j'ai fait du théâtre et on m'a gommé mon accent.
2: C'est dommage.
3: On m'a gommé, oui. Et après j'ai vécu plus de temps dans ma vie d'adulte à Paris qu'à Nice. Oui. Donc mon père n'est pas content.
2: Est-ce que quand vous êtes énervé, parce que généralement les gens du Sud me disent quand j'ai perdu l'accent, mais quand je suis énervé,
3: ça revient. Quand je t'ai fait oh malheur. Ouais, ça part direct.
2: C'est important les accents. D'ailleurs, vous, alors, on va l'évoquer, vous êtes arrivé à Paris vers vos 17-18 ans.
3: 17, ouais.
2: De découvrir toute une civilisation sans accent, c'est perturbant ou pas?
3: Ça m'a perturbé au début, parce que pour moi, c'est eux qui avaient un accent.
2: Et oui, évidemment.
3: Moi, j'en avais pas. Non. Mon père, ma mère, je me suis jamais rendu compte qu'ils avaient un accent jusqu'à ce que je découvre Paris et que je me dise, ils ont un accent, eux. Ouais. Il parle comme ça.
2: Bon, Nice, on l'a compris. Vous avez aussi, comme beaucoup de Niçois et Niçoises d'ailleurs, des origines italiennes.
3: Oui, des deux parents, oui.
2: Les deux, alors, ils sont nés en Italie ou c'est des origines encore qui remontent?
3: Non, c'est mes grands-parents qui sont nés en Italie. Mon père était élevé beaucoup en Italie aussi. Et ma mère, toute sa famille était du côté de Venise, des Dolomites. Et mon père dans le nord de l'Italie. Donc c'est vraiment, très italien tout ça.
2: Nice, première image, celle qui vous vient en tête tout de suite sans réfléchir.
3: Le magasin de glace de mon papa.
2: Côté de votre école.
3: Mais oui. Mais en plus, le pire, c'est que je suis une fille d'artisan glacier qui n'aime pas les glaces.
2: C'est moche.
3: Ah, c'est pas bien, ça. C'était un truc, quand j'étais petite, j'aimais pas ça. Je disais à mon papa, c'est trop froid.
2: Il existe toujours, ce magasin?
3: Non, le magasin, non. L'usine encore. C'est plus. C'est devenu à d'autres personnes maintenant, mais ça a été familial depuis pendant 50 ans.
2: Ah oui.
3: 50 ans.
2: Où est-ce que vous